0: hommes de cette région. Et donc après, par les hasards professionnels, si j'ose dire, nous avons voyagé, soit avec mes parents, soit moi-même. Mais je suis très attaché à cette région parce que j'y ai toujours ma maison de famille.
1: Ouais.
0: Et on y reviendra peut-être, j'y fais de l'agriculture, etc. Et donc c'est l'endroit où je suis le mieux. C'est l'endroit où je suis le mieux et je suis le plus heureux avec ma famille.
2: Vous êtes Nicolas Taverneau, né juste après la Seconde Guerre mondiale. Votre papa était d'ailleurs résistant pendant cette guerre-là. Vous êtes tout jeune, au début des années 50. Quel souvenir vous avez de cette enfance? Est-ce que c'était une France un peu insouciante qui se reconstruisait à ce moment-là? Vous gardez quel souvenir de ces premières années?
0: Moi, je garde de bons souvenirs, mais c'était assez une éducation assez stricte parce que j'étais pensionnaire dans le Puy-de-Dôme, à Arion, dans le Puy-de-Dôme. D'ailleurs, mes parents s'étaient trompés en me déposant. Ils m'ont déposé à la prison au lieu de me déposer au collège, parce qu'il y a une prison et un collège dans l'artère de Arion.
2: Alors là, c'est les Riomois et les Riomoises, je le sais.
0: Les Riomois, les Riomoises.
2: Beaucoup chez Auvergnat, donc voilà, ça c'est facile pour moi.
0: À côté de Clermont-Ferrand, donc c'était pas extrêmement marrant. Et puis après. J'ai le souvenir de mes années de fac à Bordeaux. Ça, c'était formidable. C'était une ambiance formidable, assez insouciante. D'ailleurs, c'est pour ça que mes parents m'ont rapatrié un peu sur Paris pour continuer mes études.
1: Ouais.
0: Mais je garde un très très bon souvenir et beaucoup d'amis de jeunesse. Et à l'époque, si vous voulez, par exemple, si je prends le Cap Ferret, aujourd'hui, c'est un peu un ghetto de riches. Hein. Autrefois, pas du tout. C'était très populaire. C'était d'abord très peu construit. Hein. C'était très sauvage et très populaire. Et donc, on se retrouvait Cap Ferret. Là, j'ai vu les incendies du Porche. Vous voyez, le Porche, c'est en fait la plage la plus proche de Bordeaux. Hein, c'est celle qui est la plus proche de Bordeaux sur l'océan. Bon, le Porche, on y allait pour la journée. Hein, c'était quand même une vie quand même très heureuse.
2: Bah, c'est une période où vous allez vous intéresser à la voile. Mais là, vous avez fait un bond dans le temps. Je me permets de revenir un peu en arrière, parce que dans vos premiers souvenirs plus jeunes, c'est les vendanges, c'est les moissons. Parce que vous venez aussi de ce milieu-là agricole. Vos souvenirs gamins, c'est jouer à la ferme dans une vraie ferme.
0: Si vous voulez, on voyageait beaucoup moins à l'époque. Hein. Il n'y avait pas les EasyJet ou autres, hein, donc on voyageait moins.
1: Ouais.
0: Et donc les vacances, c'était soit au bord de la mer pendant un mois, et puis généralement à la campagne pendant le reste du temps. Et les vacances scolaires étaient longues, hein, elles duraient près de 3 mois. Et donc moi, j'étais dans un milieu, le Lin, qui était un milieu agricole. On avait des vignes, on allait donc on allait faire les vendanges. On s'amusait bien d'ailleurs. Et donc il y avait un écosystème, si j'ose dire, rural. Qui était très très satisfaisant et avec lequel j'ai appris la nature quand même pendant tout jeune à partager la nature. Alors il y avait des plus et des moins d'ailleurs parce qu'il y a eu des améliorations considérables hein, sur le plan écologique notamment en beaucoup de traitements. Mais d'un autre côté, on connaissait bien la nature, hein, ce que aujourd'hui les enfants connaissent moins.
2: C'est aussi ça qui fait que vous aimez ces ancrages, les terroirs, les territoires, les régions. Et on comprendra d'ailleurs au moment où vous allez installer d'ailleurs pas mal de déclinaison avec M6 quelques années plus tard. La cour d'école, je ne sais pas si vous avez des souvenirs de l'école Saint-Seurin à Bordeaux, du collège aussi Notre-Dame de Montgré, du lycée Saint-Joseph de Tivoli. Voilà, ce sont vos études, ça, Nicolas Taverneau. Elles vous ont marqué? Il y a des visages qui reviennent comme ça?
0: Ah oui, bah d'abord j'ai gardé des amis. Hein, j'ai un ami par exemple qui était 8 ans 8e, hein, on s'est jamais quitté, si j'ose dire.
1: Ouais.
0: Donc on a des complicités avec ses amis. Et puis d'ailleurs, sur M6, je raconte, on en a profité pour faire une émission de nostalgie sur l'éducation qui s'appelait le pensionnat de Chavagnes.
2: Qui revient avec le goût du jour là.
0: Avec Monsieur Montagnon.
1: Ouais.
2: En Auvergne d'ailleurs, Nicolas.
0: Qui était en Auvergne, exactement. Absolument. Enfin en Dordogne plus exactement. Ouais. En Dordogne, dans le pensionnat.
2: Mais lui,
0: il était
2: Tout à fait.
0: Et qui a eu un grand succès parce que c'était un choc de culture hein, de regarder ce que c'était qu'un pensionnat autrefois et ce que c'est aujourd'hui avec les portables, etc. Et donc, j'en garde un très bon souvenir. Alors, il n'y avait pas que des bons côtés. Il ne faut pas dire c'était beaucoup mieux avant et c'est pire aujourd'hui. Non, il y avait des mauvais côtés parce que c'était plus strict, on pouvait moins s'exprimer. Il y avait quand même la domination des sachants, c'est-à-dire des éducateurs. Voilà, mais dans l'ensemble, on se faisait quand même de beaucoup de camarades. Et moi, j'ai terminé au lycée de Talence, là, qui était un collège mixte. Alors là, c'était très agréable, dans la région de Bordelaise,
1: absolument,
0: hein, dans la banlieue de Bordeaux. Donc, dans l'ensemble, mes études, j'étais pas un élève extrêmement brillant. Hein.
2: On va découvrir ce que vous allez devenir, comment ça va se passer à la fin de vos études et tout ce que vous allez mettre en place et faire et les endroits par lesquels vous allez passer, Nicolas Taverneau. On change de région. Je vous emmène dans le Val-de-Marne, en région parisienne. Pour le coup, une région que vous connaissez bien, avec Benoît Prospero pour la Revue des Merveilles. Aujourd'hui, nous avons rendez-vous dans un centre pas comme les autres.
1: et bienvenue dans un centre de soins pour animaux sauvages. Nous sommes en région parisienne, dans le Val-de-Marne, à l'école vétérinaire de Maison-Alfort, avec ici Paris-Île-de-France, et Céline Grisot, directrice de l'association Faune-Alfort. C'est une association qui accueille quels animaux exactement ?
3: Donc essentiellement des oiseaux, mais aussi des mammifères type renard, fouine, et pour ce qui est les oiseaux des jardins, nos corvidés, et des rapaces comme des chouettes, des hiboux. Ou des buses.
1: Des chouettulottes, des chevreuils, des faucons et même des renards roux. Et preuve que ça marche.
3: Comme tous les centres de soins en France, on est un peu victime de notre succès. C'est-à-dire que maintenant, les gens nous identifient, connaissent les centres de soins, donc nous apportent des animaux. Et rien que l'année dernière, nous avons terminé à plus de 10 500 animaux. Et chaque année, on a à peu près 10 à 20% d'animaux supplémentaires.
1: Et donc, comment les animaux blessés arrivent dans ce centre de soins pour animaux sauvages ? Eh ben, grâce à la bonne volonté citoyenne, messieurs, dames.
3: Voilà, tout à fait. Malheureusement, on ne peut pas aller sur place récupérer les animaux. On aimerait bien mettre en place un service d'ambulancier comme ceci, mais bon, c'est un coût énorme. Donc, on ne peut pas le faire. Donc, on demande aux personnes de venir nous apporter les animaux.
1: Et à ce sujet, on va démonter tout de suite une légende urbaine. Celle qui dit, vous savez, que si on touche un bébé animal, la mère n'en voudra plus.
3: Non, c'est faux. C'est une légende. Donc, quand vous trouvez un juvénile, je pense notamment aux oisillons tombés du nid, si le nid est accessible, vous pouvez remettre l'oisillon dans le nid. Parce que même si nous, on les élève pour les relâcher, de toute façon, notre but, c'est de les relâcher au milieu naturel. On remplacera jamais les parents. Donc, il faut, s'il y a possibilité de le remettre dans le nid, il faut le remettre dans le nid.
1: Et alors, dernière chose, vous savez, on prend en général beaucoup plus soin des animaux de compagnie, comme les chiens et les chats, que des animaux sauvages. Ceci étant, est-ce que malgré ça, le regard change ?
3: Oui. Il y a eu vraiment une prise de conscience ces dernières années, où la population estime qu'un renard ou une corneille ou une chouette a autant le droit d'être soigné qu'un animal de compagnie. Mais par contre, les structures d'accueil de soins faune sauvage, il n'y en a pas beaucoup. Il y en a une centaine en France. Et en plus, qui fonctionnent au-delà de ses moyens humains et financiers, donc qui galèrent énormément. Donc, on appelle aussi les collectivités à se tourner vers nous et nous aider.
1: Et sachez que dans certains centres, en devenant bénévole, vous pouvez vous aussi venir soigner des animaux. Bref, quoi qu'il en soit, merci ici Paris-Île-de-France et Céline Grisot, directrice de l'association Faune-Alfort, centre de soins pour animaux sauvages, parce que ce que vous faites est une merveille.
2: Merci beaucoup Benoît Prospero. Pour ceux et celles qui nous rejoignent, Nicolas de Taverneau est notre invité. Il vient de sortir la télé comme jamais aux éditions Alary Édition. Il retrace évidemment son parcours, les années M6, RTL, mais pas seulement. On parlera de ce livre et surtout on va continuer de se balader du côté du Cap Ferret, du bassin d'Arcachon, de Bordeaux et de plein d'autres endroits qui font partie de la vie de notre invité ce soir sur ICI.

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2: Avec mon invité Nicolas de Taverneau, président du conseil d'administration du Stade Rennais, dont nous parlerons, directeur général jusqu'en mai dernier de la Ligue de football professionnel, président du directoire du groupe M6 durant 25 ans. Il est avec vous ce soir et vous allez découvrir en fin d'émission ses confidences sur les médias et l'audiovisuel grâce à son livre sorti il y a quelques jours, La télé comme jamais. Je vous ai laissé à Bordeaux, au Caféré, à Arcachon, à 18 ans, quand vous intéressez à la voile. Je crois que vous passez pas mal de temps aussi sur des bateaux, Nicolas Taverneau.
3: Oui, moi j'ai fait de la voile et puis j'ai été moniteur de voile. On allait sur le lac d'Ourthain, qui est à côté de Bordeaux. Et ça, c'est des bons souvenirs, c'est des très bons souvenirs. Et puis, donc, j'ai continué un peu à faire de la voile, mais pas de manière professionnelle, si je veux dire.
2: Vous avez d'autres lieux de villégiature. Je crois que la Normandie, vous la découvrez aussi assez jeune, notamment Dieppe.
3: Oui, alors, on se partageait le temps entre la campagne à côté de Lyon et puis la Normandie avec Dieppe, où tous les jours, ma mère nous emmenait pique-niquer sur des plages de galets qui pleuvent, qui ventent, etc. Ouais. Et on était sur les plages de galets à Dieppe, à Pourville, pour être très précis, à côté de Dieppe, qui est d'ailleurs une belle région que j'ai revue. Et là, c'était vraiment le mois de juillet, tous les jours en pique-nique sur la plage de Dieppe, de Pourville.
2: Alors, on a évoqué avec vous, enfin vous l'avez dit tout à l'heure, hein, la fac de Bordeaux, après vos études secondaires. Vous destinez à quoi? Vous avez envie de faire quoi à ce moment-là, quand vous avez 17-18 ans?
3: C'est un petit peu plus tard, donc moi je suis passé en fac de droit et à Sciences Po, à Bordeaux, et puis à l'époque, la fonction publique était vraiment quelque chose, un objectif, hein, ouais. Et moi je trouvais que le job de préfet était un job vraiment intéressant, parce que vous êtes un peu le patron du département, et donc vous organisez pour la chose publique. Et
2: vous auriez voulu.
3: C'était un job que je trouvais intéressant, et moi j'ai beaucoup de respect pour les préfets, parce que les préfets, quand il y a des incendies, quand il y a des difficultés, c'est quand même eux qui tiennent l'État, hein, dans les départements, et c'est un job intéressant parce qu'il est multiforme. Moi j'ai toujours aimé avoir un horizon un petit peu plus large, voilà. Et puis comme j'ai raté l'ENA, j'ai pas été préfet. Voilà.
2: Vous êtes admis à Sciences Po, vous l'avez dit. Il y a une rencontre qui compte. Jean-Louis Triot, président des Girondins de Bordeaux, vous l'avez dit, vous allez en prendre la présidence. C'est une rencontre assez déterminante à ce moment-là dans votre vie.
3: Jean-Louis est un bon camarade, hein, qu'on s'est connu quand on avait 20 ans ou 18 ans. Et on est resté toujours en lien. Et puis il est venu me voir à M6, quand je dirigeais M6, parce qu'ils avaient une difficulté sur les Girondins. Et il m'a dit, il faut que tu achètes les Girondins. J'ai dit, écoute, nous on n'a pas de foot à l'antenne, c'est pas possible, etc. Et puis Jean-Louis est quand même très persévérant, et donc il est venu trois fois, et puis la quatrième fois on a dit oui.
2: Alors vous allez faire des petits boulots, j'ai vu que vous alliez parfois amener des voitures de location dans le sud-ouest la nuit. Mais c'est quoi cette histoire, Nicolas Taverneau?
3: À l'époque, il fallait faire un peu de sous pour sortir, donc il y avait quelques jobs de cette nature, et donc il y avait un job qui était assez amusant, la nuit on partait à 4 ou 5 dans une voiture de location, et on se déposait pour aller ramener les voitures quand elles étaient à Pau, quand elles étaient à Dax, quand elles étaient dans ces endroits-là, et on faisait ça la nuit. Donc on roulait d'ailleurs à tombeau ouvert, hein, à l'époque, et moyennant quoi, on vous payait le voyage pour amener les voitures qui étaient dispersées, les voitures de location.
2: Alors vous n'aviez pas le temps de vous arrêter dans ces villes-là, vous ne pouviez pas aller
3: Non, là on faisait ça la nuit, on partait la nuit, on partait quand même tard, on arrivait à minuit, on retournait à 14h du matin, on n'était pas très frais dans les cours du matin.
2: Bon, j'espère que vous étiez un petit peu plus frais pour aller skier à Saint-Lary, parce que ça aussi c'est une destination qui compte, c'est les Pyrénées.
3: Oui, il y avait Saint-Lary. Il y a deux destinations dans lesquelles on allait assez souvent. C'était La Mongie et Saint-Lary. La Mongie, qui est d'ailleurs la destination du président Macron. Hein, il est de là, il est de Bagnères-de-Bigorre, pour être plus précis. Et puis Saint-Lary, qui est à côté. Et donc, le ski faisait partie des mouvements d'hiver, si j'ose dire. On a une chance folle à Bordeaux. Bordeaux, c'est béni des dieux. Vous êtes à 40 minutes de l'Atlantique. Vous êtes à une heure du bassin, et vous êtes à 2h30 soit de la côte basque, soit des Pyrénées. C'est extraordinaire. Et puis vous avez la Dordogne, il ne faut pas oublier la Dordogne qui est magnifique. Donc c'est vraiment voir Royan au-dessus, parce qu'on ignore un peu cette côte de Royan, Pontaillac, enfin bon. Voilà. Donc c'est un endroit absolument magique, plus la ville de Bordeaux, qui est quand même extraordinairement agréable. Alors, elle était un peu moins agréable de notre temps, je veux dire que là, il y a eu un progrès énorme, parce que par exemple, on voyait pas la Garonne à Bordeaux, il y avait les entrepôts, et on en a gardé un ou deux à titre de témoin, c'était le maire Juppé, mais ensuite, il les a enlevés, on a vu du coup la place de la Bourse et tout ça, et puis la ville était noire, et progressivement, la ville s'est éclaircie avec le ravalement. Enfin, c'est une belle ville.
2: Elle fait partie des plus belles villes de France.
3: Oui, mais ça s'est beaucoup amélioré. Donc, si vous voulez, il y a des choses qui vont dans le sens positif. C'est vrai pour Lyon, hein, aussi. C'est Lyon, c'est une ville, notamment avec Michel Noir, qui a été allumée. Et alors que Lyon n'était pas une ville dans laquelle on aimait tellement aller quand j'étais jeune. Hein.
2: Donc, mais Bordeaux, Lyon, Marseille font partie, avec Paris, des villes les plus belles, les plus visitées.
3: Mais qui se sont embellies. Voilà. Et donc souvent on dit c'était mieux avant. Mais moi j'ai dit que pour les villes et le paysage, c'était mieux après.
2: Vous commencez votre carrière dans un cabinet ministériel pour le ministre, un ministre qui était du Nord. C'est Norbert Segard. Alors du coup, vous le suivez, ce qui vous permet peut-être de découvrir le Nord. Je pense à Roubaix, je pense à Tourcoing, je pense à Lille. Vous découvrez le Nord de la France.
3: Oui, alors ça, je connaissais pas du tout, hein, le nord de la France. Et mon ministre, Norbert Segard, qui était le fils d'une institutrice, il était ministre des Postes et des Communications à l'époque, et comme il faisait campagne pour essayer d'être maire de Lille, le maire de Lille, c'était Pierre Mauroy, hein, il n'a pas réussi, à peu de choses près d'ailleurs, et il m'emmenait dans ses campagnes électorales, donc on a traversé le Nord en voyant, d'ailleurs, on s'est aperçu quand même de beaucoup de pauvreté, hein, dans le Nord et de difficultés, hein, à l'époque. Et là, j'ai un camarade qui est le président du club de Lens, hein, qui a su succès, Joseph Augurian, et on voit à quel point c'est important d'avoir un identifiant comme le club de Lens pour le foot dans un pays qui n'est pas facile.
2: 1984, Nicolas de Taverneau, survol, hein, vous êtes nommé chargé des services grand public à la délégation vidéo-communication. En 86, vous devenez directeur des activités audiovisuelles à la Lyonnaise des Eaux. Et puis ça se précise, de plus en plus, on arrive en 1987.
3: C'est le premier logo. Il n'est pas resté très longtemps, hein, on l'a vite changé.
2: Ouais, mais on l'identifie tout de suite. Ouais. Enfin, les gens de ma génération qui ont la quarantaine, voilà, on reconnaît tout de suite.
3: Hein. Et le lancement a été un peu rock'n'roll. Hein.
2: Pourquoi ?
3: Bah non, on a démarré de from scratch. Si vous voulez, il y avait TF1 qui était privatisé, il y avait la 5 qui avait Berlusconi et R100 qui avait la télévision commerciale, et nous on arrivait avec nos petites mains. Heureusement, on avait quand même RTL qui nous a aidés, mais sans beaucoup de moyens. Avec, moi je me souviens, on était dans un étage d'un immeuble, hein, on était 50.
2: C'était où M6 d'ailleurs à ce moment-là en 87.
3: Pour Albert Ier, on avait le studio qui était RTL. La régie finale à RTL dans le rue Bayard à l'époque, et puis le staff de la chaîne était... Mais oui, par exemple, je vais vous raconter une anecdote. Il y a une chaîne qui existe toujours d'ailleurs, qu'on avait créée, qui s'appelle Série Club, qui diffusait que des séries. On avait mis deux magnétoscopes ensemble et puis on l'avait programmé sur le câble, et c'était l'homme de sécurité qui changeait les cassettes, hein.
2: C'était vraiment là.
3: Et d'ailleurs, le LEM disait, comment ça va votre chaîne dans un placard à balai, hein.
2: C'est comme ça qu'on entreprend les choses. On va parler justement de tout ce que vous allez faire pour M6. Vous devenez directeur général adjoint de cette nouvelle chaîne. Vous en serez ensuite le directeur général en 1990 et puis président du directoire en 2000 pendant près de 25 ans. Vous avez entrepris, d'où aussi on le fait, avec le port de Sète. Tiens, je vous emmène dans l'Hérault. Premier port de pêche de la Méditerranée. Il y a donc beaucoup de filets dans le coin. Je sais que vous aimez la pêche. Qu'est-ce qu'on en fait quand ils sont trop vieux, ces filets? Catherine Quicandon nous propose aujourd'hui une idée à laquelle personne n'avait visiblement pensé auparavant.
4: À Bessan, à moins de 20 km à l'est de Béziers, il y a des filets de pêche, beaucoup de filets de pêche.
5: Mais qu'est-ce qu'on va en faire de toutes ces vieilles affaires, si moche et encombrante, le monde est une brocante.
4: Marine Olassia, fondatrice de Sao Textile, les collecte pour en faire de la fibre de polyamide recyclée pour les revendre à l'industrie de la mode et du textile. En gros, elle transforme des filets de pêche usagés en bobines de fil. Concrètement, comment ça fonctionne?
6: On les collecte directement auprès des pêcheurs. Ensuite, on les conditionne et après, on va les laver dans des machines à laver industrielles. Et ensuite, c'est un processus de recyclage qui s'appelle thermomécanique. On va découper le filet, on va le transformer en granulés plastiques. Donc, c'est comme des petits grains de riz. Et ensuite, on va le faire fondre. On va obtenir un premier fil continu qu'on va texturiser pour avoir le filament textile. Et après, on va le mettre en bobine et ça va nous permettre de tisser ou de tricoter le tissu.
4: Le fil obtenu et valorisé est noir.
6: C'est du nylon qu'on va utiliser pour des applications techniques comme du revêtement, de gilets pare-balles, des tentes, et après sinon pour des textiles sportifs par exemple. C'est résistant, c'est respirant et c'est très souple et élastique. C'est très bien pour l'eau. D'ailleurs, les maillots de bain sont en nylon.
4: Les filets de pêche représentent 10% de la pollution plastique des océans, 600 140 000 tonnes sont perdues en mer. La démarche de Marine est donc aussi environnementale.
6: Aujourd'hui, il n'y a pas de filière de collecte et de valorisation. Donc les filets sont envoyés en déchetterie ou en incinération. Donc déjà, on a un premier impact sur ça. On va valoriser un déchet sur le territoire. En relocalisant toute la chaîne de valeur sur le territoire français, on va avoir directement une réduction de l'impact carbone. Et ensuite, on va valoriser le savoir-faire français. Donc on va créer de l'emploi aussi.
4: Et ça, c'est pas mal aussi. Mais comment Marine a eu cette idée ? Le déclic se fait lors d'un voyage au Bangladesh. Elle ne cautionne pas du tout le système de production qu'elle constate. Elle veut changer les choses et c'est ce qu'elle essaie de faire depuis février 2023 avec Sao Textile et en utilisant son expérience de plusieurs années dans le domaine de la mode. Et pourquoi Sao ? Dans la mythologie grecque, Sao est une nymphe marine qui assurait la protection des traversées maritimes et le sauvetage des marins. Plus d'infos sur saotextile.fr. Merci à Eleonore Sozo d'Ici Hero pour cette idée qui a la pêche. Ici, ça entreprend à Bessan avec Sao Textile, du filet de pêche au fil.
2: En vous remerciant, Catherine Quicandon, effectivement, on salue les équipes de Ici Hero, la complicité du réseau Ici. Avec toutes ces bonnes initiatives, il y en aura d'autres d'ici 21h. Restez bien avec nous. Notre invité Nicolas de Taverneau et votre invité, un voyage dans toute la France et un livre dont nous parlerons la télé comme jamais. C'est sur Ici.
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16: Son livre « La télé comme jamais » paru le 24 septembre, il y a quelques jours, et pour la première fois, bien, il parle notamment d'M6, de sa création, côté de Jean Drucker. Il l'a dirigé pendant 40 ans, il nous confie beaucoup de choses sur les médias, les coulisses, le pouvoir, l'envers du décor, les luttes de pouvoir. Mais ce soir, Nicolas de Taverneau, puisqu'il s'agit de lui, eh bien, prend le temps aussi de se livrer, de nous apporter quelques images, finalement, de sa vie et des lieux qui l'ont marqué. Il est avec vous jusqu'à 21h. Alors on a parlé de la création d'M6 en 1987, j'oublie pas que à ce moment-là, puisqu'on parle des régions et qu'on se balade dans toute la France, il y a des décrochages régionaux et vous allez aller un petit peu partout, Marseille, Tours, Lille, Lyon, Rennes et Bordeaux.
17: Alors d'abord, on avait des associés qui étaient des quotidiens régionaux.
16: Oui.
17: On a eu Ouest-France, on a eu Sud-Ouest, on a eu l'Alsace, etc., qui étaient associés à la création d'M6. Et d'ailleurs, le Parisien aussi. Et donc, on avait fait des décrochages locaux dans les grandes métropoles. Hein. Et si je peux me permettre une petite plaisanterie sur... j'avais été voir le maire de Marseille, qui s'appelait Gaudin, Jean-Claude Gaudin. Alors, je lui ai dit, on va ouvrir un décrochage à Marseille.
16: Ouais.
17: Alors, il m'a dit, oh, c'est une bonne idée. Mais parce que FRE3, il disait toujours FRE3, FRE3 m'a toujours pris que de dos. Voilà. Alors on a ouvert une dizaine de décrochages qui ont duré pas mal de temps.
16: Mais parce que vous aviez aussi cet attachement aux régions.
17: Ah oui, et puis surtout, c'était notre intérêt, parce que, si vous voulez, on oublie toujours que 4/5 de la France n'habite pas Paris, hein, on n'habite pas la région parisienne, enfin, vous êtes bien passé pour le savoir, et donc l'audience, il faut aller la chercher dans ces agglomérations, dans ces lieux-là, donc c'était notre intérêt, simplement, là on a toujours eu des difficultés avec la régulation, la réglementation, etc., on ne nous a pas permis de faire de publicité sur ces décrochages, il fallait même enlever la publicité nationale, donc il y avait un malus, et au lieu d'avoir un bonus, et donc on a fermé les décrochages, et c'est là où on a créé le 12h45 ouais. Et le 19h45 à la place.
16: À force de lire les audiences tous les matins, qu'est-ce que vous avez, Nicolas Taverneau, appris des Français ?
17: Voilà, alors d'abord, les Français, c'est pas quelque chose de monolithique. Il y a les Français. Et les Français, ils sont divers. Donc, ils ont des goûts qui sont très différents, et c'est ce qui est assez compliqué quand vous faites un média, c'est comment trouver des programmes qui les rassemblent. Alors, vous avez bien un peu des cibles, ce qu'on appelle des cibles. Nous, on était plutôt plus jeunes que nos grands compétiteurs. Mais donc nous, par exemple, tous les programmes très âgés, nous les avons pas pris parce qu'on sait que c'était pas notre cible et on n'aurait pas été performant.

0: Je raconte dans le livre que nous n'avons pas pris Koh-Lanta, nous n'avons pas eu Koh-Lanta parce qu'on a...
1: Ça a failli,
0: pas,
1: hein.
0: Voilà, mais parce qu'on nous a imposé 30 millions d'amis, qui étaient sur TF1 pour le reprendre. Or, 30 millions d'amis, un public qui était plus âgé. Donc, ce n'était pas adapté à M6. Voilà, donc les Français, ce n'est pas une communauté homogène. Donc, il faut essayer, nous, de trouver des programmes dits fédérateurs, c'est-à-dire des choses qui les uniquent le plus grand nombre. La chose qu'on a apprise, c'est que il y a deux choses. Un, on s'est intéressé au quotidien des Français. La cuisine, l'habitat, même la propreté. Je ne sais pas si vous vous souvenez, c'est du propre avec deux personnes. Des choses qui sont dans la vie quotidienne, dans lesquelles on était proche des gens. Ça, c'est Thomas Valentin, notre directeur des programmes, qui avait imaginé ça. Il y a toujours d'ailleurs des émissions qui perdurent. Et ça a été une orientation très forte. Top Chef, on a mis les Français à la cuisine.
2: Hein, il y a quelques jours, Norbert Harrer, mais également Thierry Marx étaient nos invités. Ouais, et on a parlé, évidemment, de cette émission qui perdure.
0: Et cette émission perdure, et je pense qu'on a valorisé la cuisine, on a valorisé l'effort pour la cuisine auprès des Français, et notamment des jeunes Français qui faisaient des concours de Top Chef, qui font toujours des concours de Top Chef, etc. Et puis, il faut aussi parier...
2: Il y a l'économie, pardonnez-moi, mais vous vous dites, et vous avez cette idée qui est extraordinaire, on va parler d'économie en prime sur notre chaîne, sur M6, et vous lancez Capital.
0: Alors, il y avait un garçon opiniâtre qui s'appelait Emmanuel Chin, qui nous a proposé le concept, qu'il a d'abord testé en programme court, d'abord 6 minutes, ensuite 26 minutes. Souvent, on est allé progressivement dans nos affaires. Et puis, il avait l'idée de faire une émission d'une heure et demie qui soit de l'économie appliquée, où on explique comment marche un supermarché, comment, etc. Et moi, j'ai demandé quel est le soir où on est le plus mauvais. Et c'était le dimanche soir, parce qu'on mettait des téléfilms en face des gros films d'Antenne 2 et de TF1 à l'époque. Ouais. Et donc, je lui dis, écoute, on te donne le dimanche, on va voir si ça réussit. Et ça a été un très grand succès.
2: Aujourd'hui.
0: Et l'émission existe toujours avec succès.
2: On va reparler d'M6 dans un instant, mais on reparlera du livre, même si on l'évoque déjà à l'instant. Je reviens à cette France dont on parle tout à l'heure et ses régions. On a parlé de Bordeaux, Pau, Bayonne, Angoulême, Poitiers. Ça fait aussi partie de la Nouvelle-Aquitaine et ce sont des villes que vous appréciez. Je reviens sur l'Ain. Vous avez une exploitation agricole aujourd'hui dans l'Ain?
0: Absolument, là on exploite, dans cette région de l'Ain, moi je suis dans le Val-de-Saône, entre disons Lyon et Mâcon, c'est le Val-de-Saône, hein. Oui. Et vous avez deux parties, vous avez la rive droite, la rive gauche. Dans la rive droite vous avez le Beaujolais avec tous les grands crus, etc., et les vignes. Et de l'autre côté, là où je suis, vous avez des exploitations agricoles, qui sont plus grandes d'ailleurs. Et alors autrefois on faisait également de la vigne dans l'Ain. On faisait un vin qu'on pourrait qualifier de détachant, qui était un vin pas terrible, mais qui coupait le Beaujolais, c'est-à-dire qui donnait de la couleur et du degré au Beaujolais, avec de l'eau berlin, ça s'appelait l'eau berlin. Et puis on faisait aussi les piquets de vigne, c'est pour ça qu'il y a des bois d'acacia dans l'Ain, qui servaient à ça. Maintenant on fait beaucoup plus d'agriculture traditionnelle, alors il y a les étangs dans les dômes, et puis il y a l'agriculture traditionnelle, et dans le Val-de-Saône c'est des très bonnes terres agricoles, dans lesquelles on fait du maïs, du colza, du blé, de l'orge, etc. Cette année, ça a un peu souffert de la sécheresse, donc les rendements sont un peu moins bons que les années précédentes, mais c'est une très belle agriculture dans cette région.
2: On pourrait parler de la Bretagne aussi. Alors avant de parler de Rennes, dont nous parlerons tout à l'heure, je sais que Dinard, voilà, vous avez des amis, dont Dinard, Cancale, Saint-Malo, dans ce périmètre-là.
0: Oui, je connais bien cette région bretonne pour y aller assez souvent l'été. J'ai pas mal de camarades, qui est une très belle région, la Bretagne. Alors elle prend ses lettres de noblesse maintenant avec la canicule, parce que
2: ceux qui
0: les gens remontent,
2: c'est terminé, il fait aussi chaud qu'ailleurs.
0: Oui, mais enfin, d'une façon générale, c'est quand même plus protégé.
2: C'est vrai.
0: Et puis, et donc la Bretagne, moi j'ai découverte à travers la côte, si vous voulez. Alors j'avais connu un peu la Bretagne avant, j'ai fait les Glénans, donc là dans les
2: Glénans. Belle, magnifique.
0: Voilà, et puis on a passé des vacances à Bénodet aussi, qui était très joli, la Bretagne du Sud, qui est très, très belle. Voilà, et puis la coïncidence, c'est que la famille Pinon m'a demandé de présider le conseil d'administration du club de Rennes. Et donc je découvre Rennes, que je connaissais mal, et je découvre Rennes et les Bretons dans ce beau club de Rennes.
2: On parlera de Rennes, parce que ça fait forcément partie de votre vie, surtout depuis quelques mois, vous en êtes le président. Nous allons à nouveau se balader en France, et pour économiser sur le carburant, on peut partir, et c'est un sujet d'actualité, à la recherche de la station la moins chère dans le département, aller faire le plein en Espagne, en Andorre ou en Belgique, lorsqu'on est frontalier, ou bien beaucoup plus simplement, ne plus utiliser sa voiture. Mais alors, comment faire pour se déplacer, pour aller faire des courses, aller travailler ou chercher les enfants à l'école? Ça, c'est notre quotidien. Dans les Pyrénées-Atlantiques, la ville de Pau, qu'on a évoqué il y a un instant, a justement lancé un défi à ses habitants. Un reportage, Robin Bernot et Clara Vincent.
1: Vous voyez vos clés de voiture, imaginez ne plus y toucher pendant un mois.
3: Allez, on pose les clés dans le bocal.
4: Parfait, on est prêt pour relever le défi.
3: Pas de regret ?
4: Aucun.
1: C'est le défi lancé par la ville de Pau à ses habitants avec la troisième édition de l'opération « Un mois sans ma voiture ». Cette année, ils sont 19 à relever le défi. Parmi eux, il y a Adeline, qu'a rencontré notre journaliste Clara Vincent. Pendant les 4 prochaines semaines, elle va devoir laisser sa voiture au garage et par la même occasion, apprendre par cœur les horaires des transports en commun.
4: Je suis souvent en retard. Donc là, anticiper les départs bien plus en avance que prévu. Donc on va essayer de jouer tout ça. Moi, je travaille à la cueillette de la Ragnon et je suis photographe indépendante. Donc déjà, la cueillette de la Ragnon du centre-ville, ça fait à peu près une trentaine de minutes à vélo. Donc une heure aller-retour. Et après, en tant que photographe indépendante, c'est vrai que si j'ai un mariage à 30 km, ça va être un peu plus compliqué. Mais c'est vrai que mettre de côté la voiture, ça serait un plus. D'autant plus que le carburant coûte cher. Dans les factures de la fin du mois, ça serait vraiment, vraiment top, quoi.
1: Alors ici à Pau, ne pas toucher à sa voiture pendant 30 jours, ça semble marcher, mais vous, qu'en pensez-vous? C'est avec Tristan que nous allons en discuter. L'idée lui plaît, même si quelques questions restent encore en suspens.
5: Moi, je trouve ça plutôt positif. Après, faut juste espérer que les transports en commun permettent aux gens de s'en sortir sans, quoi. Parce que à Pau, je sais pas, comment ils font pour aller au travail, les gens sans voiture, ils y vont à pied. C'est grand, Pau, je sais pas.
1: Alors oui, Pau, c'est quand même une ville assez grande. Et pour relever ce défi, chaque participant s'est vu offrir un mois d'abonnement au bus et TER du département, mais aussi un abonnement mensuel au vélo électrique en libre service, ainsi qu'un vélo à assistance électrique. Tristan, par exemple, lui, il possède une Peugeot 208 et sans même avoir à se lancer de défi, il essaie déjà de la laisser un peu plus souvent au garage.
5: C'est vrai que si je peux éviter de l'utiliser la semaine, j'essaie d'éviter le plus possible. Bah, c'est un tout, déjà, le prix des carburants, oui, c'est clair. Je pense que si on économise le carburant sur un an, on peut s'acheter une maison bientôt. Et en même temps, à côté de ça, c'est un peu écologique, quoi. C'est un petit geste écologique, je pense. Moi, j'ai un diesel, typiquement, moins j'utilise, mieux on se porte, je pense.
1: Vélo électrique, bus, train, de nombreuses alternatives existent pour laisser la voiture de côté. C'est justement tout l'enjeu de ce défi lancé par la ville de Pau. Encore faut-il avoir suffisamment de transports à proximité de chez soi pour pouvoir vraiment se passer de son véhicule.
2: Merci Robin Bernot. Vous conduisez, vous avez une voiture, Nicolas Taverneau.
0: Oui.
2: Pour aller dans l'Ain, rejoindre cette exploitation agricole, entre autres, peut-être, je ne sais pas. Hein.
0: Oui, enfin, j'ai une voiture, mais je vais probablement abandonner ma voiture à Paris, d'ailleurs.
2: Vous avez quand même traversé la France, j'imagine. Vous avez des souvenirs de la carte Michelin sur les genoux.
0: Oui.
2: La rencontre de ville, un peu comme ça.
0: Oui, oui, effectivement, moi j'ai beaucoup navigué. Mais l'endroit maintenant de prédilection de mes vacances, c'est la Corse.
2: Ben on ira en Corse dans un instant, si vous voulez, avec grand plaisir. On a encore beaucoup de choses à se dire, beaucoup de lieux à évoquer avec notre invité Nicolas de Taverneau, auteur donc des confidences du parrain du PAF. La télé, comme jamais, chez la réédition. C'est en librairie déjà depuis quelques jours.

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2: Avec Nicolas de Taverneau, aujourd'hui homme de médias, homme d'affaires, dirigeant de chaînes de télévision, le parcours de toute une vie qui défile ce soir, les lieux, les inspirations qui ont marqué son existence pour ce chevalier de l'Ordre National du Mérite qui récompense toute une carrière. Il est aussi chevalier de la Légion d'honneur. Ce qui vous plaît, c'est le football. Voilà, alors vous avez habité Bordeaux, on a parlé beaucoup des Girondins de Bordeaux, vous deviendrez plus tard le propriétaire du club, 1999 à 2018, presque 20 ans pour les Girondins de Bordeaux. Qu'est-ce que vous retenez d'ailleurs de ces deux décennies, les Girondins ?
3: Ah ben, il y a eu des grands et bons moments, il y a eu des moments plus difficiles pendant ces 20 ans. On nous a reproché beaucoup d'avoir vendu les Girondins, mais à un moment donné, depuis que notamment le PSG est arrivé en tête, c'était très compliqué pour une société comme la nôtre de garder, d'avoir des écarts et des risques importants. Ça pouvait faire peser des risques sur notre activité principale, donc on a décidé de vendre. Alors évidemment, on n'est pas tombé sur les bons acheteurs, on a une part de responsabilité là-dedans. Simplement, c'était pas écrit sur leur figure, avec deux fonds américains importants.
2: Oui.
3: Et malheureusement, le parcours n'a pas été, puis en plus, il y a eu un nouveau repreneur qui n'a pas fait non plus un bon travail, donc les Girondins ont périclité malheureusement pendant à notre suite.
2: Avril 2025, vous êtes nommé directeur général de LFP, c'est la Ligue de football professionnel, ça durait un an, et puis le 22 mai dernier, en tous les cas vous quittez vos fonctions, et le 22 mai 2026, il y a cette nomination au poste de président du conseil d'administration du Stade.

0: vous découvrez la galette saucisse, hein, Nicolas Taverneau.
1: C'est libre, ça. Je découvre surtout un beau club.
0: Ah oui.
1: Le club de Rennes est un beau club. La famille Pinault le soutient depuis 30 ans. Nous allons inaugurer d'ailleurs le nouveau centre de formation et le nouvel académie. Vous vous rendez compte qu'il y a 7 joueurs actuellement dans l'équipe de France qui viennent du centre de formation de Rennes. Ouais. Donc c'est assez exemplaire, hein, comme stade. Et donc je découvre ce beau club avec des ambitions. On espère que cette ambition sportive va se réaliser à nouveau cette année pour être européen, parce que c'est vraiment le choix qui est fait, avec quand même un très bon public. Le stade est toujours plein. À Rennes, et donc moi j'ai beaucoup de plaisir. Alors il y a une équipe exécutive avec autour d'Arnaud Pouille, le président exécutif du club, et moi je fais la transition entre l'actionnaire et le club.
2: Vous dites que c'est un club sain dans un ancrage breton qui vous plaît.
1: Oui, ben c'est-à-dire que la famille Pinault est très très référencée en Bretagne, et la famille Pinault tient à ce qu'il y ait ce club qui a non seulement c'est pas simplement du foot business, hein, c'est du foot social aussi, c'est-à-dire que supporte ce club. Le fait que ça soit un centre de formation reconnu est très important pour le club, et donc cet ancrage breton est quelque chose qui est évidemment important, avec en défendant les couleurs locales aussi bien au niveau domestique, c'est-à-dire national, qu'au niveau international, c'est-à-dire européen.
2: Au Pyrénées, il y a des rivières. Et vous adorez les rivières.
1: Ah, j'aime bien les rivières. J'aime bien les rivières, mais enfin, quelquefois, les rivières sont des contraintes, parce que le stade est un peu encadré par la rivière. Ouais. Mais effectivement, et puis c'est une belle ville. Hein.
2: Alors, on évoque cette galette saucisse. Vous avez une cartographie de votre gastronomie, à vous, selon ce que vous aimez manger. On va dans quelle région ?
1: Alors, moi, je suis pas un esthète de la cuisine, et donc moi je suis assez simple dans mes goûts, et je dirais je défends bien ma région lyonnaise. À Lyon, c'est quand même extrêmement bien faire la cuisine, et on l'apprécie. Alors c'est souvent un peu copieux.
2: C'est les petits bouchons, c'est la charcuiterie,
1: les quenelles de Brochet. Ça c'est vraiment ma région.
2: C'est dans l'Ain.
1: Voilà, c'est dans l'Ain, mais il y en a aussi un peu plus à l'ouest, hein, parce que les étangs des Dombes fournissent des brochets. Donc il y a toute la cuisine lyonnaise, avec les mères, hein, lyonnaises, est une cuisine quand même de grande qualité. Donc on est, moi j'aime beaucoup le poulet à la crème de Georges Blanc, hein, par exemple, qui est un ami, hein, Georges Blanc, avec ses restaurants à Vaudin, oui. Hein, qui est pas très loin de chez moi. Donc voilà. Mais sinon, la gastronomie dans les autres lieux, à Bordeaux. Moi j'apprécie évidemment, je suis très amateur du vin rouge de Bordeaux, hein, qui est magnifique.
2: Hein. Modération, évidemment.
1: Avec évidemment modération.
2: Saint-Émilion.
1: Voilà, c'est un vin de très grande qualité, je trouve, le vin rouge de Bordeaux. Voilà, donc j'ai beaucoup de plaisir à voyager un peu, mais chaque région a sa gastronomie. Mmh. Mais je ne suis pas un esthète de la gastronomie.
2: Nicolas Taverneau est votre invité. La télé comme jamais, aux éditions Harry, 304 pages où vous vous livrez pour la première fois. C'était le bon moment?
1: Bah écoutez, j'ai plus des responsabilités directes dans les médias, donc j'ai une liberté de parole qui est un peu plus grande par rapport à ça. Et puis moi, j'ai voulu écrire ce livre pour deux raisons. La première raison, c'est montrer qu'on peut réussir malgré des vents contraires, parce qu'on a eu beaucoup de vents contraires, sous deux conditions. La première, c'est qu'on soit déterminé, opiniâtre, qu'on lâche pas. La deuxième condition, c'est qu'on soit collectif. C'est-à-dire qu'il faut une collectivité pour réussir dans une entreprise. On réussit pas tout seul. Et moi, j'ai eu la chance de choisir les collaborateurs du groupe M6, hein, dont beaucoup sont encore là et efficaces. Et je pense qu'on a insufflé un esprit M6 à ce groupe, et qui est le gage du succès. Et donc ça, c'est une première motivation pour écrire ce livre. Et puis la deuxième, c'est de dire: les pouvoirs publics, n'attendez pas qu'ils soient votre soutien ou qu'ils fassent les choses à votre place. C'est plutôt, je le dis malheureusement, il y a eu plutôt des décisions qui ont entravé un peu le développement des groupes, pas simplement M6, mais
2: des groupes
1: audiovisuels.
2: Pardon, mais quand même, vous parlez effectivement dans ce livre des pressions politiques que vous avez pu avoir parfois, des luttes de pouvoir, de ces à côté qui font partie.
1: Oui, je dirais que c'est moins des pressions politiques, parce que j'en ai pas eu, et puis M6 n'a jamais été considéré comme vraiment que le fait que il y a des règles administratives très rigoureuses, très ennuyeuses et très contraignantes. Je raconte dans le livre qu'on a fait une émission qui s'appelle partout dans le monde Lego Master, qui est un concours de Lego. On voulait qu'on l'appelle Brick Master. Il a fallu pendant un an se battre avec l'ARCOM, le CSA de l'époque, pour que ça s'appelle Lego Master. Voilà, ce genre de combat est inutile et n'a pas de sens.
2: Alors, dans le livre, on découvre, et on en a parlé tout à l'heure, que vous allez mettre l'économie effectivement en prime time avec Capital, c'est audacieux. C'est l'âge d'or des séries, je pense à Desperate Housewives aussi, hein, c'est ce que vous amenez aussi sur M6. Et puis, c'est osé, parce que c'est aussi le Loft. Le Loft arrive au début des années 2000, je crois, 2001, quelque chose comme ça, qui va marquer tout un pays, là.
1: Ouais, de toute façon, M6 n'avait pas les moyens de ne pas être innovant. Voilà. Et depuis le début, on a essayé d'être innovant quand on a mis les turbos, les cultures pub, etc. à l'antenne, quand on a fait le 6 minutes, quand on a mis les séries, la saga du samedi. Enfin bon, on a essayé d'être avec nos moyens. Et le Loft faisait partie des nouveautés qui se sont installées dans le paysage européen, voire mondial. Et donc on s'est dit, il faut pas louper ça parce que, en tous les cas, les directeurs des programmes ont dit, il faut pas louper ça parce que sinon, on n'aura plus cette image de novateur, de novateur. Et c'est pour ça qu'on a mis le Loft, qui a été une décision quand même assez compliquée, hein, lourde, à l'époque. Aujourd'hui, ça paraît une bluette, hein, mais à l'époque, ça a été une décision compliquée.
2: On parlait de foot, puisqu'on a parlé de foot il y a un instant. On parlait aussi, donc, dans ce livre, des droits de la Coupe du Monde 2026-2030. On voit le succès qu'M6 a rencontré cet été avec des pics monstrueux, dizaines de millions, hein, de téléspectateurs.
1: La télévision s'est faite d'événements, et donc dans les événements, on avait eu les Euros avant, hein, qu'on a partagé avec TF1, et là on a pris l'exclusivité de la Coupe du Monde, donc a été très bien diffusée par les équipes de M6. Ça a eu un succès phénoménal sur le digital, par exemple. Il n'y a pas eu un incident, et c'est assez remarquable, hein, parce que quand vous êtes dans trois pays avec autant de diversité de lieux, loin de chez vous, etc., et que vous arrivez à diffuser tous ces matchs, M6 a diffusé 54 matchs qu'il faut présenter, qu'il faut habiller, qu'il faut, etc., sans aucun incident, c'est quand même un exploit.
2: Vous parlez, vous le découvrirez parce que je vais pas tout raconter dans le livre, on a déjà bien évoqué de la fusion impossible entre TF1 et M6, vous parlez de radio, vous parlez de RTL, évidemment que vous avez dirigé, vous avez été au cœur de l'appareil, je le disais en introduction, de ces grands changements audiovisuels que vous avez aussi parfois provoqués. Qu'est-ce que vous retenez de toutes ces années, puisque vous n'êtes plus dans cet appareil, entre guillemets?
1: Je retiens que prime au contenu, c'est-à-dire que vous pouvez être le meilleur gestionnaire du monde, si vous n'appuyez pas sur des talents, ça ne fonctionne pas. Et les talents, c'est par exemple Karine Le Marchand quand elle fait L'Amour est dans le Pré. L'Amour est dans le Pré serait très différent sans Karine Le Marchand. C'était Virginie.
2: C'est incarné.
1: Comment?
2: C'est
1: elle incarné. Voilà. Oui, mais surtout, elle a apporté un plus au programme avec sa compétence, avec son charme, avec son intelligence. C'est Virginie Efira quand elle a remplacé Castaldi pour
2: Nouvelle Star.
1: Exactement. Bon, il y a eu, et on peut, c'est Emmanuel Chin avec Capital. Donc, il faut avoir du respect des talents. Et deuxièmement, savoir aussi les détecter. Et ça, détecter les talents, c'est... moi, je cite Bibiane Godefroy, qui était une grande directrice des programmes d'M6, qui a su aller chercher, par exemple, Cyril Lignac, qui est toujours à l'antenne. Cyril Lignac, il était tout gamin quand il est arrivé chez nous. Et ces talents, il faut, un, prendre des risques, leur faire souvent confiance. Quelquefois, on se trompe, ça nous arrive de se tromper, mais il faut savoir que c'est eux qui portent quand même le succès.
2: Un demi-siècle d'audiovisuel. C'est la vie de Nicolas de Taverneau avec Alexandre Desinard, les confidences du parrain du PAF aux éditions Alary Édition. Dernière question. On s'est énormément promené. Un lieu central, si on n'en garde qu'un seul de votre vie, sur votre carte à vous.
1: Montmerle-sur-Saône.
2: On restera là. Merci d'avoir été notre invité, Nicolas de Taverneau. L'émission est à retrouver sur le digital, sur ici.fr. On se retrouve dès demain. Passez une belle soirée. Salut.

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2: Salut à toutes, salut à tous et bienvenue dans Décibel. C'est parti pour une heure en direct, ensemble, autour de la musique. On croisera la Canadienne, Diane Dufresne, un petit Bill Withers, parce que ça ne fait jamais de mal d'écouter de la belle soul américaine. Du rayon soul, elle en connaît un rayon, elle aussi. Axel Red est notre invité ce soir.

découverte avec cette chanson que ma fille appelle un banger. Oui, ma fille est jeune. Mais bon, on a compris, énorme tube, évidemment, de 1993, Sensualité. Depuis, elle en a eu un paquet de tubes, Axel Red. C'est donc une très très bonne nouvelle qu'une nouvelle chanson soit sortie aujourd'hui. On va la découvrir ensemble. Et aussi qu'Axel Red commence à annoncer des dates de concert pour l'année prochaine. Elle est notre invitée ce soir. Et puis, on va jouer au blind test, hein, ça on n'oublie jamais, tous les soirs. Là, c'est Alexandra qui vous attend au standard. Vous pouvez appeler dès maintenant pour vous inscrire, pour jouer avec nous tout à l'heure. 0810 055 056, c'est notre numéro. 0810 055 056. Et on commence avec les héritiers de Prince, qui font en ce moment absolument n'importe quoi, et heureusement des journalistes américains s'en sont rendus compte. En gros, comme cette année on célébrait la mémoire de Prince pour les 10 ans de sa mort, est sorti un album qui s'appelle Timeless, où on nous disait, voilà, ce sont des enregistrements studio inédits de Prince. Alors bon, il les a pas sortis, mais c'est 100% son travail, etc. Donc évidemment, les fans ont acheté. Et en fait, les journalistes américains se sont rendus compte que tout avait été traficoté en studio, genre cette année et l'année dernière, par des producteurs qui ont rajouté des pistes, qui ont embauché des musiciens pour faire des sessions et tout. Bref, que des choses qui, évidemment, n'ont pas été validées par Prince, puisqu'il est mort, je vous le rappelle, mort et enterré depuis 10 ans. Bref, c'est un scandale. Et en plus, le livret est pas bien fait. Toujours grâce au même journaliste américain, on s'est rendu compte qu'il y avait des erreurs de date, des noms mal écrits, des co-auteurs de chansons pas déclarés. Bref, ce que je vous propose, c'est qu'on s'en tienne plutôt au classique. Genre Kiss, aucune mauvaise nouvelle avec cette chanson de Prince.

0: Kiss.
1: Oh là là, ces guitares. Oui, souvent, on se souvient de la voix de Prince, de ses talents d'auteur-compositeur, et puis de ce charisme de fou, puis ce torse poilu, incroyable, espèce de mini torse poilu. On n'a jamais vu ça dans le rock, ni avant ni après. Mais voilà, on parle pas souvent de ses talents de guitariste. Et là, on entend très très bien dans Kiss. C'est une chanson qui date de 1986, et on fait évidemment une dédicace à celles et ceux qui ont aimé dans Pretty Woman la scène du bain où Julia Roberts chante très fort et très faux. Cette chanson, grand moment de cinéma de 1990.
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1: C'est l'heure du coup de cœur. Vous savez qu'on met en avant les labels indépendants, labels français qui aiment le rock, Backdoor Records, qui nous offre le groupe Bandit Bandit. C'est un duo rock. Vous connaissez leur album Cavalcade, on en a parlé ici dans Décibel. Eh bien, sachez qu'ils vont sortir un petit album enregistré à Paris au studio Ferber, un album live. Le premier extrait vient de sortir. Je suis ravie de vous le faire découvrir. C'est une chanson sur un thème pas facile, l'avortement. La chanteuse dit à contre-cœur, pas contre toi, en s'adressant à ce bébé qui ne verra pas le jour. Opaline, c'est Bandit Bandit.

Halloween, version live enregistrée au studio Ferber. C'est le nouveau single de Bandit Bandit. Et le live à Ferber dans son intégralité sera disponible le 5 novembre prochain. Si vous voulez voir Bandit Bandit sur scène, c'est possible. À Paris, au Trianon, le 5 novembre prochain. Et puis en tournée à Orchy, à Toulon, à Mulhouse, Béthune, Roubaix, Saint-Agathon ou encore Montpellier au Rockstore. Ce sera le 9 décembre.

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1: Et on a de la chance aujourd'hui, l'actu musicale, c'est Axel Red. Bonsoir Axel.
2: Bonsoir.
1: Bienvenue dans Décibel. Oh merci, bah, nous aussi, on est ravis de vous accueillir, cher Axel Red, avec une toute nouvelle chanson sortie aujourd'hui. Alors ça nous fait plaisir, on va la découvrir, elle s'appelle « Chanter pour elle ». Et on peut dire que c'est une suite pas très heureuse et une extrapolation d'une chanson que vous connaissez bien, les amis.

0: Axel Red avec Renaud, 2003, victoire de la musique de la chanson originale de l'année pour Manhattan Kaboul et la petite fille afghane. Et Axel, cette petite fille afghane, vous vous êtes dit que vous n'alliez pas la laisser tomber et que vous alliez vous intéresser à son cas en 2026.
1: Ouais, c'est exactement. En fait, quand on se... pendant 20 ans, en fait, cette petite fille et toute sa génération, elles ont pu faire toutes les études où, en tout cas, elles pouvaient réaliser leurs rêves jusqu'à se trouver dans le Parlement.
0: Et, oui, parlementaire, et, vous dites médecin, ingénieur, voilà.
1: Ou institutrice, ou couturière. Ouais. Bah, je veux dire, en fait, tout était possible. Et ben, le jour où les Américains, ils ont quitté le sol, ils ont, en fait, enlevé toutes les chances. Toutes les libertés de ces filles et femmes. Et donc, je trouve que, voilà, pour moi, ne pas avoir des droits, c'est très cruel, mais d'avoir connu une vie comme nous ici, je dirais normale, avec l'idée d'avoir toutes ces possibilités. Bien qu'il y a aussi des gens chez nous qui, on est d'accord, qui n'ont pas toutes leurs possibilités, mais c'est juste, il n'y a rien de plus cruel. Et puis, en fait, moi, j'aime bien, en fait, j'aime beaucoup les contes de fées, j'aime la mythologie, et quand il y a quelque chose qui m'enrage ou que je ne comprends pas, j'essaye de le placer dans le temps et dans l'espace pour me dire, est-ce que c'est nouveau? Et comment est-ce que c'était dans le temps, ailleurs et tout ça? Et tu te rends compte qu'en fait, c'est juste un comportement humain qui se répète, et on aimerait bien que ça s'arrête de cette répétition. Et c'est juste que, en fait, c'est pour ça que j'ai chaque mot, en fait, il est vraiment choisi. Cette idée que quelqu'un, en fait, il veut te cacher, en fait. Il veut t'enlever. Il a peur de toi parce que il pense que t'es plus puissante. Tu pourrais être plus puissante que lui. Et donc, il veut juste te cacher. Il veut t'enlever toutes les chances. Et c'est ce qui se passe.
0: Les Américains ont quitté l'Afghanistan en 2021, donc ça fait 5 ans. Et c'est vrai que depuis 5 ans, de temps en temps, on entend comme ça, à la radio, aux infos, tiens, il y a une nouvelle loi en Afghanistan, les femmes n'ont plus le droit de se mettre à la fenêtre.
1: Non, plus le droit de chanter à la maison. Et il y avait un enterrement récemment dans une partie de l'Afghanistan, et ils n'ont pas pu sauver les femmes parce qu'on ne peut pas les toucher.
0: Ouais.
1: Non, mais c'est en fait, il y a je voyais cet été, pourtant, bon, moi j'ai déjà beaucoup écrit sur cet âme, je veux dire, 10-15 ans avant MeToo, c'était tout cet âme, Sisters and Empathy, et même l'album Un cœur comme le mien, où ça paraît de sororité.
0: On en parlera tout à l'heure de ces albums-là.
1: Donc, je veux dire, c'est les thèmes que j'ai déjà abordés, je dirais, dans tous les sens. Parce que j'aime bien placer les choses et largement vraiment comprendre et avant de m'exprimer, et puis en fait c'est en écrivant justement que je cherche, c'est je me pose des questions pourquoi est-ce que je dis ça?
0: Parce qu'on parlait, voilà, du fait que depuis 5 ans, on en parle finalement de temps en temps du sort de ces femmes afghanes. On voit que c'est de pire en pire, mais on voit que rien ne se fait.
1: Exactement.
0: On se sent impuissant et on a l'impression que ceux qui ont la puissance, c'est pas leur priorité. Donc,
1: Non. En fait, je suis très gênée de le dire, mais en Belgique récemment, on a accueilli, les politiciens, ils ont accueilli les talibans pour discuter. Je sais pas de quoi, mais
0: sûrement pas des droits des femmes.
1: Voilà. Donc c'est juste. Voilà. En fait, c'est pour ça que je parlais de ces droits des femmes. Je me dis, c'est quand même impensable. À nos 2026, je veux dire, je pense qu'on avance quand même, on progresse quand même par rapport aux droits féminins.
0: Ouais.
1: Et de voir qu'en fait, il y a un retour en arrière, mais vraiment retour au Moyen-Âge, de Stone et
0: l'âge de pierre,
1: c'est juste insensé. Mais en fait, voilà, chaque mot est vraiment, j'ai vraiment longtemps réfléchi à chaque mot, parce que je voulais d'abord que tout le monde se sente inclus et se dit, tiens, en fait, ça pourrait m'arriver, comme The Handmaid's Tale, vous voyez, sur Netflix.
0: Ah, la Scarlate Écarlate.
1: Mais voilà, tu te dis, mais à fond,
0: il suffit d'un coup d'État et de trois lois
1: une dystopie demain. Le matin tu descends et tu dis, maman, je suis en retard à l'école, la maman qui dit c'est pas la peine, il y aura plus jamais d'école, peux aller dormir le temps que tu veux, et tu dis waouh. Et donc
0: on la découvre, cette chanson, Axel.
1: Et oui, juste avant toute petite dernière chose, oui, c'est que j'ai pas voulu, parce que je trouve qu'aujourd'hui, avec tout mon respect que j'ai pour les gens qui sont victimes, des gens qui ont des traumatismes, mais il y a une chose que je remarque depuis le temps que je sais pas, quand je vais au Soudan du Sud ou quand je vais à Sierra Leone, des pays où on vit des choses atroces, et donc forcément beaucoup de victimes, Mais quelque chose qu'elles ont tous, ou eux, des garçons ou des hommes aussi, ce qu'ils ont très souvent en commun, c'est que j'entends, ils se plaignent pas en fait. Ils ont plein de gratitude de la main qui leur est tendue, et ils se disent non mais on va du coup sauver les autres. Et j'ai envie de qu'on voit pas ces filles comme, ou ces femmes comme ces pauvres femmes en fait. On se dit simplement mais si on leur donne des droits normaux, tout ce qu'elles méritent, en fait ces femmes et ces filles sont capables de faire de jouer leur rôle. Voilà, voilà.
0: On va chanter pour elle. C'est la nouvelle chanson d'Axel Red. Attention, il y a un invité, vous allez le reconnaître vers la fin de la chanson. Chanter pour elle, c'est tout nouveau, ça vient de sortir. Axel Red est dans Décibels.

0: pour elle, Axel Red et Renaud qui vient faire un coucou à la fin de la chanson.
1: C'est trop émouvant en fait. Je suis très contente pour des différentes raisons. C'est qu'en fait qu'il aille bien.
2: Oui.
1: Et donc c'est pour ça qu'il a pu être
0: venir
1: présent
0: en studio. Ouais.
1: Exact. En fait j'étais chez lui. Il y avait Lolita aussi. Je trouve que c'est une femme incroyable, sa fille. D'ailleurs aussi avec une fille très forte.
0: Ouais.
1: J'ai dit fille parce que pour moi c'est le genre de fille pas comme toi. On n'a pas d'âge, voilà.
0: C'est ça. On a que de l'énergie et de l'amour.
1: Exactement. Et donc mais Renaud aussi pour moi, ouais, c'est quelqu'un sans âge. Je le vois, en fait je vois le gamin dans ses yeux, je vois le gamin. Et c'est vrai qu'il y a juste le feu qui parfois peut être éteint. Mais on voit, en fait, même à ces moments les pires, tu vois parfois cette petite flamme qui se rallume, et ça m'a fort touchée parce que quand j'ai fait écouter le titre, j'ai vu la petite flamme. Et je veux dire, évidemment, il pouvait pas rester insensible à ce sujet parce que voilà, je veux dire, il n'a pas écrit Matin Kaboul par hasard. C'était
2: ça le touche.
1: Oui,
2: évidemment.
1: Et donc c'était vraiment un moment assez. Franchement, j'oublierai jamais ce moment. C'est ce moment où je lui fais écouter la chanson et qu'il a été touché et qu'il a dit dis-moi où tu veux que je mette ma voix et je pose ma voix et voilà. Donc mais moi je trouve qu'il va bien. On a fait le concert ensemble. Il a surtout fait son concert à lui et continue, il poursuit son chemin. Ça fait trop plaisir. Voilà. Donc je suis très contente de repartager un petit bout de cette histoire. Je serais encore plus contente si effectivement cette chanson fasse ses effets.
0: Ouais. Alors justement, vous, Axel, vous êtes ambassadrice de l'UNICEF depuis 1997. Vous luttez, on l'a dit, activement contre les violences faites aux femmes, l'exploitation des jeunes, filles et garçons, la prostitution. Enfin, tout ça, voilà, c'est quelque chose qui vous anime. Est-ce que justement, via l'UNICEF ou d'autres associations internationales, oui, vous pensez que votre chanson, elle peut arriver jusqu'aux oreilles des Afghanes?
1: En fait, oui, que ce soit sans ou avec UNICEF. En fait, mon engagement, il est, à vrai dire, il est au-delà des organisations.
0: Oui, c'est vraiment plan, point personnel.
1: Oui, c'est franchement juste le mien. Je suis aussi ambassadrice de handicap international, mais je me suis engagée pour des différentes causes. Mais c'est vrai que la cause des femmes, c'était quand même quelque chose que, en fait, même quand UNICEF n'avait pas ça comme thème,
0: oui,
1: je veux dire, c'est moi qui était intéressée par ça et qui me révoltait. Je me souviens la toute première fois on allait vacciner les bébés, mais c'était ça la campagne, et c'est là où je me suis dit la première fois, mais c'est pas possible. Je veux dire, à quoi ça sert de vacciner un bébé s'il faut le marier à 8 ans? J'ai fait la version en anglais aussi de cette chanson, et donc j'ai encore plein de petites idées peut-être pour voir ce que je peux faire comme en plus, et on voilà. Donc il y a encore plein de petites idées qui vont arriver en français. Il y avait quand même aussi le petit clin d'œil que je n'ai pas fait en anglais puisqu'on le connaît pas en anglais, mais c'était une réponse aussi à Michel Berger. Je trouvais ça beau de je sais pas, j'ai eu cette première idée quand je pensais à faire une chanson pour elle.
0: Ouais.
1: J'ai pensé à cette chanson chantée pour ceux
0: qui sont loin de chez eux.
1: Oui, et ouais. Bon, moi-même aussi j'ai écrit sur ce thème dans Exil et Rouge Ardent, mais je me disais waouh, il y en a qui doivent quitter leur maison, et il y en a qui doivent rester à la maison.
0: Chanteuse engagée, Axel Red, et ce soir dans Décibels, on reparle de Chanter pour elle dans moins d'une minute. À tout

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2: Décibel avec la seule, l'unique Axelle Red avec nous ce soir. On célèbre la sortie de sa nouvelle chanson, Chantée pour elle. Moi, je veux...

0: des choix et maintenant elles doivent rester chez elles. Chanson qui parle donc du sort des femmes en Afghanistan. Axel, quand on se replonge dans votre discographie, on se rend compte, oui, que c'est un sujet qui vous a toujours touché. Vous avez toujours écrit des chansons engagées, mais vous n'avez pas finalement été étiquetée comme chanteuse forcément politique. En tout cas, c'est pas forcément ce que le public a retenu. Je pense notamment à un diptyque d'albums en 2009, Sisters and Empathy, et en 2011, Un cœur comme le mien. En 2009, vous chantiez une fille dans la rue, prostituée.
1: Enfant des papiers.
2: Ah, vous avez cherché ça.
0: Mais oui.
1: L'éternel
0: en dessous de zéro, écoutez.
1: Proposite, le marginal sexuel, dit ruelle.
0: En dessous de zéro. En dessous de zéro. En 2011, Un cœur comme le mien et la claque.

0: Et en fait, quand on réalise toute cette partie de votre travail, on se dit que c'est peut-être le côté soul, lumineux des musiques qui font que parfois on est passé à côté des paroles. Vous croyez que c'est ça? Ou est-ce que c'est juste qu'on veut pas entendre quand ça parle de sujets durs et...
1: Non, mais il y a aussi comme le fait, tout simplement, que quand j'ai écrit l'album Sisters and Empathy, c'était 24 chansons donc sur les violences sexuelles mais bon, en 24 chansons, on a quand même la place pour l'aborder vraiment très très largement. La maison 10 n'a pas été intéressée pour le sortir. Et donc, parce qu'ils avaient trop peur. Aujourd'hui, en fait, tout le monde demande, est-ce que tu vas encore faire des chansons? Je dis, mais écoute, ça se fait avec un cœur. C'est pas quelque chose qu'on fait parce que c'est à la mode.
0: Mais vous l'avez fait quand même. Votre maison de disque n'était pas intéressée.
1: Non,
0: mais
1: je l'ai sorti par moi-même.
0: Ouais.
1: Et bon, par la suite, ils ont voulu sortir l'album. Je pense que c'était une autre maison de disque.
0: Un cœur comme le mien.
1: Mais qui s'appelait Sérénité. Ah. Qui était pour moi un jeu de mots pour sororité, et donc sœur et sororité, et puis d'ailleurs je crois que je vais faire comme Goldman, j'ai vu qu'il a rechangé des titres, oui. J'avais changé dans le passé parce que la maison disque aussi avait trop cassé les pieds, et donc non mais vraiment, et alors ils m'ont dit ouais mais sérénité, les gens vont avoir peur, alors je dis ok, je fais une chose, je change le titre. Et c'était, comme il y avait beaucoup de références à Baudelaire, il y avait une chanson qui s'appelait Un cœur comme le mien, Mon rouge idéal et tout ça.

0: Je l'ai appelé encore comme mais donc je vais le rechanger.
1: Ça c'est bien.
0: mais donc je pense que franchement, tout simplement, c'est vrai que les gens n'ont pas forcément beaucoup connu ces chansons-là, parce que je veux dire, en dessous de zéro, il vient de cet album où la plupart des chansons étaient d'abord en anglais. Ouais. Et puis le son était bien plus grave, d'ailleurs, même ces deux albums. Voilà. Et je pense que c'est, en fait, j'ai réfléchi par la suite. Je pense que c'était parce que vraiment, j'ai trouvé le mot après, Weltschmerz. En fait, c'est le monde. C'est une douleur que tu puisses avoir pour le monde, parce que je me dis mais c'est pas possible, qu'est-ce qui m'arrive, tout allait bien, j'avais ma carrière, j'avais ma famille, j'avais trois petites filles, j'étais heureuse. J'étais mal. En fait, j'avais un syndrome post-traumatique parce que j'avais tellement vu et été cherché, même parce que, comme je vous dis, c'est des choses que je cherche. Quand je viens dans un camp de réfugiés, c'est moi qui demande, même si c'est pas le but, est-ce que je peux parler aux femmes? Alors je leur posais des questions, mais comment ça se passe ici? Est-ce que vous vous sentez en sécurité? Et donc, c'était vraiment, je sais pas d'où ça vient, c'est en moi. Donc, après, il fallait que je place tout ça. Et
1: c'est dans ces albums-là.
0: Et donc, c'est dans ces albums-là. Donc, j'ai été chantée plus bas, comme en fait, par exemple, les Noirs américains, les Negro Spirituals. En fait, quand t'as mal, tu fais.
1: Tu sais, ça part du ventre.
0: Voilà. Et donc, le son de Sister Empathy est bien plutôt blues soul. Et puis, le son de Un cœur comme le mien était plus Americana, mais très très très bizarre aussi. Non, pas bizarre, c'est pas un hasard. J'ai aussi invité des hommes sur cet album, parce que il y avait Florent Marché, il y avait Gérard Manset, il y avait Stéphane Echer, ouais. Il y avait Miossec. Parce que je me dis, si j'ai, il y avait Ben Mazué d'ailleurs, bien avant qu'il soit
1: il a décollé, mais ouais,
0: voilà. Et donc je me dis, si j'invite ces hommes sur mon album, pour les gens ce sera comme une évidence. D'ailleurs, c'est ce qu'ils ont fait par la suite avec Me Too. C'était quand même le fils de Mia Farrow qui a en fait déclenché ce phénomène de MeToo, que tout à coup, ouais, en fait, le féminisme n'était plus vu comme quelque chose qui faisait peur aux gens. Ouais. Et donc le son de Un cœur comme le mien, c'est ça, là, parce que excuse-moi, je parle beaucoup.
1: Ah, mais c'est intéressant.
0: Un journaliste m'avait dit, c'est drôle, cet album, il a vraiment un yang, il a vraiment une énergie masculine. Et c'est parce que j'en avais marre que les gens disaient simplement, ouais, mais t'es une sale féministe. Mais je dis, non, c'est de l'humanisme. C'est juste, je sers juste justice. Et donc, je pense qu'il y a des différentes manières de faire des chansons engagées. D'ailleurs, moi, j'ai écouté de tout. Hein. Je suis très très fort inspirée par quand ça parle de côté plutôt spirituel, comme on voit dans les églises dans le sud des États-Unis, ou comme un Bill Withers, il va le faire, où c'est plus le côté spirituel, où c'est, et d'ailleurs ici dans cette chanson aussi, où je me dis mais il faut qu'on restaure quelque chose. C'est bien de qu'on soit en colère et que mais on peut pas continuer quand même à accuser, parce que ça va de nouveau créer deux groupes. On va éternellement avoir deux groupes, un les abusés et l'autre les abusifs. C'est juste qu'ils changent de visage et de nom, on va arriver nulle part. Il faut à un moment donné qu'on restaure une confiance, que et on vient à ce mot qui paraît toujours un peu bête, mais ça revient à l'amour, en fait. Ouais, ouais. Et donc ça, c'est une façon beaucoup plus spirituelle d'aborder ou de mon engagement. Et puis, j'ai aussi beaucoup lu les paroles, et d'ailleurs, c'est vraiment des grandes influences sur ces albums. C'est le côté Blaxploitation, où vraiment, c'était noir américain, non, mais où ils allaient vraiment sur le front. Et puis, il y a de l'autre côté, il y a Bob Dylan, il y a et puis il y a les Français.
1: Les chansons politiques, les chansons.
0: Ouais, ouais, et puis il y a les Français, parce que j'ai commencé avec l'anglais, parce que je me disais, je sais pas, j'étais plus à l'aise d'écrire d'abord en anglais tous ces thèmes-là. Mais ensuite, je me suis dit, j'ai envie de le faire aussi maintenant, quand même, pour mon public ici en France. Et donc, j'ai terminé avec Présidente, En dessous de zéro. Et puis, évidemment, du coup, il y a même des gens, évidemment, comme un Renaud, ou comme tous ceux qui ont fait des chansons. Allez, puis il y avait Colette Mani, j'ai fait une reprise de
1: Mélocotone.
0: De Mélocotone. Ouais. Et puis,
1: il y a le style Axel Red aussi, maintenant.
0: Exact. Je veux dire, parce que là, exactement. Je veux dire, moi, ce qui m'intéresse, c'est à un moment donné, je vais piocher dans tout ça pour en faire ma propre sauce. Même musicalement, c'est pareil. Je veux dire, j'ai beau aller à Memphis, mais j'amène des musiciens d'ici pour On parlait de Studio Ferber justement tout à l'heure.
1: Ouais.
0: Et ben pareil, en fait, il y a des musiciens qui viennent de Memphis, qui étaient le guitariste et le clavieriste de Isaac Hayes, qui ont joué sur plein d'albums à moi. Mais je mélange ça avec Renaud Le Temps,
1: un producteur français.
0: Voilà, et ouais. Du coup, ça fait, j'arrive à avoir quelque chose qui me ressemble juste uniquement à moi.
1: Et il faut qu'elle voyage cette chanson.
0: Moi, je veux...

chanter pour elle. La bonne nouvelle aussi du jour, c'est votre retour sur scène, Axel Red. On apprend que vous serez le 21 novembre 2027 à l'Olympia, donc c'est dans un an et des poussières. Et alors, Axel Red sur scène, si vous ne l'avez jamais vu, vous pouvez déjà vous habituer en écoutant l'album live.

0: promis, c'est de retrouver le public.
1: Absolument.
0: Dans un
1: absolument.
0: An et des poussières.
1: Ouais. Mais en fait, j'ai jamais vraiment arrêté de faire des concerts. On est neuf sur scène. On est neuf musiciens sur scène. Il y a des cuivres. On se régale. Voilà. Et j'ai, d'ailleurs, la petite tournée que j'ai fait, parce que maintenant on parle de la France, et je suis ravie de retrouver le public français parce que ça m'a vraiment manqué. On a juste fait un concert, c'était à Toulouse. Mais j'avais fait une petite tournée club au début de l'année, c'était en Belgique, et on était neuf sur scène, mais vraiment c'était des petits clubs, et j'avais appelé la tournée Fuck AI parce que
0: je dis intelligence artificielle va te faire voir,
1: voilà, parce que en fait, et j'ai dit tout ce qu'on entend sur scène, parce qu'il y avait aussi des claviers plutôt et des donc c'était pas juste, comment dire, un vieux son, parce que j'aime bien avoir quand même un mélange.
0: Mais ça peut être sophistiqué tout en étant réel.
1: Exactement. Mais j'ai dit au public, tout ce que vous entendez, c'est réellement joué. Et les musiciens sont ravis parce qu'on joue pas avec un clic. Je sais pas, le public le ressent et nous, on s'amuse comme des fous. Voilà.
2: Ah, c'est génial. On se souhaite évidemment une tournée française comme il se doit, ma chère Axelle. Bon, pour le moment, c'est l'Olympia en novembre 27.
1: Il y a plein de dates qui vont se rajouter. Là, je suis revenue quand même après 8 ans.
2: Ouais.
1: Mais j'ai vraiment pas envie de partir rapidement là.
0: Et on peut espérer un petit album pour l'année prochaine.
1: Ouais, au mois de mars. Mais oh, juste petite chose, parce que j'ai pas envie que tout le monde va se dire, mais attends, mais il va être plein de choses quand même un peu lourdes. Ceci dit, je trouve que chanter pour elle, c'est pas lourd. Non, en fait, voilà, j'ai vraiment attendu pour que toutes mes colères se transforment en quelque chose de positif. Et franchement, ma maman a carrément, pour moi, c'était le plus beau compliment. Elle a dit, ton album me donne envie de vivre. Et c'est tout ce que j'ai essayé de faire, c'est de. En fait, j'aime bien quand il y a des différentes lectures. Quand tu écoutes une chanson, et d'ailleurs, les chansons sont très, à vrai dire, très, très. Groovy,
2: ouais. Mais qui disent des choses.
1: Bien sûr. Mais c'est en fait c'est comme les contes de fées. En fait, c'est pour les adultes, c'est pour les petits. Mais t'as pas l'impression que si le conte de fées commençait, écoute, je vais te donner la leçon, ben y a personne qui va l'écouter.
2: Non.
1: Et donc moi j'aime bien attirer les gens avec de la musique ou avec des beaux mots, avec des métaphores. Et après il y a des différentes lectures. Et en fait c'est parfois même en écoutant au bout de certains temps que tu dis mais ah ouais, mais c'est ça que je vois là-dedans. Malheureusement, on est à une époque où il y a beaucoup, beaucoup de musique qui sort et les gens, comme il n'y a plus de physique, on n'a plus l'album en main ou on prend le temps. Mais moi, je fais toujours une musique en espérant qu'on va l'écouter longtemps et qu'on va voir qu'en fait, une chanson, elle évolue. Par exemple, je prends juste un exemple. Après, je vais me taire, mais. Mais par exemple, Sensualité, c'est un bon exemple. Je veux dire, aujourd'hui, les jeunes se rendent compte qu'en fait, c'était une chanson presque, on peut dire, pré-MeToo. Parce que je veux dire, la maman, elle est cool, elle dit écoute, ma fille, tu verras bien si c'est le désir ou l'amour, c'est quand même qu'elle est ouverte d'esprit.
2: Ouais.
1: Et la fille, elle est bienveillante, mais elle est surtout très consciente. Et je pense que c'est là où on est aujourd'hui avec ce manque de confiance, que tout ce qu'on peut être dans cette, comment dire, quand on est dans l'acte ou à deux personnes, on va pas quand même re-signer un contrat tous les 10 minutes, mais de rester simplement. Très conscient, et donc conscient de dire écoute, je pense que là, stop, tu vois. Et Sensualité, en fait, c'était une réponse à la chanson un petit peu machiste, quand même, de Sexual Healing. Et donc, voilà. Nouvelle lecture.
0: Réécoutez-la. Merci beaucoup, Axelle.
1: Merci à toi.
0: Et bon concert par avance au mois de novembre 27 et l'album en mars. On a très, très hâte. Chanter pour elle est disponible dès aujourd'hui. À bientôt, Axelle.
1: À très bientôt.

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1: On joue au blind test maintenant avec Romain et avec Caroline. Bonsoir à tous les deux.
2: Bonsoir Émilie, bonsoir Caroline.
1: Bonsoir. Alors, le thème du blind test de ce soir, c'est l'année 1977. Pourquoi ? Eh bien parce que ça me faisait plaisir. Voilà, je vais pas vous mentir, il y a des fois je me dis il y a pas assez de 70s dans cette émission, allez bim, un bon blind test 77 et tout est résolu. Romain et Caroline a gagné ce soir, c'est un joli cadeau à vous offrir, un bouquin de la bibliothèque de Décibel parce qu'on a plein de bouquins de musique. Donc voilà, on choisira selon vos goûts, évidemment. Et puis, je crois qu'on est en train de négocier aussi des petits autographes d'Axel Red. Donc ça peut être très sympa. Romain.
3: Pas mal.
1: Bah oui, ça fait plaisir. Romain et Caroline.
3: Bah ouais.
1: Comment ça va, vous? Comment s'est passée la journée? Tiens, chez Caroline, par exemple. Ça va, Caroline?
3: Tranquille.
1: J'aime bien quand c'est tranquille. Et chez Romain?
2: Ben, c'était la pluie qui n'était pas trop agréable aujourd'hui par rapport à hier. Quoi, mais
1: oui, d'ailleurs, on envoie plein de bisous à celles et ceux qui sont carrément touchés par des intempéries. Parce que bon, la pluie relou qui défait les brushings, c'est une chose. Mais là, il y a carrément des villes et des villages qui sont complètement inondés. Courage à vous, courage les amis. Mais oui, c'est vrai Romain que ce n'était pas top la météo aujourd'hui. Là, on va se réchauffer donc avec de la musique de l'année 1977. On cherche le nom des interprètes des chansons. Et vous n'oubliez pas de donner votre prénom avant de donner la réponse.
2: Ah non,
1: d'accord. Caroline et Romain, c'est parti pour un premier tube de 77. Dites-moi, qui chantait ça ?

Il va fêter ses 50 ans très bientôt et on en reparlera dans Décibels. On prépare une petite boum d'anniversaire. Romain et Caroline ont trouvé en même temps téléphone, après le gros indice Jean-Louis Aubert, effectivement. Et on continue. Voilà. L'année 77, c'était aussi...

0: Vous êtes très synchro, vous trouvez tout en même temps. On ne peut pas vous départager, mais ce n'est pas grave, puisque dans ce blind test, tout le monde gagne. C'est un gros avantage. Caroline et Romain, dernier tube de 77, on rentre en France.
1: Romain.
0: Oui, musique. Caroline, vous avez tous les deux très bien joué, j'avoue. C'était une bonne année 77, non? On est d'accord?
1: J'étais pas née, mais ça va, j'ai su trouver quand même.
0: Bon oui, après, voilà, on connaît. Et Romain, t'es né en quelle année?
1: 82.
0: Ah, comme ma petite sœur. 82.
2: Mais moi, on ne demande pas.
0: Caro, non, mais Caro a 22 ans pour toujours, non? Comme moi, n'est-ce pas, Caro?
2: Non.
0: Non?
2: Okay. Non.
0: Dis-nous.
2: Non. Je suis une 75.
0: 75, ah, ça va. Eh bien, avec tous ces petits jeunes avec nous dans Décibel, je les remercie, je les embrasse, Caroline et Romain. On vous envoie un bouquin de la bibliothèque magique et musicale de Décibel. Et on écoute une autre chanson de cette année-là, 1977, pour faire plaisir à notre invité de ce soir, Axel Red, qui adore ce genre de voix, ce genre d'ambiance, et parce qu'on l'écoute pas assez à la radio. Voici Bill.

0: 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Lovely Day, sublime chanson, c'était Bill Withers.
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0: Et on finit l'émission à Montréal, ouais, rien que ça, les amis, pour l'anniversaire de la grande Diane Dufresne, chanteuse extraordinaire, un peu excentrique aussi, on aime beaucoup ça. Elle a rencontré l'homme de sa vie, elle chantait ça, et nous on aimait beaucoup. Joyeux anniversaire à Diane Dufresne, 82 ans.

0: Quel délice. Diane Dufresne, 82 ans aujourd'hui, n'est pas à la retraite. Hein. Elle a dit dans la presse canadienne l'été dernier, on demande beaucoup aux artistes aînés de chanter des trucs du passé, mais les vieux ont encore des choses à dire. C'est noté, Diane, le comeback, donc quand elle veut. Merci à l'équipe de Décibel qui était là ce soir. Alexandra Sackberg au standard, Kinane Lageli à la technique, Iris Guitoni à la réalisation, Thierry Boffa et Thomas Demol pour la délégation musique, Mélodie Chaïb et Géraldine Mayer pour la programmation des invités. Demain, on sera avec un tout nouveau groupe de rock que vous allez adorer. Il s'appelle les Dynamite Shakers.
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2: Bonjour à tous, bienvenue dans votre nouveau rendez-vous quotidien sur ICI. Ça s'appelle On vous doit bien ça et ICI on parle bon plan, vie quotidienne, arnaque à éviter, santé. On est là pour vous rendre service parce qu'on vous doit bien ça. Nous sommes ensemble jusqu'à 13h, moi je m'appelle Enora Malagré et voici la bande qui m'accompagne tous les midis pour mon plus grand bonheur et le vôtre, je l'espère, Aude Razo, madame anti-arnaque. Bonjour ma Aude.
3: Bonjour, bonjour à tous.
2: Le docteur Gérald Kierzek, bonjour docteur.
4: Bonjour à tout le monde.
2: J'aime bien quand je dis bonjour docteur.
4: Ouais, moi aussi j'aime bien qu'on me le dise, ça se perd d'ailleurs.
2: Ça se voit. Elsa Wolinski, notre éminente journaliste, bonjour Elsa.
5: Bonjour à tout le monde.
2: Et Valère Coréard, monsieur Bonplan, bonjour.
6: Salut,
2: Valère.
6: Salut Enora, bonjour à toutes et tous.
2: Aujourd'hui, entre autres, bien sûr, grosse émission, gros dossier. On va ouvrir avec vraiment un gros dossier épineux sur les maisons fissurées. Alors si, malheureusement, vous avez des fissures dans votre maison, peut-être dû à la sécheresse, on va en parler dans un instant, appelez-nous, laissez-nous un message vocal au 0810 055 056. C'est votre antenne, nous sommes là pour vous. Et puis, vous pouvez aussi nous laisser des messages vocaux, comme l'a fait aujourd'hui Armel.
7: J'ai une question concernant le prix du gaz. Est-ce que vous avez des astuces pour moi afin de réduire le coût de ces dépenses?
2: On a toujours des astuces parce qu'on vous doit bien ça, n'est-ce pas? Ça sera pour vous, Valère.
6: Gaz, électricité, on va parler chauffage et oui, il y a quelques astuces utiles qui peuvent vous aider.
2: On y répond dans une trentaine de minutes et puis le meilleur pour la fin, je booste toute l'année votre pouvoir d'achat. 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Il est midi 7 et je vous l'ai dit, on ouvre l'émission avec un gros dossier qui peut-être vous concerne, en tout cas qui nous inquiète grandement, ce sont les maisons ou les appartements fissurés. Et pour parler de tout cela, Aude Razo a invité la vice-présidente de l'AUMF, l'association Urgence Maisons Fissurées, et c'est Dominique Goldstein qui nous fait l'honneur d'être là. Bonjour chère Dominique.
8: Bonjour, merci de nous donner la parole.
2: Merci d'avoir accepté l'invitation, parce que qui mieux que vous pour parler de ce phénomène qui prend de plus en plus d'ampleur? Aude Razo.
3: Et pour donner des conseils aussi aux gens qui sont touchés parce qu'ils sont parfois un peu perdus dans toutes les démarches qu'il faut effectuer. Vous allez nous éclairer là-dessus. Maison fissurée, vous nous disiez hors antenne, il y a des gens qui sont rentrés de vacances là et qui ne pouvaient même plus ouvrir la porte. C'est ça une maison fissurée?
8: Alors c'est pas que ça, mais c'est un des signes. Pour d'autres, ça a été déjà de voir des ébrures. Donc on a deux cas, c'est soit ça s'est aggravé, ils sont partis en vacances joyeux, ils sont revenus et ça avait empiré, soit des gens qui n'avaient jamais eu de fissure et qui en ont eu.
3: Et donc c'est une conséquence de la sécheresse notamment, ces sécheresses qu'on va vivre beaucoup ces prochaines années, on le sait, et donc ces problèmes vont s'aggraver. On a eu plein de témoignages sur notre radio ici, parce que les rédactions, les journalistes sont allés au contact des habitants. Alors des gens disent « ma maison craque de partout, je vois à travers les murs ». Vous l'entendez beaucoup ça?
8: C'est énorme le nombre d'appels qu'on a eu. Juste pour vous donner une idée, généralement on avait une vingtaine d'appels par mois. En septembre, on est au-dessus de 150.
4: Oh là là.
8: On a fait une réunion publique en Haute-Garonne, 5e circonscription, donc même pas toute la Haute-Garonne. On attendait 400 personnes. On avait cru un concert de Céline Dion. Les gens faisaient la queue dans la rue. Ouais. Et on était 550. Pour des raisons de sécurité, on a dû s'arrêter. Et je peux vous citer plein d'autres exemples.
3: Et vous avez peur que ça empire, du coup, au fil des années?
8: Alors, ce qu'il faut comprendre, c'est que ce n'est pas que la sécheresse, notre problème. L'argile, qui se trouve donc sous nos maisons, elle va réagir à la variation d'hydratation. C'est-à-dire que les sols réagissent comme des éponges. C'est-à-dire que la sécheresse, donc la chaleur, les canicules, la sécheresse va faire rétrécir l'éponge, mais quand les pluies vont arriver, et elles vont arriver...
3: Et il pleut énormément dans le sud, dans le Gard et dans l'Hérault, et on pense aux habitants là-bas.
8: Mais partout. Et c'est-à-dire que l'éponge va se regonfler, et comme nos maisons ne sont pas en caoutchouc, ben, c'est les variations qui les font bouger. Donc, l'argile, elle est là depuis des millénaires. Donc, c'est pas la faute de l'argile. Mmh. C'est bien une.
2: C'est la faute de la variation de température.
8: Ben, bien sûr. Et Parce qu'on a toujours eu des variations. Mais on avait quatre saisons. Voilà. Donc, ça bougeait légèrement. Mais d'un seul coup, ça s'est mis à bouger fortement parce que les variations sont énormes et très rapides.
4: Et ça veut dire que nos maisons sont pas conçues pour, c'est ça, il y a une mauvaise conception qui a pas anticipé. Après, c'était difficile il y a 40 ans, 50 ans, voire plus d'anticiper ce qui allait se passer.
8: Personne ne pouvait prévoir ce qui allait arriver. Je vais prendre mon propre exemple. Ma maison date de 1880. Les gars, ils les ont construits comme on construisait en 1880. Donc 30 cm de fondation, mais 65 cm d'épaisseur des murs. On construit gros, puissant, etc. Qui pouvait prévoir ce qui allait nous arriver? On l'a bien vu cette année. Donc en fait, c'est pas de la malfaçon. C'est maintenant, qu'est-ce qu'on fait pour réadapter les maisons?
2: Si vous avez des questions pour Dominique Goldstein qui nous fait l'honneur d'être là aujourd'hui, 0810 055 056, on a déjà évidemment un témoignage, c'est Marc qu'on va accueillir tout de suite, qui habite près de Saintes en Charente-Maritime, pardonnez-moi, j'embrasse très fort ici La Rochelle. Bonjour Marc, bienvenue.
5: Bonjour à vous, merci pour le... Pour la parole.
2: Ben je vous en prie, oui. Vous êtes président de l'association Aide aux sinistrés climatiques de Pessines, donc vous connaissez aussi bien le sujet, on vous écoute cher Marc.
5: Oui, aujourd'hui, moi j'ai monté cette petite association sur Pessines, parce qu'il y a quand même beaucoup de maisons qui ont été frappées, et puis donc après c'est juste une histoire d'experts. Qui valide ou qui refuse les sinistrés.
3: Marc,
5: c'est ça, quoi.
3: Marc, racontez-nous déjà votre maison. Je suppose que si vous avez monté cette association, c'est pas un hasard. Votre maison est fissurée. Ça ressemble à quoi?
5: Ça ressemble à... Alors, c'est pas la mienne, heureusement et malheureusement. Non, c'est une petite mamie qui vit dedans. Elle a 17 étés pour tenir ses plafonds en attendant la prise en charge. Donc, aujourd'hui, c'est une maison qu'on suit beaucoup dans la mesure où s'il faut remettre des étés, enfin faire ce qu'il faut et éventuellement la faire partir de chez elle.
2: Dominique, comment on fait dans ces cas-là?
8: Alors déjà, je pense qu'il va falloir expliquer comment on est pris en charge. Parce que c'est pas parce qu'on a des fissures qu'on appelle son assureur et que d'un seul coup, il déboule et il vient, oh là là, bougez pas, je vous mets des étés, etc. C'est pas du tout ça et c'est là l'injustice. En fait, on est encadré par le régime de la catastrophe naturelle. C'est-à-dire qu'en 1982, il a été conçu un régime de la catastrophe naturelle, c'est-à-dire une solidarité nationale, de façon à prévenir des grands incidents, c'est-à-dire des inondations, des glissements de terrain. Et en 89, on s'est dit, oh là là, le RGA, tiens, où est-ce qu'on le fout? Boum! Dans la catastrophe naturelle. Donc, tant que la commune n'est pas reconnue en catastrophe naturelle, vous avez que vos yeux pour pleurer.
3: Donc ça veut dire qu'il y a certains qui ne seront jamais indemnisés, c'est ce que vous êtes en train de nous dire. S'il n'y a pas de reconnaissance d'état de catastrophe naturelle, il n'y aura pas d'indemnisation.
8: C'est le premier verrou. Juste pour vous donner un ordre d'idée, en 2024, il n'y a eu que 2% de communes reconnues.
6: Qui décide ça?
2: Mais oui,
8: c'est... Commission interministérielle.
2: Alors, oui, Dominique, sur?
8: Sur des critères, j'en donne un, il faut qu'il y ait 3% d'argile sur la commune, au moins 3%. Je dis pourquoi on n'a pas pris aussi le nombre de chats.
2: Oui, bien sûr.
8: C'est aussi un critère qui en vaut un autre.
2: On continue de dérouler avec vous, cher Dominique Goldstein. Vous restez aussi avec nous, Marc, si vous avez des questions, si vous, malheureusement vous avez subi des fissures dans votre maison ou dans votre appartement. On parlera aussi de quand vous êtes locataire, quand vous avez des appartements. Ça se passe au 0810 055 056. Mais pour l'heure, on va écouter un peu de musique, George Harrison, Got My Man Set On You, toujours ce merveilleux accent anglais qui est le mien. À tout de suite, dans On vous doit bien ça.

0: George Harrison, Got My Mind Set On You. Sur votre radio, ici, on est ensemble jusqu'à 13h. 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
0: Midi 16, en direct de votre nouveau rendez-vous quotidien, on vous doit bien ça. Un peu plus tard dans l'émission, le docteur Kirzek nous parlera microbiote et Elsa nous parlera précarité menstruelle, une émission très riche aujourd'hui. Mais pour l'heure, on est en train de parler des maisons fissurées, ça nous préoccupe énormément, des appartements aussi fissurés si vous en avez été victime. 0810 055 056, nous avons la chance d'avoir Dominique Goldstein aujourd'hui, qui est la vice-présidente de l'AUMF, hein, l'association Urgence Maison Fissurée. Et voilà, il y a Marc qui est toujours avec nous en ligne, hein, qui nous appelle de Sainte. Mais Audrazo, vous avez une question à poser évidemment à Dominique.
2: Oui, parce qu'on a commencé à dérouler, vous avez commencé à en parler, Dominique Goldstein, mais on rentre de vacances, là on est rentré de vacances, on voit une fissure sur la maison, plutôt grosse, plutôt pas grosse, on ne sait pas. Qu'est-ce qu'on fait exactement? C'est quoi la procédure?
3: En général, il n'y a pas de quoi s'affoler. C'est-à-dire, la maison, elle ne va pas vous tomber sur le nez. J'ai jamais entendu. Ça ne veut pas dire qu'il n'y a pas des maisons qui s'écroulent, mais pas en 24 heures.
2: Mais Marc disait, par exemple, qu'il y avait beaucoup d'étés sur une maison.
3: Ça n'a pas dû arriver en une semaine.
2: D'accord.
3: Voilà. Donc, là, ce matin, j'étais avec Alexandra, une de nos adhérentes, qui disait, j'ai calculé, ça s'est fait en 4 ans. Ça commence, mais par contre, ça commence toujours par une petite fissure. Et c'est cette petite fissure qui va devenir éventuellement très grande, éventuellement très dangereuse, jusqu'à mettre des étais. Deux témoignages, nous on a à peu près 1000 témoignages, la majorité des maisons ne sont pas avec des étais.
2: Mmh. Et qu'est-ce qu'on fait? Alors, petite fissure, grosse fissure, c'est quoi la procédure exacte?
3: Il faut aller voir, il faut demander à un expert en fissure, j'allais dire, hein, donc quelqu'un qui est lié au bâtiment. Il ne faut pas appeler un maçon. C'est pas un problème de maçonnerie, on vient pas reboucher les fissures. Il faut regarder déjà pour se rassurer de la dangerosité. Parce que une première fissure, ça veut dire des choses, c'est un symptôme. Par exemple, si c'est un angle de la maison, si c'est au bord des fenêtres, si c'est au bord de la porte.
4: J'ai pas compris à qui il fallait demander.
3: Ce sont des
5: Ce sont des experts indépendants. J'appelle pas mon assureur, parce que moi, le premier réflexe que j'aurais, c'est d'appeler l'assureur.
3: Eh ben non, c'est le piège dans lequel il faut absolument pas tomber. Parce qu'en fait.
0: Ah, écoutez bien, là. Donc ça, il faut pas appeler son assurance.
3: En fait, vous vous rappelez, je vous ai dit qu'on était encadré par la catastrophe naturelle. Oui. Catastrophe naturelle, c'est quelque chose d'imprévisible, soudain, genre une rivière qui sort de son lit. C'est daté, on sait quand est-ce qu'elle est sortie, on sait quand est-ce qu'elle est rentrée. Mais une fissure, c'est quoi? À quel moment une fissure commence? À quel moment on déclare que c'est une fissure liée au ce qu'on appelle RGA, retrait gonflement des argiles? Donc si vous déclarez trop tôt, c'est-à-dire avant la reconnaissance de catastrophe naturelle de votre commune, qu'est-ce qui va arriver? Vous pouvez avoir un assureur qui va se servir de ses preuves, toutes vos jolies photos et vos déclarations, pour vous dire, mais attendez, vos fissures, elles datent de, j'en sais rien moi, 2025, vous êtes déclaré en 2026, donc, eh ben voilà, vous êtes sorti du système. Donc vraiment, l'assureur ne fera rien si ce n'est faire quelque chose contre vous.
0: On va prendre Marc, hein. Marc, vous êtes d'accord avec ça?
6: Après, on peut apporter d'autres événements. Là, je vous parlais de cette maison, donc avec ses étés, c'est sur le sinistre, la catastrophe naturelle de 2022, donc reconnaissance 2023. Ouais. Donc maintenant, c'est qu'une suite de détérioration de la maison qui se produit en attendant la remise en état.
2: Et vous Marc, vous avez beaucoup de maisons qui sont concernées dans votre secteur. Vous avez fait cette procédure d'aller en mairie d'abord, etc., pour l'état de catastrophe naturelle?
6: Alors, on dépose un dossier en mairie, surtout pas de photos, voilà. Et puis après, c'est la mairie envoie la préfecture. Ça c'est la démarche logique des maires.
2: Et est-ce que vous avez déjà des indemnisations qui sont tombées ou pas du tout? Ça prend un temps fou.
6: Oui. Non. Alors j'en ai qui c'est tombé assez rapidement. On est toujours sur 2022. Là, j'ai deux maisons qui sont en train de se faire. J'en ai encore 6 qui à venir, quoi.
0: Elsa Wolinski.
7: Marc et Aude, vous dites il faut aller en mairie. Dominique, c'est ça?
3: Oui, en fait, il faut se déclarer à la mairie, puisque c'est la seule instance qui peut demander, ça se passe en 10 minutes, hein, ce qu'on appelle ICATNAT, de faire une déclaration, une demande de reconnaissance.
7: Donc, quand on a une fissure, de catastrophe naturelle. Ah oui, pardon. Donc, on regarde la fissure, on va directement en mairie. C'est comme ça qu'il faut faire?
3: Oui, et là, on est face à soit la mairie dit oui, je vais faire la demande de reconnaissance, soit elle dit non, je ne veux pas la faire. Le maire a toute la possibilité de le faire ou de ne pas faire. Quand il ne le fait pas, il est en train de priver ses administrés d'une possibilité d'être indemnisés. Alors pourquoi des maires refusent ? Ça sert à rien, on ne l'aura jamais. Il faut dire quand même qu'en 2024, il n'y a eu que 2% de reconnaissance et en 2025, 20%.
2: Une prise de conscience quand même.
3: En tout cas, il y a des maires qui refusent. Voilà. Gérard, ça peut être aussi parce qu'ils ont peur que la commune perde de sa valeur parce qu'elle est déclarée en catastrophe naturelle. Or, un bien, quand il y a des fissures...
5: Ça va permettre de reconstruire, de refaire et d'embellir et de sécuriser. Moi, j'ai une question un peu bête, je suis nul en bricolage, mais je vois une fissure. Je prends ma spatule, je rebouche, je vais au magasin de bricolage du coin. Qu'est-ce qu'il faut faire ? Ça sert à rien.
3: Ça sert absolument à rien, puisque la cause, c'est ce qui s'est passé sous votre maison.
5: C'est structurel.
3: Voilà. Alors, on peut quand même reboucher si, par exemple, c'est très ouvert et qu'il y a d'humidité qui va rentrer. Je veux dire, c'est quand même pas. Mais on ne peut pas dire qu'on va réparer. D'ailleurs, aucun maçon ne va engager sa décennale en venant vous refaire du crépi, parce que la cause, elle est toujours là.
0: On continue de parler des maisons fissurées, des appartements fissurés. Posez-nous des questions, on a les réponses. 0810 055 056. Je sais que Valère aura une question aussi pour notre experte Dominique Goldstein. Pour l'heure, on va écouter un peu de Zazie, ça s'appelle Peu importe. On est ensemble jusqu'à 13h sur votre radio ici.

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1: Midi 26, c'est votre nouveau rendez-vous sur ici, ça s'appelle On vous doit bien ça. Dans un instant, le docteur Kirzek parlera microbiote, Elsa Wolinski nous parlera de la précarité menstruelle, une émission très riche comme tous les midis, mais pour l'heure, nous sommes en plein cœur du dossier maison et appartement fissuré notre ami
3: notre nouvelle amie,
1: ben voilà, on vous dévoile les coulisses, notre ami Dominique Goldstein hein, qui est vice-présidente de l'AUMF, l'association Urgence Maison Fissurée. Et nous avons Daniel qui nous appelle de Corrèze. Bonjour Daniel.
4: Oui, bonjour. Je vous appelle de Noailles, en Corrèze.
1: Oui.
4: Et j'ai ma maison qui a été construite en 81. Et j'ai aperçu que j'avais des fissures qui étaient de plus en plus importantes. Alors ma commune a été déclarée, comme vous dites, sinistrée,
1: ouais.
4: J'ai beaucoup de problèmes avec mon assurance, la Massif, parce que j'ai l'impression qu'ils font tout pour se défausser de me payer mes réparations.
1: C'est et exactement alors, ce que Dominique nous décrivait. Hein.
4: Tout d'abord, il y a eu un expert qui est venu de leur part, qui a essayé de me convaincre. Il a passé son temps à me convaincre que c'était la maison qui était mal bâtie, patati patata. Alors, j'ai une voisine qui est à 100 mètres de chez moi et qui a été reconnue sinistrée, et beaucoup de voisins autour de moi. Mais la Massif résiste. Après, la Massif, j'ai fait venir un contre-expert qui a à nouveau reconnu que c'était une défaillance des sols. Mmh. Donc, la Massif a fait venir fait percer mes sols, tout ça. Et puis, bon, ils ont fait passer un monsieur qui, après, sondé mes tuyauteries d'eau. D'eau pluviale. Et alors, ils m'ont dit, bon, mais non, c'est vos eaux pluviales qui sont mal dégagées autour de votre maison, donc pour l'instant, on ne peut pas s'occuper de votre dossier, c'est pas possible.
1: Daniel, alors comment on peut aider Daniel, Dominique? Merci beaucoup, Daniel, et faites comme Daniel, hein, 0810 055 056, c'est votre antenne. Hein. On est là pour vous rendre service, on vous doit bien ça.
5: Donc, ce qu'il faut savoir, c'est qu'une fois qu'on a réussi déjà à ce que la commune soit reconnue, bingo, faut pas croire que ça y est. On est sauvé, pas du tout. Il va y avoir le deuxième passage, à savoir l'expert de l'assurance. Donc l'expert de l'assurance n'est pas votre ami. C'est ce qu'on vient d'entendre. Ouais. Il vient pour essayer de trouver comment ne pas nous indemniser. Donc, pour être indemnisé, il faut que le retrait gonflement des argiles soit la cause déclenchante.
1: D'accord.
5: Donc ils vont chercher toutes les causes pour vous dire qui d'un arbre, qui des eaux pluviales, etc. Or, ce sont des causes aggravantes. C'est sûr que d'avoir un arbre près, c'est sûr que si on a un problème dans sa canalisation, ça va aggraver. Mais au départ, c'est l'argile. Et c'est une bataille énorme, puisque seulement, c'est ce que déclarent les assureurs, 50% des cas dans des communes reconnues ont été pris en charge. Ça veut dire que quelques dossiers passent, ça veut dire aussi qu'on a toujours un recours. Donc, demander à un expert d'assurer, et pas d'assurance, hein, de venir faire une expertise, et après, il y a la voie judiciaire, et on peut attaquer sa compagnie d'assurance.

0: Gérald Kierzek, Elsa Wolinski, Valère Coréard. Et aujourd'hui, nous a rejoint Dominique Goldstein, qui est la vice-présidente de l'asso Urgence Maisons Fissurées, parce qu'on parle des maisons et des appartements fissurés. Avant de redérouler cette problématique, on va juste accueillir, pour avoir un peu de gaieté quand même dans l'émission, le gagnant du jeu, parce que vous le savez, vous pouvez vous inscrire sur ici.fr. 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Bonjour.
1: Bonjour.
0: Alors, oula, quel est votre prénom?
1: David.
0: Bonjour David, bienvenue. Vous nous appelez d'où?
1: J'appelle d'Aubagne, en région de Provence-Alpes-Côte d'Azur.
0: Oh là là, quelle belle région. Bien, cher Daniel, David, cher David, pardon, je David. Suis blonde. Oui, le cerveau est très petit me concernant. Cher David, c'est gagné.
2: Bravo.
1: Oui, super.
0: Ben voilà. C'est tout simple. On s'inscrit sur ici.fr et on repart avec de quoi aider votre pouvoir d'achat. On vous embrasse très fort, David. Prenez soin de vous.
1: Moi aussi, et je suis content. Merci pour tout.
0: Mais de rien, ça nous fait plaisir. On vous doit bien ça quand même, chers amis. Alors, on était en train de parler des maisons et des appartements fissurés. Alors, moi, j'ai aussi une petite question très rapide, cher Dominique. Rapidement, moi, je suis locataire. J'ai découvert, et c'est vrai, en rentrant de vacances, que j'avais mon petit plafond dans ma chambre qui était un peu fissuré. Je fais comment? J'appelle le proprio, comment ça se passe?
3: Oui, c'est le propriétaire.
0: Ça, c'est le propriétaire qui trinque. Très bien. Eh ben, écoutez, si vous m'écoutez, Alexandre, je vous appelle dans l'après-midi. Valère Coréard.
4: Une question, Dominique, pour revenir sur le cas concret. Donc, je rentre chez moi où j'ai vu, en rentrant de vacances, qu'il y avait une fissure. Ça peut être une fissure liée à un problème d'hydratation et sécheresse des sols. Donc là, c'est l'affaire catastrophe naturelle, la mairie, tout ça, on a compris. Mais ça peut aussi être une malfaçon, un glissement de terrain, ou je ne sais quoi. Comment savoir si c'est l'un ou l'autre? On fait appel à un expert en bâtiment, vous nous l'avez expliqué. Ça coûte entre 500 et 800 euros. Qui paye?
3: Malheureusement, le sinistré.
0: Oh là là.
3: Mais quand il va devoir se battre... Ah ben, si vous parlez des normes, moi j'en suis à 20 000 euros aujourd'hui, puisque j'ai attaqué ma compagnie d'assurance. D'accord. Entre les experts, l'avocat, etc. Ouais, mais je refuse...
0: Le PIB d'un pays, quoi, cette histoire.
3: Non, mais je refuse qu'on n'ait pas accepté que l'argile soit la cause déterminante... Et voilà, j'ai mis l'argent qu'il fallait. Mais tout le monde ne peut pas le faire.
5: Juste par expérience personnelle, ça vaut effectivement entre 500 et 800 euros, mais c'est un investissement qui en vaut la chandelle, parce que ça permet de fixer les choses, de faire constater, et puis d'avoir vraiment un avis d'expert qui va vous dire pourquoi. Bien sûr, mais ça vaut vraiment le coup de faire cet effort-là. Et par contre, ça ne vaut pas le coup, parce qu'on m'a proposé d'autres experts avec des prix, experts judiciaires ou je ne sais quoi, sans mandat judiciaire, hein, 5 000, 6 000, 7 000 euros avec des négociations possibles. Ça, c'est hors de question. Donc franchement, à moins de 1000 euros, même si c'est beaucoup d'argent, ça vaut le coup à un moment donné, parce que ça va être aussi un guide dans la procédure.
3: Absolument, c'est rassurant aussi pour les gens, parce que vivre avec, en entendant sa maison craquer, puisque c'est ça, on entend des
0: mais c'est ça.
3: Absolument, et de savoir que...
0: Elsa Wolinski.
6: Oui, mais alors du coup, Dominique, donc si on n'a pas cet argent-là, on reste avec sa maison qui craque?
3: C'est épouvantable, c'est toute l'injustice, et c'est pour ça que nous, à la UMF, on milite pour créer un autre système, un fonds vraiment dédié aux maisons fissurées, à toutes ces maisons, on parle, je pense, de centaines de milliers de maisons, plus celles qui sont à venir.
0: Vous nous l'avez dit hors antenne, c'est 12 millions de personnes qui sont concernées.
3: 12 millions de maisons.
0: De maisons, pardon, pas de personnes, pardonnez-moi, mais 12 millions de maisons qui sont concernées.
3: Potentiellement fissurables.
0: C'est plus de personnes, c'est d'autant plus de personnes. C'est pour ça que...
3: Les 12 millions... Espérons, ne vont pas se fissurer, mais elles sont sur des terrains reconnus comme sensibles à l'argile.
0: Vous militez pour un autre système.
3: Absolument.
0: On vous soutient grandement. Merci beaucoup, cher Dominique. Prenez soin de vous et merci pour ce que vous faites. On va continuer l'émission avec le docteur Kierzek qui nous parlera microbiote. Elsa Wolinski, précarité menstruelle. On va écouter Téléphone New York avec toi. New York avec toi, Elsa Wolinski, aujourd'hui. Je vous le dis. On est ensemble jusqu'à 13h, chers amis. C'est votre émission, 0810 055. 056.

0: pardon pour le woo, j'étais complètement dans ce titre, téléphone évidemment, je ne sais plus, oh là là, je ne sais plus comment je m'appelle, New York avec toi bien sûr.
1: Et Nora Malagré.
0: Ah non mais pardon, mais j'aime trop ce titre, j'étais emportée par la merveilleuse playlist d'ici. On est ensemble jusqu'à 13h les amis.
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0: 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Vous l'avez compris, on est en direct, midi 39. Hein. Merci pour toutes vos réactions au 0810 055 056, c'est votre antenne. On est là pour vous rendre service et on va parler, parce qu'il y en a un qui rend quand même aussi beaucoup service, c'est notre docteur Gérald Kirzek, qui nous fait l'honneur d'être dans la bande depuis la rentrée, qui va nous parler microbiote.
1: Microbiote, c'est le mot un peu à la mode, on l'entend partout, oui, le microbiote.
0: J'ai appelé mon fils comme ça. Non,
1: prenez soin de votre microbiote. Attention, il faut manger ça, c'est bon pour le microbiote. Oui, le microbiote, le deuxième cerveau, c'est peut-être même le premier. En fait, c'est quoi le microbiote? C'est ce qu'on appelait la flore intestinale. Ça parle tout de suite peu plus. Mais nous, on a toujours des mots un peu compliqués. 10 000 milliards de bactéries. Vous entendez bien? 10 000 milliards de bactéries. Si vous étiez bon en maths, c'est 10 exposant 13.
0: Dis donc,
1: 10 exposant 13. Ça fait beaucoup de zéros quand même. Et ben, c'est le nombre de bactéries. Ouais. Plus de 1000 espèces différentes. Alors, il y a quand même un tronc commun. On a tous et toutes les mêmes bactéries communes. Il y en a 15-20 qui sont à peu près communes. Mais le reste, 1000 autres, c'est différent. Et c'est différent en fonction de quoi? Ben, en fonction de comment on se nourrit, évidemment, en fonction de comment on est né. Si vous êtes né par césarienne, par exemple, ou si vous êtes né par voie naturelle lors de l'accouchement, ça change le microbiote des bébés. Ben oui, parce que la voie naturelle, le bébé va se contaminer par les bactéries de la filière génitale, vaginale de la maman.
0: Donc on a un meilleur microbiote quand on a un bébé qui vient
1: plus fourni, et vous ferez moins d'allergies.
0: Ou non?
1: Oui, vous avez non, c'est le contraire.
0: Le contraire.
1: C'est stérile la césarienne, puisque c'est chirurgical, on va ouvrir le ventre de la maman, l'utérus, on va sortir le bébé, donc c'est totalement stérile de manière chirurgicale, donc l'enfant ne se contamine pas avec les bactéries. Mais comme il ne se contamine pas avec les bactéries, il ne fournit pas, il n'habitue pas son microbiote, et donc du coup il va avoir un système immunitaire qui est un peu plus faiblard,
0: mesdames,
1: il fait plus d'allergies.
0: Ne culpabilisez pas si vous faites des césariennes, attention.
1: Il n'y a pas une histoire de culpabilité ou pas culpabiliser, mais il faut savoir que les enfants nés par césarienne font plus d'allergies, par exemple, que des enfants nés par voie naturelle. Voilà pourquoi que la nature est bien faite finalement. Donc ça, c'est j'allais dire le panorama de nos bactéries à l'intérieur. On n'est pas tout seul. C'est pour ça que je dis souvent, les bactéries, elles font partie de la vie. Les virus, ça fait partie de la vie. N'essayez pas de tout aseptiser. On peut pas vivre aseptisé. Et c'est important d'avoir ces bactéries parce qu'elles participent à tout. Les hormones du cerveau, la sérotonine, l'hormone du bonheur. C'est pour ça que quand on dit le microbiote ou l'intestin, c'est le deuxième cerveau. C'est pas le deuxième.
0: C'est le premier
1: cerveau. 95% de la sérotonine, c'est-à-dire cette hormone un peu qui nous rend de bonne humeur, qui fait que quand on a une baisse de sérotonine, on est un peu plus anxieux ou dépressif, elle est sécrétée dans le tube digestif. Donc on voit bien que c'est hyper important, ce microbiote du tube digestif, et c'est hyper important comme un jardin de bien le cultiver.
0: Elsa Wolinski.
3: Mais alors justement, comment bien le cultiver, ce jardin?
0: Est-ce que ça sert à quelque chose? Par exemple, je rebondis sur Elsa, enfin pardon, très bizarre ce que je viens de dire, je rebondis sur vous
3: en prie,
0: cher ami.
1: Vous faites pas mal.
0: Mais si on prend par exemple des yaourts bifidus, patins couffins,
1: les prêts
0: ou c'est
1: les probiotiques,
0: du marketing pur.
1: Il y a une manière de flinguer son microbiote et c'est la faute des docteurs, c'est les antibiotiques.
3: On
1: prend des antibiotiques.
3: Dit que moi j'avais ma flore intestinale flinguée à cause des antibiotiques.
1: Exactement, à cause des antibiotiques et puis deux, et là c'est pas que les docteurs, c'est la malbouffe. Dès qu'on va mal manger, et on parlait de comment bien se nourrir, les jambons lundi, etc., le fait de bien se nourrir ou de mal se nourrir a un impact direct sur le jardin qu'on cultive ou qu'on cultive mal. Et si on donne des antibiotiques, ben en fait, ça va détruire les mauvaises bactéries, celles pour lesquelles on va vous donner l'antibiotique, mais aussi les bonnes bactéries. D'où les yaourts, d'où les pré- ou les probiotiques. Les prébiotiques, c'est ce qui va permettre d'alimenter les bonnes bactéries. Et les probiotiques, on vous donne des bactéries toutes faites. Donc ça peut être pas mal, une cure de pré- ou de probiotiques en parallèle ou après votre traitement antibiotique.
0: Mais
1: les yaourts, c'est très bien.
0: Ça, c'est
1: sinon,
0: bien. Et les autres aliments qui sont bons?
1: Alimentation non transformés. Les fruits, les légumes, les fibres, c'est fondamental de manger des fibres. Et tout ce qui est malbouffe, ultra transformé, gras, et tout ça, c'est mauvais pour les bactéries. En fait, il faut vraiment imaginer notre microbiote comme un jardin qu'on va arroser, à qui on va donner de la bonne nourriture, des produits, alors bio ou pas bio, mais en tout cas, les cinq fruits et légumes, ça en fait partie. Alors, on a chacun un microbiote unique, parce qu'en fonction de notre vie, de ce qu'on a mangé, tout ça, c'est très différent. Il y a des gens qui ont une sensibilité particulière aussi. C'est là où votre médecin médecin, un nutritionniste, pourquoi pas. Des nutrithérapeutes aussi peuvent vous aider, des naturopathes peuvent vous aider également, sur conseil de votre médecin. Mais parfois, la médecine classique n'est pas un recours et il faut rééquilibrer la nature et c'est le microbiote. Et c'est là où on va pouvoir vous aider avec justement parfois des compléments alimentaires en cure courte, parfois pour rebooster ce microbiote. Mais en tout cas, les dysbioses, c'est comme ça que ça s'appelle, c'est responsable de maux de ventre, de diarrhée, ça peut être
3: un vrai problème. Très rapidement, Valère, on est complètement...
4: Pour ne pas faire de dépenses inutiles, ça marche les tests là pour voir si on a un bon microbiote?
1: Non, ça ne marche pas très bien.
4: Voilà,
1: c'est pas la peine d'aller acheter
3: question courte, réponse courte, on adore. Merci docteur Kerzek. On continue cette émission avec vous, on est en direct, il est midi 44. Oh mon Dieu, Francis Cabrel, qui débarque dans nos oreilles. C'est pas beau ça. L'encre de tes yeux, oui Odrazo, l'encre de tes yeux. Allez, à tout de suite, on est ensemble jusqu'à 13h, chers amis.

0: Dieu que c'est beau. Mon Dieu qu'on ne s'en lasse pas. Francis Cabrel, l'encre de tes yeux sur ICI.
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0: On vous doit bien ça. D'humeur musicale. Vous avez vu aujourd'hui, oui, je suis complètement portée par la playlist de ICI. Je suis navrée, c'est peut-être saoulant chez vous. Pardonnez-moi, chers amis. Alors, vous le savez, vous pouvez aussi nous laisser des messages vocaux. C'est votre antenne 0 810 055 0 56, comme l'a fait aujourd'hui Armel.
2: Bonjour à toute l'équipe, on vous doit bien ça. Et ce message est pour Valère. J'ai une question concernant le prix du gaz qui est en constante augmentation. Et est-ce que vous avez des astuces pour moi afin de réduire le coût de ces dépenses? Merci beaucoup.
0: C'est votre épouse qui a appelé Valère alors.
3: Non, pas du tout, elle s'appelle pas Armel.
0: Elle s'appelle Armel, donc évidemment Valère est là pour vous répondre, chère Armel.
3: Oui, ça vaut pour le gaz, mais aussi l'électricité. On va rentrer dans la période chauffage, donc c'est là que le gros de la consommation annuelle va se faire. Et effectivement, il y a quelques gestes simples que vous pouvez faire, qui vont à la fois être bons pour votre porte-monnaie, mais aussi d'un point de vue écologique, parce que ça va souvent ensemble. La première chose à faire, c'est de régler la bonne température. Alors, il y a des recommandations où on vous dit 19 degrés, c'est bien. Alors... Moi, je dis non, ça dépend de son ressenti. La température, c'est individuel.
4: Moi, 19, c'est froid.
0: Ouais.
3: Oui, non mais...
0: Oh, des trucs mignonnes.
3: Je juge... Non mais vraiment...
0: Moi, je suis bretonne, 19, c'est l'été. C'est vrai.
3: Je juge pas ça. La question, c'est de se sentir bien, d'être dans le confort. Mais surtout pas de surchauffer.
0: D'accord.
3: Parce que Gérald Kierzek, qui fait tout à fait autre chose, il m'écoute jamais. Mais vous direz que vivre dans un environnement surchauffé, c'est
5: mauvais pour la santé.
3: Voilà.
5: 17-19 degrés la chambre, ça améliore le sommeil.
3: Donc, chaque degré que vous allez baisser, c'est 7% d'économie sur votre chauffage.
0: D'accord.
3: Vous voyez, 1 degré, 7%. Deuxième astuce rapidement, ce sont les chambres, les pièces dites inoccupées toute la journée. Éteignez le chauffage, c'est pas la peine de le laisser. Ça sent dormir, on l'avait déjà dit, à 16-17-18 degrés, c'est très bien.
5: Prenez une couette.
3: Voilà, vous prenez une bonne couette, et là vous allez faire des économies. Et enfin, et ça c'est un point qui est hyper intéressant, c'est que lorsque vous vous absentez toute la journée, on dit il faut pas laisser redescendre la température, ça coûte plus cher de remonter. C'est totalement faux. La question c'est que ça descende pas à 0 degré, donc mettez le thermostat à 16 degrés et puis vous remontez un petit peu en rentrant. Encore une fois, c'est une maison qui est inoccupée, ça sert à rien de la surchauffer. Et puis faites jouer la concurrence. Il y a des comparateurs, celui du médiateur national de l'énergie. Bah oui, mais
0: non, mais vous avez tellement raison.
3: C'est le côté positif du capitalisme en fait, c'est qu'il y a une libre concurrence, il faut en profiter. Et là, vous pouvez aller gratter 10-15% sur la partie consommation de votre facture. Changer de crèmerie, c'est indolore. C'est le nouveau qui s'occupe des papiers. Et surtout, il n'y a pas de coupure.
0: Merci Valère Correa. Vous voyez, vous avez des questions, on a les réponses. Ça se passe au 0810 055 056. C'est votre émission. On vous doit bien ça. Dans un très court instant, Elsa va nous parler précarité menstruelle. A tout de suite.
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0: Que ça passe vite en votre charmante compagnie, chers amis. On est ensemble encore pour quelques minutes, jusqu'à 13h, donc on vous doit bien ça. Et ma chère amie Elsa Wolinski, notre grande journaliste, va nous parler précarité menstruelle. Elsa.
6: Tout à fait. Alors, il y a des dépenses qu'on choisit, puis il y a celles qu'on ne choisit pas. Celles qui reviennent tous les mois, qu'on ait de l'argent ou pas, qu'on soit étudiante, au chômage, à découvert, ou simplement à quelques jours de la fin du mois. Je vous parle évidemment des règles. Et en France, près de 4 millions de femmes sont aujourd'hui confrontées à ce qu'on appelle la précarité menstruelle. Mais concrètement, qu'est-ce que ça veut dire? Tout simplement, ne pas avoir suffisamment d'argent pour acheter chaque mois des protections dont on a besoin, des serviettes hygiéniques, des tampons, des protège-slip ou encore des protections réutilisables comme les culottes menstruelles ou les cups. Et quand on n'a pas les moyens, on fait durer, et oui, on fait durer une serviette ou un tampon plus longtemps qu'on devrait, on improvise. Alors évidemment, Gérald Kierzek dit tout de suite, non, il ne faut pas le faire. Effectivement, il ne faut pas le faire, mais quand on n'a pas les moyens, figurez-vous, c'est ce que font les femmes. Quand on n'a pas assez d'argent, on renonce parfois même à aller en cours, au travail ou simplement à sortir de chez soi. Et je voudrais préciser une chose pour les personnes qui nous écoutent. La précarité menstruelle ne concerne pas uniquement les étudiantes ou les adolescentes, pas du tout. Elle touche aussi des jeunes actives, des jeunes femmes actives, des mères de famille, des familles monoparentales, des femmes qui travaillent et qui chaque mois doivent arbitrer entre plusieurs dépenses essentielles. Parce que les règles, ça peut commencer à 12 ans, parfois même avant, et nous accompagner jusqu'à la ménopause autour de la cinquantaine. Ça fait 40 ans, parfois davantage, à devoir acheter des protections. Et chez les 18-24 ans, le chiffre est vertigineux. 44% sont confrontés à la précarité menstruelle. Presque une jeune femme sur deux. Parce que les règles, elles ne regardent pas notre compte en banque. Mais à partir du 1er octobre, c'est-à-dire demain. Et il y a quand même une avancée importante, une petite, mais je tiens quand même à en parler. Les moins de 26 ans et les bénéficiaires de la complémentarité, de la complémentaire santé solidaire vont pouvoir se faire rembourser certaines protections menstruelles réutilisables. Les culottes menstruelles et les cups. Ça fait deux fois que je dis ce mot-là. Pour les personnes qui ne connaissent pas les cups, est-ce que vous pouvez nous expliquer, Gérald, très vite?
5: C'est une petite coupe en plastique qui se plie, qui s'insère dans le vagin, qui permet de recueillir. C'est une coupe, en fait, qui reçoit le sang des règles, qui est lavable, donc réutilisable, qu'il faut stériliser et qu'il ne faut pas laisser en place plus de 6 à 8 heures. C'est comme les tampons, parce que le risque majeur, c'est le choc infectieux. Si vous laissez un tampon trop longtemps ou une cup menstruelle trop longtemps, eh bien, il y a des toxines qui se libèrent. Et ça, ça peut être dramatique. Il y a des morts chaque année.
6: Et donc, on n'a pas besoin d'ordonnance pour les cups. Les protections devront être achetées en pharmacie et faire partie des produits référencés. Là, je vous parle de ce qui va être remboursé. Mais attention, la prise en charge est limitée à deux protections par an. Donc j'étais en train de vous dire que c'est une avancée, mais enfin c'est que deux protections par an.
0: Un petit
6: c'est
0: pas.
6: C'est vraiment un mini petit pas. Là je vous avoue que je me suis quand même posé la question, effectivement deux protections pour toute une année, c'est pas vraiment énorme. L'assurance maladie explique que ces protections sont réutilisables et donc conçues pour durer, alors d'accord, mais quand on parle justement de personnes qui peuvent ne pas avoir les moyens de compléter elles-mêmes, on peut quand même se demander pourquoi s'arrêter à deux. Cette nouvelle mesure fait aussi le choix du réutilisable, une culotte menstruelle ou une cup qu'on garde, qu'on lave et qu'on réutilise, donc c'est aussi un choix écologique. Alors oui, on l'a dit, c'est un premier pas, un mini premier pas, un premier pas important quand même, mais on peut espérer qu'il soit suivi de quelques autres, ça c'est vraiment important. Et attention, ça ne veut pas dire que toutes les protections menstruelles deviennent gratuites. Les serviettes et les tampons jetables par exemple ne sont pas concernés. On peut attendre les soldes pour acheter un pantalon Valère, on peut renoncer à un resto, Gérald, mais on ne peut pas dire à ses règles « Désolé, je suis à découvert, revenez le mois prochain ». Ben non, pendant très longtemps, les règles devaient rester discrètes, presque invisibles. Aujourd'hui, heureusement, grâce aux associations comme Règles élémentaires ou Bon sang ou Agir pour la santé des femmes, grâce à des militantes, mais aussi aux réseaux sociaux, les règles ont pris leur place dans la conversation. On parle des règles, du sang, des douleurs et aussi de ce que ça coûte. Parce qu'on ne peut pas combattre une précarité qu'on refuse de regarder. Et surtout, cette mesure reconnaît enfin quelque chose qui aurait dû être évident depuis longtemps. Se protéger quand on a ses règles, ce n'est pas un luxe, c'est un besoin essentiel qui touche à la santé, à la dignité tout simplement, à l'égalité. Les règles sont intimes, la précarité menstruelle, c'est une affaire collective.
0: Bravo, immense bravo Elsa Wolinski pour ce billet plus que nécessaire. Et puis on encourage, hein, pardonnez-moi, c'est un sujet qui me touche beaucoup aussi, les entreprises à faire aussi un peu des efforts. Petite anecdote que je vous raconte, vous savez, les petits lavabos aussi dans certaines entreprises, ça serait pas mal d'en mettre dans les toilettes des femmes, parce que quand on retire sa cup, par exemple, dont parlait le docteur Kierzek, c'est pas très agréable d'avoir les mains pleines de sang et qu'on aille dans les lavabos collectifs. Donc il y aura aussi beaucoup à faire, beaucoup de choses encore à mettre en place. Ça avance, mais un peu lentement.
6: Un peu lentement.
0: À notre goût, en tout cas. Merci Elsa Wolinski. On va accueillir le gagnant, le deuxième gagnant de notre jeu. 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Nous accueillons Roselyne. Bonjour Roselyne.
7: Bonjour à toute l'équipe.
3: Bonjour.
7: Vous faites une ravie, effectivement, d'avoir été sélectionnée.
0: Oh, j'ai l'impression que vous le méritez. Vous m'avez l'air sympa, Roselyne.
7: Je vous remercie.
0: Alors, Roselyne, vous êtes effectivement inscrite sur le site ici.fr. C'est gagné! Bravo!
7: Je suis super contente.
0: Génial. Vous nous appelez d'où, chère Roselyne, d'ailleurs?
7: Alors moi, je vous appelle d'une terre ou quelque part, mais vous êtes une heureuse parce que je suis d'un ouvrier, fille d'ouvrier vraiment plus que modeste. Hein,
0: d'accord.
7: Mes parents, mon père a travaillé pour la plus grosse fortune de France, une des plus grosses fortunes de France. Hein.
0: Je voulais dire Gérald Kierzek.
5: Je faisais une plaisanterie. De moi,
0: je faisais une plaisanterie sur le docteur Kierzek, qui fait partie évidemment des plus grandes fortunes de France.
5: On aimerait
0: je plaisante.
7: Ah oui, non, une plus grosse fortune de France. D'ailleurs, Frédéric Dard avait dit que son pinard, en gros, son nectar était l'orgasme du palais. Bon, là, déjà, parce que ça coûte un bras. Il y en a qui qu'aiment, je dirais. Ah, c'est un jeu de mots. Certains, ils
0: t'aiment. Ok, bon, alors on est très en forme, Roselyne. Bon, en tout cas, on l'a compris. C'est le bienvenu, en tout cas, ce petit coup de pouce chez vous. On vous embrasse très, très fort, chère Roselyne. Prenez grand soin de vous. Vous l'avez compris, vous êtes ici chez vous. C'est votre antenne, les amis. Demain, nous allons parler, puisque c'est la journée des personnes âgées. Donc, nous leur donnerons toute notre attention et toute notre tendresse. Pour préparer cette émission, je remercie Céline à la réalisation, Kinane à la technique, chère Gwenaëlle à la préparation et Marian au standard. Merci à ma précieuse équipe d'amour. Et quant à moi, je vous dis à demain, chers amis.

0: La magnifique voix de Céline Dion sur Ici. Céline Dion a une nouvelle fois en concert, figurez-vous, ce soir à la plénitude d'Arena pour sa 11e représentation déjà.
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0: Bonjour tout le monde, très heureux de vous retrouver ce mercredi matin. Cyril Ardo-Redon est avec nous. Bonjour Cyril.
3: Bonjour Louis Raspail, bonjour à tous.
0: Avant 6h, c'est vous qui nous racontez une histoire grâce au Je recherche un auditeur qui. Nous sommes aujourd'hui le mercredi 7 octobre, on va parler boulot puisque c'est la journée mondiale pour le travail décent. Alors ce matin, on a envie de vous entendre, vous qui êtes heureux de vous lever pour aller bosser, pour aller au travail. Cyril, qui recherchons-nous ?
3: Eh bien, on recherche un auditeur qui adore son métier et qui n'en changerait pour rien au monde.
0: Je vous le dis tout de suite, tous les métiers sont les bienvenus. Agriculteur, boulanger, infirmière, artisan, conducteur de train. Je rêve d'avoir un conducteur de train. Quel est votre métier ? Pourquoi vous l'aimez autant ? 0810 055 056.
3: Des centaines de milliers de manifestants dans les rues ailleurs, partout en dans les rues hier, pardon, partout en France. C'est à la une de l'actualité dans quelques instants.
0: Avec vous jusqu'à 6h, nous avons Saveria au standard, Alix à la technique, Sarah à la rédaction en chef. Ici, dès 5h, ça commence maintenant.
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0: Mercredi 7 octobre, soyez les bienvenus, il est 5h. Le tour de l'actualité à vos côtés, Cyril. Entre 266 000 manifestants selon la police, 450 000 selon les organisations syndicales hier dans les rues.
3: C'était l'acte 3 de la mobilisation des lycéens. La colère ne retombe pas. Près de 900 établissements scolaires ont été touchés selon le gouvernement. Et c'est dans ce contexte que le ministère de l'Éducation nationale annonce une demi-journée banalisée pour un temps de démocratie interne. Comprenez un dialogue entre les élèves et les directions des lycées. Annonce jugée irrespectueuse par les syndicats de proviseurs. Mais Camille Marigot, qu'en pensent les adolescents ?
4: Julia est lycéenne dans l'Essonne. Elle est venue manifester, dit-elle, au dernier moment avec ses amis. Elle accueille plutôt bien cette proposition d'un temps d'échange dans son établissement.
5: C'est pas que ça répond forcément à nos besoins, mais on sait que ça a été entendu par l'État. Là d'ailleurs, il y a quelque chose qui a été organisé, je crois, vendredi pour que les lycéens puissent prendre la parole. On va pouvoir vraiment revendiquer ce qu'on veut réellement et sans qu'il y ait trop de casse ou quoi que ce soit, juste qu'on parle. Et comme ça remontera et il y aura du changement, on l'espère.
4: Un peu plus loin, assise sur le trottoir, un foulard sur le nez et la bouche, Natacha, lycéenne à Paris, observe un peu à l'écart les affrontements entre la police et certains manifestants. Elle est beaucoup moins convaincue par cette promesse de dialogue.
5: Je dirais pas que c'est une victoire, c'est plutôt un peu pour nous apaiser, entre guillemets. Il n'y a pas de changement, il n'y a pas de déclaration consistante.
4: Alors, court ou pas court, elle retournera devant son lycée dès aujourd'hui.
5: C'est un peu symbolique de rebloquer des lycées, même s'il n'y a pas court, pour montrer que c'est pas parce qu'on ne veut pas aller en cours qu'on fait ça. C'est parce que c'est pour montrer qu'on veut toujours se battre pour nos droits et pour ce qu'on demande.
4: Anthony, lui, parle d'une annonce hypocrite, bien décidée à rester mobilisée.
6: C'est comme si on donne un peu de pain aux chiens pour les calmer. C'est juste ça. Il ne faut pas lâcher, il ne faut pas abandonner. Si on abandonne, tout va revenir à la normale. Et tout ce qu'on a fait, ça sert à rien.
4: Et il est prêt à retourner dès que possible dans les rues pour manifester.
3: Et justement, l'Union syndicale lycéenne, tout comme l'Union étudiante, appellent à poursuivre les blocages. Aujourd'hui, il y a de nouvelles manifestations demain. Hier, 488 personnes ont été interpellées dans toute la France en marge des cortèges. 43 policiers et gendarmes ont été blessés selon le ministère de l'Intérieur. Des blessés aussi parmi les élèves. Ils sont plus de 200 à avoir été touchés selon les chiffres du gouvernement datant du début de semaine. Un adolescent de 14 ans grièvement blessé au visage dans le Val-d'Oise, un autre de 16 ans éborgné à Tours, ou encore la main d'Evan, 15 ans, arrachée par une grenade lacrymogène à Lens. Dans son lycée, les cours reprennent ce matin. Professeurs et élèves sont profondément affectés par ce drame. Bastien Riez est représentant FSU dans cet établissement.
7: On est tous encore très choqués. En tout cas, on ne pourrait pas reprendre comme si de rien n'était. Rien ne peut justifier qu'un élève de 15 ans perde une main. Quelles que soient les circonstances, il n'y a rien qui peut justifier que des armes telles que ça soient employées contre des élèves qui veulent faire entendre leurs revendications. Peut-être pas forcément du meilleur des moyens. En tout cas, il n'y a rien qui justifie ce qui a pu lui arriver. Ça faisait juste quelques semaines qu'il était dans l'établissement, puisqu'on a à peine repris 4 ou 5 semaines. Et, mais par contre, non, effectivement, il n'y avait jamais eu... Enfin, en tout tout cas à ma connaissance, jamais eu de problème avec cet élève en particulier.
3: Et une cellule d'écoute est en place dans ce lycée. Une enquête de l'IGPN est en cours. Au total, dans toute la France, la police des polices a été saisie d'une douzaine de dossiers en lien avec la mobilisation lycéenne. Dossier complet sur ce mouvement à retrouver sur ici.fr.
0: Dans ce contexte social, les députés se penchent dès ce matin sur le budget de l'État.
3: Les membres de la commission des finances entament des débats d'au moins 3 jours. Une simple répétition générale, car l'Assemblée nationale repartira, quoi qu'il arrive, de la copie initiale du gouvernement dans l'hémicycle la semaine prochaine. 1700 amendements ont été déposés. L'exécutif cherche à faire 45 milliards d'euros d'économies. Une boule de feu hier matin dans le ciel du Finistère. L'armée a tiré un missile M51.3 sans charge nucléaire depuis l'un de nos sous-marins. Opération en présence d'Emmanuel Macron, et un tel tir n'avait pas eu lieu depuis 10 ans. Ça a surpris tout le monde, Nicolas Blanza.
8: Une lueur jaune qui jaillit de l'eau et s'envole droit dans le ciel comme une fusée. Puis un énorme grondement quelques secondes plus tard, tel le tonnerre qui ne s'arrête pas, avec une traînée blanche amorçant une courbe à mesure que le missile s'élève.
9: On l'a vu sortir de l'eau, hein. C'était vraiment très impressionnant.
8: Eric, artisan dans le pays bigoudin, est alors au café à Kériti-Pinmar avec quelques autres.
9: On a couru dehors en fait pour voir, donc on a vu vraiment tout le bas du missile. J'ai pas pu filmer le missile sortir, mais on avait la traînée après derrière qui restait. C'était impressionnant.
8: Ce bruit assourdissant est entendu dans tout le pays bigoudin et bien au-delà pour un tir sans charge nucléaire réussi, indique l'armée un peu plus tard, jusque dans les eaux internationales de l'Atlantique Nord, et qui valide la capacité opérationnelle du vigilant après une longue maintenance sur le système d'armes du sous-marin basé à l'île Longue.
10: C'est pour la France, au-delà de ce tir d'acceptation qui réussit, une formidable démonstration de crédibilité et une étape importante.
8: Embarqué à bord de la frégate multimission Auvergne pour suivre ce tir, le président Emmanuel Macron s'en félicite.
10: Aujourd'hui, nous sommes plus forts. Et je pense que le message a été reçu fort et clair. Partout, il devait être reçu.
8: C'est la première fois qu'un missile M51 de troisième génération est tiré d'un sous-marin nucléaire lanceur d'engins.
3: Et les images très impressionnantes de ce tir sont à voir sur notre site et notre appli ici.fr.
0: C'est le grand jour pour Clarisse Agbegnenou au Mondial de judo.
3: Comme il y a 3 ans, elle va tenter de devenir championne du monde quelques mois après une grossesse. Son deuxième enfant est né le 11 mars dernier. La quintuple médaillée olympique et sextuple championne du monde est en pleine forme.
11: J'ai rien à aller chercher. Je suis très contente de mon palmarès. Je peux m'arrêter là sans souci, mais j'ai un corps, je me sens bien. J'ai mal nulle part. Je n'ai aucun bobo. Quand on sent qu'il y a encore un moteur qui est là et que finalement j'arrive à montrer que ça tient, on ne s'arrête pas non plus à l'âge d'une femme. Si on est en pleine possession de pouvoir continuer à faire des choses tout en respectant son corps, ben why not? Let's go.
3: Et Clarisse Agbegnenou est attendue sur le tatami ce matin vers 10h30 pour son premier combat. De la pluie ce matin pour presque tout le monde, Louis.
0: Oui, exactement, hein, Cyril, avec des averses dès ce début de journée, même des averses orageuses, hein, principalement localisées en Normandie, le long de la côte atlantique, sur le pourtour méditerranéen également. 4 départements du sud de la France sont placés en vigilance orange, pluie, inondation et crue aujourd'hui. Il s'agit de l'Hérault, du Gard, les Bouches-du-Rhône ainsi que le Var pour les températures au petit matin. 10 degrés en Alsace, nous dit Tania sur notre page Facebook. On a 16 degrés à Limoges, nous dit Lionel, et qui nous fait un petit coucou également en milieu de matinée. Les températures vont grimper doucement à Lille et Strasbourg, 14 degrés à Dijon, 15 degrés, Valence, 16 degrés ce matin. Cet après-midi, les nuages et la pluie domineront largement sur une bonne partie du pays, avec un ciel nettement plus couvert que ce qu'on a connu les jours précédents pour les maximales. Elles sont en redescente, 22 dans le nord à Metz, dans le sud 22 également à Perpignan et 25 cet après-midi dit à Ajaccio.
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0: Bonne fête au Serge qui se réveille avec nous ce mercredi matin, et un joyeux anniversaire à Bernard Lavillier, 80 ans aujourd'hui.
3: Et à 80 ans, un nouvel album qui sortira le 23 octobre, intitulé Rite Cruel, un disque enregistré entre Paris, Rio de Janeiro et Kinshasa.
0: Qui sera dévoilé d'ailleurs en avant-première dès la semaine prochaine pour les plus chanceux, dans le Rhône, en exclu, directement au Festival Lumière de Lyon. 5h08, on passe à un tout autre registre ce matin. vous souhaitant d'abord un excellent réveil avec nous sur ICI. Si vous nous rejoignez d'ailleurs pour la première fois, bienvenue, puisque vous faites désormais partie de la grande famille Belefto. Dans un instant, on va découvrir une initiative entrepreneuriale du côté de l'Alsace. Et sur ICI, vous commencez la journée avec vos chansons préférées. Et tout de suite, voici le roi de la pop qui vient comme ça vous chercher au fond du lit ou qui accompagne peut-être votre premier café, Billie Jean, avec nous. Bon réveil.

0: On est déjà mercredi, soyez les bienvenus si vous nous rejoignez à l'instant sur ICI. C'était Michael Jackson avec Billie Jean. Bon réveil.
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0: Et à 5h12, pour accompagner votre premier café, un petit peu d'histoire avec Stéphane Bern, celle d'un roi réputé presque invincible, Richard Cœur de Lion, Cyril.
3: Oui, mais en 1199, une simple flèche tirée depuis un château du Limousin va provoquer sa chute. La chronique de Stéphane Bern, c'est à 5h25 sur ICI.
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0: C'est votre rendez-vous quotidien pour soutenir les entrepreneurs. Aujourd'hui, Catherine Quicondon, vous nous présentez une jeune femme qui s'est attaquée aux douleurs menstruelles, une idée née pendant ses études et qu'elle a depuis transformée en projet.
4: À Wettolsheim, au sud de Colmar, dans le Haut-Rhin, on a chaud.
5: Attention, c'est très chaud. J'ai réussi à le récupérer, ça sort du four. C'est brûlant.
4: Alors non, ce n'est pas si chaud que ça, et ça ne sort pas du four, mais de la tête d'une jeune entrepreneuse de 24 ans, Salomé Kloumann. Il s'agit de Warmly, une culotte chauffante pour soulager les douleurs des règles, d'endométriose ou de lombaire.
6: Il y a des filaments en fibre de carbone sur le devant et sur le derrière. Et dans la petite poche, il y a une batterie qu'on place, et elle est toute légère, et ça va chauffer... Le devant, le dos et le bas.
4: Trois niveaux de température pour s'adapter à l'intensité de la douleur. La batterie a une autonomie de 4 heures environ. Salomé se fournit en Chine, mais elle organise seule toute la logistique depuis l'Alsace. Les culottes sont en vente depuis février seulement, mais elle a déjà des commandes de Belgique, du Pays-Bas, du Royaume-Uni et de l'Allemagne. C'est plutôt classe et les retours clientes sont très positifs.
6: Notamment de mamans qui ont acheté pour leur fille, en me disant que leur fille adore, ça leur permet aussi de prendre beaucoup moins d'antidouleurs durant la journée ou de se sentir moins gênées à l'école parce qu'elles n'ont plus besoin de prendre leurs grosses bouillottes. Mais aussi surtout... Des mamans qui me disent qu'elles sont très reconnaissantes que je fasse ça pour les femmes et qu'elles auraient trop aimé avoir ça quand elles étaient plus jeunes.
4: C'est vrai que l'on a tout essayé, de multiples remèdes et d'astuces de grand-mère, pas toujours efficaces à 100%. Le prix de cette culotte chauffante, un peu moins de 90€, un prix qui se justifie par la technologie intégrée et par le fait qu'elle se met par-dessus votre culotte, donc vous n'êtes pas obligé d'en avoir plusieurs et surtout, elle se lave sans problème. Par ailleurs, Salomé commence à développer des partenariats avec des mutuelles. Comment Salomé a eu envie d'entreprendre dans ce domaine?
6: Alors simplement, je souffrais énormément au ventre et au dos et je trouvais que les solutions actuelles, c'était pas du tout optimal. Par exemple, la bouillotte, elle n'est pas du tout discrète ni pratique, un peu lourde et on doit réchauffer l'eau toutes les demi-heures. Donc j'ai pensé aux habits de ski qui sont chauffants, comme par exemple les gants, et je me suis dit qu'on pouvait tout simplement intégrer cette technologie dans une culotte.
4: Plus d'infos sur warmly.fr, W-A-R-M-L-Y. Merci à ICI Alsace pour cette idée qui apaise. ICI, ça entreprend dans le Haut-Rhin avec Warmly, une culotte chauffante qui change la vie des femmes et des autres. Oui, parce que quand on a mal au ventre, tout le monde a mal au ventre.
0: 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Vous pourrez notamment découvrir comment à Roubaix, on fabrique un parapluie 100% français et surtout un parapluie 100% réparable.
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0: 5h16, soyez les bienvenus ce mercredi matin. Tout de suite, les étudiants qui ont rejoint le mouvement des lycéens.
3: 40% des établissements d'enseignement supérieur perturbés hier. Eux aussi dénoncent leurs difficultés, parmi lesquelles la précarité. Elle touche plus d'un quart des étudiants. En solidarité, des élèves de la maison familiale et rurale de Férolles, près d'Orléans, ont participé à un glanage solidaire. 100 kilos de carottes ramassées pour en faire des soupes, Patricia Pourrez, qui seront distribuées à des jeunes dans le besoin.
9: Là, vous voyez, vous repérez les fans. Donc, elle, hop, dans la caisse. Il y en a encore une là. Les mains dans la terre, Marie Magendy de l'association Solal explique le principe du glanage aux jeunes de la MFR.
10: Donc l'objectif, c'est de ramasser ces carottes qui ont été laissées de côté parce qu'elles ont peut-être un défaut visuel, elles sont tordues, elles ne correspondent pas tout à fait aux normes attendues par le point de vente.
11: On fait attention au passage des tracteurs, s'il vous plaît.
10: Donc on est sur des carottes bio, l'objectif c'est d'en ramasser 100 kilos.
9: Accroupie dans le champ, Naya, en terminale à la MFR de Férolles, prend vite le pli pour repérer les carottes qu'il faut ramasser.
12: Toutes les carottes qui ont par exemple plusieurs branches, tout ça, celles qui sont pas belles. Celles par exemple, bah, là, il y en a qui sont encore un peu enterrées, donc je gratte. Et du coup, je ramasse.
10: Tu avais déjà fait ça ?
12: Non, première fois.
9: Après ce glanage, les élèves de la MFR auront rendez-vous à la conserverie de Boue, où ils vont éplucher, cuire et transformer les carottes en soupe. Une action qui s'inscrit dans leur cursus, explique Laurine Langrand, responsable des terminales à la MFR.
13: Alors l'idée, c'est vraiment de les impliquer sur le territoire, ça fait partie de leur référentiel. Et on aime bien mener des projets avec les partenaires locaux. On est aussi mobilisé avec Natura 2000, par exemple. Et ils ont des cours aussi qui sont en lien avec ce qu'on est en train de faire aujourd'hui sur l'écologie, l'alimentation, etc.
9: La dernière étape, ce sera fin octobre, la distribution du produit fini à Aesop, l'épicerie solidaire pour les étudiants d'Orléans-la-Source. Marie Magendy.
10: L'objectif pendant cette distribution, c'est que les élèves de la MFR, donc, qui ont glané, qui ont transformé les produits, soient présents en fait, pour présenter le produit aux étudiants clients de l'épicerie solidaire Aesop, en expliquant toute la démarche qu'il y a derrière, d'où viennent les produits, etc.
9: Chaque année dans la région, l'association Solal organise une vingtaine d'opérations de glanage solidaire.
3: Le reportage de Patricia Pourrez, ici Orléans.
0: Dans un instant, c'est la télé avec Patrice Gascoin. Philippe Lachaud nous raconte les coulisses de son parcours avec sa bande. Et vous allez voir que tout n'était pas gagné depuis le départ. C'est juste après Marc Lavoine. Voici Rue Fontaine sur Ici. Bon réveil avec nous.

0: issu de son album Les Amours du Dimanche. C'était Marc Lavoine, rue Fontaine, sur ICI. 5h21, venez jouer avec nous ce mercredi matin au 0810 055 056. À 5h38, c'est le duel des auditeurs. Une question autour de l'actu, un chiffre à trouver, le plus proche de la bonne réponse remporte sa radio ICI.
1: Un très beau cadeau, cette radio elle fonctionne sur pile, elle se recharge en USB ou à l'énergie solaire et elle est conçue pour vous suivre absolument partout dans votre quotidien.
0: C'est Saveria qui attend vos appels ce matin au 0810 055 056. Bonne chance à tous.
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0: Dans les coulisses TV ce matin, Patrice, vous avez rencontré l'un des acteurs et réalisateurs les plus populaires, Philippe Lachaud, parce que demain soir sur Canal, on va tout savoir sur sa vie et c'était pas gagné.
3: Parfois, quand tu dis du bien d'un artiste, il s'interroge.
4: Il y a un piège.
3: Alors si je vous invite en plus à ne pas manquer la série documentaire que j'ai adorée, Fifi et sa bande, c'était pas gagné.
4: Il y avait un piège.
3: Mais non, mais c'est vrai que des pièges, il en a eu pas mal sur sa route, Philippe Lachaud. Et c'est ce que vous allez découvrir demain soir, jeudi, sur Canal+. En 4 épisodes, on découvre le parcours assez improbable de Fifi et de sa bande, des premiers sketchs bricolés entre copains et filmés en VHS chez les parents, Huguette et Gérard, à la télévision, notamment sur Canal+. Et enfin, avec la consécration au cinéma, où cette bande cartonne 6 millions d'entrées pour le Marsupilami, Fifi et sa bande, c'était pas gagné, c'est l'histoire d'un enfant qui veut faire rire ses parents. Et à qui j'ai demandé si la télévision, et notamment le Club Dorothée qu'il regardait beaucoup dans son enfance, n'avait pas façonné son imaginaire, Philippe Lachaud.
4: C'est sûr, mais pas que le Club Dorothée. J'ai eu envie de faire ce métier grâce à la télévision, à la base, puisque les films de Francis Weber passaient à la télévision. Je voyais mes parents se marrer devant ces films. Ça m'a donné envie de faire ça. Et de l'humour aussi, c'était pas que le cinéma, parce que je me souviens qu'il y avait Les Nuls à la télévision, il y avait Les Inconnus, il y avait même à l'époque l'arrivée de Jamel Debbouze, et en fait toutes ces influences-là m'ont vraiment inspiré et donné envie de moi aussi de faire de la comédie.
3: Alors la première personnalité de la télévision qui vous a filé un coup de main, c'est Michael Youn.
4: Absolument, et faut remettre en plus dans le contexte, à l'époque, Michael, c'était vraiment la star de la télévision du moment, surtout chez les jeunes. Moi, c'était notre idole, Michael. Et donc, effectivement, une de mes cassettes arrive chez M6. Et un matin, alors que j'étais absolument pas au courant, mes parents me réveillent pour me dire que Michael Youn est en direct à la télévision et voudrait me parler au téléphone. Je suis en pyjama chez mes parents, c'est complètement improbable. Et je me retrouve effectivement avec Michael qui m'explique avoir reçu ma cassette et va passer un sketch. Donc, la première fois que je passe à la télévision, c'est grâce à Michael qui diffuse un sketch à la télévision. C'était un moment... complètement irréel. Et aussi, l'étincelle, le début de tout.
3: Fifi et sa bande, c'était pas gagné. C'est drôle, touchant, toujours sincère, même pour raconter les années galères. C'est ce jeudi soir sur Canal+.
0: Et ce soir d'ailleurs, retrouvez la bande à Fifi à la télé. C'est sur un TMC 21h10 avec le film comédie Super-héros malgré lui. Dans 3 minutes, il ne sera pas question de super-héros mais de roi de France avec la chronique de Stéphane Bern. C'est juste après le nouveau single de Florent Pagny. Voici pour vous ce mercredi matin, le braquage des sentiments sur ICI. Bon.

0: Le braquage des sentiments. C'était Florent Pagny, bien sûr, sur ICI ce mercredi matin, mercredi 7 octobre. Comme d'habitude, avant les infos, un petit peu d'histoire aux côtés de Stéphane Bern qui, ce matin, nous fait voyager au temps d'un des plus célèbres rois de France.
1: Richard Cœur de Lion, vainqueur de nombreuses batailles et héros de légende. Mais en Limousin, un arbalétrier anonyme va réussir ce qu'aucune armée n'avait jusque-là réussi, terrasser le grand fauve. Mars 1199, Chalut. Richard Cœur de Lion assiège un petit château. Oh, rien d'exceptionnel, c'est à peu près son activité favorite, comme certains feraient du padel ou de la pétanque. 41 ans, une réputation immense. Depuis 20 ans, il passe davantage le temps en armure que sur un trône.
2: Mes amis, voilà ce qui nous réunit ce soir.
3: Le camembert Cœur de Lion.
1: Et pourtant, ce soir-là, il inspecte tranquillement le château. Peut-être un peu trop tranquillement. Le fameux « je jette juste un petit coup d'œil ». Sur les remparts, un défenseur arme son arbalète. Les chroniqueurs l'appellent Pierre Basile.
4: Qu'est-ce que je fais ?
1: D'autres sources hésitent sur son identité, peu importe.
4: Je pourrais le dégommer à l'arbalète quand même.
1: L'homme vise, et vise bien. Le carreau part, bim ! Dans le mille et mille. Il atteint Richard à l'épaule. Même l'arbalétrier regarde autour de lui pour vérifier que c'est bien lui qui a fait ça.
5: Oh, bravo !
6: Il l'a pas fait exprès, les belles.
1: Sur le moment, personne ne s'affole. Le roi plaisante même avec ses hommes. Après tout, c'est qu'une blessure, même pas mal. Sauf qu'au XIIe siècle, une infection est parfois plus redoutable qu'une armée. Les jours passent, la plaie s'aggrave, la gangrène progresse. Bon, finalement, un peu mal quand même. Le 6 avril 1199, le roi le plus célèbre d'Occident meurt à quelques centaines de mètres du château qu'il était venu conquérir. Game over. No extra life. L'histoire a ses leçons. Les plus grands tombent parfois sur de petits obstacles.

0: gendarmes blessés selon le gouvernement. Un policier mis en examen et placé sous contrôle judiciaire, annonce le parquet de Pontoise. Il est soupçonné d'avoir tiré une grenade lacrymogène qui a blessé au visage un adolescent de 14 ans fin septembre dans le Val-d'Oise. Le fonctionnaire a interdiction d'exercer. Le lycéen souffre d'une double fracture de la mâchoire. La totalité de ses dents du haut sont cassées. Une enquête ouverte pour apologie du terrorisme à Beaugency, près d'Orléans. Cela fait suite à une vidéo où l'on voit des adolescents chanter une chanson de rap mentionnant le Bataclan, Mohamed Merah ou encore Salah Abdeslam. Vidéo tournée dans un lycée. Un collectif d'associations féministes, mais aussi la Fondation des Femmes ou la mairie de Paris appellent les femmes à suspendre leurs activités professionnelles et domestiques le 13 octobre, jour du vote solennel de la loi intégrale contre les violences sexuelles à l'Assemblée nationale. Des rassemblements sont déjà annoncés dans les principales villes françaises. Prudence dans l'Hérault, le Gard, les Bouches-du-Rhône et le Var. Ces départements sont placés toute la journée en vigilance orange pour pluie, inondation et orage. Le maire de Montpellier appelle les habitants à éviter les déplacements. Et puis retour sur Terre imminent pour Sophie Anneau. Après 9 mois passés dans la Station Spatiale Internationale, l'astronaute française et ses coéquipiers entament leur voyage retour. Il va durer plus d'une journée.
1: L'info du jour avec le gouvernement qui annonce une demi-journée banalisée dans les établissements scolaires.
0: Un temps de démocratie interne pour tenter de répondre à la colère des lycéens. Hier, entre 266 000 selon la police et 450 000 manifestants selon les syndicats ont défilé dans les rues à travers toute la France. En Isère, les syndicats lycéens ont été reçus par le recteur de l'académie de Grenoble. Mais élèves et professeurs ne croient pas vraiment à une amélioration des conditions d'enseignement, Cédric Hermel.
2: Regard déterminé, Iris ne compte pas s'arrêter à cette manif du 6 octobre.
3: Je pense qu'il va falloir quand même encore se faire entendre pour que ça change, parce que ça va être progressif, ça va mettre du temps à changer, mais il va y avoir, un changement, mais d'ici plusieurs temps.
2: En attendant, elle est prête à bloquer son lycée une nouvelle fois, à se faire entendre dans la rue une nouvelle fois.
3: Tous à se faire entendre, parce que plus on est, plus ça va faire parler, plus le gouvernement, etc., vous commencez à se poser des questions.
2: Continuer à manifester, même après l'annonce d'hier, celle d'un temps de démocratie interne au sein des lycées jusqu'à la fin de la semaine.
4: C'est ce qu'ils disent, mais après, est-ce que ça va vraiment derrière mettre des actions en place, mettre des choses en place? On sait que ça ne va pas forcément se faire.
2: Thelma n'arrêtera que quand elle aura des conditions d'enseignement dignes de ce nom au lycée Argouges.
4: Il y a des fenêtres où il n'y a pas assez de rideaux, les rideaux sont plus petits que les fenêtres, il n'y a pas de store, il fait très très chaud dans les salles de classe, nos emplois du temps ils sont très très mal organisés, c'est tout ça accumulé qui fait beaucoup pour nous.
2: Ce que comprend Sandrine, professeure d'histoire au lycée Champollion et membre du SNES FSU, elle veut la même chose que Thelma et espère que plus de gens vont s'agglomérer au mouvement.
5: La jeunesse, c'est notre avenir et il faut investir dans la jeunesse et il faut investir dans notre avenir. Nos jeunes, ils sont bien. On leur donne juste pas les moyens d'avoir un avenir.
2: Elle est prête, elle aussi, à retourner dans la rue pour l'avenir de ces jeunes.
0: Et l'Union étudiante ainsi que l'USL, l'Union syndicale lycéenne, appellent à une nouvelle journée d'action jeudi au niveau national.
1: Tout de suite, la météo de ce mercredi 7 octobre avec de la pluie pour tout le monde ou presque, des averses dès la matinée, des averses orageuses attendues en Normandie, le long de la côte atlantique ainsi que sur le pourtour méditerranéen. 4 départements, vous l'avez dit Cyril, sont placés en vigilance orange, inondations crues. Il s'agit de l'Hérault, du Gard, les Bouches-du-Rhône ainsi que le Var. Pour les températures de bonne heure, on a 10 degrés en Alsace, nous dit Tania. On a 16 à Limoges, nous partage Lionel sur notre page Facebook. Cet après-midi, toujours des nuages nombreux avec des averses et des températures maximales qui descendent. 22 degrés dans le nord à Metz, dans le sud 22 degrés à Perpignan. Quant à Ajaccio, 25 degrés au meilleur de la journée.
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1: Cyril, j'ai une question pour vous ce matin. Est-ce que vous connaissez la longueur précise, attention, ouais, d'un terrain de foot?
0: Alors non, mais je vais faire une proposition.
1: Allez-y.
0: 105 mètres.
1: Quel tricheur.
0: Vous me l'aviez écrit.
1: C'est la bonne réponse. Retenez bien cette info, 105 mètres, puisque dans quelques instants, dans le duel des auditeurs, on va parler du futur porte-avions. Et les inscriptions se font maintenant au 0810 055 056. Je vous souhaite bonne chance et c'est Saveria qui attend vos appels au standard. On joue avec vous ce matin et tous les matins sur ICI, juste après Pascal Obispo, qu'on retrouve maintenant avec l'une de ses chansons les plus populaires. Voici pour vous, plus que tout au monde, 5h35.

0: Soyez les bienvenus, c'est mercredi matin sur ICI avec Pascal Obispo, plus que tout au monde. Dans 5 minutes, attention, c'est votre rendez-vous anti-arnaque qui se met au sport ce mercredi. Foot, rugby, tennis, les fausses billetteries qui vous promettent des places pour les grands événements se font de plus en plus nombreuses. Et Audrazo nous aidera justement à les repérer. 5h39, tout de suite, c'est le duel des auditeurs.
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0: Avec, comme d'habitude, une question autour de l'actualité, un chiffre pour vous à trouver et pour gagner un très joli cadeau, Cyril.
3: Oui, ce matin, on gagne un poste radio multifonction qui est même équipé d'une lampe torche pour vous suivre absolument partout dans la maison.
0: On dit bonjour tout de suite à Anne-Marie qui est avec nous.
3: Bonjour Anne-Marie.
4: Bonjour Louis, bonjour Cyril, bonjour à tous.
0: Petit coup de fil de la Corrèze ce matin.
3: Oh, c'est beau la Corrèze.
0: C'est magnifique. Mmh. Depuis un nom de commune, tenez-vous bien, Anne-Marie, racontez-nous.
4: J'habite à La Tronche. Mais on ne l'a fait jamais, La Tronche.
0: Voilà, exactement. On dit bonjour aussi à Nelly qui est avec nous ce matin.
3: Bonjour, bonjour Nelly.
4: Bonjour Nelly.
5: Bonjour.
0: Nelly, petit coup de fil du Doubs qui vous
3: est beau le Doubs.
0: Tout est beau.
3: Oui, j'aime la France. J'aime les territoires.
0: Vous êtes objectif ce matin, mais vous avez raison parce que le Doubs et la Corrèze, ce sont deux départements et régions absolument merveilleux. On va jouer ensemble avec une question autour de l'actualité. Dans le dernier numéro de Science et Avenir, on découvre les coulisses d'un chantier hors norme, celui du France Libre. Le France Libre, c'est le futur porte-avions français qui est prévu pour 2038. 80 000 tonnes propulsées par deux réacteurs nucléaires et malgré son poids, capable tout de même, rendez-vous compte, de filer à 50 km/h. Tout à l'heure, pour vous donner un petit indice, on a parlé de la longueur d'un terrain de foot. Selon vous, combien de mètres de long mesurera-t-il ce fameux porte-avions? Un indice, ça se situe entre trois terrains de foot par là. Anne-Marie, il me faut un chiffre.
4: 3. Alors je dirais 700.
3: 700 mètres pour Anne-Marie.
0: 700 mètres pour Anne-Marie. Nelly, vous en pensez quoi?
4: 500
3: mètres. Eh bien, c'est Nelly qui l'a plus proche, puisque le bateau va mesurer 310 mètres. Et ce sera le plus grand navire de guerre jamais construit en Europe. Il pourra embarquer une quarantaine d'aéronefs et plus de 800 entreprises françaises, rendez-vous compte, participeront à sa construction.
0: Bravo Nelly, on vous envoie votre poste radio ici directement chez vous.
4: Je suis super contente.
0: En tout cas, ça s'entend, vous avez le sourire. Et en plus, tout à l'heure, alors je vous ai donné un indice avec Cyril en vous partageant la longueur d'un terrain de foot. On était à 100 mètres et boum, Anne-Marie, vous attaquez d'entrée de jeu, 700 mètres.
4: Oui, voilà.
3: Après, peut-être qu'en Corrèze, les terrains de foot sont très grands, je ne sais pas.
0: Non, mais Anne-Marie, je la connais, c'était pour le plaisir de rejouer avec nous très bientôt. C'est ça, Anne-Marie?
4: Tout à fait. Avec un grand plaisir.
0: Anne-Marie, je vous embrasse, je vous souhaite une belle journée. Nelly, merci beaucoup d'avoir joué avec nous ce matin. Et à vous qui partez au boulot, belle journée également.
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0: Mercredi matin, avant les infos de 6h, c'est notre initiative du jour avec Romain Bernot. Bonne nouvelle, on a peut-être trouvé une solution pour lutter contre les déserts médicaux, Cyril.
3: Oui, dans une commune qui expérimente ce nouveau dispositif, les premiers résultats sont déjà là. Robin nous explique comment ça marche à 5h55 sur ICI.
0: Et juste après, c'est votre rendez-vous, je recherche un auditeur qui
3: adore son métier et qui n'en changerait pour rien au monde.
0: Alors, appelez-nous maintenant 0810 055 056, je suis sûr que vous adorez votre boulot. C'est une journée justement autour du travail ce mercredi et on vous attend nombreux. 0810 055 056. On se retrouve après les Buggles.

0: The Buggles avec la vidéo Killed The Radio Star.
1: Et vous savez, Louis, qui joue du synthé sur ce titre?
0: Alors non, pas du tout.
1: C'est Hans Zimmer.
0: C'est pas vrai.
1: Si vous connaissez pas Hans Zimmer, c'est un immense compositeur de musique de film qui a composé les musiques de Inception, de Gladiator, de Pirates des Caraïbes, du Roi Lion, etc. Ouais. Et il a commencé sa carrière dans ce groupe, au synthé.
0: Il accompagnait donc les Buggles sur cette fameuse chanson. Bah, merci pour l'anecdote, Cyril.
1: C'est cadeau.
0: C'est cadeau. 5h47. Tout de suite, Aude Razo et votre rendez-vous anti-arnaque.
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0: Aude, bonjour. Foot, tennis, rugby, pas mal de fausses billetteries sportives ont émergé ces dernières semaines.
4: Oui, celles que j'ai repérées ont rapidement disparu, heureusement, mais elles surgissent et disparaissent et resurgissent régulièrement. Et ça, ça nous montre à quel point il faut être vigilant. Premier site sur lequel je suis tombée, fffbilletterie.com. J'ai regardé, ils proposaient encore, là, il y a quelques jours, des billets pour les prochains matchs de l'équipe de France de foot, des places aussi pour la prochaine finale de Ligue des Champions, entre 220 et 690 euros le billet. Autre site frauduleux lui aussi, ticketsination.com, avec cette fois des places entre 50 et 120 euros pour des matchs de rugby du 15 de France. Dans les deux cas, le site est beau, avec les logos des fédérations, des catégories de places numérotées, un compte à rebours avant les matchs, etc.
0: Mais Aude, à quel moment vous avez compris que ce n'était pas crédible?
4: Premier indice, et pas des moindres, j'ai trouvé à la vente des billets pour des matchs déjà passés. Tout à fait. Les Turquie-France et Belgique-France de fin septembre avec Zizou. Bah, je pouvais encore acheter des billets, là, plusieurs jours après. Ça ne va pas, évidemment. Vérifiez ça quand vous avez un doute. Cette erreur, elle apparaît aussi souvent sur les fausses billetteries de concert. Deuxième indice, on scrute toujours l'URL, l'adresse du site dans la barre tout en haut. Pour le foot, la bonne adresse, c'est billetterie.fff.fr. Je clique et je vois que bah, pour encourager les Bleus et Zidane au stade Atlantique de Bordeaux le 15 novembre contre la Turquie, je dois patienter, je peux m'inscrire et je serai alerté à l'ouverture de la billetterie. Un dernier point, attention, la billetterie pour le prochain Roland-Garros n'est pas encore ouverte. Les organisateurs alertent, eux aussi, ils appellent à être patients. Si vous voyez un billet pour profiter de la petite balle jaune et de la terre battue, passez votre chemin, pour l'instant c'est un piège.
0: Merci Aude, et à garder en tête une question pour vous ce matin.
1: Oui, le sport est-il devenu une nouvelle obligation sociale? Vous faites du sport, Louis?
0: Alors,
1: bon, visiblement, voilà. Pour vous, c'est pas une nouvelle obligation sociale.
0: Mais on va répondre à cette question avec nos invités dès 9h sur votre radio locale. 5h49, on vous souhaite un excellent début de journée et un bon réveil avec nous. Voici tout de suite Oria, soirée mondaine, sur ICI.

0: Oria sur ici avec Soirée mondaine. Maintenant, place à un sujet de société peut-être bientôt résolu, les déserts médicaux. Alors dit comme ça, ça peut sembler ambitieux et pourtant les premiers résultats sont là. Robin Bernot est allé voir comment ça marche.
1: Des journées canoë pour recruter de futurs médecins en Aveyron.
2: Moi, je trouve que c'est une initiative intéressante et qui permet effectivement de découvrir d'autres horizons.
1: C'est ce que l'Agence départementale de l'attractivité et du tourisme a organisé dans le département de l'Aveyron. 200 jeunes étudiants médecins ont passé la journée à enchaîner une dizaine d'activités en pleine nature. Opération séduction, donc, qui semble porter ses fruits, notamment auprès de Thomas, étudiant en médecine à Toulouse et habitué de ses journées. Il songe de plus en plus à venir s'installer sur place. Les équipes du 19-20 Midi-Pyrénées l'ont rencontré.
3: Franchement, avec tout ce qu'ils font pour nous, à force, on commence à se poser des questions, hein, parce qu'ils insistent, et plus on vient, plus on a envie de rester. Et honnêtement, moi, un des premiers, je pense que je reviendrai.
1: Anna est également étudiante en médecine à Toulouse et semble aussi conquise.
4: C'est vraiment très, très beau. Donc c'est plein de nature, on peut faire vraiment plein de choses, plein de, d'activités à l'extérieur, que ce soit du canoë, du canyoning, de la via ferrata, ou alors même je pense qu'on peut avoir des belles parois d'escalade.
1: Depuis la création de ces week-ends appelés Adrénaline en 2017, 20% des internes venus en stage dans le département choisissent finalement de s'y installer. Ici donc ça marche, mais vous ? Quel regard portez-vous sur cette initiative et comment ça se fait que le département ait autant de mal à recruter des médecins? Voici un élément de réponse, j'en ai discuté avec Céline.
2: Parce qu'il n'y a pas beaucoup de services à mon avis autour. Les services publics disparaissent partout et voilà, enfin, pour moi c'est une bonne raison.
1: Mais alors aujourd'hui peut-on réellement lutter contre les déserts médicaux?
2: Oui, en développant des initiatives comme celle-ci et puis en remettant aussi du service public dans ces territoires.
1: J'ai également demandé à Céline si elle constatait que c'était de plus en plus compliqué de trouver un médecin.
2: Oui. Enfin, les grandes villes, je sais pas. Moi, je suis pas d'une grande ville, donc. Mais en tout cas, oui. Quand on habite en périphérie, c'est toujours compliqué. Ouais. Il y a de plus en plus de. Il y a plus de dentistes. Il y a plus. Tout est compliqué, quoi. Tout devient compliqué, en fait.
1: Et si finalement la solution était là, juste sous nos yeux, faire redécouvrir nos territoires, nos villes et nos villages à celles et ceux qui ne les connaissent que vaguement ou de nom à peine. L'initiative semble en tout cas porter ses fruits puisque l'Aveyron dispose de la moyenne d'âge des médecins généralistes la plus jeune d'Occitanie.
0: Merci beaucoup Robin Bernot. Aujourd'hui, mercredi 7 octobre, c'est la journée mondiale pour le travail décent. Et ce matin,
5: on recherche un auditeur qui adore son métier et qui n'en changerait pour rien au monde.
0: Alors c'est vous, 0810 055 056. C'est à votre tour juste après Michel Polnareff. Voici La Maison Vide sur ICI, 5h55. Bon réveil.

0: dans la maison vide. Michel Polnareff, à l'écoute d'ici, ce mercredi matin, mercredi 7 octobre, c'est la journée mondiale pour le travail décent. Aujourd'hui, on recherchait un auditeur, justement, qui est passionné, qui aime son travail. On avait Jean-Claude, notre boulanger, Jean-Claude, qui vient de raccrocher.
1: Il est retourné au fourneau.
0: Exactement, ah oui. Parce qu'il est reparti bosser. Et donc, ce sont tous ces métiers qu'on aime au quotidien, qui font avancer, qu'on apprécie. Et parmi ces métiers, des fois, on a des petites lueurs qui se créent dans nos yeux quand on est enfant. Mm-hmm. Vous, Cyril, quand vous étiez petit, quel était justement le métier qui faisait briller vos yeux?
1: Alors, moi, il y a eu plein de choses, mais j'aurais bien aimé travailler aux côtés des chevaux, par exemple. Après, j'ai voulu être enseignant. Okay. J'adorais l'histoire, prof d'histoire. Et puis très vite, j'ai eu envie de faire le métier que je fais aujourd'hui.
0: Et donc, vous êtes arrivé là, journaliste.
1: Exactement. Petit. Et vous,
0: le petit archéologue.
1: Archéologue, ah ouais, c'est sympa, archéologue. Un peu comme Indiana Jones, on va fouiller dans la terre et tout, retrouver les vestiges de civilisations anciennes.
0: C'est peut-être
1: génial.
0: Venu d'Indiana Jones, effectivement, de ce côté fouille archéologique, histoire aussi. Et puis après, avec le temps, les années qui ont passé, je me suis orienté naturellement vers la radio pour faire ce joli métier qu'on fait aujourd'hui et qu'on est content de réaliser à vos côtés tous les matins sur ICI dès 5h. On est avec vous quotidiennement jusqu'à 6h du lundi au vendredi pour vous réveiller, vous surprendre et vous faire découvrir tout ce qui se passe autour de chez vous. Merci à tous en tout cas d'avoir été avec nous une nouvelle fois ce matin. À 6h, vous avez bien entendu rendez-vous avec l'actualité de vos régions. À 6h30, vous allez retrouver Cyril Ardo-Redon
1: pour l'info en France et dans le monde en 90 secondes.
0: Et tout de suite, vous allez retrouver les équipes d'ICI Matin qui sont là ce mercredi. Je vous souhaite à tous une belle journée qui commence, bien entendu, sur ICI.
2: Et bonjour et merci de nous rejoindre en ce mercredi 7 octobre. Nous vous réveillons dans la bonne humeur avec l'excellente Delphine Marion Boulle. Bonjour.
3: Bonjour Maxime, bonjour à tous.
2: Pour ne rien manquer de l'actualité locale. Voilà Benoît qui est avec nous pour la réalisation pour cette émission et Sophie à l'accueil avec son sourire qui vous accueille. 04 73 34 2000.
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2: Sur votre radio locale, ICI Pays d'Auvergne, bon réveil, il est 6h.
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2: Le journal présenté par Delphine Marion Boulle. Un défilé politique ce mercredi au sommet de l'élevage.
3: Deuxième journée avec au programme, entre autres, la candidate du RN, Marine Le Pen, mais aussi l'autre figure de l'extrême droite, Éric Zemmour. Nicolas Dupont-Aignan également est attendu, tout comme à gauche, François Ruffin du Mouvement Debout.
2: À la rencontre des agriculteurs, mais aussi des animaux.
3: Notamment les vaches qui font leur retour cette année, les bovins absents l'année dernière en raison de la dermatose nodulaire. Et malgré les difficultés, la sécheresse, la flambée des prix des carburants, les éleveurs sont heureux de revenir avec leurs animaux, de se retrouver aussi. C'est ce que confie Thomas Combzou, éleveur de Limousine en Haute-Corrèze.
6: Sommet de l'élevage, c'est une grosse attraction pour nous. Déjà de valoriser la race et de passer un bon moment aussi entre éleveurs. Ça change de ces derniers temps, on va dire. On échange chacun sur notre façon de travailler, sur... ce qu'on a vécu un peu cet été, quoi, avec les rations, l'eau, la sécheresse. Après, les agriculteurs, ils sont très heureux d'être ici parce que ça les sort du quotidien. Là, au moins ici, on sait que, on profite du moment présent, quoi. Il faut en profiter. Il faut pas toujours voir le côté négatif d'être exploitant agricole. On a la chance de travailler pour nous et de faire quand même une agriculture qui valorise le territoire aussi. Ça, c'est important.
3: Thomas Combzou, éleveur de Limousine en Haute-Corrèze.
2: Entre 2500 et 4000 personnes ont défilé dans les rues de Clermont-Ferrand hier.
3: 2500 selon la préfecture, 4000 selon les manifestants, des étudiants, des professeurs et surtout des lycéens. C'était l'acte 3 de leur mobilisation partout en France, en Auvergne et donc à Clermont-Ferrand. Aujourd'hui, les lycées d'ailleurs sont de nouveau ouverts à Clermont mais aussi à Rion après deux jours de cours à distance ordonnée par le rectorat. La colère, elle, ne retombe pas. Des appels au blocage sont lancés pour ce matin pour les lycées Jeanne d'Arc et Blaise Pascal, par exemple, à Clermont. Du côté des enseignants, on veut faire grossir le mouvement parce que les revendications convergent avec les élèves. Fabien Claveau est co-secrétaire académique du SNES-FSU.
7: Ils ont de vraies revendications qui rejoignent les nôtres, savoir la baisse des effectifs par classe, notamment, des recrutements massifs d'enseignants pour pouvoir assurer les remplacements des personnels absents. Or, on a également des questions de bâti scolaire, des locaux adaptés pour lutter contre les canicules qu'on a vécues depuis le mois de mai dernier, parfois des établissements dans lesquels il fait très froid l'hiver aussi. Et puis les jeunes se battent contre Parcoursup, la sélection à l'université. Tout ça, nous le revendiquons également depuis maintenant des années. Pour l'instant, les réponses du gouvernement ne sont pas du tout à la hauteur. Les axes proposés par le Premier ministre sont en fait une façon de renvoyer au calendrier grec des mesures. Il y a la question budgétaire qui n'est pas du tout évoquée. Donc voilà, il faut qu'on continue le mouvement. Il faut un moment se mettre autour de la table, se retrousser les manches et proposer des mesures concrètes, des mesures budgétaires notamment, pour sortir cette crise.
3: Sachant qu'hier, une délégation de ces manifestants a été reçue par la rectrice de l'Académie de Clermont-Ferrand au niveau national. Entre 260 000 et 450 000 personnes ont défilé, suivant les chiffres, vous vous en doutez, d'une part du ministère de l'Intérieur et d'autre part des organisateurs. Pas d'incident majeur hier, on a tout de même dénombré 488 interpellations.
2: Un nouveau modèle pour la démocratie locale à Clermont-Ferrand.
3: Un plan voté vendredi dernier en conseil municipal. Il sera lancé en début d'année prochaine avec la création de 10 conseils de quartier ouverts à tous les habitants. Chacun pourra s'engager s'il le souhaite pour une durée d'un an avec des réunions de travail, des projets et un budget d'1,5 million d'euros pour réaliser les 10 projets. Le maire Julien Bonnier assure qu'il se rendra au moins une fois par mois dans ses conseil pour suivre l'évolution des dossiers. Valentine Testa-Dumoncel est adjointe notamment à la démocratie participative.
5: Ces conseils de quartier seront ouverts à l'ensemble des habitants pour traiter des sujets de proximité. Ils auront des possibilités d'action avec des moyens accrus puisque nous avons créé le Fonds participatif des quartiers qui sera doté d'une enveloppe d'1,5 million par an et ça permettra aux conseils de quartier de déployer concrètement des projets qu'ils auront créés. Tous les citoyens pourront effectivement s'inscrire dans un conseil de quartier moyennant un engagement de participation d'une année. Et dès lors qu'il sera dans ce conseil de quartier, bien entendu, il pourra proposer des projets.
3: Un propos recueilli par Olivier Vidal.
2: Un bon cru pour le PAL.
3: 720 000 visiteurs cette année, c'est 3% plus que l'année dernière. Et ça, malgré les épisodes de canicule qui auraient pu faire fuir les visiteurs. C'est surtout la troisième meilleure saison depuis la création du parc qui prend, entre guillemets, des vacances, qui hiberne, réouverture prévue le 3 avril de l'année prochaine. Et puis, c'est l'occasion de faire de bonnes affaires. C'est la grande braderie d'automne à Clermont-Ferrand qui démarre ce matin et jusqu'à samedi. Au total, plus d'une centaine de magasins participent à cet événement biannuel. La grande braderie se déroule à l'automne et au printemps. La météo pour aujourd'hui, attention, le temps se dégrade et on est placé en vigilance pour le risque d'orage.
2: Jaune exactement, ciel accompagné d'averses prenant caractère orageux cet après-midi. Selon Météo France, les plus forts cumuls de pluie peuvent avoisiner 30 mm dans le pays de Thiers, en basse montagne bourbonnaise et jusqu'à 15 mm dans le département du Cantal. Côté température, jusqu'à 19 degrés sur les monts, 23 degrés partout ailleurs. Le Lioran 14 degrés, Saint-Gervais d'Auvergne 18, du côté d'Aurillac et Saint-Flour 19, le Puy-en-Velay, Ambert, Moulins ou Maillot de Montagne 20 degrés, à Brieuc-des-Thiers 22 et du côté d'Issoire, Clermont-Ferrand, Vichy, Montluçon 23 degrés. Un temps d'ailleurs qui va s'améliorer pour demain avec une nouvelle baisse des températures, un ciel partagé entre nuages éclaircis, quelques averses localement. Plus de chances de voir le soleil demain. Côté température, ça va être bien plus frais, 6 à 13 degrés le matin et nous irons jusqu'à 10 degrés en relief et sur les monts pour les maximales jusqu'à 18 degrés dans les plaines et les vallées.
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2: Et pour débuter ce mercredi, journée des enfants, nous repartons en musique avec quelques idées noires.

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0: Nous allons vous éclaircir après avoir écouté Bernard Lavillier et Nicoletta sur votre radio ici Pays d'Auvergne. On lui souhaite d'ailleurs un joyeux anniversaire à Bernard Lavillier qui prend 80 ans aujourd'hui.
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0: Et vous avez choisi la bonne radio pour vous réveiller. Merci de nous rejoindre en ce 7 octobre. J'ai de beaux cadeaux à vous offrir, notamment s'il pleut comme cette semaine. Un parapluie, tiens, ça peut être pratique, ou encore un sac à dos. Et encore plus, aux couleurs de votre radio locale ici, Pays d'Auvergne, nous irons au cœur de la ferme de Ludo et Sophie dans le Sancy avec Christophe Noiseux dans moins de 2 minutes. Et en ce 7 octobre, le soleil va se lever à 7h54, se couchera à 19h17. L'hiver approche de plus en plus et je ne parle pas de moi-même, même si je partage d'ailleurs le même nom. Et en ce 7 octobre, je souhaite te passer un petit coucou à mon beau papa, c'est sa fête. Bonne fête Serge.
3: C'est quand même fou l'effet que ça fait de te voir rouler.
0: Avec Serge Gainsbourg qui fête également sa propre fête. Ça s'est passé un 7 octobre aussi. La marque française automobile Citroën présentée officiellement en 1948. La légendaire deux chevaux au salon de l'automobile de Paris. Mais oui, mais c'est génial. Et aujourd'hui, c'est la journée mondiale pour le travail décent. Pour mettre en avant l'augmentation des salaires au cœur de cette journée, ça peut donner quelques idées, tiens.
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0: Pour les échos d'H2O, ce matin, Christophe Noiseux nous propose de pousser les portes d'un lieu atypique dans le Sancy, à deux pas de la cité médiévale de Besse.
5: Chaque année, la Grande Halle d'Auvergne à Cournon accueille le sommet de l'élevage. L'occasion pour le grand public de découvrir à quoi correspond l'élevage dans nos régions aujourd'hui. Et force est de constater que les exploitations agricoles n'ont plus grand-chose à voir avec l'idée que l'on se fait d'une ferme. D'ailleurs, on les appelle plus souvent exploitation agricole. Mais certains ont décidé de garder l'esprit de la ferme et de multiplier les espèces animales présentes, comme Ludo Landais, installé à Besse, au cœur du Sancy.
6: On est sur une ferme paysanne. On a un peu toutes les productions. Alors tu vas avoir des volailles, des dindons, des oies, tout ça pour la table paysanne. On a des cochons et puis bah, on a la production principale qui va être liée aux chèvres et aux brebis. Et c'est un peu ça l'idée, si tu veux, d'être dans un truc qui soit multi-activité et multi-ressources, de tout diversifier et puis surtout de déjà avant de chercher à faire du revenu, de chercher déjà à s'alimenter soi avec des produits de qualité. Ouais. Donc là, l'idée, c'est déjà nous, on se nourrit nous-mêmes. C'est pour ça que c'est tout éparpillé. Les gens qui veulent venir voir, les portes sont ouvertes. On n'a absolument rien à cacher et tout est à partager, à discuter. On peut toucher, on peut voir, on peut ramasser les œufs avec les gamins. Mais on n'a pas de réel contenu pédagogique où on fait des visites à destination des écoles, machin. On s'est juste inscrit à un programme, qui est un programme local, qui est organisé par le parc, qui s'appelle Un berger dans mon école. Donc, sur les communes du parc, il est organisé des visites au fil des saisons avec le même berger pour voir quel est son réel métier, à quoi ça sert d'être berger, etc., etc. Donc, effectivement, là, les gamins, ils peuvent... C'est plus un déplacement scolaire, mais ça reste assez atypique chez nous. Nous, on n'a pas du tout la structure adaptée. Aujourd'hui, on a plutôt ciblé notre accueil. Si toutefois on faisait de l'accueil pédagogique, on peut dire qu'on en fait un peu. C'est surtout les gens qui sont en parcours d'installation. Pour discuter justement de la ferme, de cette manière qu'on a de produire, le système qu'on a créé, qui est un peu atypique, parce que tu as quand même un ensemble d'activités qui vont se chevaucher, la complémentarité de l'un de l'autre. Enfin voilà, c'est un peu un montage.
7: Avec l'idée de transmission aussi, de partage et de transmission éventuellement.
6: Voilà,
7: sans le savoir.
6: Voilà, mais c'est ouais, ça, sans le savoir. Voilà, après, on n'a absolument pas vocation à garder ce qu'on fait pour nous. En même temps, ce qu'on fait n'a absolument rien d'exceptionnel. Mais malgré tout, dans le schéma dominant agricole, c'est pas, on ne peut pas parler d'une majorité. Donc si les gens ils ont visité 10 fermes classiques, effectivement, en tombant sur une ferme comme la nôtre, ils tombent sur quelque chose qui est extrêmement atypique.
5: Voilà une ferme qui permet de découvrir que la diversité agricole, c'est tout bénef et que la polyculture a de nombreux avantages et permet d'éviter les risques inhérents à la monoculture.
0: 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Et des cadeaux à vous offrir ce matin. Nous allons jouer. Je vous propose plusieurs cadeaux. À commencer par le sac à dos, couleur de votre radio locale, ici Pays d'Auvergne. Et avec ceci, une gourde pour rester hydraté toute la journée. Ça, c'est plutôt pas mal. Mais aussi, vu que la pluie revient, un parapluie, c'est très pratique pour affronter tout cet hiver. Alors, pour emporter tous ces cadeaux, écoutez bien cet extrait.

Ma question, la voici, elle va être très très simple. Qui est l'interprète de cette chanson? Est-ce Angèle ou Louane? 04 73 34 2000, bonne chance à tous. Eh ben, j'ai envie de dire que le gagnant prendra tout. C'est exactement le titre de la chanson d'Abba qu'on écoute, The Winner Takes It All.

0: The Winner Takes It All, c'était ABBA. On vous offre des très très beaux cadeaux ce matin avec le parapluie, le sac à dos, la gourde. Et ce sera pour qui? Eh bien, nous avons Stéphane qui nous appelle depuis le Puy-de-Dôme au Martre d'Artière. Bonjour Stéphane.
1: Bonjour à vous.
0: Vous allez bien ce matin, ça va?
1: Oui, ça va, voilà, ça y est, je suis réveillé.
0: Oui, bah, c'est bien, ça va, on peut vous travailler, non, j'imagine, aujourd'hui?
1: Oui, c'est ça. C'est
0: vous travaillez dans quel secteur?
1: Je suis chauffeur de bus.
0: Chauffeur de bus, ah bah effectivement, là, il y a un peu de boulot, oui. J'imagine, en ce moment.
1: Voilà, c'est ça.
0: Stéphane, alors, j'ai posé une question tout à l'heure, qui est l'interprète de la musique qu'on réécoute? Votre réponse, Stéphane, est-ce Angèle ou Louane?
1: C'est Louane.
0: Louane, c'est une excellente réponse. Bravo Stéphane. Le sac à dos aux couleurs de votre radio locale ici, Pays d'Auvergne, c'est à vous. Plus le parapluie pour l'hiver, ça c'est parfait. Et la gourde pour bien vous hydrater. Bravo Stéphane.
1: Eh ben merci, c'est très gentil à vous. Merci.
0: Merci beaucoup et passez une excellente journée.
1: Merci, bonne journée à vous.
0: Au revoir.
1: Au revoir. Au revoir.
0: Et là, avec Patricia Farah. Patricia, vous avez encore craqué pour un de ces lieux de vie si rares et donc si précieux dans nos campagnes. Allons nous restaurer dans le Cantal, sans chichi et avec Doudou.
2: Nous voilà à Molompize, non loin de Massiac. Je vous emmène à la table des Payas. Bar, restaurant, juste au bord de la route, on ne peut pas le rater. Et c'est Anthony Galvin qui a repris cette affaire. C'est toujours bien un bar-restaurant dans un village.
3: Bonjour.
4: Bonjour.
2: C'est vous qui accueillez les clients?
4: Normalement, non, mais cette fois-ci, oui. Voilà.
2: Et normalement, c'est Anthony qui fait tout?
4: C'est ça. C'est Anthony qui fait tout. Il fait la cuisine, il accueille au bar et il fait le service en salle.
2: Ah oui, donc vous donnez un petit coup de main.
4: Voilà.
2: Le panneau qui nous accueille, la vie est faite de plaisirs simples, à savourer au jour le jour. C'est bien vrai.
4: Il y en a d'autres, oui, c'est vrai. C'est l'authenticité, moi, qui m'a plu ici. Oui, vraiment, les gens vivent à l'ancienne et j'aime ça.
2: Le chef est là, ça y est. Bonjour Anthony.
5: Bonjour.
2: Qu'est-ce qui vous a poussé à reprendre cette affaire? Ça fait 2 ans, je crois, c'est ça?
5: J'ai commencé l'année dernière au mois de mai, donc mai 2025. Ça faisait un petit moment que j'étais dans la restauration et j'avais envie de me lancer à mon compte. Donc du coup, je suis originaire de Massiac, je suis de pas très loin. Donc du coup, j'ai eu l'opportunité et j'ai dit, on va essayer.
2: Vous faites donc des repas que vous portez chez des habitants de Molompize?
5: Oui, c'est ça, oui.
2: Chez une petite dame qui vous attend avec impatience, quoi.
5: Oui, c'est ça. Je lui livre tous les midis, du coup. C'est une dame qui a 93 ans, c'est la doyenne du village.
2: Qu'est-ce qu'ils vont manger, nos anciens, là, Anthony?
5: Je leur fais des escalopes de dinde à la crème, avec des frites maison et un peu de salade verte.
2: Ça y est, c'est prêt, et nous, on va les livrer.
4: Voilà, on n'a pas loin à aller, c'est juste là.
2: Ah, c'est juste à côté. Heureusement, parce que sinon, ce serait tout froid.
4: Oui.
6: Bonjour madame.
2: C'est génial de se faire apporter à manger là.
6: C'est bien. Alors j'ai un monsieur qui m'a visité. Ce monsieur est mon cousin.
2: Ah, pour qu'il n'y ait pas de... qu'on n'aille pas s'imaginer des trucs.
6: Exactement. Ça n'empêche pas les langues de marché de toute
7: façon.
6: Mais
7: on s'en fout.
8: Parle par derrière, parle à mon derrière.
2: On a parlé de vous un peu sur le trajet. C'est quand même le fait qu'Anthony ait repris ce restaurant, oui. C'est quand même bien.
6: Ah, c'est une affaire. On est ravis parce que ça manquait de vie.
2: C'est quoi votre prénom?
6: Madeleine. Mais tout le monde m'appelle Doudou.
2: Je vous souhaite un bon appétit, Doudou. La petite doyenne de Molompize. C'est agréable bien. D'avoir un endroit comme celui-ci?
9: Ah oui, très. Ça fait revivre le pays. Ah oui, d'accord. On compte des gens de nouveau. Ça fait plaisir.
2: Vous êtes un Molompizois?
10: Absolument pas. Je suis alsacien d'origine, j'ai travaillé à Lyon 45 ans et je suis venu prendre ma retraite et m'installer ici.
2: Qu'est-ce qui vous plaît dans la cuisine d'Anthony?
11: La tête de veau, les tripes, du moins.
9: Du bourguignon.
11: Voilà, ouais.
10: C'est varié, c'est frais.
11: On est content de l'avoir.
10: C'est cuisiné maison. C'est bien.
5: Mais c'est les plats locaux quoi, que j'essaye de faire régulièrement. C'est des plats que les gens aiment ici de toute façon. Donc, puis moi, c'est des plats que j'aime travailler. Donc du coup, c'est parfait. On s'entend là-dessus.
2: Bon, bah, chef, je vais manger un petit bout avant de m'en aller.
5: Pas de souci.
0: Merci Patricia Farah. Ici et là, à retrouver sur ici.fr. Et avant de continuer notre matinée ensemble, je pense à vous. C'est Pierre Demar qui le dit.

0: Pierre Demar, je pense à vous sur votre radio, ici Pays d'Auvergne.
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0: L'horoscope, c'est avec Catherine Viguier. Bonjour Catherine.
9: Bonjour.
0: La tendance est à l'apaisement.
9: Grâce à un signe, la Vierge.
10: Bélier, on se concentre sur notre travail, sur notre forme. Allez, c'est parti.
11: Taureau, vous faites partie des heureux natifs du zodiaque. Vive l'amour.
12: Gémeaux, vous portez une attention particulière à vos proches et à votre maisonnée.
13: Cancer, une super journée avec des discussions intéressantes et un déplacement pour certains.
14: Lion, de bonnes choses pour votre ego et une actualité qui met en lumière vos finances.
15: Vierge, vous n'osez pas agir ou dire quelque chose à quelqu'un?
16: Eh bien, aujourd'hui, vous pourrez.
17: Balance, vous ne brillez peut-être pas à l'extérieur, mais alors à l'intérieur, oui, et c'est essentiel.
18: Scorpion, Vénus favorise vos liens amicaux et le bon suivi de vos projets.
19: Sagittaire, journée importante, décisive même pour certains, et ça joue côté travail.
20: Capricorne, un mercredi idéal pour étudier, voir et même réaliser un film, ou pour prendre la route.
21: Verseau, vous vous remettez de ces deux derniers jours, parlez, confiez-vous à présent.
22: Poisson, misez sur un rendez-vous marquant et prometteur.
23: Et pour nous tous, eh bien on rentre dans la danse.
0: Merci Catherine et à demain.
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0: Les informations en Auvergne, Delphine Marion Boulle.
24: La colère des lycéens qui ne retombe pas. Plusieurs appels au blocage lancés chez nous pour aujourd'hui. On va en parler dans le journal de 7h. Avant ça, direction le sommet d'élevage qui s'est ouvert hier. 120 000 visiteurs attendus, mais déjà beaucoup de monde.

0: Tours, une mâchoire cassée dans le Val d'Oise. La police des polices a été saisie à Metz après une vidéo où un policier semble toucher la poitrine d'une adolescente de 14 ans, mais celle-ci réfute avoir été victime d'une agression sexuelle. Une minute de silence ce matin en Israël, sur des sites du sud du pays. Des personnes endeuillées rassemblées 3 ans jour pour jour après l'assaut du Hamas, l'attaque la plus meurtrière dans l'histoire de cet État et qui avait déclenché une vaste offensive israélienne dans la bande de Gaza. 4 départements restent placés en vigilance orange, pluie, inondation et orage toute la journée. Il s'agit du Gard, des Bouches-du-Rhône et du Var. L'Hérault quitte cette alerte mais reste en vigilance crue. Le grand jour pour Clarisse Agbegnénou au Mondiaux de judo. La quintuple médaillée olympique va tenter de décrocher une 7e couronne mondiale dans sa catégorie de moins de 63 kilos. Et puis à Marseille, la basilique Notre-Dame de la Garde a officiellement inscrite au titre des monuments historiques depuis fin septembre. On l'a appris hier. Cela doit permettre notamment de mieux protéger la bonne mère.
1: Et retour en Auvergne pour votre info d'ici, la grande fête de l'agriculture qui bat son plein à la Grande Halle depuis hier. Et aujourd'hui, c'est le 2e jour de la 35e édition du Sommet de l'élevage, avec encore au programme des concours, des conférences, pas mal aussi de politiques attendues, notamment plusieurs candidats déclarés à l'élection présidentielle, de Marine Le Pen à François Ruffin, en passant par Éric Zemmour, Nicolas Dupont-Aignan. Au total, d'ici vendredi, 120 000 visiteurs sont attendus. Et déjà hier, dès le premier jour d'ouverture, il y avait du monde, Noémie Guillotin, notamment parce que les vaches sont de retour.
2: Des vaches absentes l'an dernier pour cause d'épidémie de dermatose, cette année elles sont donc de retour. Limousine, ferrandaise, aubrac ou encore salaire, une 20aine de races présentes, pour le plus grand bonheur d'Audrey, venue de Haute-Savoie, en mode photo dans les allées.
3: J'adore, mais elles sont belles. C'est rare de voir des belles vaches comme ça.
4: L'avantage de cette race-là, c'est la docilité. Il n'y a rien à redire là-dessus.
2: Justine Larot élève des vaches Hereford en Creuse, entre Guéret et la Souterraine. Elle est ravie de revenir accompagner cette fois de ces animaux.
4: Cette année, on est là avec nos vaches, malgré les soucis que malheureusement qu'on rencontre cette année avec cette sécheresse qui fait beaucoup de mal dans nos fermes. Mais malgré tout, allez, il faut quand même venir avec le sourire, malgré les problèmes qu'on rencontre. C'est vrai, ça nous fait du mal moralement, on ne peut pas dire le contraire. Mais malgré tout, il faut rester positif. On est là, on est entre éleveurs, ça faisait un moment qu'on ne s'était pas vus. Donc voilà, malgré tout, on est très contents de se voir. Les gens, pour le moment, ont l'air d'être heureux d'être revenus voir des vaches cette année. Il faut rester dans cette ambiance positive, même si je sais que ce n'est pas facile tous les jours. Je le vis moi-même dans ma ferme.
5: Si je viens là pour pleurer, il faudra chez moi.
2: Jean-Luc Cormier, éleveur de Salaire à Vaudable, dans le Puy-de-Dôme, essaie lui aussi de garder le sourire, malgré le contexte.
5: C'est compliqué, la sécheresse, les cours qui ne suivent pas. Cette année, on perd plus d'un euro, 1,20€, 1,30€ par boutard. Du kilo. Et en plus, on n'a pas trop de trésorerie pour acheter du fourrage. Voilà, donc ça fait beaucoup de choses cumulées.
6: Qu'est-ce que vous attendez, vous?
5: Qu'il pleuve. La hausse des cours, ça serait bien.
4: Qu'est-ce que vous voulez qu'on attende? Ça fait des années que le monde agricole demande de juste à vivre correctement de son métier. C'est le seul métier aujourd'hui où on n'est pas capable, nous, éleveurs, de dire « je vends ma bête à tel prix et point barre ». Nous, on est là à attendre en fait qu'on nous dise « bah tu vois, ta vache, je vais l'acheter ça ». Alors que nous, on aurait voulu la vendre plus. Parce qu'on sait qu'elle vaudrait plus autrement. Donc c'est peut-être quelque chose, la seule chose où nous tous, éleveurs, on voudrait voir évoluer, c'est que nos animaux, il y a une grille tarifaire qui ne bouge pas.
2: Justine Larot, l'éleveuse creusoise, qui ne s'attend pas à recevoir d'aide suite au plan annoncé le mois dernier par le gouvernement. Sa ferme, dit-elle, est trop petite.
1: Le reportage de Noémie Guillotin. Le temps qui se dégrade aujourd'hui, l'Auvergne d'ailleurs est placée en vigilance jaune pour phénomène orage.
7: Un ciel accompagné d'averses prenant un caractère orageux cet après-midi, selon Météo France, avec des plus forts cumuls de pluie qui peuvent avoisiner les 30 mm dans le pays de Thiers, en basse montagne bourbonnaise, et jusqu'à 15 dans le département du Cantal. Côté température, jusqu'à 19 degrés sur les monts, 23 degrés partout ailleurs. Nous observerons notamment au Luron 14 degrés, Saint-Gervais-d'Auvergne 18, à Aurillac 19, du côté de Moulins, Mayenne-Montagne, 20 degrés, à Thiers et Briouët de 22, Clermont-Ferrand, Vichy, Montluçon et Issoire, 23 degrés.
1: Et alors pour demain, attention, le temps va s'améliorer, mais une baisse des températures de nouveau.
7: De nouveau avec un ciel partagé entre nuages et éclaircies, avec quelques averses localement. Plus de chances de voir le soleil demain, côté température de 6 à 13 degrés le matin. Nous irons jusqu'à 10 degrés en relief sur les monts, pour les maximales 18 degrés dans les plaines et les vallées. Un coup d'œil sur le trafic, hein, pour vous dire que pour l'instant, tout va bien sur les routes de Clermont-Ferrand et partout ailleurs en Auvergne. Si vous constatez la moindre difficulté, appelez-nous dès maintenant.

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0: Il est tout juste 6h37, vous avez choisi ici Pays d'Auvergne pour continuer à vous réveiller dans la bonne humeur. C'est Louane qui vous accompagne quelques minutes.

0: Jour 1, c'était Louane.
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0: Mercredi 7 octobre, nouvelle journée rythmée de nouveau par le sommet de l'élevage. Nous aurons le commissaire général du sommet à 8h45 pour notre invité d'ici, afin de parler des grands moments de cette semaine qui vous attendent. Mathieu Moebs, lui, s'attardera dans quelques minutes à la race limousine avec Bernard Couder, éleveur de limousine dans le Puy-de-Dôme. Et nous en profiterons également pour vous proposer quelques infos pratiques dans votre région. Avant cela, c'est le sport d'ici en Auvergne. Le sport d'ici en Auvergne, Mathilde Lazarco, au sommet du rugby féminin français.
3: La talonneuse de l'ASM rugby féminin a été élue meilleure joueuse d'élite 1 féminine. C'était le 30 septembre dernier. C'était surtout la toute première fois qu'une joueuse romagnatoise était sacrée lors de la nuit du rugby. Evan Le Bastard, cette reconnaissance pour Mathilde Lazarco, ça montre qu'elle a passé un cap dans sa carrière.
4: À 27 ans, la talonneuse de Romagna a changé de statut dans le rugby français. Mathilde Lazarco l'a senti, elle a passé un cap.
5: J'ai toujours travaillé énormément, mais c'est sûr qu'il y a quelque chose qui s'est passé cette saison pour que je switch voilà, et que je puisse avoir aussi cette chance de pouvoir être en équipe de France. Donc je ne sais pas trop comment ça se fait et je ne cherche pas trop à comprendre. J'essaie de profiter et de maintenant me concentrer sur maintenant et la suite pour que ce ne soit pas juste une année, mais que ce soit plusieurs.
4: Elle évolue dans un club de Romagna où seules 3 joueuses vivent à 100% du rugby. C'est son cas depuis le mois de mars dernier.
5: Bien sûr, ça me responsabilise parce que j'ai la chance de pouvoir vivre du rugby et mon objectif aussi en tant que en club, c'est d'apporter à toutes ces filles qui n'ont pas la chance de pouvoir avoir autant de temps que moi. Donc c'est le minimum que je puisse faire pour toutes les joueuses avec qui je joue en club, de travailler encore plus parce que j'ai la chance d'avoir du temps consacré et que ce soit mon travail de faire du rugby.
4: Mais cette distinction individuelle ne fait pas oublier à Mathilde Lazarco la déception de la défaite en finale la saison dernière.
5: C'était un objectif collectif et au vu de la saison qu'on avait menée et travaillée, on avait forcément envie d'une concrétisation lors de cette finale. Mais c'est sûr que voilà, c'est une belle reconnaissance et je le prends bien sûr individuellement, mais je le prends aussi collectivement pour le club.
4: Voir le rugby féminin distingué dans une cérémonie au même titre que les hommes est en tout cas un bon signe pour la talonneuse de l'ASM.
5: C'est déjà une belle reconnaissance que l'on a d'être suivie en plus par Canal+. J'espère que ça sera de plus en plus et que toutes les joueuses de notre championnat auront la chance de toucher à ça. Mais j'espère que ça va encore grandir et que toutes les joueuses pourront vivre la chance de jouer sous les caméras et d'être bien sûr professionnelles. J'espère un jour, mais voilà, chaque chose en son temps.
3: Le reportage signé Evan Le Bastard.
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0: Semaine spéciale, sommet de l'élevage avec Mathieu Moebs, qui met à l'honneur chaque matin des éleveurs de notre région, leur quotidien, leurs animaux et leur actualité sur ce 35e sommet. La vedette, Mathieu, cette année, la race à l'honneur, c'est la limousine.
7: Eh oui, tout à fait, la race limousine qu'on va découvrir et qu'on va apprendre à connaître un peu mieux avec Bernard Couder, qui est éleveur de limousine dans le Puy-de-Dôme à Sugère exactement.
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7: Bonjour Monsieur Couder.
8: Oui, bonjour.
7: Alors je veux bien que vous nous en disiez un petit peu plus sur cette fameuse race limousine. Quelles sont ses propriétés? Comment on va pouvoir la reconnaître déjà?
8: Déjà, on va la reconnaître par sa couleur, hein, sa couleur rousse avec le tour des yeux blancs, avec le visage éclairé. Elle est la deuxième race allaitante en France avec un peu plus d'1 060 000 mères. C'est une race qui est très facile à élever, qui permet de passer des caps, notamment comme cette année avec la sécheresse, elle a su tirer son épingle du jeu parce que c'est des animaux qui restent quand même assez rustiques.
7: Quand vous vous êtes installé à Sugère, je crois que vous avez troqué la race charolaise contre la race limousine. Donc vous avez fait un vrai choix, ce qui fait que vous en êtes quelque part un petit peu un ambassadeur de cette race limousine.
8: Oui, c'était papa qui élevait des charolaises à l'époque. La race charolaise, ils ont fait d'énormes progrès. Je suis pas là du tout pour dénigrer qui que ce soit, mais à l'époque, on avait des problèmes de vélage sur la race charolaise et j'ai passé mon enfance, comme on dit chez nous, à tirer les veaux charolais. Et puis je m'étais dit, il me faut une race avec une plus grande facilité d'élevage.
7: Et alors, elle est à l'honneur cette année. Elle va figurer sur le ring. Il faut savoir qu'on appelle ça au sommet le ring. Ça veut dire qu'elle va concourir. Qu'est-ce qu'on récompense ?
8: Ces animaux, ils vont passer devant un juge qui vont, selon des critères définis par la race, c'est-à-dire une morphologie très spécifique, des animaux qui portent de la viande dans l'arrière-train, qu'on appelle, c'est-à-dire dans la cuisse. Et le juge note tous ces critères-là, et c'est une vraie compétition, c'est un vrai challenge. C'est pour beaucoup d'élevages, une reconnaissance d'un travail de longue haleine, parce que la génétique, il faut beaucoup de persévérance, il faut du temps. Et lorsque vous arrivez à identifier votre travail sur un ring, à être reconnu, c'est une super récompense.
7: L'élevage Coudert, cette semaine, a rencontré sur le sommet de l'élevage. Bernard Coudert est installé, je le rappelle, dans le Puy-de-Dôme à Sugère. Très exactement, on vous retrouve sur ce sommet de l'élevage avec ici Pays d'Auvergne, bien évidemment. Merci beaucoup Bernard, à très bientôt.
8: Je vous en prie, bonne journée et profitez bien du salon, c'est extraordinaire à vivre.
0: Et merci Mathieu Moebs, le sommet de l'élevage à retrouver en intégralité sur notre site ici.fr.

0: I love rock'n'roll. 6h50, il est l'heure de vos infos pratiques, les 3+. Au sommaire, la course tâche à l'honneur à Aubière, l'élection de Super Mamie 2026 et un château de tous les frissons pour les vacances de la Toussaint.
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0: La course tâche fête cette année ses 10 ans et pour cette édition anniversaire, la mobilisation s'annonce exceptionnelle. Déjà plus de 3200 coureurs et marcheurs sont inscrits pour participer. Dimanche 25 octobre à Aubière, cette grande journée de solidarité contre les cancers masculins. Et la fête commencera dès le samedi soir avec un grand concert gratuit de Wepa Wepa à partir de 18h au complexe sportif Paul Brozac. Course, marche, musique, convivialité. La course tâche, c'est surtout 10 ans d'engagement, 100% des inscriptions reversées à la lutte contre les cancers de la prostate et des testicules. Alors rendez-vous les 24 et 25 octobre à Aubière. Inscription sur aubière.lacourstache.com. Vous connaissez l'élection Miss France, mais connaissez-vous l'élection Super Mamie? Vous allez pouvoir en profiter pour candidater en Puy-de-Dôme pour tenter de devenir la Super Mamie 2026 du département. Pas de critère d'âge, il suffit d'être grand-mère, dynamique, qui réside dans le département, être ambassadrice de sa ville, son club, son association, etc., etc. Pour s'inscrire, rien de plus simple. Il suffit d'envoyer un mail à comité-supermamie@orange.fr ou au 04 75 37 55 75. Et vous pourrez tenter de devenir la Super Mamie. L'élection aura lieu dimanche 18 octobre à 14h30 au Salon d'honneur de l'hôtel de la ville de Clermont-Ferrand. Envie de frissons pendant les vacances de la Toussaint, direction le château d'Hauteribe à Sermontisan pour des visites pas comme les autres à la tombée de la nuit les 21, 22, 23 octobre à 19h. Venez rencontrer les fantômes du château lors d'une visite à la bougie entre secrets, morts, phénomènes mystérieux. Et du 28 au 31 octobre, place aux contes avec fées ou démons, sorcières, ogresses, héroïnes et créatures fantastiques vous attendent dans les couloirs du château, toujours à la lueur d'une bougie. Ces animations sont accessibles dès 11 ans. Info tarif sur le site internet château-holterib.fr. Et un peu de musique avant de retrouver toute l'actualité à 7h avec Delphine Marion Boule, Les Nuits sans Kim Wilde. On l'écoute tout de suite évidemment sur votre radio locale ici Pays d'Auvergne.

0: Laurent Voulzy, c'était Les Nuits sans Kim Wilde. À suivre l'humour en tube.
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0: L'humour en tube, c'est avec Fred Ballard. Bonjour Fred.
8: Bonjour.
0: Et comme à chaque rentrée, il va falloir choisir l'activité physique ou manuelle qui va nous servir de défouloir après le boulot. Alors pour nous aider à trouver la bonne, Fred, vous êtes entouré des meilleurs dans l'humour en tube.
9: Peu importe l'activité, quand t'as pas envie de la faire, c'est pas la même activité.
10: Non.
9: Alors que c'est la même activité.
8: Voilà, alors déjà, ça c'est un principe de base. Une même activité peut correspondre à certaines personnes, mais peut en refroidir d'autres. Donc, il ne faut surtout pas se laisser influencer par les autres. Sinon, on peut se retrouver au fond d'une piscine avec une ceinture de plomb autour de la taille.
9: La plongée sous-marine. Il y a des gens qui trouvent ça exceptionnel. Moi, c'est le pire truc qui peut m'arriver dans une journée. Non, je préfère les endroits où on peut respirer. Non, vraiment, je trouve ça pratique. L'oxygène, je trouve ça pratique. Moi, j'évite toutes les activités où on peut pas respirer, j'évite. La plongée sous-marine, les relations de couple, j'évite.
8: Voilà, alors si comme Roman Frécinet, vous êtes claustrophobe et couplophobe, c'est vrai que déjà, ça élimine un certain nombre d'activités, mais heureusement, il y a des activités d'extérieur hein, qu'on peut pratiquer le week-end ou en stage. Le canyoning, par exemple. Avec Laura Felpin comme mono, vous serez entre de bonnes mains.
11: Donc encore une fois, c'est pas pour les cleps, ok hein, les consignes. Quand je vous dis avant un saut de 30 mètres, c'est les bras le long du corps.
12: C'est pas j'arrive, les bras le long du corps.
11: Ok, c'est les bras le long du corps. Ça va ça? Sur 30 mètres, l'eau, c'est du béton, donc c'est directement une fracture de la malléole. Et excellent. Et malheureusement, dans la plupart des cas, une hémiplégie totale des membres inférieurs de votre squelette. Ok?
8: Ok, ça fait partie des détails qui ont leur petite importance hein, avant de se lancer dans une nouvelle activité ludique et ou sportive. Pour s'éclater après le boulot, c'est important hein, de se fendre la poire, c'est vrai, mais jusqu'à un certain point.
0: Merci Fred Ballard. L'humour en tube à retrouver sur ici.fr.
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0: Sur votre radio locale, ici Pays d'Auvergne, bon réveil, il est 7h.
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0: Le journal présenté par Delphine Marion Boule. Bonjour.
14: Bonjour Maxime, bonjour à tous.
0: Les blocages de lycées reprennent à Clermont-Ferrand.
14: Alors même qu'ils rouvrent aujourd'hui après deux jours de fermeture décidée par le rectorat depuis un peu moins d'une heure déjà, les lycéens sont de nouveau mobilisés, notamment du côté du lycée Blaise Pascal. Alors même qu'hier ils ont manifesté dans le calme aux côtés des enseignants, des étudiants et alors même que pour la première fois une délégation a été reçue par la rectrice de l'académie. Une réunion de 2 heures qui a permis d'ouvrir le dialogue parmi ceux qui étaient présents. Il y avait Marwan, 17 ans, élève en terminale au lycée Blaise Pascal.
15: Je suis satisfait dans le sens où on a pu être écouté et c'est déjà un pas en avant. La vraie question maintenant, c'est est-ce qu'elle était sincère sur tout ce qu'elle nous a dit ? J'espère que oui. On lui a parlé un peu de tout, dans le sens où on lui a parlé des revendications, des bavures policières qu'il y a pu avoir. Elle nous a dit qu'elle n'avait pas la main mise sur dessus, ce qui est logique. Par contre, elle s'est engagée à communiquer cela à Madame la préfète du Puy-de-Dôme. L'idée, c'est qu'on refasse à peu près ce même type de réunion, mais cette fois-ci avec la préfète, les différents syndicats qui étaient là, les parents d'élèves, les lycéens qui étaient là. Donc là, l'idée, c'est vraiment de faire une sorte de gros groupe de travail. Je pense qu'il y aura encore des blocus, il y aura encore des manifestations, jusqu'à ce qu'on se fasse réellement entendre. Les lycéens sont vraiment têtus et solidaires entre eux.
14: Hier, la manifestation à Clermont-Ferrand a réuni 2500 personnes selon la préfecture, 4000 selon les organisateurs. Des mobilisations aussi ont eu lieu à Montluçon, Moulins, Aurillac, au niveau national. Entre 260 000 et 450 000 personnes ont défilé. Pas d'incident majeur, mais quand même 488 interpellations. Ce mouvement lycéen, on va en parler avec le politologue et président de l'université Clermont-Auvergne, Mathias Bernard. Il sera notre invité à 8h moins le quart. Puis avec lui, on va évoquer aussi ce mercredi très politique au sommet de l'élevage.
0: Car plusieurs candidats déclarés à l'élection présidentielle sont attendus sur place ce mercredi.
14: À commencer par la candidate du Rassemblement National, Marine Le Pen, qui va arriver dès 10h15 sur place. À l'extrême droite toujours, Éric Zemmour, Nicolas Dupont-Aignan, attendu aussi en fin de matinée à gauche pour le coup, François Ruffin, leader du mouvement Debout, des candidats qui viennent prendre le pouls du monde agricole à 6 mois de l'élection, dans un contexte compliqué après l'été caniculaire et ses conséquences. Et puis, une inquiétude aussi à moyen terme sur la relève. Un agriculteur sur deux va arriver à l'âge de la retraite à la fin de la décennie. Alors, quid de la suite, de la reprise de la jeune génération ? Patrice Théron, par exemple, élève des vaches au Brac, au nord de l'Aveyron. Son fils doit lui succéder, ce qui n'empêche pas le papa d'être quelque peu inquiet.
1: Ce qui m'inquiète le plus, ça me fait peur. Voilà, est-ce qu'il faut les pousser là-dedans ou est-ce qu'il faut les freiner ? Bon, non, on les freine pas, on les pousse. J'espère que voilà, il y a quand même de l'avenir pour l'agriculture. Hein. Je pense qu'on aura besoin d'agriculteurs et d'éleveurs dans notre pays, ne serait-ce que pour l'entretien des paysages et tout ça. Bon, aujourd'hui, malheureusement, on n'est pas trop soutenu et je pense que les gens ne se rendent pas trop compte du travail qu'on effectue. Hein, parce que bon, l'élevage, l'agriculture, c'est une chose, mais enfin, en même temps, on entretient notre pays. Hein, donc pas de éleveurs, pas d'agriculteurs, c'est pas de tourisme, c'est pas. Enfin voilà, c'est la mort du pays. Mais bon, malheureusement, on n'est pas très nombreux, on n'a pas qu'un poids. Mais bon, il faut quand même espérer et croire en l'avenir. Je pense que nos politiques, prendront conscience un jour qu'ils ont besoin de nous.
14: Un témoignage recueilli par Noémie Guillotin.
0: Et du conseil de quartier à Clermont-Ferrand.
14: Ils seront créés l'année prochaine. C'est le nouveau plan de démocratie locale adopté vendredi dernier. Les habitants vont pouvoir s'y engager pour un an et une enveloppe d'1,5 million d'euros est prévue pour mener à bien des projets. Pour la mairie, il s'agit de mieux recueillir les doléances des habitants dans tous les quartiers de la ville, de recréer du lien aussi avec les élus, explique le nouveau maire clermontois, Julien Bonny.
10: Avec une volonté farouche de rapprocher, de faire en sorte que cette démocratie locale, cette démocratie participative soit vraiment le meilleur moyen de rapprocher les élus à tous les échelons, des conseillers municipaux jusqu'au maire lui-même, puisque je m'impliquerai aussi dans ces instances, donc rapprocher de nos concitoyens et puis aussi mettre en place de la transparence, parce qu'il est important qu'aujourd'hui nos concitoyens puissent s'exprimer, puissent faire des propositions et puissent mesurer aussi à la fois les résultats de leur engagement et la mise en œuvre des projets portés par la municipalité. Chacun pourra participer effectivement, puisque nos conseils de quartier sont ouverts à tous, sans sélection. Nous invitons tous les habitants à s'engager dans ces conseils de quartier et nous mettrons en place une assemblée citoyenne qui sera, elle, un peu le pendant pour assurer le suivi, contrôler, interpeller les élus. Là, ce sera un tirage au sort sur les listes électorales. Donc, chacun, effectivement, quel que soit le dispositif, pourra s'engager.
14: Julien Bonny, le maire de Clermont, la ville de Clermont, justement, qui n'a pas donné son feu vert à la corrida de Montferrand. L'événement est indispensable pour récolter des fonds et financer le marché de Noël, alertent les organisateurs qui indiquent qu'ils vont donc annuler la fête. Pas de marché de Noël à Montferrand cette année. À la place, il y aura une marche au flambeau organisée dans les rues montferrandaises.
0: 50 millions d'euros sur les 4 prochaines années à Volvic.
14: Danone qui continue d'investir sur son site. Ça a été annoncé à l'occasion des 50 ans de l'usine d'embouteillage du Chancé. Il s'agit d'investir pour diminuer, par exemple, l'impact carbone, mieux gérer la ressource en eau. Et puis, en plus de ces investissements, Danone veut aussi voir émerger un centre d'expertise de l'eau. Antoine de Saint-Affrique est le directeur général du groupe Danone.
13: Ce sont à la fois des savoirs extrêmement pointus en matière d'hydrogéologie, de gestion des bassins, d'animation d'ailleurs des communautés qui gèrent ensemble les bassins. Ce sont aussi des technologies de pointe pour la réutilisation et l'optimisation de l'utilisation de l'eau en matière industrielle. Ces savoirs, nous allons les faire converger vers Volvic de façon à les partager. Et de façon à les partager avec les services de l'État, de façon à les partager avec les collectivités locales. Gérer la ressource en eau, c'est un travail que nous avons en commun ici depuis plus de 20 ans, que nous avons en commun depuis quasiment 40 ans à Évian et dans le monde entier. Ça nous a permis d'accumuler des savoirs que nous allons continuer à partager pour améliorer la gestion de l'eau au quotidien.
14: Antoine de Saint-Affrique, directeur général du groupe Danone. On va revenir sur ses investissements dans l'éco d'ici dans une minute. Et puis, top départ aujourd'hui de la grande braderie d'automne à Clermont-Ferrand. Vous avez jusqu'à samedi pour faire de bonnes affaires. Au total, il y a une centaine de magasins qui participent à l'événement. Alors justement, la météo pour la grande braderie, attention, temps agité, ça se dégrade et même un petit risque d'orage.
0: Ouais, vigilance jaune pour phénomène orage sur toute l'Auvergne. Ciel accompagné d'averses prenant un caractère donc orageux à l'après-midi selon Météo France. Donc plus fort cumul de pluie, ça pourrait être dans le Cantal aujourd'hui jusqu'à 15 mm de pluie. Et après en fin de journée, voire même début de nuit prochaine, jusqu'à 25 mm de cumul dans le pays de Thiers et en basse montagne bourbonnaise. Côté température, jusqu'à 19 degrés pour les maximales sur les monts et 23 degrés partout ailleurs, 14 degrés du côté du Luron, 18 degrés à Saint-Gervais d'Auvergne, à Aurillac et Saint-Flour 19, le Puy-en-Velay, Ambert-Moulin 20 degrés, à Brioux-des-Thiers 22 degrés et à Issoire, Clermont-Ferrand, Vichy ou encore Montluçon 23 degrés.
14: Et pour demain, ça s'améliore, c'est ça?
0: Oui, avec une baisse des températures cependant, ciel partagé entre nuages et éclaircies, il y aura un peu plus d'éclaircies demain, quelques averses localement, des chances de voir également le soleil. Côté température, 6 à 13 degrés le matin, jusqu'à 10 degrés en relief et pour les maximales 18 degrés dans les plaines et les vallées. On regarde un peu ce qu'il se passe du côté du trafic. Je suis en train de vérifier sur les écrans de contrôle. A priori, ça n'a pas l'air d'être trop les bouchons actuellement à 7h et 8 minutes, mais soyez très vigilants si vous prenez le volant ou même le chemin vers le sommet de l'élevage à Cournon d'Auvergne. Si vous constatez le moindre incident, n'hésitez pas à nous contacter 04 73 34 2000. Bonne route à tous.
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0: Et vous écoutez ici Pays d'Auvergne, du foot à vous offrir ce matin avec le match opposant Clermont face au Red Star ce samedi à 14h. Ce sera dans une poignée de minutes et nous irons jeter un œil avec David Ossio à l'actualité dans sa chronique. Avant cela, évidemment, on fait tout pour la musique France Galles.

0: Coup pour la musique, au titre de 1988, France Gall.
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0: Et merci de nous rejoindre en ce mercredi 7 octobre 2026. On va un peu regarder ce qu'il se passe sur les réseaux sociaux. Vous êtes déjà nombreux à nous envoyer des petits messages. C'est Noël qui nous envoie un petit message là, il y a quelques minutes désormais. 14,3 degrés dans les Combrailles. C'est assez précis et évidemment, ça va se rafraîchir dans les prochains jours. Il y a Nadette qui nous fait un petit coucou également. 17 degrés du côté de Vichy et pas de pluie pour le moment. Ou encore Didier de Saint-Éloi-les-Mines. Voilà, c'est ça, 14 degrés avec un ciel couvert. Il nous souhaite une très bonne journée. Bonne journée à vous, Didier. Dans un instant, mon œil et la dernière publicité d'Intermarché, très nostalgique du repas du dimanche des années 70. C'est à suivre.
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0: Mon œil, David Ossiou. Après l'histoire du loup l'an dernier, la nouvelle publicité d'Intermarché se fait remarquer. Elle est très nostalgique.
5: Oui, elle a un petit côté, c'était mieux avant. Comme dans la pub du loup, ça commence autour d'une table, mais ça n'est pas le réveillon de Noël, c'est le repas du dimanche. C'est étrange, la scène nous fait du bien. Faut dire qu'on y tient encore. Près d'un Français sur deux se dit attaché au repas du dimanche, sondage du printemps dernier. Ici donc, c'est un repas en famille, ça rigole, ça parle fort, ça mange. Les hommes portent tous la chemise, et certains même la cravate, comme dans notre jeunesse, voire dans notre enfance. Alors vous vous dites, mais j'ai déjà vu cette scène. Exact, dans Vincent, François Paul et les autres de Claude Sauté en 1974. Montand, Piccoli, Reggiani, une bande de copains et qui finit par s'engueuler. Hein. Vous vous souvenez du coup de gueule monumental de Michel Piccoli ?
6: Ta gueule, toi ! Tu m'emmerdes, toi, je t'emmerde !
5: Ah, ça gueulait fort. C'était bien, hein ? Attendez, vous êtes sûr que c'était bien ? 52 ans plus tard, dans la pub d'Intermarché, regardez la table. 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
6: 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Une fois. Tu vas m'en parler combien de temps ?
5: Finalement, c'est difficile d'en vouloir à Intermarché parce que cette table-là, c'est peut-être tout simplement la nôtre. Le vin, en France, la consommation par habitant a chuté de plus de 60% depuis les années 60. La cigarette, aujourd'hui, moins d'un adulte sur cinq fume quotidiennement. Et la politique, pas de statistiques, mais un dimanche midi entre le beau-frère et la belle-mère, discuter de la cuisson du rôti, franchement, c'est plus prudent.

Merci David Ossiou, mon œil à retrouver sur ici.fr. Et dans une ambiance de stade, je vous propose de jouer avec nous pour tenter de remporter deux places pour le match Clermont face au Red Star ce samedi 10 octobre à 14h. Le principe, vous devez retrouver un artiste et le titre associé. La petite difficulté, c'est que vous n'aurez que des paroles comme indice et je vais vous les énoncer comme si je commentais un match de football. Alors j'espère que vous êtes prêts, moi je ne sais pas, mais on tente, c'est parti, on va dans le stade. Allez, tu t'arranges pour éviter les miroirs, mais ça continue, encore et encore. C'est que le début, hein. D'accord, quelque chose vient de tomber sur les lames de ton plancher, c'est toujours le même film qui passe. T'es toute seule, au fond de l'espace, t'as personne devant, personne. Bon alors, avec ces paroles, il s'agit de quel artiste et quel est son titre? 04 73 34 2000, bonne chance à tous. Avec Dracula, qui va venir vous croquer. Tame Impala et Jenny sur votre radio locale, ici Pays d'Auvergne. À tout de suite.

0: C'était Dracula avec Tame Impala et Jenny. Du football à vous offrir ce matin pour le samedi 10 octobre à 14h, Clermont Foot 63 face au Red Star. Nous allons jouer en Puy-de-Dôme à Malintra. Nous sommes avec Jean-Manuel. Bonjour Jean-Manuel.
1: Bonjour.
0: Voilà, le Clermont Foot, on sait que c'est pas forcément très joyeux en ce moment, Jean-Manuel.
1: Non, c'est vrai qu'ils sont relativement assez calmes.
0: Voilà, assez calmes. Mais bon, on va peut-être compter sur votre soutien, Jean-Manuel, si vous donnez une bonne réponse à ce fameux commentaire. J'ai encore du mal à reprendre mon souffle, Jean-Manuel.
1: Vous faites ça
0: bon,
1: très bien.
0: Alors, vous avez entendu les paroles, je ne vais pas les reciter. Je vais vous demander la proposition que vous me faites, Jean-Manuel.
1: Francis Cabrel, encore et encore.
0: Nous vérifions ça tout de suite.
2: Quelque chose vient de tomber.
0: Ah, mais oui, bien sûr, Jean-Manuel. C'est la bonne réponse, Francis Cabrel, encore et encore. Alors, pas facile hein, de mettre un commentaire de match avec les paroles de Francis Cabrel, mais bon, vous avez réussi à trouver, et c'est le principal. Bravo, Jean-Manuel.
1: Merci.
0: Voilà, vous allez partir avec qui, vous savez ?
1: Oh, j'ai bien trouvé quelqu'un qui va se sacrifier pour ma compagnie.
0: Hey, je vous assure, dans une demi-heure, allez, il y a un appel chez vous. Il y a forcément un appel. Hey, tu peux me passer une place Bah, vous connaissez, hein, j'imagine. Hein. Voilà, Jean-Manuel, merci d'avoir joué avec nous du côté de Malintra.
1: À bientôt.
0: À bientôt, excellente journée. Au revoir.
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0: Autre sujet dans l'écho d'ici, un anniversaire, un investissement et un nombre, 50 millions d'euros sur les 4 prochaines années, c'est ce que va investir Danone sur son site de Volvic, donc sur les 4 prochaines années évidemment. L'annonce a été faite à l'occasion des 50 ans de l'usine d'embouteillage du Chancé, anniversaire qui techniquement aurait dû être fêté en 2024 puisque cette usine, la première de la société des eaux de Volvic, est officiellement entrée en service en 1974, Juliette Micheneau.
5: Et depuis elle a bien grossi, elle se targue d'être la quatrième entreprise du Puy-de-Dôme. Un site dans lequel Danone, arrivé dans les années 90, continue d'investir, confirme son directeur général, Antoine de Saint-Afrique.
6: Entre maintenant et 2030, nous allons investir 50 millions d'euros dans le site, à la fois sur l'eau et sur Riou, ça commence maintenant, sur notre décarbonation, la continuation de notre décarbonation, et sur la modernisation de nos lignes.
5: Et notamment la création annoncée sans date pour le moment d'une ligne de production plus performante. La décarbonation, c'est cette chaudière biomasse dont on vous a déjà parlé et qui entrera en service l'an prochain. Elle permettra de remplacer le gaz dans l'énergie fournie à l'usine Fruit. Et puis Reuse, l'objectif, c'est d'ici 2 ans de pouvoir réutiliser 80% de l'eau du process, celle qui sert à laver les bouteilles ou les lignes de production.
6: Alors, qu'est-ce que ça va changer ? Ça va changer plus de 200 millions de litres d'eau par an réutilisés.
5: Avec la promesse de réduire en conséquence les prélèvements d'eau.
6: Nous avons depuis des années diminué nos prélèvements de manière extrêmement régulière. Nous travaillons dans un univers qui est régulé par l'État et la puissance publique. Chaque fois qu'il y a de la pression sur la ressource, nous diminuons nos prélèvements. Nous sommes un acteur extrêmement responsable.
5: Alors, dans le cadre de l'arrêté qui régit les prélèvements de Volvic, l'usine est censée pomper moins en cas d'alerte sécheresse, sachant que le volume annuel autorisé reste le même. C'est ce qui s'est appliqué cet été, confirme la préfète du Puy-de-Dôme, Anne Fracoviac-Jacobs.
7: Ce qui est important aujourd'hui, c'est que justement Volvic se soit engagé dans ce plan Reuse, qui va permettre effectivement de prélever moins et de réutiliser surtout ce qui est prélevé et de rejeter, parce que ça il faut le dire, de rejeter à la nature une partie de ces prélèvements qui auront été utilisés. Ben, c'est quand même très important de se rendre compte que pour produire une bouteille de Volvic, il fallait, il y a encore quelques années, 1,7 litre. Avec le plan Reuse, il faudra 1,1 litre. C'est l'objectif.
5: Des process, mais aussi une connaissance de la ressource que Danone souhaite partager via un futur centre d'expertise de l'eau, explique Emmanuel Gérardin, le directeur du site.
8: Alors, c'est un projet, mais effectivement, au travers des travaux qui sont entrepris depuis des années ici sur la ressource en eau, autant sur sa préservation que sur les quantités prélevées, d'avoir un ratio en eau le plus performant au monde, parce qu'on s'oriente vers ça. L'idée est de partager l'expertise qu'on a chez Danone, localement à Volvic, mais plus largement chez Danone, parce qu'on a des experts hydrogéologues présents déjà aujourd'hui et qui œuvrent pour le groupe Danone, pour en faire le partage, le savoir et faire avancer les connaissances.
5: Emmanuel Gérardin, qui est désormais en charge du sujet chez Danone, il a quitté la direction du site de Volvic au 1er octobre.
0: L'écho d'ici en Auvergne, signé Juliette Micheneau, à retrouver sur ici.fr. Allez. Allez, dans moins de 5 minutes désormais, on va retrouver toute l'actu en France et dans le monde en 90 secondes avec l'info d'ici Delphine Marion Boule. Avant cela, un petit Daniel Balavoine. Moi, je ne dis pas non. Dieu que c'est beau. Il est 7h26. Très bon réveil. 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

0: Aïe, aïe, aïe, aïe, Daniel Balavoine, Dieu que c'est beau, 7h30.
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0: L'info d'ici, dans quelques instants, c'est avec vous, Delphine Marion Boulot.
3: La colère lycéenne qui ne retombe pas alors que les établissements rouvrent. Ce matin à Rion et Clermont, des premières opérations de blocage sont en cours, notamment du côté du lycée Blaise Pascal à Clermont-Ferrand. On sera sur place dans le journal de 8h. Alors qu'hier, les lycéens ont manifesté chez nous, à Clermont, mais aussi Montluçon, Aurillac et partout en France. Avec à leur côté des enseignants, des étudiants également. Ils étaient 2500 à manifester, selon la préfecture à Clermont. 4000 selon les organisateurs. Reportage dans le cortège clermontois. C'est dans l'info d'ici, votre grand reportage, et ce sera à écouter dans 2 minutes.
0: Et toutes les informations en France et dans le monde en 90 secondes. C'est avec vous, Cyril Ardo-Redon. À tout de suite.
4: Entre 266 000 et 450 000 personnes dans les rues un peu partout en France hier. Acte 3 de la mobilisation des lycéens, rejoint notamment par des étudiants. Il y a eu près de 500 interpellations et 43 policiers et gendarmes blessés selon le gouvernement. Un nouvel appel à manifester est lancé pour demain. À Lens, les cours reprennent ce matin dans le lycée d'un élève qui a eu la main arrachée par une grenade lacrymogène avant-hier. Un élève de première âgé de 15 ans qui a dû être amputé. Une enquête de l'IGPN est en

0: Des rassemblements sont déjà annoncés dans les principales villes françaises. Le Gard, les Bouches-du-Rhône et le Var placés aujourd'hui en vigilance orange, pluie, inondation et orage par Météo France. L'Hérault est en alerte orange pour un risque de crue. Et puis elle va retrouver le plancher des vaches. L'astronaute française Sophie Anneau et ses coéquipiers doivent quitter la Station Spatiale Internationale aujourd'hui après une mission de 9 mois.
1: Cyril Ardo-Redon en parlait à l'instant, la colère des lycéens, elle ne retombe pas. Les lycées de Clermont-Ferrand et Riom sont de nouveau ouverts ce matin, après deux jours de fermeture décidée par le rectorat. Mais d'ores et déjà, depuis une petite demi-heure, des lycéens mènent des opérations de blocage et filtrage à Clermont-Ferrand, par exemple au lycée Blaise Pascal. On y sera dans une petite demi-heure. Hier, ils ont manifesté chez nous, notamment à Clermont-Ferrand. Il y avait 2500 personnes dans le cortège, selon la préfecture, 4000 selon les organisateurs, les lycéens qui se disent déterminés à poursuivre le mouvement tant qu'ils n'obtiennent pas des réponses concrètes à leur demande. Thierry Maïs.
2: Des jeunes déter, comprenez, déterminés, c'est dans leur slogan. Ils étaient nombreux à défiler hier, titouan et même venu d'Issoir.
3: Je sais que c'est le nombre qui va faire de l'impact par rapport à notre âge. Si ça prend de l'ampleur, je continuerai.
2: Ils étaient 2400 dans les rues clermontoises, selon la police, 4000 même selon les organisateurs de la manifestation, car les jeunes étaient aussi accompagnés de professeurs et de parents d'élèves. Et pour Eléa, en classe de terminale au lycée Jeanne d'Arc, c'était important que tout le monde soit réuni.
4: Ça nous encadre et ça met peut-être un peu plus de crédibilité, parce que nous, les lycéens qui revendiquons quelque chose, on n'est pas entendus par rapport à ça. Et je pense que si on a les syndicats, ça nous montre plus de valeur à notre mouvement.
2: Tous ont défilé en musique, avec les mêmes revendications que la semaine dernière. Léa, par exemple, est au lycée privé Saint-Alyre de Clermont-Ferrand et elle étudie dans des classes surchargées.
5: Par exemple, en SP maths, on est 42. Les profs ne peuvent pas se concentrer sur les élèves. Le prof est obligé d'avancer vite dans le cours. Et même, c'est des conditions inadmissibles, parce que 42 par classe, tout le monde parle dans son coin. On peut même pas se concentrer, quoi.
2: Zélie s'inquiète-t-elle des professeurs non remplacés. Elle passe son bac dans quelques mois et elle a déjà du retard sur le programme d'histoire géo.
6: On est resté sans prof pendant 6 mois l'année dernière.
2: Il n'y a pas que les enseignants qui manquent à l'appel. Claire est professeure d'anglais et son lycée n'a pas assez d'infirmières ni de psychologues pour aider des élèves de plus en plus stressés.
7: Nous, on a beaucoup d'élèves qui doivent prendre des traitements parce qu'ils vont pas bien par rapport à ce qu'ils vont faire avec leur bac.
2: Pour faire part de toutes ces revendications, une délégation composée de représentants syndicaux, un parent d'élève et 4 lycéens ont été reçus par la rectrice hier midi. C'est le cas d'Asia qui, après 2 heures de réunion, estime avoir été entendue.
8: Elle a dit qu'elle allait faire son maximum pour faire remonter nos revendications, parce que tout ne dépend pas forcément d'elle. Après, on va bien voir si ça va changer dans les prochains jours. On sait que les blocus vont forcément continuer en attendant. Et après, par contre, libre à tous de pouvoir rentrer dans les lycées pour ceux qui le veulent. On n'empêche personne, en fait.
2: Ce sont donc des lycéens déterminés à se faire entendre qui continuent ce matin de bloquer leurs établissements.
1: Le reportage de Thierry Maïs est effectivement donc cette opération de blocage qui démarre du côté de Blaise Pascal. On y sera dans le prochain journal à 8h. Et puis on va parler de ce mouvement lycéen également avec notre invité. On sera avec le politologue et président de l'université Clermont-Auvergne, Mathias Bernard. Il sera notre invité dans un petit quart d'heure. La météo et des lycéens qui vont avoir un peu d'orage au-dessus de leur tête pour manifester.
9: Oui, le temps qui se dégrade aujourd'hui. L'Auvergne placée en vigilance jaune pour phénomène orage. Un ciel accompagné de quelques averses qui prennent un caractère orageux cet après-midi, avec les plus forts cumuls de pluie dans le Cantal jusqu'à 15 mm de pluie. Et ça va évidemment se corser en soirée en début de nuit prochaine jusqu'à 25 mm dans le pays de Thiers ou en basse montagne bourbonnaise. Côté température, jusqu'à 19 degrés sur les monts, 23 degrés partout ailleurs. Au Lioran, 14 degrés pour votre journée. Saint-Gervais d'Auvergne 18, à Aurillac et Saint-Flour 19, le Puy-en-Velay, Moulins, le Maillet de Montagne 20 degrés, du côté de Brioude de Thiers 22 et du côté d'Issoire, Clermont-Ferrand, Vichy, Montluçon 23 degrés.
1: Un temps qui va s'améliorer demain, mais attention, un petit coup de frais.
9: Voilà, ciel partagé entre nuages éclaircis, quelques averses localement et plus de chances de voir le soleil. C'est plutôt la bonne nouvelle que l'on va retenir de cette journée, même s'il fait plus frais. Côté température, 6 à 13 degrés le matin. Ça y est, on remet un petit peu les doudounes et nous irons jusqu'à 10 degrés en montagne. Là, c'est vrai que le t-shirt, on va le remettre au placard. Jusqu'à 18 degrés dans les plaines et les vallées. Un coup d'œil sur le trafic désormais, parce que là, ça y est, ça commence tout doucement à créer quelques bouchons, notamment sur la nationale 89 en allant en direction du centre de soins vers la route nationale 9 et l'autoroute A75. Justement, la route nationale 9, quelques coups de frein. Et aussi sur cette A75.

0: en direction de Clermont-Ferrand vers le Zénith d'Auvergne. Là, c'est complètement bouché pour aller en direction de Cournon d'Auvergne et ce 35e sommet de l'élevage. Soyez vigilants si vous êtes sur les routes et si vous constatez la moindre difficulté. 04 73 34 2000, appelez-nous dès maintenant.
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0: 7h37 et Delphine Marion Boule, ce que je veux à présent, c'est vous faire plaisir avec simplement le meilleur.
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0: Mais oui, bah, je veux quoi ? Je veux Zaz, évidemment, sur votre radio locale ici, Pays d'Auvergne.

0: c'était Zaz.
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0: Et merci de nous rejoindre en ce mercredi. Courage à tous ceux qui vont au travail. Avant 8h, je vous propose un voyage avec Stéphane Bern au temps d'un des plus célèbres rois de l'histoire. Et dans quelques minutes, l'invité de Delphine Marion Boule. Avant cela, nos petits mouniens. Est-ce que le ciel peut-il nous tomber sur la tête? Ça, c'est une bonne question. Certains objets, oui, peuvent tomber. Les petits bougnats ont posé la question de la chute d'objets sur notre planète et nous vous proposons d'écouter la réponse de Nicolas Laporte, astrophysicien, président de l'association clermontoise Infiniscience.
3: Bonjour, je m'appelle Chouaïb, j'ai 10 ans, j'habite à Charmeil. Je voudrais savoir si un astéroïde peut tomber sur Terre.
4: Eh bien oui, Chouaïb, des objets venus de l'espace arrivent sur la Terre tous les jours. Mais rassure-toi, la plupart sont minuscules. Dans l'espace, il existe énormément de morceaux de roche. Lorsqu'un petit morceau entre dans notre atmosphère à très grande vitesse, il comprime et chauffe énormément l'air devant lui. Il devient alors lumineux, c'est ce qu'on appelle un météore ou une étoile filante. La plupart de ces petits objets se désagrègent dans l'atmosphère et n'arrivent jamais jusqu'au sol. Mais les plus gros peuvent survivre en partie. Les morceaux que l'on retrouve au sol sont alors appelés des météorites. Et parfois, beaucoup plus rarement, un gros astéroïde peut entrer en collision avec la Terre. Il arrive alors tellement vite qu'il peut libérer une quantité gigantesque d'énergie et creuser un immense cratère. Heureusement, les astronomes surveillent tous les jours le ciel pour repérer les astéroïdes qui pourraient s'approcher dangereusement de notre planète. Et nous avons même commencé à apprendre à modifier la trajectoire d'un astéroïde pour protéger la Terre.
3: Est-ce qu'un astéroïde pourrait faire disparaître les humains?
4: Alors en théorie, Chouaïb, un astéroïde suffisamment gros pourrait provoquer une catastrophe à l'échelle de toute la planète. On sait que cela s'est déjà produit, hein, il y a 66 millions d'années. Un astéroïde d'environ 10 km de diamètre a frappé la Terre près de l'actuel Mexique. Le choc a été énorme. Il a projeté beaucoup de quantités de poussière et de gaz dans l'atmosphère. Une partie de la lumière du soleil a alors été bloquée. La température et le climat sur Terre ont changé. Les plantes ont souffert et les chaînes alimentaires ont été bouleversées. Cette catastrophe a contribué à la disparition d'environ 3/4 des espèces, notamment, tu le sais, de tous les dinosaures. Alors un événement semblable serait donc extrêmement dangereux pour notre civilisation. Mais pourrait-il faire disparaître absolument tous les humains? Ce n'est pas certain. Et surtout, les impacts aussi violents sont très très rares. Et aujourd'hui, les astronomes surveillent les astéroïdes proches de la Terre pour détecter une menace très longtemps à l'avance.
3: Dans les films, il y a toujours un super-héros pour nous sauver, même pas peur.
0: Et demain, nous saurons pourquoi les galaxies tournent.
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0: Vertige de l'amour, titre de 1981, c'était Alain Bachung.
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0: Nous revenons sur le mouvement des lycéens avec l'invité de la rédaction, Delphine Marion Boule.
3: Ça fait une semaine désormais que les lycéens se mobilisent en Auvergne. Colère de la jeunesse, à 6 mois de l'élection présidentielle d'ailleurs. Plusieurs candidats déclarés sont en visite chez nous aussi ce matin, cette fois au sommet de l'élevage. On en parle avec le politologue et président de l'université Clermont-Auvergne, Mathias Bernard, bonjour.
4: Bonjour.
3: D'abord, ce mouvement lycéen, vous les connaissez bien, vous les jeunes, parce que les tout juste ex-lycéens, vous les avez dans vos murs à l'université. Certains blocs d'ailleurs l'université. Est-ce que vous comprenez ce mouvement ?
4: Oui, je crois qu'on peut le comprendre, parce que c'est un mouvement qui exprime d'abord une inquiétude forte de la jeunesse, et notamment effectivement des plus jeunes, des lycéens en effet, peut-être presque même plus que les étudiants, des inquiétudes déjà sur leur avenir immédiat. C'est vrai que on le sait, la mise en place de Parcoursup et puis tout ce que ça induit, on va dire en termes de stress sur les résultats des lycéennes et lycéens en seconde, première, terminale,
3: d'inquiétude
4: sur le fait de savoir s'ils auront leur vœu, s'ils ont suffisamment les bons résultats, la bonne adéquation, etc. C'est vrai que ça crée quand même une tension permanente, beaucoup plus finalement que lorsque la poursuite dans l'enseignement supérieur était conditionnée au bac. Finalement, il y avait un moment de stress, alors que là, finalement, le stress
3: s'étend
4: sur plusieurs années. Donc voilà, donc il y a cette inquiétude évidemment qui est focalisée sur Parcoursup. Et puis, il y a tout un climat général qui est quand même...
3: Il parle beaucoup du manque de moyens, du manque de profs. Oui. C'est des mots qu'on retrouvait plutôt du côté du corps enseignant. Comment on explique ce basculement, cette reprise chez les plus jeunes, finalement, des revendications de leurs profs?
4: Je pense parce qu'il y a un sentiment, aussi peut-être plus général, que la jeunesse est un peu délaissée dans le débat public, dans les choix politiques qui sont faits. On dit souvent que les gouvernants, finalement, conduisent des politiques ou font des choix politiques qui sont conditionnés par l'électorat, qui est quand même plus âgé. Donc voilà, il y a ce sentiment de délaissement. Donc c'est ce qu'on peut, effectivement, c'est comme ça qu'on peut comprendre ce mouvement, qui n'est pas un mouvement inédit. Il y a déjà eu des mouvements lycéens.
3: C'est ce que j'allais vous demander. Est-ce que de cet ordre-là, c'est quoi le dernier mouvement de cet ordre-là qu'on ait connu? C'est peut-être pas le CPE, il y en a eu plus récemment?
4: Il y en a eu plus récemment, notamment justement en 2018, au moment, d'ailleurs c'était au même moment que
3: les Gilets jaunes.
4: Tout à fait, effectivement, avec d'ailleurs y compris la thématique de la répression policière. Il y a eu l'affaire à Mantes-la-Jolie, par exemple, qui avait quand même circulé beaucoup sur les réseaux sociaux et qui exprimait déjà d'ailleurs.
3: C'est jeunes qui avaient été mis à genoux, on reprécise.
4: C'est ça, tout à fait. Tout à fait. Donc déjà, violence policière, l'inquiétude, Parcoursup existait déjà, donc l'inquiétude devant la mise en place de Parcoursup. Donc voilà, donc c'était un mouvement qui était sans doute moins ample qu'il ne l'est cette année. Et puis, en effet, de 2006, le CPE, et les premiers mouvements lycéens de cette nature, je crois que c'est en 1990, en fait, déjà. Donc ça fait finalement 35 ans que la jeunesse a quelque chose à nous dire, au moment, justement, où... Enfin, c'est le premier mouvement lycéen en 1990, où les revendications étaient finalement pas forcément hyper politisées, mais portaient plutôt, justement, déjà, sur les conditions d'études et sur... juste les perspectives qui pouvaient être offertes à cette jeunesse.
3: Est-ce que ça traduit la politisation aussi de la jeunesse? C'est vrai que ces jeunes-là qu'on voit dans les lycées mobilisés, sur TikTok, sur les réseaux sociaux, ils sont au contact des politiques peut-être plus que la génération précédente. Moi, j'ai eu l'occasion de faire des reportages et de voir des jeunes de 14-15 ans qui étaient abonnés à Jean-Luc Mélenchon, à Jordan Bardella, qui suivaient tous les jours l'actualité politique, ce qui n'était pas forcément le cas il y a 10, 15, 20 ans.
4: C'est vrai. Je pense que on le sait, et là encore, c'est pas un phénomène forcément nouveau. La jeunesse va plutôt opter pour des choix qui sont plus radicaux, en quelque sorte. Donc, que ce soit plutôt d'ailleurs côté de la gauche radicale, LFI, peut-être plus même que le RN, même si le RN, on le sait, a bien pénétré, effectivement, les catégories les plus jeunes. Et donc, c'est vrai que le fait que l'offre politique aujourd'hui est très polarisée, finalement, ça permet de réintéresser, quelque part, c'est au moins cet avantage-là, de réintéresser et de réintégrer la jeunesse dans le schéma politique. Après, je pense que tous les manifestants lycéens ne sont pas forcément politisé. Je crois que c'est que ça reste quand même une minorité. Et il me semble qu'il y a aussi un phénomène aussi communautaire de groupe. Et puis, une vraie insatisfaction, une vraie inquiétude. Qui va pas forcément se traduire par un.
3: Électoralement. Même si on voit qu'il y a une tentative de récupération de part et d'autre depuis quelques jours.
4: C'est classique, ça aussi.
3: Les politiques, justement, ils sont nombreux à venir au sommet de l'élevage. Ça démarre aujourd'hui. Marine Le Pen, tout à l'heure, à 10h30, écart, Éric Zemmour, Nicolas Dupont-Aignan. C'est un passage obligé pour eux d'aller au contact du monde agricole, tâter du cul des vaches, comme disait Chirac, par exemple.
4: Oui, bien sûr, et on voit bien d'ailleurs que voilà, le sommet de l'élevage est aujourd'hui donc de Clermont est devenu un petit peu voilà, le correspondant, en quelque sorte, hein, le miroir du salon de l'agriculture hein, qui a lieu au mois de mars. Hein, c'est-à-dire que ça, voilà, ça devient un rituel obligé.
3: C'est presque la pré-campagne, en fait.
4: C'est ça, en plus, là, ça s'inscrit dans un contexte de pré-campagne. Et c'est vrai que dans l'imaginaire politique français, hein, il y a toujours ce besoin d'enracinement, en quelque sorte, hein, des candidats à une présidence.
3: De paraître connecté. Est-ce que ça veut dire aussi que l'agriculture, ça va être un enjeu central de la présidentielle? L'agriculture et son pendant, le pouvoir d'achat, c'est ce que nous disait hier, par exemple, le président de la FNSEA qui est à votre place.
4: Oui, je pense que l'agriculture, bien sûr, c'est une composante importante. Mais derrière l'agriculture, il y a justement la question de la ruralité, il y a la question des territoires délaissés, en quelque sorte.
3: Du sentiment d'abandon, du sentiment de retrait des services publics.
4: C'est pour ça que c'est pas neutre, d'ailleurs, que, voilà, que par exemple Marine Le Pen soit, voilà, se soit empressée
3: journée, hein,
4: de venir, hein, parce que voilà, c'est bien entendu une des forces politiques, hein, le RN, qui a justement qui essaye de cristalliser, de récupérer, en quelque sorte, et d'apporter une réponse à ce sentiment d'abandon des territoires dits périphériques. Hein. Donc je pense que derrière, bien sûr, l'élevage et les images que cela peut apporter dans une tradition chiracienne, hein, comme vous le disiez, tâter du cul des vaches, voilà, il y a aussi la volonté de se montrer en relation avec cet enjeu, justement, de cette France périphérique, de ces territoires délaissés par la République, qui est un petit peu, le terreau aujourd'hui du vote RN, notamment.
3: Merci beaucoup, Mathias Bernard, politologue et président de l'Université Clermont-Auvergne. Merci d'avoir été avec nous ce matin et belle journée.
4: Merci.

0: C'était Coldplay, Feels Like I'm Falling in Love.
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0: Chaque jour avec Ici Pays d'Auvergne, un peu d'histoire avant l'actualité. Stéphane Bern, bonjour.
7: Bonjour à tous.
0: Ce matin, on voyage au temps d'un des plus célèbres rois de l'histoire.
7: Richard Cœur de Lion, vainqueur de nombreuses batailles et héros de légende. Mais en Limousin, un arbalétrier anonyme va réussir ce qu'aucune armée n'avait jusque-là réussi, terrasser le grand fauve. Mars 1199, Chalut. Richard Cœur de Lion assiège un petit château. Oh, rien d'exceptionnel, c'est à peu près son activité favorite, comme certains feraient du padel ou de la pétanque. 41 ans, une réputation immense. Depuis 20 ans, il passe davantage le temps en armure que sur un trône.
8: Mes amis, voilà ce qui nous réunit ce soir.
9: Le camembert Cœur de Lion.
7: Et pourtant, ce soir-là, il inspecte tranquillement le château. Peut-être un peu trop tranquillement. Le fameux « je jette juste un petit coup d'œil ». Sur les remparts, un défenseur arme son arbalète. Les chroniqueurs l'appellent Pierre Basile.
10: Qu'est-ce que je fais ?
7: D'autres sources hésitent sur son identité, peu importe.
10: Je pourrais le dégommer à l'arbalète quand même.
7: L'homme vise, et vise bien. Le carreau part, bim ! Dans le mille et mille. Il atteint Richard à l'épaule. Même l'arbalétrier regarde autour de lui pour vérifier que c'est bien lui qui a fait ça.
11: Oh, bravo !
12: Il ne l'a pas fait exprimer, les belles.
7: Sur le moment, personne ne s'affole. Le roi plaisante même avec ses hommes. Après tout, c'est qu'une blessure, même pas mal. Sauf qu'au XIIe siècle, une infection est parfois plus redoutable qu'une armée. Les jours passent, la plaie s'aggrave, la gangrène progresse. Bon, finalement, un peu mal quand même. Le 6 avril 1199, le roi le plus célèbre d'Occident meurt à quelques centaines de mètres du château qu'il était venu conquérir. Game over. No extra life. L'histoire a ses leçons. Les plus grands tombent parfois sur de petits obstacles. Excusez-moi, la sortie, c'est par où ? Suivez la flèche, majesté.
0: Merci Stéphane Bern. Voyage dans le temps à retrouver sur ici.fr.
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0: Sur votre radio locale, ici Pays d'Auvergne, bon réveil, il est 8h.
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0: Le journal présenté par Delphine Marion Boulle, bonjour.
14: Bonjour Maxime, bonjour à tous.
0: Les lycées rouvrent à Clermont-Ferrand, les blocages reprennent de plus belle.
14: C'est le retour en cours aujourd'hui à Clermont-Ferrand et Rion après 2 jours de fermeture et de cours à distance décidés par le rectorat et au lendemain d'une manifestation qui a réuni plusieurs milliers de personnes dans les rues clermontoises, d'une entrevue aussi avec la rectrice. Si le dialogue semble ouvert, la colère elle ne retombe pas, preuve en est. Depuis 1 heure, les blocages reprennent. C'est le cas au lycée Blaise Pascal à Clermont-Ferrand, où vous vous trouvez, Joshua Métivier.
15: Oui, bonjour Delphine Marion. Et comme vous le disiez, ils sont quelques dizaines regroupés à l'entrée du site. On retrouve des images familières maintenant, des poubelles devant les portiques, des slogans sur des bannières en carton sur les grilles. Peut-être seule innovation, il y a des parapluies parce que la pluie s'est invitée au blocage. Côté slogan justement, on dénonce Parcoursup, les emplois du temps. Je vous donne un exemple. On fait nos devoirs, on veut nos droits. Côté ambiance, ça reste calme, il faut dire qu'ils sont moins nombreux les lycéens que la semaine dernière. On me dit d'ailleurs que le blocage prévu au lycée Jeanne d'Arc patine faute de participants. Ici, on peut parler aussi de blocus partiel, puisque les lycéens qui souhaitent entrer le peuvent. Il faut aussi assurer pour le coup l'entrée des collégiens qui ne sont pas concernés par le blocage. Et donc, les cours sont maintenus ce matin au lycée Blaise Pascal. Pas question visiblement d'avoir aujourd'hui ces temps démocratiques annoncés par Sébastien Lecornu hier. Le Premier ministre qui a été écouté par les jeunes ici, mais qu'ils ne se disent pas du tout convaincus et qui vont donc en effet poursuivre le mouvement. Ce sera donc blocage ce matin avec normalement donc un défilé dans les rues de Clermont-Ferrand fin de matinée, midi, et donc ensuite à voir pour la reconduction ou pas du mouvement pour demain.
14: Les lycéens donc qui ont prévu de manifester une nouvelle fois à Clermont. Merci Joshua Métivier. Hier déjà à Clermont-Ferrand, la manifestation a réuni 2500 personnes selon la préfecture, 4000 selon les organisateurs, des lycéens, des enseignants, des étudiants également. Au niveau national, on a décompté entre 260 000 et 450 000 personnes mobilisées. Globalement, pas d'incident majeur, mais tout de même 488 interpellations.
0: Un défilé politique ce mercredi au sommet de l'élevage.
14: Deuxième journée et un programme chargé. La candidate du RN, Marine Le Pen, va arriver dans le milieu de la matinée. Sera présent également l'autre figure de l'extrême droite, Éric Zemmour, Nicolas Dupont-Aignan également, ou encore à gauche, François Ruffin du Mouvement Debout.
0: À la rencontre des agriculteurs, mais aussi des animaux.
14: Et notamment les vaches qui font leur retour. Cette année, on le rappelle, les bovins l'année dernière étaient absents en raison de la dermatose nodulaire. Et malgré les difficultés, malgré la sécheresse, la flambée des prix des carburants, les éleveurs sont heureux de revenir, présenter leurs animaux, se retrouver aussi. C'est le cas de Thomas Combezou, éleveur de Limousine en Haute-Corrèze.
10: Sommet de l'élevage, c'est une grosse attraction pour nous. Déjà de valoriser la race et de passer un bon moment aussi entre éleveurs. Ça change de ces derniers temps, on va dire. On échange chacun sur notre façon de travailler, sur ce qu'on a vécu un peu cet été, quoi, avec les rations, l'eau, la sécheresse. Après, les agriculteurs, ils sont très heureux d'être ici parce que ça les sort du quotidien. Là, au moins ici, on sait que, on profite du moment présent, quoi. Il faut en profiter. Il faut pas toujours voir le côté négatif d'être exploitant agricole. On a la chance de travailler pour nous et de faire quand même une agriculture qui valorise le territoire aussi. Ça, c'est important.
14: Jusqu'à 120 000 personnes sont attendues d'ici la fin de la semaine dans les allées de la Grande Halle d'Auvergne. Déjà hier, la foule était au rendez-vous. On vous y emmène dans les fonds d'ici à 8h30. Le sommet de l'élevage qui est devenu le pendant du salon de l'agriculture, encore plus en cette période de pré-campagne pour l'élection présidentielle. Ça permet aux candidats de venir toucher plus largement le monde rural et tout ce qu'il y a de symbolique derrière, notamment la France périphérique qui se sent souvent rejetée, abandonnée. C'est ce que nous expliquait Mathias Bernard, politologue et président de l'université Clermont-Auvergne. Il était notre invité il y a quelques minutes. Son interview est à réécouter sur ici.fr.
0: Danone continue de miser sur son site de Volvic.
14: L'entreprise va y investir 50 millions d'euros dans les 4 prochaines années. Objectif, diminuer l'impact carbone, diminuer aussi l'impact sur la ressource en eau, Juliette Micheneau.
11: Alors là-dedans, il y a la chaudière biomasse dont on vous a déjà parlé et qui entrera en service l'an prochain pour fournir de l'énergie décarbonée à l'usine de Volvic Fruits. La création d'une nouvelle ligne de production plus performante et puis ce fameux projet Reuse pour réutiliser l'eau du process industriel, celle qui sert notamment à laver les bouteilles vides et les installations. Objectif, d'ici 2 ans, réemployer 80% de cette eau. Danone annonce alors une économie de 220 millions de litres d'eau par an et s'est engagé à terme à réduire encore ses autorisations de prélèvement. Prélèvement réduit de 13% sur une douzaine d'années selon l'industriel. C'est toujours trop pour l'association Préva qui parle d'une ressource surexploitée. Volvic est depuis le 20 août en alerte sécheresse, ce qui oblige Danone à pomper 5% de moins, baisse qui est en réalité lissée sur l'année.
14: Danone qui veut faire profiter aussi le territoire, les collectivités et d'autres industriels des connaissances de ces hydrogéologues et spécialistes sur la gestion de la ressource en créant à Volvic un centre d'expertise de l'eau. Dans l'Allier, eux sont toujours mobilisés face au projet de mine de lithium, un collectif collectif d'associations s'est réuni hier après-midi à Montluçon pour dénoncer les dangers pour l'environnement mais aussi pour la santé des mineurs. Les associations pointent notamment de graves problèmes pulmonaires chez des employés d'un autre site minier à Glomel en Bretagne, site géré là aussi par Imerys, la même société qui porte le projet Auvergnat. Les associations qui vont lancer une étude indépendante, elle devra examiner les conséquences écologiques du projet de mine à Échassières. Ces résultats sont attendus courant novembre.
0: Un nouveau modèle pour la démocratie locale à Clermont-Ferrand.
14: Un plan voté vendredi dernier en conseil municipal. Il sera lancé en début d'année prochaine avec la création de 10 conseils de quartier. Ce sera ouvert à tous. Chacun pourra s'engager pour une durée d'un an avec au programme des réunions de travail, des projets aussi. Pour les mener à bien, une enveloppe d'1,5 million d'euros. Valentine Tesna Dumoncel est adjointe en charge notamment de la démocratie participative.
13: Ces conseils de quartier seront ouverts à l'ensemble des habitants pour traiter des sujets de proximité. Ils auront des possibilités d'action avec des moyens accrus puisque nous avons créé le Fonds participatif des quartiers qui sera doté d'une enveloppe d'1,5 million par an et ça permettra aux conseils de quartier de déployer concrètement des projets qu'ils auront créés. Tous les citoyens pourront effectivement s'inscrire dans un conseil de quartier moyennant un engagement de participation d'une année et dès lors qu'il sera dans ce conseil de quartier, bien entendu, il pourra proposer des projets.
14: Un propos recueilli par Olivier Vidal et puis à Clermont justement aujourd'hui, l'occasion de faire de bonnes affaires. Début de la grande braderie d'automne jusqu'à samedi avec une centaine de commerçants au rendez-vous. Et au rendez-vous pour ce premier jour de braderie, la pluie et le risque d'orage aussi.
0: Zouin, zouin, zouin, zouin. Ciel accompagné d'averses pendant et qui va prendre un caractère orageux selon Météo France. Bah oui, bah il fallait s'y attendre à cette instabilité. On vous le dit depuis le début de la semaine. Les plus forts cumuls de pluie, ce sera dans le Cantal pour votre journée. 15 mm et jusqu'à 25 mm en début de soirée, voire fin de soirée, première partie de nuit du côté du pays de Thiers et en basse montagne bourbonnaise. Côté température, jusqu'à 19 degrés sur les monts, 23 degrés partout ailleurs. Au Lioran, jusqu'à 14 degrés. Saint-Gervais d'Auvergne 18, à Saint-Flour et Aurillac 19, Ambert, Moulins, Maillé de Montagne 20 degrés, Brioude et Thiers 22, et du côté de Clermont-Ferrand, Vichy, Montluçon ou encore Issoire 23 degrés.
14: Et alors attention, demain le temps s'améliore, mais les températures vont baisser.
0: Les températures vont baisser, on va remettre les doudounes. Ciel partagé entre nuages éclaircis, bah, il va déjà y avoir du soleil un peu plus qu'aujourd'hui, ça c'est une première bonne nouvelle. Quelques averses très localement, encore selon Météo France, plus de chances donc de voir le soleil côté température 6 à 13 degrés. Le matin, voilà, jusqu'à 10 degrés en relief. Bon, voilà, il va faire un peu froid, quoi. Et pour les maximales, 18 degrés dans les plaines et les vallées. Voilà pour la météo. Côté trafic, je regarde ce qu'il se passe sur les écrans de contrôle et toujours beaucoup de bouchons. Un accident sur l'autoroute A75. Soyez extrêmement vigilants. C'est après avoir passé la route nationale 9 en direction de Clermont-Ferrand. Là, il y a un véhicule qui est impacté en allant vers Clermont-Ferrand. Soyez très vigilants. Et sur la route nationale 9, toujours beaucoup de bouchons, donc soyez prudents si vous prenez le volant et contactez-nous si vous constatez le moindre incident. 04 73 34 2000.
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0: Et pour continuer sur notre belle lancée, je lance une bouteille à la mer. On me dit dans l'oreillette que c'est pas bien de jeter les déchets par terre. The Police est donc là pour tout contrôler, évidemment.

0: Message in a Bottle, c'était The Police.
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0: Et dans quelques minutes, nous retrouvons Audrazo pour sa chronique C'est pas vrai, pour prêcher le vrai du faux, éviter de se faire avoir par de fausses informations. Par contre, sur une information véridique, je vous offre des places de rugby, notamment pour voir l'ASM face à Bordeaux-Bègles dans quelques minutes. Avant cela, 8h14, il est l'heure de l'info.
3: Expresso.
0: Petit café. J'ai trouvé, et vous avez trouvé, Delphine Marion-Boul, parce que c'est vous qui me l'avez proposé, le métier idéal pour tous ceux qui, au bureau, passent déjà leur journée à ne rien faire, mais avec beaucoup de flair. Alors, c'est une campagne de promotion, c'est un acteur français, il me semble.
3: C'est Lambert Wilson.
0: Voilà, acteur en scène français, qui est né à Neuilly-sur-Seine. Alors, c'est la Finlande qui propose ce job assez incroyable, devenir né dans l'archipel de Turku. Oui, votre mission pendant 5 à 7 jours, c'est de vous promener dans les îles finlandaises et de...
3: sentir du mêlé.
0: Voilà, il y a des gens qui cherchent du pétrole, d'autres qui coûtent du vin. Eux, ils cherchent quelqu'un qui sait dire « Ah oui, intéressant, je détecte une légère note de pain, de mer Baltique. » Et probablement un collègue qui a oublié de se laver les pieds. Bon, le meilleur dans tout ça, 2000 euros brut, avec le voyage, hébergement compris. Bon, c'est déjà pas
3: non
0: mal.
3: Non mais c'est pas déplaisant, les paysages ont l'air sublimes quand même.
0: Ah, effectivement, et donc pour une fois, sur LinkedIn, vous pourrez écrire « Compétences, Excel, Anglais, gestion de projet est né exceptionnel. » Le boulot consiste à découvrir les odeurs de l'archipel, la forêt, la mer, le sauna, la nourriture locale. Mais attention, ils préviennent également que vous pourriez aussi tomber sur des odeurs moins glamour. Des porcs, des algues et de la fumée, ainsi que des crottes de cerf. Voilà un entretien d'embauche qui commence probablement par « Bonjour, pouvez-vous nous parler de votre expérience professionnelle ?» Et vous répondez tout simplement « Alors, je distingue très bien le cerf du chevreuil. » Il faut être aussi à l'aise devant une caméra parce qu'on vous demandera de documenter vos expériences pour les réseaux sociaux. Donc, si vous êtes recruté, votre première story Instagram pourrait être « Coucou les amis, aujourd'hui je teste l'odeur d'une forêt finlandaise. Likez, partagez et à 5000 likes, je sens le derrière de Balou. »
4: Il en faut peu pour être heureux.
0: Il en faut peu pour être heureux. Les candidatures sont ouvertes jusqu'au 25 octobre et franchement ça change du télétravail. Parce qu'au lieu de passer 8 heures devant Teams à faire semblant d'écouter Patrick au service compta, vous serez payé 2000 euros brut pour aller renifler les îles avec éventuellement une crotte de cerf entre les narines et le bonheur, paf! Arrêtez avec votre télétravail et commencez à travailler.
3: Je suis sûr que vous avez déjà candidaté, vous avez déjà posté votre candidature, Maxime.
0: Ah non, mais ça, pas du tout. Non, pas du
3: mais
0: tout.
3: Mais paraît-il que l'archipel est la destination qui sent le meilleur au monde. C'est ça leur slogan. Voilà.
0: Ah ben, on attend de voir ça. Comme je vous le disais, donc, arrêtez avec votre télétravail, paf, et commencez à travailler au pif.
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0: C'est pas vrai, le rendez-vous anti-arnaque. Audrazo, foot, tennis, rugby, pas mal de fausses billetteries sportives ont émergé ces dernières semaines.
9: Oui, celles que j'ai repérées ont rapidement disparu, heureusement, mais elles surgissent et disparaissent et ressurgissent régulièrement. Et ça nous montre à quel point il faut être vigilant. Premier site sur lequel je suis tombée, fffbilletterie.com. J'ai regardé, il proposait encore, là, il y a quelques jours, des billets pour les prochains matchs de l'équipe de France de foot, des places aussi pour la prochaine finale de Ligue des Champions, entre 220 et 690 euros le billet. Autre site frauduleux lui aussi, ticketsination.com, avec cette fois des places entre 50 et 120 euros pour des matchs de rugby du 15 de France. Dans les deux cas, le site est beau, avec les logos des fédérations, des catégories de places numérotées, un compte à rebours avant les matchs, etc.
0: Aude, à quel moment vous avez compris que ce n'était pas crédible ?
9: Premier indice, et pas des moindres, j'ai trouvé à la vente des billets pour des matchs déjà passés. Tout à fait. Les Turquie-France et Belgique-France de fin septembre avec Zizou, je pouvais encore acheter des billets, là, plusieurs jours après. Ça ne va pas, évidemment. Vérifiez ça quand vous avez un doute. Cette erreur, elle apparaît aussi souvent sur les fausses billetteries de concert. Deuxième indice, on scrute toujours l'URL, l'adresse du site dans la barre tout en haut. Pour le foot, la bonne adresse, c'est billetterie.fff.fr. Je clique et je vois que pour encourager les Bleus et Zidane au stade Atlantique de Bordeaux le 15 novembre contre la Turquie, je dois patienter, je peux m'inscrire et je serai alerté à l'ouverture de la billetterie. Un dernier point, attention, la billetterie pour le prochain Roland-Garros n'est pas encore ouverte. Les organisateurs alertent, eux aussi, ils appellent à être patients. Si vous voyez un billet pour profiter de la petite balle jaune et de la terre battue, passez votre chemin, pour l'instant, c'est un piège.
0: C'est pas vrai, avec Aude Razo, à retrouver sur ici.fr. Du rugby à vous offrir ce matin, et je sais que vous aimez ce club, l'ASM. Nouveau match à domicile face à Bordeaux Bègles. Vous pourrez aller les voir ce 10 octobre à 21h. Deux places en échange d'une bonne réponse à cette question. Écoutez bien, parmi ces réponses, l'ASM a joué cette saison un match contre une ancienne équipe de Christophe Urios, l'entraîneur. Laquelle de ces équipes, Castres ou Bayonne? 04 73 34 2000, appelez-nous, bonne chance à tous. Et là, c'est une autre histoire qui débute. C'est celle de Gérard Blanc. Il est 8h20 sur votre radio ici, Pays d'Auvergne. Encore une fois, bonne chance à tous et bon réveil.

0: Blanc, c'était une autre histoire. Et vous avez été extrêmement nombreux à nous appeler encore ce matin pour tenter de repartir avec vos places pour ce match de top 14. L'ASM face à Bordeaux-Bègles le 10 octobre à 21h. Nous allons jouer en Puy-de-Dôme à Lande avec Christian. Bonjour Christian.
1: Oui, bonjour.
0: Amateur de rugby, j'imagine.
1: Ah oui, rugby et vélo, mais bien beaucoup le rugby aussi, c'est sûr.
0: Bon, c'est mi figue, mi raisin un petit peu la saison de Clermont actuellement.
1: Oui, bon, on n'a pas gagné à l'extérieur encore, mais bon, ça va peut-être venir. Hein.
0: Voilà, on va prier bien fort et j'espère que vous allez donner de la voix. J'imagine que vous aurez la réponse à cette question que j'ai posée il y a quelques instants. L'ASM a joué un match contre une ancienne équipe de Christophe Urios. C'est laquelle, Castres ou Bayonne?
1: C'est Castres et même il avait été entraîneur aussi avant Castres à Oyonnax, je crois.
0: Effectivement, vous êtes très bien renseigné, Christian. Castres, donc entraîné par Urios entre 2002 et 2005, puis 2015 et 2019. Voilà, donc une grande équipe qu'a entraîné Christophe Urios.
1: Exactement. Il est passé par Bordeaux aussi.
0: Et par Bordeaux également. Oui, très bonne réponse. Eh bien, Christian, je n'ai rien à vous dire. Hein. Tout est bon, donc je n'ai plus qu'à vous souhaiter une bonne journée. Les deux places sont pour vous, Christian.
1: D'accord, merci beaucoup et bonne journée à vous tous.
0: Bonne journée, au revoir.
1: Merci.
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0: Ici et là avec Patricia Farah. Patricia, vous avez craqué pour ces lieux de vie si rares, donc si précieux dans nos campagnes. Allons-nous restaurer dans le Cantal, sans chichi et avec Doudou.
4: Nous voilà à Molompize, non loin de Massiac. Je vous emmène à la table des Payas. Bar, restaurant, juste au bord de la route, on ne peut pas le rater. Et c'est Anthony Galvin qui a repris cette affaire. C'est toujours bien un bar-restaurant dans un village.
5: Bonjour.
6: Bonjour.
4: C'est vous qui accueillez les clients?
6: Normalement, non, mais cette fois-ci, oui. Voilà.
4: Et normalement, c'est Anthony qui fait tout?
6: C'est ça, c'est Anthony qui fait tout. Il fait la cuisine, il l'accueille au bar et il fait le service en salle.
4: Ah oui, donc vous donnez un petit coup de main.
6: Voilà.
4: Le panneau qui nous accueille, la vie est faite de plaisirs simples, à savourer au jour le jour. C'est bien vrai.
6: Il y en a d'autres, oui, c'est vrai. C'est l'authenticité, moi, qui m'a plu ici. Oui, vraiment, les gens vivent à l'ancienne et j'aime ça.
4: Le chef est là, ça y est. Bonjour Anthony.
7: Bonjour.
4: Qu'est-ce qui vous a poussé à reprendre cette affaire? Ça fait 2 ans, je crois, c'est ça?
7: J'ai commencé l'année dernière au mois de mai, donc mai 2025. Ça faisait un petit moment que j'étais dans la restauration et j'avais envie de me lancer à mon compte. Donc du coup, je suis originaire de Massiac, je suis de pas très loin. Donc du coup, j'ai eu l'opportunité et j'ai dit, on va essayer.
4: Vous faites donc des repas que vous portez chez des habitants de Molompize?
7: Oui, c'est ça, oui.
4: Chez une petite dame qui vous attend avec impatience, quoi.
7: Oui, c'est ça. Je lui livre tous les midis, du coup. C'est une dame qui a 93 ans, c'est la doyenne du village.
4: Qu'est-ce qu'ils vont manger, nos anciens, là, Anthony?
7: Je leur fais des escalopes de dinde à la crème, avec des frites maison et un peu de salade verte.
4: Ça y est, c'est prêt, et nous, on va les livrer.
6: Voilà, on n'a pas loin à aller, c'est juste là.
4: Ah, c'est juste à côté. Heureusement, parce que sinon, ce serait tout froid.
6: Oui.
8: Bonjour madame.
4: C'est génial de se faire apporter à manger là.
8: C'est bien. Alors j'ai un monsieur qui m'a visité. Ce monsieur est mon cousin.
4: Ah, pour qu'il n'y ait pas de... qu'on n'aille pas s'imaginer des trucs.
8: Exactement. Ça n'empêche pas les langues de marché de toute
9: façon. Mais on s'en fout.
10: Parle par derrière, parle à mon derrière.
4: On a parlé de vous un peu sur le trajet. C'est quand même le fait qu'Anthony ait repris ce restaurant, oui. C'est quand même bien.
8: Ah, c'est une affaire. On est ravis parce que ça manquait de vie.
4: C'est quoi votre prénom?
8: Madeleine. Mais tout le monde m'appelle Doudou.
4: Je vous souhaite un bon appétit, Doudou. La petite doyenne de Molompize. C'est agréable bien. D'avoir un endroit comme celui-ci?
11: Ah oui, très. Ça fait revivre le pays. On rencontre des gens de nouveau. Ça fait plaisir.
4: Vous êtes un Molompizois?
12: Absolument pas. Je suis alsacien d'origine, j'ai travaillé à Lyon 45 ans et je suis venu prendre ma retraite et m'installer ici.
4: Qu'est-ce qui vous plaît dans la cuisine d'Anthony?
10: La tête de veau, les tripes, du moins.
11: Du bourguignon.
10: Voilà, ouais.
12: C'est varié, c'est frais.
10: On est content de l'avoir.
12: C'est cuisiné maison. C'est bien.
7: Mais c'est les plats locaux quoi, que j'essaye de faire régulièrement. C'est des plats que les gens aiment ici de toute façon. Donc, puis moi, c'est des plats que j'aime travailler. Donc du coup, c'est parfait. On s'entend là-dessus.
4: Bon, chef, je vais manger un petit bout avant de m'en aller.
7: Pas de souci.
0: Merci Patricia Farah. 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
0: L'info d'ici, Delphine Marion Boule.
9: La colère des lycéens qui ne retombent pas. Des appels au blocage sont de nouveau lancés et sont en cours notamment à Blaise Pascal, à Clermont-Ferrand. Avant ça, direction le sommet d'élevage, ça s'est ouvert hier. 120 000 visiteurs attendus jusqu'à vendredi. Déjà hier, pas mal de monde dans les allées de la grande halle d'Auvergne. C'est le grand reportage qu'on vous propose dans deux minutes.
0: Les infos en France et dans le monde en 90 secondes. Cyril Ardo-Redon, c'est à vous. Le Premier ministre doit prendre la parole ce soir depuis Matignon. Sébastien Lecornu s'exprimera sur les lycées, mais aussi les carburants ou la crise agricole. Sur les lycées, le gouvernement a annoncé hier des temps de démocratie interne, un dialogue entre les élèves et les directions. Le SNPDEN, principal syndicat de chefs d'établissement, refuse ce matin d'organiser ces débats en l'absence d'un climat plus serein. Un policier mis en examen est placé sous contrôle judiciaire, soupçonné d'avoir tiré une grenade lacrymogène qui a blessé au visage un adolescent de 14 ans, fin septembre dans le Val d'Oise. Le lycéen souffre d'une double fracture de la mâchoire et a toutes les dents du haut cassées. Combattre l'antisémitisme et le terrorisme partout et toujours, œuvrer pour la paix, c'est l'engagement de la France, écrit Emmanuel Macron sur X, 3 ans après l'attaque du 7 octobre en Israël par le Hamas. En représailles, l'État hébreu avait déclenché une vaste offensive dans la bande de Gaza. Prudence dans le Gard, les Bouches-du-Rhône et le Var, ces départements sont placés toute la journée en vigilance orange pour pluie, inondation et orage. L'Hérault, de son côté, est en alerte orange pour un risque de crue.

0: Nicolas Dupont-Aignan, François Ruffin, au total, en tout cas d'ici la fin de la semaine, ce sont 120 000 visiteurs qui sont attendus. Il y avait déjà du monde dès hier, le jour d'ouverture, du monde pour voir notamment les vaches qui font leur grand retour, Noémie Guillotin.
1: Des vaches absentes l'an dernier pour cause d'épidémie de dermatose. Cette année, elles sont donc de retour. Limousine, Ferrandaise, Aubrac ou encore Salaire. Une vingtaine de races présentes pour le plus grand bonheur d'Audrey, venue de Haute-Savoie en mode photo dans les allées.
2: J'adore, mais elles sont belles. C'est rare de voir des belles vaches comme ça.
3: L'avantage de cette race-là, c'est la docilité. Il n'y a rien à redire là-dessus.
1: Justine Larot élève des vaches Hereford en Creuse, entre Guéret et la Souterraine. Elle est ravie de revenir accompagner cette fois de ces animaux.
3: Cette année, on est là avec nos vaches, malgré les soucis que malheureusement qu'on rencontre cette année avec cette sécheresse qui fait beaucoup de mal dans nos fermes. Mais malgré tout, allez, il faut quand même venir avec le sourire, malgré les problèmes qu'on rencontre. C'est vrai, ça nous fait du mal moralement, on ne peut pas dire le contraire. Mais malgré tout, il faut rester positif. On est là, on est entre éleveurs, ça faisait un moment qu'on ne s'était pas vus. Donc voilà, malgré tout, on est très contents de se voir. Les gens, pour le moment, ont l'air d'être heureux d'être revenus voir des vaches cette année. Il faut rester dans cette ambiance positive, même si je sais que ce n'est pas facile tous les jours. Je le vis moi-même dans ma ferme.
4: Si je viens là pour pleurer, il faudra chez moi.
1: Jean-Luc Cormier, éleveur de Salaire à Vaudable, dans le Puy-de-Dôme, essaie lui aussi de garder le sourire, malgré le contexte.
4: C'est compliqué, la sécheresse, les cours qui ne suivent pas. Cette année, on perd plus d'un euro, 1,20€, 1,30€ par boutard. Du kilo. Et en plus, on n'a pas trop de trésorerie pour acheter du fourrage. Voilà, donc ça fait beaucoup de choses cumulées.
5: Qu'est-ce que vous attendez, vous?
4: Qu'il pleuve. La hausse des cours, ça serait bien.
3: Qu'est-ce que vous voulez qu'on attende? Ça fait des années que le monde agricole demande de juste à vivre correctement de son métier. C'est le seul métier aujourd'hui où on n'est pas capable, nous, éleveurs, de dire « je vends ma bête à tel prix et point barre ». Nous, on est là à attendre en fait, qu'on nous dise « bah tu vois, ta vache, je vais l'acheter ça ». Alors que nous, on aurait voulu la vendre plus. Parce qu'on sait qu'elle vaudrait plus autrement. Donc c'est peut-être quelque chose, la seule chose où nous tous, éleveurs, on voudrait voir évoluer, c'est que nos animaux, il y a une grille tarifaire qui ne bouge pas.
1: Justine Larot, l'éleveuse creusoise, qui ne s'attend pas à recevoir d'aide suite au plan annoncé le mois dernier par le gouvernement. Sa ferme, dit-elle, est trop petite.
0: Noémie Guillotin pour ce reportage au sommet de l'élevage. La météo, le temps se dégrade aujourd'hui avec l'Auvergne placée en vigilance jaune pour phénomène orage.
6: Et un ciel accompagné d'averses prenant un caractère orageux cet après-midi selon Météo France. Les plus forts cumuls de pluie sera dans le Cantal, 15 mm de pluie, jusqu'à 30 mm de pluie. Par contre, en fin de soirée, voire début de nuit prochaine, dans le pays de Thiers, en basse montagne bourbonnaise également. Côté température, jusqu'à 19 degrés sur les monts, 23 degrés partout ailleurs. On observera notamment aujourd'hui au Lioran 14 degrés, Saint-Gervais de Auvergne 18, à Saint-Flour et Aurillac 19, au Puy-en-Velay, Ambert et Moulins 20 degrés, à Thiers 22, du côté de Clermont-Ferrand, Issoirans ou encore Montluçon et Vichy 23 degrés. Ça va être un temps également qui va s'améliorer pour demain, une nouvelle baisse des températures, un ciel partagé entre nuages éclaircis, quelques averses localement, des chances de voir le soleil demain, côté température 6 à 13 degrés au matin et nous irons jusqu'à 10 degrés en relief sur les monts pour les maximales, 18 degrés dans les plaines et les vallées. Un coup d'œil sur les écrans de contrôle, sur le trafic, notamment sur cette autoroute A75, quand même pas mal de bouchons dans le sens nord-sud après avoir passé Clermont-Ferrand au niveau du Gourca. Sinon, dans l'autre sens également, à côté de Orsay sur l'autoroute A75, là aussi il y a pas mal de ralentissements. Et selon Bison Futé, toujours un gros bouchon sur l'A89 en direction de Lyon vers Clermont-Ferrand. Les impacts donc voire rétrécis à hauteur des Martres d'Artières. C'est un bouchon de 2,5 km sur la voie de gauche et voie de droite, soyez extrêmement vigilants. 04 73 34 2000, appelez-nous en cas de problème.
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6: Et dernière demi-heure avant de partir vers d'autres horizons. Avant cela, Mylène Farmer qui nous raconte que maman a tort. Ben oui, elle n'a pas toujours raison, hein, c'est vrai. 8h37, minutes. 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

0: Sorti en 1986, Mylène Farmer nous sortait Maman à tort. Vous venez de l'entendre sur Ici Pays d'Auvergne.
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0: Le sport est-il devenu une nouvelle obligation sociale? Faites-vous du sport par plaisir ou simplement pour le regard des autres? Appelez-nous pour témoigner 04 73 34 2000. Guillaume Claveau reçoit le professeur Martine Duclos et chef du service de médecine du sport et des explorations fonctionnelles au CHU de Clermont-Ferrand à partir de 9h pour répondre à toutes vos questions. Et vu que l'on parle de sport, il y aura du sport d'ici en Auvergne. Delphine Marion Boule, Mathilde Lazarco au sommet du rugby féminin français.
3: La talonneuse de l'ASM Rugby Féminin a été élue meilleure joueuse d'élite 1 féminine le 30 septembre dernier. C'est la toute première fois qu'une joueuse romagnatoise était sacrée lors de la nuit du rugby. Evan Le Bastard, cette reconnaissance pour Mathilde Lazarco, ça montre aussi qu'elle a passé un cap dans sa carrière.
4: À 27 ans, la talonneuse de Romagna a changé de statut dans le rugby français. Mathilde Lazarco l'a senti, elle a passé un cap.
5: J'ai toujours travaillé énormément, mais c'est sûr qu'il y a quelque chose qui s'est passé cette saison pour que je switch voilà, et que je puisse avoir aussi cette chance de pouvoir être en équipe de France. Donc je ne sais pas trop comment ça se fait et je ne cherche pas trop à comprendre. J'essaye de profiter et de maintenant me concentrer sur maintenant et la suite pour que ce ne soit pas juste une année, mais que ce soit plusieurs.
4: Elle évolue dans un club de Romagna où seules trois joueuses vivent à 100% du rugby. C'est son cas depuis le mois de mars dernier.
5: Bien sûr, ça me responsabilise parce que j'ai la chance de pouvoir vivre du rugby et mon objectif aussi en tant que en club, c'est d'apporter à toutes ces filles qui n'ont pas la chance de pouvoir avoir autant de temps que moi. Donc c'est le minimum que je puisse faire pour toutes les joueuses avec qui je joue en club de travailler encore plus parce que j'ai la chance d'avoir du temps consacré et que ça soit mon travail de faire du rugby.
4: Mais cette distinction individuelle ne fait pas oublier à Mathilde Lazarco la déception de la défaite en finale la saison dernière.
5: C'était un objectif collectif et au vu de la saison qu'on avait menée et travaillée, on avait forcément envie d'une concrétisation lors de cette finale. Mais c'est sûr que voilà, c'est une belle reconnaissance et je le prends bien sûr individuellement, mais je le prends aussi collectivement pour le club.
4: Voir le rugby féminin distingué dans une cérémonie au même titre que les hommes est en tout cas un bon signe pour la talonneuse de l'ASM.
5: C'est déjà une belle reconnaissance que l'on a d'être suivie en plus par Canal+. J'espère que ça sera de plus en plus et que toutes les joueuses de notre championnat auront la chance de toucher à ça. Mais j'espère que ça va encore grandir et que toutes les joueuses pourront vivre la chance de jouer sous les caméras et d'être bien sûr professionnelles. J'espère un jour, mais chaque chose en son temps.
3: Chaque chose en son temps. Beau portrait de Lazarco, de Mathilde Lazarco, signé Evan Le Bastard.
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0: Nous retrouvons Patricia Farah à la découverte commerce de proximité. Mon petit commerçant, véritable complice de votre quotidien, rencontre cette fois avec un homme formidable à Massiac. On va chez TV15.
9: Mon petit commerçant vend, répare de l'électroménager ici à Massiac et c'est Jaco. Il est précieux, Jaco. Bonjour, madame.
10: Oui, bonjour. Oui, il est très précieux parce qu'il est très à l'écoute.
9: Vous venez pour quoi?
10: Je viens pour voir un micro-ondes.
9: Acheter ou réparer?
10: Non, acheter.
9: Acheter, d'accord.
10: Mais au niveau réparation aussi, il n'y a pas de souci. Donc, ça, c'est agréable. Il y a service après-vente qui suit bien.
9: Et alors, justement, c'est intéressant, vous achetez ici dans une petite boutique plutôt que dans une grande surface ou sur Internet. C'est vraiment un choix pour vous?
10: Ah oui, c'est un choix surtout pour le service après-vente. puisqu'on sait que ça va suivre et que voilà.
9: Et que s'il y a un problème, allô Jaco.
10: Exactement.
9: Bonjour voilà. Jaco.
11: Bonjour madame.
9: Eh bien, ils vous aiment.
11: Oui, mais je les aime aussi. On a la chance de travailler avec une clientèle locale qui a encore la notion de fidélité et qui apprécie le service qu'on est capable de rendre. C'est vraiment un plaisir de travailler depuis 22 ans à Massiac déjà. Et c'est un plaisir aujourd'hui de travailler avec une commerce, avec des gens en local qui sont aujourd'hui parfois devenus bien plus que des clients parce qu'on les connaît depuis fort longtemps en fait.
9: Et puis alors, il y a encore une cliente qui vient de rentrer, ça marche. Qu'est-ce qu'on répare aujourd'hui, Jaco? Parce qu'aujourd'hui, on a tendance à se dire qu'on est dans une société où tout se jette et tout se change, mais finalement, tout se répare encore.
11: Oui, beaucoup, beaucoup de choses se réparent encore. Dieu merci, on parle d'obsolescence programmée, c'est pas toujours vrai. Oui, parfois, il y a des appareils bien compliqués à dépanner, mais il y a aussi beaucoup de choses à réparer. Et je crois que ici, les gens qui ont le sens et la valeur de l'argent, préfère toujours essayer de réparer plutôt que de jeter sans chercher à comprendre.
9: Bonjour Arlette.
12: Bonjour.
9: Vous venez pour faire réparer, acheter?
12: Alors moi je viens pour faire changer le joint de ma cocotte minute.
9: Et Jaco, il a forcément ce qu'il faut.
12: Ah ben oui, moi je viens toujours là. Tous mes appareils ont été achetés ici. Il répare dans la journée où il nous dépanne. Quand le congélateur est en panne, il en prête un autre. Il est formidable.
13: Il est vraiment phénoménal.
0: Mon petit commerçant à retrouver évidemment sur ici.fr.

0: Teddy Swims, Lose Control.
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0: Le sommet de l'élevage, c'est toute cette semaine en Puy-de-Dôme, en plein cœur de Cournon d'Auvergne, près Clermont-Ferrand. Nous vous faisons vivre chaque jour cet événement avec Ici Pays d'Auvergne. Aujourd'hui, nous revenons sur les grands temps forts qui vous attendent avec Benoît Delalloy, commissaire général du Salon. Bonjour Benoît.
3: Oui, bonjour.
0: Un salon qui se veut grand public, première fois que tous les animaux sont réunis sur place. Et surtout Benoît, c'est un rendez-vous multigénérationnel.
3: Et oui, on attend beaucoup de monde, de tous âges, effectivement, de 7 à 77 ans, presque. Et on est, oui, très, très heureux de réouvrir ce sommet d'élevage sous de bons auspices. Comme vous l'avez dit, ça fait plusieurs années maintenant qu'on n'avait pas tous nos animaux et avec différents pépins sanitaires. L'an dernier,
0: bien sûr,
3: on s'appelle tous de la DNC qui nous avait privés de bovins. Et cette année, oui, on a vraiment tout le monde. On a 2000 animaux de 70 races, donc tous les bovins, tous les ovins, tous les caprins, tous les équins, tout le monde est là. Donc on est vraiment très très content et tout le monde est bienvenu.
0: Le thème général du salon, axé sur le pastoralisme avec de nombreux pays mis à l'honneur également.
3: Oui, tout à fait. Donc la thématique de l'année, vous l'avez dit, c'est donc le pâturage et pastoralisme, qui a été décrété par l'ONU, donc année mondiale cette année. Et donc nous avons invité 5 pays assez emblématiques des pratiques pastorales, donc presque un pays par continent. Donc on a invité l'Espagne, assez proche de chez nous, donc pour représenter, on va dire, l'Europe, la Colombie pour l'Amérique du Sud, la Mongolie, bien sûr, puisque c'est à l'initiative de la Mongolie que cette année 2026, année mondiale des pâturages, a été initiée à l'ONU, donc un stand de la Mongolie. Et pour l'Afrique, on a 2 pays, la Côte d'Ivoire, pour l'Afrique, on va dire, francophone de l'Ouest, et le Soudan aussi, qui est le pays qui a le plus gros cheptel bovin en Afrique. Donc voilà, 5 pays invités dans le hall d'accueil dédié au pastoralisme.
0: Le sommet de l'élevage, c'est aujourd'hui le plus grand rendez-vous français de machinisme agricole. Les visiteurs vont même pouvoir tester tout cela sur place.
3: Effectivement, petit à petit, alors c'est vrai que le sommet de l'élevage, dans son nom même, on sait bien qu'on parle d'élevage, mais pas que. C'est vrai qu'on a un énorme parterre de machines agricoles, tous les plus grands constructeurs européens et mondiaux sont présents. Et là, cette année encore, eh bien, on a un hectare de plus de machines agricoles en exposition, donc de manière statique. Et la nouveauté cette année, effectivement, c'est qu'on a dégagé en plus 5 hectares, donc pris sur un parking qui est à côté du Zénith, pour effectivement, certains constructeurs peuvent faire essayer leur dernier tracteur, leur dernière machine à leurs clients ou leurs prospects potentiels. Donc ça, c'est aussi tout nouveau dans l'histoire du sommet de l'élevage, de pouvoir essayer et voir des machines en action au salon.
0: Plus de 200 conférences toute cette semaine concernant l'agriculture de demain, agriculture et intelligence artificielle. Il y aura aussi de nombreux professionnels comme des vétérinaires également.
3: Oui, bien sûr. Alors le sommet de l'élevage, bon, c'est avant tout un salon professionnel, donc il y a beaucoup de conférences, on y échange beaucoup d'idées, les dernières innovations dans les différentes thématiques. Donc oui, la santé animale, on a une nouvelle agora, comment dire, un village de la santé animale, donc où on a regroupé les différents acteurs comme les vétérinaires, comme les groupements de défense sanitaire, comme les laboratoires vétérinaires. Et au milieu de tous ces acteurs, donc on a créé ce qu'on appelle une agora, un endroit de conférences avec des conférences flash qui durent 30 minutes sur les différentes maladies, gestion des différentes pathologies, parce que c'est un sujet qui est toujours de plus en plus récurrent. Donc voilà, là on va le traiter de manière vraiment systématique. Donc ça, c'est une nouveauté aussi. Et puis des conférences sur le machinisme avec une nouvelle agora aussi, des conférences sur la transmission, le renouvellement des générations, la transition énergétique. Donc ouais, près de 200 conférences, donc il y a de quoi
0: énorme.
3: Et puis Benoît, l'intelligence artificielle qui entre de plus en plus, bien sûr, dans la vie des agriculteurs aussi.
0: Benoît Delalloy, commissaire général du Salon, merci d'avoir été avec nous ce matin.
3: Merci à vous. Merci. Et bienvenue au sommet de l'élevage à tous.
0: Merci, au revoir. Le sommet de l'élevage, c'est toute cette semaine jusqu'à vendredi à la Grande Halle d'Auvergne de la commune de Cournon d'Auvergne, proche Clermont-Ferrand. Toutes les informations à retrouver sur le site sommet-élevage.fr.

0: Imagine, c'était Véronique Sanson. Il est temps d'accueillir le docteur Kierzek sur votre radio ici Pays d'Auvergne. On sait qu'il faut bien dormir, mais on peut aussi profiter de ce matin pour se demander à quelle heure aller se coucher, n'est-ce pas docteur ?
1: Bonjour à toutes et à tous. On connaît l'importance de bien dormir, 7 à 8 heures, je ne vais pas vous le répéter. Mais une équipe britannique de l'université d'Exeter s'est intéressée à autre chose, l'heure à laquelle on s'endort. Ils ont suivi plus de 88 000 adultes autour de 60 ans pendant environ 6 ans. Et ils n'ont pas demandé aux gens l'heure de leur coucher, ce qui aurait donné beaucoup de réponses un peu héroïques mais fausses. Ils ont utilisé un bracelet au poignet qui enregistre le sommeil de façon objective. Et résultat, la fenêtre idéale se situe entre 22h et 23h. C'est là que le risque cardiovasculaire est le plus faible. S'endormir après minuit, c'est 25% d'infarctus ou d'AVC en plus. S'endormir avant 22h, c'est pas mieux, avec 24% de risque en plus. Et l'association est plus marquée chez les femmes. Alors vous allez me dire, mais pourquoi ? Tout simplement parce que notre horloge interne, le rythme circadien, règle beaucoup de choses. Pendant le sommeil profond, la tension artérielle baisse de 10 à 20%. Ça laisse le système cardiovasculaire se régénérer. Un coucher trop tardif ou un rythme déréglé perturbe cette pause salutaire. Alors attention, là encore, c'est de l'observation. Il n'y a pas de lien de cause à effet, mais quelqu'un qui se couche très tard a peut-être un travail de nuit ou du stress ou une dépression, un mode de vie différent. C'est un problème, ça peut être un facteur de risque cardiovasculaire et ça c'est bien démontré.
0: Donc on met son réveil pour aller se coucher ?
1: On met presque son réveil pour aller se coucher. Ce que les experts retiennent surtout, c'est la régularité. Se coucher, se lever à des heures à peu près fixes en semaine, comme le week-end, ce n'est pas très glamour, mais c'est efficace. Pour un adulte, on vise 7 à 9 heures de sommeil. Et quelques conseils importants. La lumière du matin, sortez à l'extérieur, ne serait-ce que 10 minutes, ça va recaler votre horloge biologique. Les écrans, on les éteint le soir avant de dormir. Le dîner, léger, 2-3 heures avant le coucher. Et vous savez que les féculents, allez, on en parlera demain, mais ils sont pas forcément interdits. Le café, c'est pas après 15 ou 16 heures. L'alcool, il fait s'endormir plus vite, mais on dort mal. Et la chambre, elle doit être fraîche autour de 18 degrés. Et si vous ronflez fort, ou si votre conjoint vous entend faire des pauses respiratoires, ou si vous l'entendez faire des pauses, allez consulter ensemble, c'est peut-être une apnée du sommeil. Bref, ce soir, ce n'est pas un couvre-feu, c'est un rendez-vous avec son cœur. Bonne nuit, et surtout, à la même heure demain matin. D'ici là, portez-vous bien.
0: Merci docteur, et à demain.
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0: Guillaume Claveau, bonjour.
8: Bien le bonjour Maxime, bonjour tout le monde.
0: Vous aimez faire du sport ?
8: Bah oui, j'aime bien. Je suis pas Winston Churchill.
0: Oui.
8: Vous savez ce qu'il disait, Winston Churchill ?
0: Ah, dites-moi.
8: No sport. Voilà. Mais c'est pas mon cas. Du sport, on en parle. Est-ce que c'est devenu ou est-ce que c'est une obligation sociale ? Oui. On en parle aujourd'hui jusqu'à 10h avec un sociologue du sport, une professeure médecine du sport et un joueur de cécifoot. Tout ça avec vous, 04 73 34 2000. À demain, Maxime.
0: À demain.
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8: Merci à vous d'avoir choisi la plus belle radio d'Auvergne. Il est 9h. Et les infos vous sont présentées par Delphine Marion Boulle. Bonjour Delphine Marion.
9: Bonjour Guillaume, bonjour à tous.
8: Les blocages de lycées reprennent doucement à Clermont-Ferrand.
9: Les lycées qui rouvrent ce matin à Clermont et Rion, les cours reprennent après deux jours de fermeture actée par le rectorat face au mouvement lycéen. Hier, entre 2500 et 4000 personnes ont manifesté à Clermont-Ferrand et ce matin, des lycéens tentent de nouveau de mener des opérations de blocage. Ils sont quand même moins nombreux, le mouvement semble même s'essouffler. Joshua, vous êtes devant le lycée Blaise Pascal à Clermont.
10: Oui, bonjour Delphine Marion. Et en effet, le mouvement semble perdre de l'ampleur. La situation alors évolue quand même de minute en minute pour vous dire. L'essentiel des lycéens qui étaient présents devant le lycée Blaise Pascal sont partis. Ils sont partis en fait en direction du lycée Jeanne d'Arc pour essayer de tenter de ressusciter le blocage. Blocage qui, de ce qu'on me dit, en fait, avait périclité ce matin faute de participants. Donc ils viennent à l'instant de partir vers le lycée Jeanne d'Arc pour le logiquement, de ce qu'on me dit, revenir ensuite. Sinon, on signale deux petits blocages sur le site de l'université, notamment les facultés de lettres et de sciences sociales. Mais donc, en effet, le point focal, ça reste du côté des lycéens. J'ai compté un peu plus de 70 participants ce matin. Rien à voir avec les mobilisations d'hier ou de la semaine dernière. Le mouvement qui semble donc s'essouffler. On reconnaît un côté lycéen. Il y a la fatigue qui joue après trois grosses journées de mobilisation. Et puis, pour les lycéens, eh bien, il y a aussi tout simplement le retard qui s'accumule sur le programme, les cours qu'on n'a pas reçus et qu'il faut rattraper. Donc, plusieurs donc, ont tenu à retrouver les cours. Cours donc maintenus ici au lycée Blaise Pascal aujourd'hui. Et en question maintenant, c'est la suite de ce mouvement, parce qu'à l'origine, il devait y avoir une manifestation dans les rues Clermont, dans les rues de Clermont en fin de matinée. Il y a un point d'interrogation sur cette manifestation au vu du faible nombre de participants.
9: Merci beaucoup, je suis à Métivier. Et une autre manifestation prévue, c'est à Rion cette fois, c'est ce qu'indique la préfecture du Puy-de-Dôme à l'instant sur ses réseaux sociaux. Hier à Clermont-Ferrand, 2500 à 4000 personnes ont manifesté. Il y a eu également des rassemblements à Montluçon, Moulins, Aurillac, en Haute-Loire. La préfecture a compté 400 lycéens mobilisés au niveau national. Entre 260 000 et 450 000 personnes ont défilé. Pas de gros débordements, mais tout de même 488 interpellations.
11: Plusieurs candidats déclarés à l'élection présidentielle sont attendus au sommet de l'élevage.
9: C'est en quelque sorte devenu le pendant du salon de l'agriculture. Une façon de s'afficher aux côtés du monde rural, plus largement de ce qu'il représente, la France périphérique, celle qui a un sentiment d'abandon, d'oubli. C'est ce que nous expliquait le politologue Mathias Bernard, invité ce matin de la rédaction d'Ici Pays d'Auvergne. Parmi les candidats aujourd'hui, notamment Marine Le Pen, attendue d'ici un peu plus d'une heure sur place, mais également Éric Zemmour, Nicolas Dupont-Aignan, François Ruffin. À la rencontre d'un monde agricole en difficulté, inquiet à court terme face aux effets de l'été historiquement chaud et sec qu'on a traversé, à moyen terme aussi pour la transmission des exploitations. Un agriculteur sur deux va arriver à l'âge de la retraite à la fin de la décennie. Patrick Théron élève des vaches au Brac, au nord de l'Aveyron. Son fils doit lui succéder et ce papa ne cache pas ses inquiétudes.
12: Ce qui m'inquiète le plus, c'est ça me fait peur. Voilà, est-ce qu'il faut les pousser là-dedans ou est-ce que voilà, ou est-ce qu'il faut les freiner? Bon, non, on les freine pas, on les pousse. J'espère que voilà, il y a quand même de l'avenir pour l'agriculture. Hein. Je pense qu'on aura besoin d'agriculteurs et d'éleveurs dans notre pays, ne serait-ce que pour l'entretien des paysages et tout ça. Bon, aujourd'hui, malheureusement, on n'est pas trop soutenu et je pense que les gens ne se rendent pas trop compte du travail qu'on effectue. Hein, parce que bon, l'élevage, l'agriculture, c'est une chose, mais enfin, en même temps, on entretient notre pays. Hein, donc pas de éleveurs, pas d'agriculteurs, c'est pas de tourisme, c'est pas. Enfin voilà, c'est la mort du pays. Mais bon, malheureusement, on n'est pas très nombreux, on représente pas qu'un poids. Mais bon, il faut quand même espérer et croire en l'avenir. Je pense que nos politiques, prendront conscience un jour qu'ils ont besoin de nous.
9: Patrice Théron, éleveur de vaches au Brac, au nord de l'Aveyron, au sommet de l'élevage.
11: 10 conseils de quartier à Clermont-Ferrand.
9: Ils vont être créés l'année prochaine et c'est le nouveau plan de démocratie locale adopté au conseil municipal vendredi dernier. Les Clermontois pourront s'y engager pour une durée d'un an. Il y a également une enveloppe d'1,5 million d'euros qui est prévue pour mener à bien des projets. La ville de Clermont qui ne donne pas son feu vert à la corrida de Montferrand, un événement pourtant indispensable pour récolter des fonds pour le marché de Noël. Les organisateurs indiquent donc sur leurs réseaux sociaux qu'ils sont contraints d'annuler la fête. Pas de marché de Noël à Montferrand. À la place, il y aura une marche au flambeau organisée dans les rues montferrandaises. Et puis, top départ aujourd'hui de la grande braderie d'automne à Clermont-Ferrand. C'est parti jusqu'à samedi pour faire de bonnes affaires, se refaire une garde-robe à moindre prix. Plus d'une centaine de magasins participent à l'événement. Et il faudra sortir le parapluie ou acheter un manteau.
11: Ben oui, ou trouver un parapluie à la grande braderie, pourquoi pas. De la pluie, voire des orages pour cette journée de mercredi. Un vent du nord-ouest qui va se lever en soirée, souffler à 40-50 km/h. Les températures, elles sont en légère baisse, mais toujours au-dessus des normales de saison. Dans le courant de la matinée, 17 à 19 degrés dans les Combrailles et le Bourbonnais, ainsi qu'à Clermont, Aurillac et dans le Brivadois, 15 du côté d'Ambert et de Saint-Flour pour cet après-midi, sous des pluies qui deviennent orageuses un peu partout. La maximale, c'est pour Brioude, Clermont, Vichy et Montluçon avec 23 degrés, 21 à Moulins, Ambert et dans la Châtaigneraie, 19 vers la Margeride. La tendance pour ce soir,
8: Toujours de la pluie, le vent qui se lève, 17 à 18 sur le nord Auvergne, 13 à 15 au sud. Côté trafic, eh ben, une petite info que nous a envoyée notre confrère Juliette Micheneau via WhatsApp.
13: Salut, c'est Juliette à la rédac. C'était juste pour faire une petite info trafic pour ceux qui veulent accéder au sommet de l'élevage ou juste rouler sur la 75 en arrivant du sud. Eh ben, on est très très ralenti, voire à l'arrêt, dès le niveau d'Orsay jusqu'à la Grande Halle d'Auvergne. Voilà, bon courage sur la route.
8: Bon courage, effectivement, et on le constate sur nos radars, c'est très ralenti, y compris sur la Nationale. Merci beaucoup, Juliette.
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8: Ici, Pays d'Auvergne, on parle de sport aujourd'hui. Est-ce que le sport est devenu une obligation sociale? Une petite illustration sonore qui va nous rappeler bien des souvenirs pour ceux qui étaient matinaux le dimanche. On vient de passer le cap de la rentrée. Les inscriptions en club, abonnement à la salle, résolution de s'y mettre pour de bon. En ce début d'année scolaire, une question se pose. Le sport est-il encore une envie spontanée ou est-il devenu la nouvelle obligation de tout le monde? Faites-vous du sport pour vous ou un peu aussi pour le regard des autres? On attend vos appels au 04 73 34 2000 par le standard. Sophie vous y attend. Ou directement via WhatsApp pour nous laisser un vocal ou un message écrit. Pour en parler avec nous aujourd'hui, le sociologue du sport Axel Maugendre, la professeure Martine Duclos, chef de service de médecine du sport et des explorations fonctionnelles au CHU de Clermont, et Théo Lifo, avant-centre du CC Foot ASM Jokers. Bah oui, il fallait bien un sportif. On vous attend. 04 73 34 2000.
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8: On ira, je ne sais pas où, mais Jean-Jacques Goldman va nous le dire.

0: On partira, mais nous, on va rester à l'antenne. 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
0: Alors, le sport, je plaisantais tout à l'heure au passage d'antenne avec Maxime, je citais Winston Churchill, no sports. Bon, lui, ça lui avait réussi, mais on va voir si c'est une obligation sociale. Désormais, faire du sport pour soi et pour son bien-être plutôt que pour faire plaisir aux autres, c'est ce qui motive en tout cas Sarah à s'entraîner chaque semaine. Pour elle, pas question d'en faire une obligation et encore moins un diktat social. On l'écoute, Sarah.
3: Moi, je trouve pas. Il faut faire du sport parce que on aime se dépenser, parce qu'on aime se faire du bien, et faut pas que ça se démocratise pour se faire accepter, pour sortir avec les copains, parce que la copine le fait, donc je le fais. Il faut d'abord que ce soit plaisant pour sa personne, et c'est pas pour ça qu'on se fait accepter.
0: Oui, c'est pas pour ça qu'on se fait accepter. 04 73 34 2000, venez participer à notre réflexion. Axel Maugendre est sociologue, Martine Duclos est médecin du sport, et Théo Liffaut est sportif lui-même, ce qui n'empêche pas les autres S-qualités d'en faire du sport. Alors, est-ce qu'on en fait pour soi ou est-ce qu'on en fait pour les autres? C'est en gros la question qui nous occupe. Axel, le sociologue.
4: Bonjour déjà.
0: Bonjour, pardon.
4: On en fait pour soi et on en fait aussi pour les autres. Le sport n'est pas une obligation. Il peut être une injonction dans le sens où pour participer à un groupe, par rapport au discours sur sa santé, sur la prise en main de sa santé, sur le regard des autres, la construction de son corps, le sport peut devenir une injonction, mais en aucun cas il existe une obligation de faire du sport.
0: Alors, je passe la balle au professeur. Une injonction, ça peut être une injonction thérapeutique, et dans ce cas-là c'est une obligation, mais c'est pas une obligation sociale, c'est une obligation sanitaire.
5: Non, mais même, faut pas utiliser le mot d'obligation, parce que si vous dites à un patient, vous devez faire, rajouter des injonctions. Mmh. Alors d'abord, je parle pas de sport, mais je parle d'activité physique.
0: Oui.
5: C'est beaucoup plus large, vous faites de la marche, vous l'utilisez dans vos déplacements, et dans votre vie quotidienne. Donc, si on prend le cas des malades, le sport pour eux, c'est les sportifs de haut niveau. Donc ça doit être intense, il faut transpirer, il faut que ça fasse mal. Alors tout de suite, ça fait peur.
0: Mmh.
5: Alors que si on dit qu'il faut aller, qu'on peut aller marcher, et surtout, une activité physique adaptée, avec un patient ou quelqu'un qui ne fait pas d'activité mais qui a des facteurs de risque, en fait c'est un projet qui est co-construit avec le patient. Donc c'est fini les médecins qui imposent, voilà, vous allez manger ça, vous allez arrêter le fromage, vous allez arrêter la charcuterie et vous allez marcher 30 minutes par jour. Il va vous dire oui docteur, et puis il fera rien, il ne saura pas bouger deux mois plus tard. Donc voilà, c'est quelque chose, c'est un projet qu'on co-construit avec le patient.
0: Puisse l'ensemble de vos confrères vous entendre. Je me tourne vers notre sportif de haut niveau. Bah oui, quand même, le club de Cécifoot, la SM Jokers, Théo Liffaut. Et vous êtes en quelle division maintenant?
6: Bonjour Guillaume, déjà monter en première division pour cette saison.
0: L'an dernier, oui.
6: C'est ça, exactement, on s'était vu déjà pour ça, pour la montée.
0: Et le sport, vous y êtes venu comment Théo?
6: Moi j'ai toujours été passionné de sport, donc ça vient déjà de mes parents, de mon entourage familial. Mais comme je vais rejoindre la professeure et le sociologue, je pense pas que c'est une obligation, on m'a jamais obligé à faire du sport.
0: Mm-hmm.
6: Mais par contre, moi qui suis un sportif paralympique, je pense qu'il y a une différence entre on doit faire du sport et on doit pouvoir faire du sport.
0: Ah,
6: je pense
0: oui.
6: que c'est très important de que tout le monde puisse faire du sport. Après, tout le monde n'est pas obligé à en faire. On va pas obliger quelqu'un mmh. s'il se sent pas et si c'est pas bon pour lui. Mais par contre, avoir l'accès et avoir la possibilité d'en faire, ça me semble une obligation.
0: Rebondissez là-dessus, Axel ou Martine, parce que effectivement, c'est intéressant ce que nous dit Théo, qui est j'ai dit avant-centre, mais milieu de terrain, hein, au club de Cécifoot, la SM Joker.
6: Exactement.
5: Non, mais il est clair qu'il ne doit pas y avoir de limitation à l'accessibilité, à l'activité physique ou au sport. En fait, tout le monde peut faire de l'activité physique. Alors, si je reste, je prends ma casquette de médecin, il y a très peu de contre-indications absolues à l'activité physique.
0: D'accord.
5: On en met 4-5 et puis point. Tout le reste, c'est de l'adaptation. Alors, donc, qu'on ait une pathologie, qu'on soit hypertendu, diabétique, qu'on ait un cancer, et si on mélange tout ça, on peut faire de l'activité physique, sauf qu'on le fait pas n'importe comment et qu'on se fait accompagner par des professionnels. Mmh. Et ce que signale aussi Théo, et là, ce qui est assez scandaleux, c'est que par contre, il n'y a pas une accessibilité, en particulier pour les personnes en situation de handicap. Enfin, il en parlera beaucoup mieux que moi, et ça, c'est pas normal. Le deuxième problème, et je pense que tu en parleras aussi, vu la discussion qu'on avait précédemment, la limitation aussi, c'est les gens qui sont en territoire rural,
0: oui,
5: qui sont dans des zones désertiques, où là, effectivement, il n'y a pas de matériel, il n'y a pas, et là, c'est beaucoup plus difficile de faire de l'activité. Alors, oui, on peut faire de la randonnée, on peut faire du vélo,
0: ouais,
5: mais bon, quand on fait de la randonnée ou du vélo, on y part pour une heure, deux heures, et c'est pas les 30 minutes ou les 15, 20 minutes qu'il faudrait faire régulièrement.
0: D'accord.
5: Donc, voilà. Donc il y a des inégalités dans l'accessibilité à l'activité physique ou au sport.
0: Et c'est parfois compliqué de pratiquer un sport collectif quand on est en zone très rurale. Enfin, on le voit, je me tourne vers Axel, le sociologue, avec le regroupement et la fusion des clubs de foot, de rugby, qui englobent de plus en plus de villages, parce qu'on perd des pratiquants et qu'on perd des habitants.
4: Oui, je suis d'accord. Ce que j'ai entendu, c'est que c'est les deux discours qui apparaissent aujourd'hui dans le sport. C'est que d'abord, vous avez le sport fédéral, l'exemple de la compétition.
0: Mm-hmm.
4: Je m'inscris dans un club, je prends une licence, je respecte les calendriers fédéraux et je suis là quelque part pour faire de la performance avec des fonctions qui sont parfois, je me fais des amis, une fonction sociale,
0: oui,
4: au
0: bien
4: sport.
0: Sûr.
4: On est d'accord avec ça. On a toujours des amis d'enfance qu'on a rencontrés dans nos clubs de sport et on se souvient de nos premiers tournois. Donc c'est cette fonction un petit peu de groupe et de fonctionnement du groupe sur un territoire. Mais le sport aujourd'hui, c'est d'abord l'envie de pratiquer une activité physique, et je pense que le terme est juste, une activité physique c'est aujourd'hui le terme le plus important, pour son bien-être. Et après son bien-être, il peut passer par une fonction médicale, c'est-à-dire qu'on a eu un problème de santé, et pour son bien-être, à la fois pour son corps, mais aussi pour son esprit, on a besoin de mettre une activité physique en place. Et quand on est en zone rurale, les difficultés arrivent, c'est quelle activité puis-je faire ? Alors, on a le vélo, la randonnée, et après, on dépend beaucoup... des organisations, des institutions, des municipalités, des collectivités, et surtout du bon vouloir de certains passionnés qui décident de monter telle ou telle activité dans un milieu rural. Donc, ça dépend beaucoup de la bonne volonté quand dans une ville comme Clermont-Ferrand, vous avez toutes les activités accessibles en 30 minutes. Donc évidemment, la différence entre les zones rurales et les milieux urbains est énorme, surtout en Auvergne, quand on a trois départements comme autre que le Puy-de-Dôme.
0: On vous attend 04 73 34 2000 pour témoigner, pour réagir, pour parler sport de passeport du tout. N'hésitez pas, on vous attend 04 73 34 2000.

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1: Une nouveauté sur la playlist d'ici Pays d'Auvergne, c'était Zazie. Vous aviez reconnu sa voix, peu importe.
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1: On parle sport jusqu'à 10h. Est-ce que c'est une obligation sociale? Le terme est fort, hein. Vous l'avez noté. Martine Duclos, médecin du sport, nous l'a fait remarquer. Axel Maugendre, sociologue, est d'accord avec elle. Et Théo Lifo, milieu de terrain du CC Foot à ASM Jokers, aussi. On attend vos réactions. 04 73 34 2000. Un petit chiffre pour relancer la discussion. La Fédération française d'éducation physique et de gymnastique volontaire, avec Ipsos, a révélé en 2026 que 72% des Français pratiquent aujourd'hui une activité sportive, 18 points de plus qu'en 2012, et c'est un niveau record. Alors hors confinement, puisqu'on sait que tout le monde s'y était mis dans le confin de son confinement, justement. Donc, 72% des Français, mais avec des pratiques bien différentes, j'imagine. Axel Maugendre, sociologue.
22: Alors, justement, ça montre même jusqu'à 81%.
1: Ah oui.
22: Parce qu'on a les fiches INJEP, qui sont l'Institut National Jeunesse et Sport, et donc sur ces fiches-là, 80%, c'est avec les mobilités actives.
1: C'est-à-dire alors,
22: les mobilités actives, ouais. Ça va être la marche durant une certaine durée pour aller à son travail, ça va être le déplacement à vélo, etc.
1: Ouais.
22: Ça va être le multimodalité aussi, se déplacer à pied, puis prendre un transport en commun. Donc les déplacements actifs, ça regroupe toutes ces activités. Et on a à peu près plus de 30%, 32% aujourd'hui des activités physiques, notamment sur le chiffre que vous donnez, qui concerne les activités de la marche et les activités de la course à pied. Alors sur toutes ces formes, ça va de la randonnée à l'ultra-trail, et évidemment, c'est pas les mêmes pratiquants.
1: Ah non, c'est sûr.
22: Et après, vous avez les activités liées justement au vélo, et après les activités de la forme. Et donc les activités de la forme aujourd'hui, c'est les activités qui ont eu la plus forte croissance, parce que ce sont des activités qui vont toucher justement toutes les pratiques adaptées. Et ces pratiques-là, ce sont les pratiques qui se développent dans toutes les zones, et je pense en Auvergne, dans les zones rurales, ou par les maisons sport santé.
1: D'accord.
22: En discussion pendant la pause, c'était justement sur une maison sport santé dans le Cantal, qui mettait en place ces dispositifs pour permettre d'accueillir un maximum de personnes.
1: Qu'est-ce que ça apporte, Martine Duclos, la professeure Martine Duclos, cette mobilité régulière, mais douce quand on va au boulot à pied ou à vélo?
0: Eh bien, c'est en fait, vous faites votre activité physique régulière. Alors, si vous mettez 15 minutes aller, 15 minutes retour, que ce soit en marchant, en faisant du vélo, alors j'aime bien le vélo musculaire ou le vélo à assistance électrique. Et le vélo à assistance électrique, c'est aussi efficace hein, parce qu'ils sont plus lourds.
1: D'accord.
0: Et puis, vous mettez pas l'assistance électrique tout le temps. Sinon, là, vous êtes un peu paresseux. enfin, vous pédalez quand même. Hein. Ouais. Et puis, chez nous, ça monte et ça descend. Ça, donc, on est quand même...
1: Je vous le fais pas dire.
0: Je confirme aussi.
1: Pratiquant moi-même.
0: Voilà.
1: Je... Oui, mais...
0: Donc, en fait, il est démontré qu'en particulier, il y a plein d'études sur la marche. Et donc, c'est aussi efficace. En fait, ça correspond aux recommandations d'activité physique, ce qui sont 150 à 300 minutes d'activité intensité modérée par semaine. Donc, si vous faites 15 minutes aller, 15 minutes retour, vous avez déjà une part de votre activité nécessaire. Ça ne veut pas dire qu'il ne faut pas bouger le reste de la journée. Hein.
1: Bien sûr.
0: Bouger dans votre vie quotidienne. Et surtout, une chose importante, c'est faut pas oublier que il n'y a pas que l'activité physique, c'est qu'on passe quand même le reste de sa journée assis. Donc, il faut aussi essayer de limiter son temps passé assis. Ça, c'est un élément important.
1: Après, il y a une question d'âge. Je me tourne vers le cadet de la bande, Théo. Quand on est jeune, c'est plus facile d'en faire. Au cécifoot, par exemple, est-ce qu'il y a des anciens?
14: Au cécifoot, c'est vraiment une discipline où il y a tout âge. Vraiment, ça peut aller de 14 ans à 60 ans. J'ai joué récemment une compétition en Italie. Il y avait le capitaine de mon équipe qui avait 64 ans.
1: Ah oui.
14: Donc, le cécifoot, il n'y a pas de catégorie d'âge comme, mais souvent dans les sports, en fait, handi ou les sports moins connus, il y a moins de catégories d'âge. Donc, c'est ouvert à beaucoup plus de pratiquants. Ça va vraiment d'un âge de 7 à 77 ans, comme on dit.
1: C'est vrai qu'en sport co, parfois un peu compliqué. Alors, le cécifoot, c'est particulier. Il y a d'autres sports co où on peut pratiquer un mélange de générations. Mais la plupart du temps, quand on est en senior, hein, faut être plutôt jeune et en très bonne forme, même si on n'est pas un champion exceptionnel.
14: C'est vrai qu'on a souvent ce standard, oui, de se dire pour faire du sport, il faut être en pleine santé. C'est pour ça que c'était intéressant justement l'intervention de la professeure, où déjà l'activité physique, sortir un petit peu de ce standard de le sport, ça doit être de la compète, on doit être en pleine forme. En fait, tout le monde est en capacité de réaliser un peu de sport et c'est justement ça où il faut tendre à un petit peu déconstruire cette notion de sport compète uniquement, quoi.
1: Eh ben, vous savez quoi, d'ici quelques instants, on va continuer à parler sport, on attend vos appels d'ailleurs, 04 73 34 2000. On va parler plaisir un peu, parce qu'il faut s'en faire du plaisir. Ce sera juste après le roi de la pop, hein, avec ses frangins là. Voici les Jackson 5, on révise l'alphabet avec ABC.

0: Il avait une voix toute jeune, Michael Jackson et ses frères, les Jackson 5, ABC.
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0: Vous le savez, en ce moment, c'est le sommet de l'élevage à Cournon d'Auvergne jusqu'à vendredi. Mais vous avez aussi la Grande Prairie, Place de Jaude. C'est plus grand public, hein, et c'est jusqu'à jeudi. Aujourd'hui, on est mercredi, c'est le jour des enfants. Eh bien, à midi, il y a un grand pique-nique des familles. Sortez le parapluie quand même. Toute façon, l'herbe sera mouillée dans cette grande prairie. À 16h, la déambulation du troupeau, guidée par le berger Joël Ballet et son chien. Et puis, c'est l'anniversaire de l'AOP Bleu d'Auvergne. Venez fêter ses 50 ans, Place de Jaude, à la grande prairie. Ça s'appelle Pâture et c'est gratuit.
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0: On parle sport. Est-ce que c'est une obligation sociale? Vous allez voir qu'il y a des nuances. Appelez-nous 04 73 34 2000. Avec nous, Axel Mogendre, sociologue, Martine Duclos, professeur et médecin du sport, et Théo Liffaut, milieu de terrain du Cécifoot ASM Jokers. Obligation, bon, on a un petit peu éludé le sujet, on n'a pas parlé de plaisir. Parce que peut-être que ça peut aider à faire du sport, le plaisir. Martine.
3: Ah oui, c'est un rôle majeur. La première chose qui va motiver les gens à faire de l'activité physique ou sportive, c'est le plaisir qu'on va ressentir. Ça, c'est un élément important. S'il n'y a pas de plaisir, les gens ne vont pas maintenir.
0: Pardon, plaisir physique et plaisir moral aussi.
3: Bien-être, sensation ouais. De bien-être. Alors surtout quand on a fini, je veux dire, oui. Qui n'a jamais expérimenté. Bon, des fois c'est un peu dur, on souffre, mais l'objectif c'est aussi un petit peu de transpirer, enfin, ou en tout cas bien d'augmenter sûr. Sa fréquence cardiaque. Mais qui n'a jamais expérimenté? Vous allez faire votre sport, votre activité physique. Vous êtes fatigué, vous n'avez pas envie, vous êtes énervé. C'est passé une sale journée. Allez, puis bon, il y a des copains. Justement, ouais. C'est un groupe. On parlait du groupe. Bah, vous y allez parce que vous allez quand même retrouver votre groupe. Mmh. Donc vous y allez. Et puis en fait, quand vous y allez, ça vous fait un bien fou parce que ça vous détend. Enfin, vous lâchez quoi, c'est beau. Puis vous riez, vous pensez à autre chose. Et quand vous sortez, mais qu'est-ce que vous vous sentez bien
0: mieux.
3: Quoi. Et là, c'est le vrai bien-être.
0: C'est
3: la détente. Et en plus, la nuit, vous dormez bien. Vous n'allez pas ressortir de la nuit tous les problèmes que vous avez dans la journée. Donc c'est ça. C'est le bien-être, c'est le plaisir. Et puis sur le long terme, eh ben ça diminue l'anxiété, ça diminue la dépression. C'est aussi un traitement de l'anxiété et de la dépression. C'est quand même assez fabuleux.
0: Ah, oui, ça évite la médication.
3: Donc consommer des choses qui sont pas forcément qui ont des effets secondaires.
0: Axel,
4: oui, on peut dire que c'est une drogue, c'est une autre drogue.
0: Oui, il y a des drogués du sport, mais
4: il y a des drogués du sport.
3: Pas beaucoup.
4: C'est un extrême. Effectivement, le plaisir, l'hédonisme dans le sport, il peut se retrouver dans le plaisir social, c'est-à-dire le fait de se retrouver. Et on discutait, il y a le sport collectif et le sport en collectif.
0: Oui.
4: Et je crois que c'est très important aujourd'hui le fait de se retrouver. D'avoir une sorte de flexibilité quand on retrouve ses amis, les gens avec qui on veut partager une passion, une activité. Et ça, c'est un moteur de la pratique aujourd'hui, moins que le sport encadré. C'est-à-dire s'il est encadré, mais il est encadré pour retrouver des personnes.
0: Ouais.
4: Et la performance n'est plus le but premier, mais le plaisir de se retrouver. Les social runners aujourd'hui qui partagent une course et puis un verre après, quand on voit le succès des marathons, le marathon du Médoc, quelque chose comme ça. Derrière l'hédonisme, il est le premier moteur. Alors, c'est pas l'exemple.

0: le premier, mais c'est l'un des moteurs.
1: Il y a le sport collectif, le sport en collectif, et le mélange des deux, c'est un peu ce que vous vivez, vous, Théo, au club de Cécifoot, non ?
2: Ouais, tout à fait, c'est un mélange, mais comme pour revenir sur ce que disait Axel, c'est cet aspect social, intégration sociale et plaisir est encore plus présent, je pense, parmi, moi je vais parler d'un public vulnérable, pas forcément en situation de handicap, mais un public vulnérable. On est souvent sur un public en situation plus difficile socialement, d'exclusion sociale. Et là, justement, cette notion de plaisir, d'aller faire du sport, de retrouver un groupe, elle est vraiment vecteur justement d'une sensation encore plus grande. On se sent autonome, on se sent libéré et inclus. Et là, justement, la notion de plaisir, elle se retrouve dans le sport. Et nous, au Cécifoot, toutes les années, je vois des personnes qui viennent de perdre la vue, qui sont en situation difficile, qui reviennent d'une maladie. Et quand on les voit juste venir à l'entraînement, ça leur redonne le sourire. Et là, la notion de plaisir, elle est encore plus grande.
1: Ouais, c'est ce que vous disiez. C'est un médicament social, le sport.
3: D'ailleurs, la plus grande difficulté aujourd'hui, c'est il y a les pratiques. Hein, dans les zones rurales, vous avez des difficultés d'accès à la pratique. Mais je voudrais revenir sur une recherche que Duclos a participé à Marseille, notamment par son expertise. C'est l'accompagnement des personnes à la reprise du sport.
1: Oui.
3: Parce que la logique, finalement, on parle de sport des personnes qui sont déjà en activité ou des personnes qui font du sport, mais quid de celles qui restent et qui n'ont pas forcément un cercle social très fourni et qui voudrait pratiquer du sport. Alors comment on fait pour s'inscrire ? Il y a un déclic, une forme parfois de honte sociale à dire, mais est-ce que je vais être bien accueilli ? Est-ce que c'est pour moi ? Et donc il y a.
4: Est-ce que je suis capable ?
3: Est-ce que je suis capable ? Tout à fait. Est-ce que je suis capable ?
1: On va développer ça juste après Patrick Fiori, parce que il faut quand même qu'on écoute cette belle voix. On continue à parler sport avec vous. Voici toutes les peines. On va essayer de soigner les nôtres. Hein.
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0: toutes les peines, on va essayer, nous, de retrouver de la joie.
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0: On parle sport, obligation sociale, ou en tout cas facteur de sociabilisation, c'est plutôt ça, et de santé. On va parler sport-santé avec le professeur Martine Duclos et le sociologue Axel Maugendre, car on doit vous libérer, professeur.
3: Oui, je suis désolé.
0: Non, le soyez pas. Alors, le sport-santé.
3: Non, juste quelque chose qui est encore insuffisamment connu, c'est quand vous ne savez pas où trouver un professionnel de l'activité physique adapté, donc formé, donc en fait généralement ce sont des STAPS, eh bien en fait il faut aller dans une maison sport-santé. Il y en a presque 600 en France, il y a tout un maillage territorial, il y en a je crois 5 ou 6 à Clermont-Ferrand. Donc vous allez dans une maison sport-santé, vous regardez sur internet où elle se situe, et le rôle de maison sport-santé c'est le portail, le guichet unique, pour savoir où vous pouvez trouver des professionnels de l'activité physique adaptée. Et dans certaines, on peut même vous proposer, il y a des professionnels qui peuvent vous proposer de l'activité physique adaptée. Donc ça, c'est vraiment quelque chose à savoir quand on n'est pas autonome pour l'activité physique.
0: Est-ce que dans ces maisons sport santé, il y a des médecins du sport en plus qui font des permanences?
3: Oui.
0: Ah ben c'est vachement
3: dans certaines, pas toutes, mais
4: oui, c'est dans certaines.
3: Dans certaines, oui.
0: D'accord.
4: Mais vous avez le programme qui s'appelle le sport sur ordonnance. Donc là, je m'adresse aux professionnels de santé, notamment aux médecins. Le sport sur ordonnance, qui est connu de beaucoup de médecins, c'est ce qui permet de coordonner et de mettre en avant la pratique du sport santé et du sport comme activité physique à travers les maisons sport santé. C'est-à-dire que c'est une ordonnance qui vous indique, qui vous enjoint à faire du sport et qui vous permet d'aller voir des maisons sport santé et de commencer un programme. Et pour les maisons sport santé, tout à l'heure, on parlait des personnes qui n'avaient pas forcément envie ou qui avaient des difficultés à rejoindre un club de sport parce qu'un cercle social réduit, parce que pas d'habitude. Tout simplement, il y a des personnes qui n'ont jamais fait de sport toute leur vie. Et donc, il y a des ateliers passerelles. Et les ateliers passerelles, c'est on commence déjà par la marche. On commence déjà par les repères dans l'espace. Et les maisons de sport santé font ça. C'est-à-dire que vraiment, ça s'adresse à tous les publics. Et pour moi, c'est hyper important de mettre ça en avant parce qu'elles jouent un rôle fondamental sur les territoires.
0: Ah oui, donc mais ça permet justement, et c'est ce qu'on avait abordé, de se sociabiliser par le sport et peut-être d'aller un peu plus loin et de se dire je suis capable de partager mon envie, je suis capable de partager mon activité et je suis capable aussi d'aller vers les autres parce que ça aide ça.
3: Et je suis capable de la faire. Quelle que soit ma capacité physique de départ, même si je suis pas capable de marcher au-delà de 5 mètres, c'est pas grave. Vous allez pouvoir et surtout vous allez progresser. C'est forcé puisque vous êtes avec des professionnels qui vont mesurer d'où vous partez et comme c'est progressif, individuel et adapté, les gens vont progresser.
0: Merci beaucoup, docteur. Je garde le sociologue et le footeux. Et je vous libère. Le sport, on en parle encore d'ici quelques instants avec Axel Maugendre, sociologue, et avec Théo Lifo, milieu de terrain du CC Foot ASM. Joker, voici Dead or Alive avec ce titre, You Spin Me Round.

0: C'était, vous l'aviez reconnu, Dead or Alive, You Spin Me Round.
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15: Alors, de mon point de vue, le sport n'est pas devenu une obligation sociale. En tout cas, il ne faut pas le prendre comme ça. Par contre, bouger, ça, c'est nécessaire. Tout le monde n'est pas sportif ou sportif, et ce n'est pas grave si vous n'êtes pas sportif ou sportif. Ce n'est pas une tare. Par contre, d'être en mouvement, c'est quelque chose qu'on a en commun. Donc oui, il va falloir trouver ou retrouver cette notion de plaisir à l'intérieur du mouvement qui va permettre à chacun et à chacune de pouvoir se dire, ben oui, grâce au mouvement, je prends soin de ma santé et ça me permet d'avoir un axe préventif dont beaucoup de maladies et surtout, on crée ou on recrée du lien social. Donc, pas de pression. Par contre, bouger et en plus tout ensemble, ça c'est nécessaire.
0: Vous l'avez reconnu, c'est notre coach sportif Nordine Attab qui est là tous les week-ends. Il résume un petit peu la philosophie de ce qu'on a, de ce dont on a parlé. Je vais finir par trouver mes mots, Axel.
16: Oui, je pense que ce qui est très intéressant, ce qu'on a entendu, c'est le fait de se dire, on bouge parce qu'on a envie de bouger, parce qu'on retrouve du plaisir, et je pense que c'est le premier des éléments, c'est des objectifs qui doivent être définis personnellement ou en groupe. Qu'est-ce qu'on a envie de faire? Est-ce qu'on décide d'aller dans des salles de sport, Basic Fit et l'ancien, peu importe. Voilà, on décide d'aller suivre des programmes.
0: On va essayer d'en citer une troisième, hein, pour.
16: Oui.
0: Bon, j'en ai pas en tête, mais bon, c'est pas grave.
17: Macadam Fitness.
0: Voilà, merci.
17: Un partenaire du CCFoot. Merci.
16: Je pensais parce que je les ai croisés ce matin, du coup.
0: Tout va bien.
16: Mais dans ces salles de sport, vous pouvez avoir des objectifs, mais certaines personnes ont l'impression d'être des souris en cage quand elles vont être dans ces salles, donc elles ont d'autres objectifs.
0: C'est mon cas, par exemple.
16: Oui. Donc, l'idée, c'est que, je pense que le mot est juste, c'est de retrouver du plaisir, mais en retrouvant des objectifs parfois très simples, mais ces objectifs-là, pardon, permettent de développer sa pratique et de s'encourager soi-même, finalement, à la pratique sportive.
0: Et Théo, est-ce que le fait d'être une personne atteinte de handicap, ça peut aider à motiver vos copains qui, eux, sont valides.
5: Mais totalement. Et cette notion d'objectif est super importante. Et le CCFoot, pour parler du sport que je connais bien, il y a justement cette notion d'intégration entre valide, un gardien qui est valide, un guide qui est valide, et des personnes en situation de handicap. Mmh. Donc ça, il y a justement totalement cette motivation à la fois de des personnes valides qui sentent, qui apportent quelque chose. Et il y a cette notion de groupe. Tout le monde est important pour l'autre, peu importe son handicap ou justement qui soit guide à ce moment-là. Ouais.
0: Oui, parce qu'effectivement, vous avez le coach qui est derrière les buts pour taper les poteaux et pour situer le but quand il y a des pénalties, par exemple. Mm-hmm. Et puis votre gardien qui est valide, ça l'empêche pas d'en prendre quelques-uns quand même.
5: Exactement, ouais. Mais la notion d'objectif que disait Axel et qu'on a entendu dans le petit extrait est super importante parce que le sport, en fait, donne des objectifs et permet souvent pour des personnes qui sont éloignées d'une pratique de redonner des objectifs jusqu'à, je vois dans le monde paralympique, ça ouvre plein de portes, en fait, de faire du sport, ouais.
0: Bon, on n'aura pas été au bout du sujet, ça c'est une certitude. Il y a encore beaucoup de choses à dire, je ne doute pas qu'on y reviendra. Je vais vous remercier Axel Maugendre, sociologue du sport, Théo Liffaut, qui était là en S-qualité de milieu de terrain du CCFoot ASM Jokers, et Martine Duclos, qu'on a dû libérer par obligation, chef de service de médecine du sport du CHU de Clermont-Ferrand. Merci à tous les trois.
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0: Les Beatles, Here Comes the Sun. Oui, si on peut garder un peu de pluie, c'est pas plus mal, hein. On verra le soleil plus tard.

0: Ça fait du bien, un petit Beatles de temps en temps. Here Comes the Sun, ça fait du bien, Martial Pantaille.
1: Moi, j'aime bien les Beatles aussi, ouais. Ça rappelle plein de souvenirs, c'est chouette.
0: Bonjour Martial,
1: bonjour, ça va ? Bonjour Guillaume, bonjour à tous, ça va très bien.
0: Qu'est-ce qui marche aujourd'hui ?
1: Ah ben, qu'est-ce qui marche et qu'est-ce qui roule surtout ? Ce sont les trains et les trains, enfin pas tous, hein. Ceux de la SNCF, c'est un peu bizarre en ce moment dans notre région. Mais figurez-vous que les trains touristiques fonctionnent plutôt bien nous avons la chance d'avoir une belle ligne touristique dans le Livre-la-Forez. Alors pas à vapeur, mais ce sont des autorails des années 60 qui circulent. Et bien justement, on va faire le point avec Agrivab de leur saison 2026. Et puis il y a des trains à venir. Notamment des trains qui font peur pour Halloween.
0: Bon, regardez la ligne alors. Merci, bonne émission.
1: Merci Guillaume.
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1: Il est tout juste 10h. Nous retrouvons les infos qui vous sont présentées par Delphine Marion Boulle. Bonjour Delphine Marion.
3: Bonjour Martial, bonjour à tous.
1: Les lycées rouvrent à Clermont-Ferrand, les blocages reprennent de plus belle.
3: C'est le retour en cours ce mercredi à Clermont et Rion après deux jours de fermeture et de cours à distance décrétés par le rectorat. Et dès 7h ce matin, des lycéens se sont de nouveau mobilisés, appuyés par des étudiants à Blaise Pascal à Clermont-Ferrand. Ils étaient environ 70 vers 9h tout à l'heure selon notre reporter sur place. Deux bâtiments de l'université étaient aussi visés par des opérations de blocage, alors qu'une manifestation et une journée de mobilisation est en cours à Rion. Hier, à Clermont-Ferrand, la grande mobilisation a réuni 2500 personnes, des lycéens mais aussi des étudiants, des enseignants, selon le décompte de la préfecture, 4000 selon les organisateurs, tandis qu'au niveau national, on compte entre 260 000 et 450 000 personnes mobilisées. Globalement, il n'y a pas eu d'incident majeur, mais tout de même 488 interpellations. Justement, plus de grenades assourdissantes jusqu'à nouvel ordre face aux manifestations de lycéens. Leur usage est suspendu, indique ce matin Laurent Nunez, le ministre de l'Intérieur, notamment après qu'un manifestant de 15 ans a eu la main arrachée à Lens. Je suspends leur usage tant que la lumière n'a pas été faite sur ce qui s'est passé dans cette affaire, explique le ministre. Tandis que son homologue, ministre de l'Enseignement supérieur, va recevoir trois organisations étudiantes et lycéennes cet après-midi.
1: Une journée très politique au sommet de l'élevage.
3: Deuxième journée de ce 35e sommet avec au programme d'ici quelques minutes l'arrivée de la candidate du Rassemblement National, Marine Le Pen, notre figure de l'extrême droite attendue, Éric Zemmour, mais aussi Nicolas Dupont-Aignan. À gauche, c'est François Ruffin du Mouvement Debout qui est attendu aujourd'hui. Il faut dire que le sommet de l'élevage est devenu le pendant du salon de l'agriculture, encore plus en cette période de pré-campagne à 6 mois de l'élection présidentielle. Ça permet aux candidats de venir toucher le monde rural, tout ce que ça symbolise aussi derrière la France périphérique. Ça nous propage un sentiment d'abandon, de retrait des services publics. C'est ce que nous expliquait ce matin notre invité, le politologue et président de l'université Clermont-Auvergne, Mathias Bernard. Son interview est à réécouter sur ici.fr.
1: 10 conseils de quartier à Clermont-Ferrand.
3: Et c'est le nouveau plan de démocratie locale adopté vendredi dernier en conseil municipal. Ces 10 conseils vont être créés l'année prochaine. Chaque habitant pourra s'y engager pour une durée d'un an avec des réunions et une enveloppe d'1,5 million d'euros qui est prévu pour mener à bien des projets. La ville de Clermont-Ferrand qui n'a pas donné son feu vert à la corrida de Montferrand, ce que déplorent les organisateurs puisqu'elle est indispensable pour récolter des fonds, pour organiser le marché de Noël. Conséquence sur les réseaux sociaux, les organisateurs indiquent qu'il n'y aura pas de marché de Noël à Montferrand cette année. À la place, ce sera une marche au flambeau organisée dans les rues montferrandaises. C'est le début de la braderie aussi à Clermont-Ferrand.
1: Oui, exactement.
3: Pour trois jours jusqu'à samedi et un début sous la pluie.
1: Voilà, il va falloir prendre le parapluie pour aller profiter de la braderie. En tout cas, on l'attendait, cette pluie, ça va faire du bien. Le ciel est donc très nuageux aujourd'hui avec des averses bienvenues. On attendait le retour de l'eau depuis longtemps. Mais ces averses peuvent prendre localement un caractère orageux cet après-midi. On prévoit au maximum jusqu'à 5 mm de pluie sur le Livre-la-Forez, par exemple. Cet après-midi, un vent de sud-ouest souffle modérément sur notre région. La pluie sera toujours au programme la nuit prochaine ainsi que pour la journée de demain jeudi. Avec l'arrivée de la pluie, les températures en profitent pour baisser un peu. Nous aurons pour les maximales d'aujourd'hui de 21 à 23 degrés en plaine, 16 à 18 en montagne. Et nous retrouverons une fraîcheur relative demain matin au réveil avec 7 à 10 degrés en plaine. Seulement 4 à 6 en montagne, un vrai temps d'automne quoi.
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1: Ici ça marche et ici ça roule aujourd'hui sur les rails du Livradois-Forez, une belle ligne de chemin de fer, 140 km de ligne de chemin de fer toujours en place et qui appartiennent à l'ensemble des communes traversées par cette ligne de chemin de fer. Et sur ce réseau qui est le deuxième plus grand réseau de France à voie normale de chemin de fer après celui de la SNCF, eh bien deux associations partagent ces rails pour faire circuler des trains touristiques. Et bien dans quelques instants nous parlerons de l'association Agrivap, basée à Ambert. Nous verrons quels sont les trains qui sont encore au programme pour cette année 2026 et nous ferons un bilan de cette saison 2026 de cette association qui fonctionne très bien et ce depuis de très nombreuses années.
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1: Et pour l'instant, nous allons chanter ensemble pour commencer cette émission avec le groupe Gold.

0: Gold qui chante Laissez-nous chanter en 1986.
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0: 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Effectivement, des entreprises en Auvergne qui fonctionnent bien, mais aussi des associations qui œuvrent, et parfois depuis de très nombreuses années, à la dynamique régionale. Et c'est le cas de l'association dont on va parler ce matin avec Christelle Chapa. Bonjour Christelle.
3: Bonjour.
0: Christelle Chapa qui travaille au Train de la Découverte, l'association AgriVap qui est basée à Ambert. Christelle, une association qui existe depuis longtemps.
3: Oui, tout à fait, oui, depuis 1979, oui, ça commence.
0: Et oui, pas mal d'années. Alors, il faut expliquer que cette ligne de chemin de fer avait été abandonnée, en tout cas les circulations SNCF avaient cessé sur cette ligne à cette époque-là, et votre association a pris le relais.
3: Voilà, tout à fait, oui, donc en 86, avec l'arrivée donc du panoramique, oui, tout à fait.
0: Et vous avez repris une activité touristique, commerciale et touristique pour faire vivre cette ligne. Expliquez-nous quel est le secteur sur lequel vos trains roulent.
3: Le secteur, donc c'est la ligne donc Ambert-La Chaise-Dieu, avec des circulations estivales et aussi donc beaucoup de trains à thème sur ce tronçon. Et nous avons aussi du vélo rail sur une autre partie de la ligne.
0: Deux activités, donc le train touristique d'une part, et puis le vélo rail. Des vélo rails, vous en avez deux, hein. Il y en a un à Ambert.
3: Alors tout à fait, oui, un à Ambert et un sur le site d'Allègre en Haute-Loire.
0: Parce qu'il faut expliquer que ce réseau ferroviaire est très grand et du coup il y a des possibilités de mettre en place des produits touristiques pour les touristes. Alors depuis 1986, comment ça se passe? Est-ce que aujourd'hui le tourisme ferroviaire a toujours le vent en poupe?
3: Alors écoutez, oui, nous avons eu une bonne saison touristique, avec donc une progression même de voyageurs en juillet et aussi en août, malgré tout. Et septembre aussi a également été en progression. Donc oui, nous sommes quand même contents par rapport à peut-être même d'autres structures. Donc les gens ont bien pris le train cette année. Et nous avons aussi eu plus de 35 groupes depuis le mois d'avril, donc qui ont voyagé dans nos trains.
0: Alors le voyage en train attire le public. Aujourd'hui, ça a peut-être un petit peu changé. Autrefois, c'était pour faire simplement un tour de train. Aujourd'hui, on vous demande quoi? Plus d'animation?
3: Voilà, tout à fait. Ouais, c'est vrai que donc cette circulation, malgré que la balade est commentée, bien sûr, mais nous avons vu que les trains à thème, donc tout ce qui est donc train d'Halloween, train du Père Noël, le train des années 80, ce sont donc des trains qui intéressent et puis que les gens apprécient beaucoup.
0: Bien sûr, en plus du côté historique, parce que il faut le dire aussi, vous faites circuler des trains. Alors quand on parle de trains, ce sont des autorails qui sont historiques.
3: Voilà, tout à fait. Oui, nous disposons donc de plusieurs matériels et c'est vrai que ce sont tout donc des autorails qui datent des années 60, qui ont été construits des fois même en très peu d'exemplaires.
0: Exactement. Alors c'est le cas de votre emblème, le fameux autorail panoramique.
3: Alors, le fameux panoramique, oui, tout à fait, qui a été construit seulement en 10 exemplaires par la régie Renault. Donc, c'est vrai que nous en possédons 2 exemplaires. Donc, c'est vrai que c'est très intéressant.
0: Bien sûr, plus un troisième qui sert de banque de pièces pour réparer les deux premiers. En tout cas, tous les panoramiques qui restent sur roue, ils sont chez vous, Ambert.
3: Voilà, tout à fait.
0: Et c'est là aussi quelque chose que les gens recherchent quand ils veulent voyager. Pour ceux qui sont passionnés par les trains, ils regardent un peu les matériels qui circulent pour pouvoir en profiter. Alors une belle saison 2026. On parlait d'association, vous êtes une association, mais qui a également des salariés.
3: Voilà, nous sommes 3 salariés. Donc 2 travaillent à l'atelier pour la restauration, pour l'entretien de tout ce matériel. Et moi je suis donc à l'accueil et à la comptabilité commerciale donc de l'association.
0: Et je crois qu'en été vous faites aider aussi, il y a des contrats supplémentaires qui arrivent avec des saisonniers.
3: Oui, à partir d'avril, pour faire fonctionner tout ça, c'est vrai qu'il faut un petit peu de monde, donc bien sûr les bénévoles, mais aussi donc quelques contrats saisonniers pour assurer donc la bonne efficacité des trains et du vélo rail. Ouais.
0: C'est là qu'on voit justement qu'une association peut être importante sur un territoire parce qu'elle fait quand même travailler du monde, et ça c'est vraiment très bien, et c'est comme ça que ça marche en Auvergne. Christelle, nous allons nous retrouver dans quelques instants après une pause musicale pour parler des trains à thème programmes qui sont encore au programme pour cette fin d'année, parce que vous n'avez pas encore fini votre saison, et notamment des trains qui font peur, qui vont circuler autour d'Halloween. On en parle dans quelques instants. À tout de suite, Christelle.
3: D'accord, à tout de suite.

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1: Charles Doré à l'instant avec Hypersensible, et dans quelques instants nous repartons à Ambert pour découvrir les trains thèmes de l'association Agrivap.
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1: Et ce matin, nous nous intéressons à l'association Agrivap, les trains touristiques, les trains de la découverte à Ambert, et nous en parlons avec Christelle Chapa, que vous rencontrerez si vous allez à la gare d'Ambert. Elle vous accueille. Christelle, on va présenter les trains à thème qui restent à venir durant cette fin de saison 2026, et je crois que vous allez avoir des trains qui vont faire peur.
14: Oui, oui, oui. Ce sont les trains donc pour Halloween. Donc nous avons trois dates cette année, parce que donc c'est vrai que ces trains donc rencontrent un réel succès. Alors nous avons le samedi 24 octobre, le mercredi 28 et le jeudi 29. Donc voilà, c'est pendant les vacances scolaires. Donc voilà, et la réservation donc peut se faire bien sûr sur notre site.
1: Sur le site agrivap.fr, hein, c'est ça le site, hein.
14: Voilà, agrivap.fr, tout à fait.
1: Alors expliquez-nous un petit peu sans trop en dévoiler, parce qu'il faut garder des surprises. Qu'est-ce qui va se passer?
14: Alors en fait, donc vous allez être accueillis donc en gare d'Ambert avec nos différents trains qui seront décorés, bonbons, goûter, tout est prévu, et donc c'est une balade avec un parcours donc décoré de part et d'autre, hein, à l'intérieur des trains, mais aussi donc sur la voie.
1: Ah.
14: Et voilà donc. Halloween avec Agrivap.
1: Très bien, et on n'en dit pas plus parce qu'il y aura des surprises qui font trembler les passagers, les voyageurs, n'est-ce pas?
14: Voilà, tout à fait. Vous pourrez aussi tenter de remporter des bons d'achat avec le magasin Jouet Club à Ambert.
1: Bien sûr.
14: Donc voilà, donc c'est une occasion un petit peu de redécouvrir le territoire, mais déguisé.
1: Exactement.
14: Venir déguisé,
1: ah oui, bien sûr. Alors là, il faut aller prendre le train avec un costume d'Halloween, évidemment. Et on sait que les enfants se prêtent bien au jeu. Et puis, il y a d'autres trains qui sont désormais des rendez-vous incontournables avec l'association Agrivap. Ce sont les trains du Père Noël.
14: Les trains du Père Noël aussi, bien sûr. Cette année, donc, ils circuleront les dimanches 13 et 20 décembre avec le départ en gare d'Ambert. Et pareil, donc là, au lieu de bonbons, vous aurez les papillotes et bien sûr les goûters.
1: Et puis, le Père Noël qui viendra.
14: Le Père Noël.
1: Et oui, qui va, enfin, en tout cas, il faudra le trouver.
14: Il faut le retrouver, hein, voilà, c'est ça, on est à sa recherche, souvent, donc, il se perd sur cette voie ferrée, soit dans les tunnels, soit, ben, faut le chercher, en fait.
1: Et ben, bien sûr.
14: Et si on le trouve, et ben, voilà, on aura la chance qu'il monte dans nos trains.
1: Et ça, c'est un train qui plaît beaucoup, hein, chaque année, hein.
14: Chaque année, oui, nous les remplissons sans souci. Hein.
1: Alors, on le voit, les animations dans les trains touristiques, c'est quelque chose qui attire le public. Il faut créer de nouveaux événements. Vous avez réalisé, il n'y a pas très longtemps, le train des années 80, c'était quoi ?
14: Alors, le train des années 80, pareil, c'est donc une animation avec donc, un orchestre qui joue bien sûr des musiques des années 80. Et c'est d'abord une circulation donc, en train. Et donc c'était du Amberg-Saint-Sauveur-Lassagne. Et ensuite il y a un repas donc avec un brasero qui est donc servi en salle des fêtes. Et donc on s'amuse jusqu'à 2h du matin, 2-3 heures du matin. On danse sur les musiques des années 80.
1: Et oui, parce que l'avantage de cette voie ferrée, c'est qu'elle passe dans des villages, des endroits où il y a des équipements autour de la gare. Et c'est le cas de Saint-Sauveur-Lassagne où la salle des fêtes est au bord des rails en fait.
14: Voilà, tout à fait, parce que donc en fait la gare maintenant qui est la mairie, donc voilà, et c'est vrai que c'est très agréable parce que donc les gens profitent quand même du train, donc malgré tout, donc il y a quand même toujours une balade qui est commentée par rapport au thème apporté, et ensuite après ils peuvent aussi s'amuser ou voir différentes structures aux endroits où l'on s'arrête.
1: Bien sûr. Alors on va terminer, Christelle, avec un petit mot sur le vélo rail qui est une autre activité en fait qui se déroule sur les rails, activité familiale qui elle aussi a beaucoup de succès, je crois.
14: Alors beaucoup de succès, et justement cette année donc c'est la nouveauté parce qu'on faisait les trains Halloween et maintenant on fait le vélo rail d'Halloween parce qu'en fait voilà, les parcours vont être aussi décorés, notamment le parcours nature et le parcours tunnel. Donc là encore de la nouveauté chez Agrivap et encore beaucoup de peur peut-être à venir. Voilà, les parcours, donc ça sera ouvert donc à partir du 17 octobre pour toutes les vacances scolaires avec un départ à 14h30. Alors et ça, pareil, les réservations peuvent se faire en ligne sur notre site.
1: Alors ça, je crois que ça va être rigolo parce que quand ils vont prendre peur, quand les voyageurs qui sont sur les vélorails vont prendre peur dans les tunnels, ils vont pédaler sans doute beaucoup plus vite ensuite. Hein.
14: C'est ça, ça va être très sympathique. Et puis de part et d'autre, donc de multiples scènes d'horreur pourront être proposés donc, à nos pédaleurs.
1: Eh bien, Christelle, merci beaucoup pour tous ces renseignements. On a envie d'en savoir plus, donc on va sur le site internet agrivap.fr. Et puis, on n'oublie pas de s'inscrire pour les trains d'Halloween, les 24, 28 et 29 octobre, pour aller faire un tour de train et en profiter pour voyager déguisé et bien s'amuser avec les enfants et puis leurs parents. Bien sûr, tout le monde est le bienvenu. Merci beaucoup, Christelle.
14: Merci, Anne, merci beaucoup.
1: À une prochaine fois.
14: À bientôt, au revoir.
1: Au revoir. Ah, ça fait toujours du bien de voyager en train, et puis ça nous change la voiture. Et puis les trains d'Agrivap, petit conseil, petite information supplémentaire, ils partent toujours à l'heure, et ils arrivent toujours à l'heure. Voilà, je dis ça, je dis rien. Voici Kate Bush, c'est Running Up That Hill, que vous avez peut-être entendu dans la série Stranger Things.

Kate Bush, Running Up That Hill, le grand souvenir de l'année 1985. Merci d'être à l'écoute de votre radio ici Pays d'Auvergne. Dans la demi-heure à venir, nous allons parler d'économie et nous intéresser à la société Danone qui continue d'investir sur son site de production de Volvic. Ensuite, nous retrouverons Robin Bernot qui nous parlera d'une solution originale pour lutter contre les déserts médicaux et nous sommes concernés ici en Auvergne bien évidemment. Et puis ensuite, Patricia Farah nous emmènera chez un réparateur de télévision du côté de Massiac chez TV15. Vous verrez que si vous avez une télé à faire réparer, ben c'est l'homme providentiel. Merci d'être à notre écoute. Nous repartons en musique avant quelques infos et un agenda avec Peter Gabriel, Sledgehammer.

0: Peter Gabriel, Sledgehammer.
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0: Voici des idées de sortie pour vous. Direction l'Allier à Montluçon avec la Foire Expo qui se poursuit jusqu'à dimanche 11 octobre au Parc des Expositions. Cette année, le thème, c'est le monde des films d'animation avec une expo immersive consacrée notamment aux créations du studio TAT. Il y a aussi des exposants, des animations, une mini-ferme et de quoi manger sur place. Cette Foire Expo est ouverte de 10h à 20h jusqu'à jeudi, puis jusqu'à 21h vendredi et samedi et jusqu'à 19h le dimanche. L'entrée est gratuite. Direction ensuite le Puy-de-Dôme à Saint-Germain-en-Brond, à une quarantaine de minutes au sud de Clermont-Ferrand. Samedi 10 octobre, place à la fête Yaka Ifer, ça c'est bien auvergnat ça. Autour de l'alimentation et des modes de vie plus responsables, ateliers, dégustations, balades autour des plantes sauvages, jeux, conférences et restaurations. Les animations commencent dès 11h et se poursuivent dans l'après-midi. Et pour terminer, direction Saint-Flouré, à une quinzaine de minutes à l'ouest d'Issoire, en direction de Besse, dimanche 11 octobre. Ce très beau village accueille sa grande foire d'automne de 9h à 19h. Brocante dans les rues, producteurs locaux, artisans d'art, marché aux livres, restauration et patrimoine du village, ouvert aux visiteurs. Une sortie très conviviale pour chiner et profiter de l'ambiance.
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0: Nous avons la chance d'avoir encore de nombreuses manifestations qui se déroulent en cet automne 2026 en Auvergne. Nous vous les présentons et nous sommes partenaires d'un grand nombre d'entre elles. Donc n'hésitez pas à vous balader les week-ends partout en Auvergne, il se passe des choses. Et c'est l'occasion de découvrir également notre patrimoine qui est très différent d'une région à l'autre, enfin d'une région, d'un département à l'autre, entre le Cantal, la Haute-Loire, l'Allier et le Puy-de-Dôme. En tout cas, bonne balade à tous.
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0: riche, c'était Claudio Capeo.
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0: Notre rubrique économique est d'ici avec Danone qui continue d'investir sur son site de Volvic. 50 millions d'euros sur les 4 prochaines années. Une annonce faite à l'occasion des 50 ans de l'usine d'embouteillage du Chancé. Anniversaire qui techniquement aurait dû être fêté en 2024 puisque cette usine, la première de la société des eaux de Volvic, est officiellement entrée en service en 1974. Juliette Michenot.
3: Et depuis, elle a bien grossi. Elle se targue d'être la quatrième entreprise du Puy-de-Dôme. Un site dans lequel Danone, arrivé dans les années 90, continue d'investir, confirme son directeur général, Antoine de Saint-Afrique.
4: Entre maintenant et 2030, nous allons investir 50 millions d'euros dans le site, à la fois sur l'eau et sur Riou, ça commence maintenant, sur notre décarbonation, la continuation de notre décarbonation, et sur la modernisation de nos lignes.
3: Et notamment la création annoncée sans date pour le moment d'une ligne de production plus performante. La décarbonation, c'est cette chaudière biomasse dont on vous a déjà parlé, qui entrera en service l'an prochain. Elle permettra de remplacer le gaz dans l'énergie fournie à l'usine Fruit. Et puis Reuse, l'objectif, c'est d'ici 2 ans de pouvoir réutiliser 80% de l'eau du process, celle qui sert à laver les bouteilles ou les lignes de production.
4: Alors, qu'est-ce que ça va changer ? Ça va changer plus de 200 millions de litres d'eau par an réutilisés.
3: Avec la promesse de réduire en conséquence les prélèvements d'eau.
4: Nous avons depuis des années diminué nos prélèvements de manière extrêmement régulière. Nous travaillons dans un univers qui est régulé par l'État et la puissance publique. Chaque fois qu'il y a de la pression sur la ressource, nous diminuons nos prélèvements. Nous sommes un acteur extrêmement responsable.
3: Alors dans le cadre de l'arrêté qui régit les prélèvements de Volvic, l'usine est censée pomper moins en cas d'alerte sécheresse, sachant que le volume annuel autorisé reste le même. C'est ce qui s'est appliqué cet été, confirme la préfète du Puy-de-Dôme, Anne Fracoviac-Jacobs.
5: Ce qui est important aujourd'hui, c'est que justement Volvic se soit engagé dans ce plan Reuse, qui va permettre effectivement de prélever moins et de réutiliser surtout ce qui est prélevé et de rejeter, parce que ça il faut le dire, de rejeter à la nature une partie de ces prélèvements qui auront été utilisés. Ben, c'est quand même très important de se rendre compte que pour produire une bouteille de Volvic, il fallait, il y a encore quelques années, 1,7 litre. Avec le plan Reuse, il faudra 1,1 litre. C'est l'objectif.
3: Des process, mais aussi une connaissance de la ressource que Danone souhaite partager via un futur centre d'expertise de l'eau, explique Emmanuel Gérardin, le directeur du site.
6: Alors, c'est un projet, mais effectivement, au travers des travaux qui sont entrepris depuis des années ici sur la ressource en eau, autant sur sa préservation que sur les quantités prélevées, d'avoir un ratio en eau le plus performant au monde, parce qu'on s'oriente vers ça. L'idée est de partager l'expertise qu'on a chez Danone localement à Volvic, mais plus largement chez Danone, parce qu'on a des experts, des hydrogéologues présents déjà aujourd'hui et qui œuvrent pour le groupe Danone, pour en faire le partage, le savoir et faire avancer les connaissances.
3: Emmanuel Gérardin, qui est désormais en charge du sujet chez Danone, il a quitté la direction du site de Volvic au 1er octobre.
0: Et c'est Cataline Manoli qui dirige désormais la société des eaux de Volvic. On aurait pu lui souhaiter un bon anniversaire hier à Nicolas Perrac. Il est né le 6 octobre 1949. Le voici dans l'un de ses plus grands succès, Et mon père.
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0: en 1975. Et mon père.
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0: Et il est l'heure de retrouver Robin Bernot pour partager des idées et justement l'une d'entre elles, si un département français avait trouvé la solution pour lutter contre les déserts médicaux. Dit comme ça, ça peut paraître utopiste et pourtant des premiers résultats sont là. Mais alors, quelle est cette solution, Robin ?
3: Des journées canoë pour recruter de futurs médecins en Aveyron.
4: Moi, je trouve que c'est une initiative intéressante et qui permet effectivement de découvrir d'autres horizons.
3: C'est ce que l'Agence départementale de l'attractivité et du tourisme a organisé dans le département de l'Aveyron. 200 jeunes étudiants médecins ont passé la journée à enchaîner une dizaine d'activités en pleine nature. Opération séduction, donc, qui semble porter ses fruits, notamment auprès de Thomas, étudiant en médecine à Toulouse et habitué de ses journées. Il songe de plus en plus à venir s'installer sur place. Les équipes du 19-20 Midi-Pyrénées l'ont rencontré.
5: Franchement, avec tout ce qu'ils font pour nous, à force, on commence à se poser des questions, hein, parce qu'ils insistent, et plus on vient, plus on a envie de rester. Et honnêtement, moi, un des premiers, je pense que je reviendrai.
3: Anna est également étudiante en médecine à Toulouse et semble aussi conquise.
6: C'est vraiment très très beau. Donc c'est plein de nature, on peut faire vraiment plein de choses, plein d'activités à l'extérieur, que ce soit du canoë, du canyoning, de la via ferrata, ou alors même je pense qu'on peut avoir des belles parois d'escalade.
3: Depuis la création de ces week-ends appelés Adrénaline en 2017, 20% des internes venus en stage dans le département choisissent finalement de s'y installer. Ici donc ça marche, mais vous ? Quel regard portez-vous sur cette initiative et comment ça se fait que le département ait autant de mal à recruter des médecins? Voici un élément de réponse, j'en ai discuté avec Céline.
4: Parce qu'il n'y a pas beaucoup de services à mon avis autour. Les services publics disparaissent partout et voilà, enfin, pour moi c'est une bonne raison.
3: Mais alors aujourd'hui peut-on réellement lutter contre les déserts médicaux?
4: Oui, en développant des initiatives comme celle-ci et puis en remettant aussi du service public dans ces territoires.
3: J'ai également demandé à Céline si elle constatait que c'était de plus en plus compliqué de trouver un médecin.
4: Oui. Enfin, les grandes villes, je sais pas. Moi, je suis pas d'une grande ville, donc. Mais en tout cas, oui. Quand on habite en périphérie, c'est toujours compliqué. Ouais. Bah, il y a de plus en plus de. Il y a plus de dentistes. Il y a plus. Enfin, tout est compliqué, quoi. Tout devient compliqué, en fait.
3: Et si finalement la solution était là, juste sous nos yeux, faire redécouvrir nos territoires, nos villes et nos villages à celles et ceux qui ne les connaissent que vaguement ou de nom à peine. L'initiative semble en tout cas porter ses fruits puisque l'Aveyron dispose de la moyenne d'âge des médecins généralistes la plus jeune d'Occitanie.
0: Ah bon, mais puisque c'est comme ça, on va vous proposer nous aussi des journées canoë sur l'Allier, sur la Sioule. On a plein de rivières, vous allez voir, on va en trouver des docteurs.
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11: Vous venez pourquoi ?
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13: Bonjour madame.
11: Eh bien, ils vous aiment.
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11: 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Qu'est-ce qu'on répare aujourd'hui, Jaco ? Parce qu'aujourd'hui, on a tendance à se dire qu'on est dans une société où tout se jette et tout se change, mais finalement, tout se répare encore.
13: 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Dieu merci, on parle d'obsolescence programmée, c'est pas toujours vrai. Oui, parfois, il y a des appareils bien compliqués à dépanner, mais il y a aussi beaucoup de choses à réparer. Et je crois que ici, les gens qui ont le sens et la valeur de l'argent, préfèrent toujours essayer de réparer plutôt que de jeter sans chercher à comprendre.
11: Bonjour Arlette.
14: Bonjour.
11: Vous venez pour faire réparer, acheter ?
14: Alors moi je viens pour faire changer le joint de ma cocotte minute.
11: Et Jaco, il a forcément ce qu'il faut.
14: 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Il répare dans la journée ou il nous dépanne. Quand le congélateur est en panne, il en prête un autre. Il est formidable.
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0: Là, et oui, il est phénoménal, notre Jaco. Et oui, c'est bien en plus quand on répare comme ça plutôt que de jeter, c'est une très très bonne idée. Allez, dans quelques minutes, nous allons retrouver les infos de 11h, mais avant, nous allons partager un souvenir des années 80-90. C'est Indochine avec Troisième Sexe. Bonne matinée à tous à l'écoute d'ici Pays d'Auvergne.

0: Indochine avec Troisième Sexe. Dans quelques minutes, nous allons nous retrouver pour jouer au jeu Ménagez-vous. Vous allez pouvoir tenter votre chance car cette semaine, vous le savez, nous jouons pour un beau cadeau, un séjour romantique pour deux personnes au Domaine des Roses à Tove. Alors rendez-vous après les infos tout à l'heure à 11h05.
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0: Il est tout juste 11h. Nous retrouvons les infos qui vous sont présentées par Juliette Micheneau. Bonjour Juliette.
2: Bonjour Martial, bonjour à tous.
0: Les lycéens maintiennent la pression.
2: Oui, nouveau blocus à l'heure d'entrée en cours tôt ce matin, entre autres à Clermont-Ferrand, au lycée Sidoine Apollinaire ou encore Blaise Pascal. Rion également, où la CGT locale accompagne le mouvement, comme hier, où la manif clermontoise a rassemblé 2500 à 4000 personnes et comme probablement demain. À voir comment le mouvement réagit aux mots du Premier ministre Sébastien Lecornu, qui doit prendre la parole ce soir 18h30 depuis Matignon pour évoquer la mobilisation lycéenne mais aussi la flambée des prix du carburant, la crise agricole ou encore la dette. Quant à l'encadrement de ces manifestations, le ministre de l'Intérieur annonce ce matin que les forces de l'ordre n'utiliseront plus de grenades assourdissantes face aux lycéens, notamment suite à ce qui s'est passé à Lens et cet ado de 15 ans qui a eu la main arrachée dans des circonstances qui restent encore à éclaircir. À ce stade, l'inspection générale de la police nationale est saisie de 18 enquêtes à travers la France.
0: Du côté du sommet de l'élevage, concours de bovins et défilé de politique au menu du jour.
2: Oui, à commencer par la présidente du Rassemblement National, Marine Le Pen, qui est en ce moment en train de déambuler dans les allées de la Grande Halle. Elle doit y passer la journée, tout comme François Ruffin, candidat lui aussi à la présidentielle, Éric Zemmour, Nicolas Dupont-Aignan, et puis la ministre de l'Agriculture, qui avait reporté sa venue à Cournon pour l'ouverture du sommet. Eh bien, elle sera bien là, Annie Genevard, demain à la Grande Halle d'Auvergne. Pas de marché de Noël à Montferrand cette année. Le comité des quartiers se dit contraint d'annuler la fête parce que la ville de Clermont n'a pas autorisé la corrida de Montferrand, course qui permet d'habitude de récolter les financements nécessaires à l'organisation de ce marché Noël. Ce qui se profile à la place, c'est une marche au flambeau dans les rues de Montferrand. Enfin, côté commerçants, les bonnes affaires sont de sortie. La grande braderie de Clermont, version automne, démarre aujourd'hui et c'est jusqu'à samedi. Ce sera a priori sous quelques gouttes de pluie.
0: Exactement, parce que la pluie nous accompagne aujourd'hui. Le ciel est très nuageux, des averses bienvenues. On attendait le retour de l'eau depuis longtemps. Mais ces averses peuvent prendre localement un caractère orageux cet après-midi. On aura peut-être 5 mm d'eau de pluie, comme par exemple sur le Livre de Forez. Cet après-midi, un vent de sud-ouest souffle modérément sur notre région. La pluie sera toujours au programme la nuit prochaine, ainsi que pour la journée de demain, jeudi. Avec l'arrivée de la pluie, les températures en profitent pour baisser. Nous aurons pour les maximales aujourd'hui 21 à 23 degrés en plaine, 16 à 18 en montagne et nous retrouverons une fraîcheur relative demain matin au réveil avec 7 à 10 degrés en plaine et seulement 4 à 6 en montagne. C'est un temps d'automne.
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0: Ménagez-vous, notre jeu, comme chaque jour entre 11h et midi. Aujourd'hui encore, 4 candidats vont s'affronter dans un jeu où les questions portent sur la culture générale. Vous avez droit à chacun à 4 questions. Si vous répondez directement bien à la question posée, vous gagnez 3 points. Si vous avez besoin d'une proposition pour vous aider, eh bien là, la bonne réponse ne vaut plus qu'un point. Et ensuite, vous pouvez doubler vos points à la fin des 4 questions. En tout cas, c'est vous qui déciderez. Le tout est de marquer le maximum de points. Je vous rappelle que nous jouons pour une finale qui va se dérouler vendredi durant laquelle eh bien, nous aurons une gagnante ou un gagnant pour ce séjour romantique pour deux personnes au Domaine des Roses à Tove. Un séjour romantique qui comprend une nuit pour deux dans le gîte rose, un accès au bain nordique, deux repas comprenant des spécialités de la maison La Salasse et puis une bouteille de vin d'Auvergne à consommer avec modération. Vous le voyez, un beau cadeau. Nous avons déjà sélectionné lundi Lilian de Sébaza, hier Jean-Pierre de Cournon, et bien aujourd'hui nous allons voir qui sera le ou la sélectionnée du jour.
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0: Et si vous voulez jouer, eh bien n'hésitez pas, vous nous appelez dès maintenant au 04 73 34 2000 pour jouer à Ménagez-vous. Nous écoutons tout de suite Francis Cabrel avec Sarbacane, une chanson qui évoque la naissance de sa fille Aurélie, née en 1986.

0: Francis Cabrel avec Sarbacane.
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0: Ménagez-vous, votre jeu entre 11h et midi pour vous faire gagner de beaux cadeaux. Et nous allons retrouver notre premier candidat du jour. Il s'appelle Jean-Louis, il nous appelle d'Orion. Bonjour Jean-Louis.
3: Bonjour Martial.
0: Nous nous retrouvons parce que vous avez essayé lundi de jouer déjà, c'est ça ?
3: Exactement.
0: Bon, ça s'est mal terminé. Hein.
3: Oui,
0: mais enfin, c'est pas grave, tout ça se passe
3: non.
0: Dans la bonne humeur et la convivialité. Mon cher Jean-Louis, vous allez tenter de nouveau votre chance aujourd'hui pour vos quatre questions de culture générale et essayer de faire un maximum de points. Vous vous souvenez du principe, hein, si vous répondez bien directement aux questions, vous avez 3 points pour chaque bonne réponse. Si vous avez besoin d'une proposition, et bien dans ce cas-là, vous ne gagnez qu'un point à chaque fois. Mais en tout cas, vous aurez la possibilité peut-être, même sûrement, de doubler vos points si vous le souhaitez à la fin de votre parcours. Mon cher Jean-Louis, est-ce que vous êtes prêt ?
3: Je suis prêt.
0: Alors attention, c'est parti. Qui a peint la Joconde ?
3: Léonard de Vinci.
0: Quelle est la langue officielle du Brésil ?
3: Le portugais.
0: Comment appelle-t-on un triangle ayant exactement 2 côtés de même longueur ?
3: Rectangle.
0: Comment s'appelle l'autorail ferroviaire construit par la firme Michelin avec des pneus sur rail ?
3: Michelin.
0: Eh bien voilà, vous avez répondu à nos 4 questions, c'est bien, dites-moi. Vous avez été super rapide. Et je peux vous dire que vous placez la barre assez haut pour un début de jeu. Qui a peint la Joconde ? Vous me dites Léonard de Vinci. Mais oui, bien sûr, c'était facile. Quelle est la langue officielle du Brésil ? Le portugais ? Oui, également, bonne réponse. 3 points supplémentaires. Ah oui, non, mais il y a des boutages qui vont avec, ça rigole pas, là.
3: Oui.
0: Comment appelle-t-on un triangle ayant exactement 2 côtés de même longueur ? Vous me dites le triangle rectangle.
3: Et non, je me suis trompé.
0: Et vous vous souvenez comment ça s'appelle ? C'est le triangle isocèle.
3: Isocèle, voilà.
0: Eh ouais, voilà.
3: Isocèle, effectivement.
0: Et puis, comment s'appelle l'autorail ferroviaire construit par la firme Michelin avec des pneus sur rail ? Bravo, vous avez eu la bonne réponse, la fameuse Micheline. La Micheline que l'on peut voir, d'ailleurs, il y en a un exemplaire qui a été sauvegardé dans le patrimoine Michelin, à l'aventure Michelin à Clermont-Ferrand, elle est magnifique. Eh bien écoutez, c'est un beau parcours, mon cher Jean-Louis, puisque vous avez 3 fois 3, 9 points, bravo. C'est pas mal, hein, dites-moi, par rapport à lundi, super.
3: Oui, ça fait 2 points de plus.
0: Eh bien oui, et alors là, c'est le moment le plus difficile, le dilemme, comme chaque jour. Qu'est-ce que vous faites ? Est-ce que vous gardez ces 9 points en vous disant « Oh, c'est bon, j'en ai assez ».
3: Non, je suis joueur, j'ai essayé de mettre la barre un peu plus haut.
0: Oh là là, Jean-Louis, il est à fond ce matin, et donc on va doubler les points, enfin tenter de doubler les points.
3: On va essayer,
0: exactement. Alors attention Jean-Louis, tenez-vous bien.
3: Oui.
0: Quel aviateur a réalisé la première traversée de l'Atlantique en avion en 1927 ?
3: Lindbergh.
0: Et vous me dites Lindbergh ?
3: Ah non.
0: Si, c'est bon. Eh oui, c'est gagné ! Je faisais durer le suspense. Oui, effectivement, c'est bien Charles Lindbergh qui a traversé l'Atlantique en 1927. Vous vous souvenez à bord de quel avion d'ailleurs ? Non, ça c'est...
3: Point d'interrogation, c'est pas ça ?
0: Non, c'est le Spirit of Saint-Louis.
3: Ah oui, d'accord.
0: Eh oui, ça avait été un sacré exploit à l'époque, en 1927, de traverser l'Atlantique comme ça, et sans dormir en plus, ou pas beaucoup en tout cas, parce que sinon il piquait du nez. Donc voilà, c'était bien, Charles Lindbergh, bravo. Ben Jean-Louis, là vous mettez la barre très très haut, puisque vous avez 18 points. 18 points à battre pour les autres candidats, s'ils y arrivent. Et sinon, eh ben, nous aurons le plaisir de vous retrouver tout à l'heure en fin d'heure pour vous saluer, et puis vous dire que vous êtes le candidat sélectionné, si jamais c'est le cas. D'accord ?
3: Peut-être à tout à l'heure ou un autre jour.
0: Exactement. Alors peut-être à tout à l'heure, Jean-Louis. Merci beaucoup d'avoir participé. Et puis bravo pour ce beau parcours.
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0: Allez, c'est à vous de jouer pour Ménagez-vous. Si vous avez envie de participer à notre grande sélection du jour, appelez-nous 04 73 34 2000. C'est le moment ou jamais pendant que nous écoutons les tournesols. Ça, c'est notre ami Marc Lavoine.

0: Lavoine, les tournesols. Dans quelques instants, nous retrouvons notre deuxième candidat pour Ménagez-vous. Ce sera Zachary de Coude.
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0: Dans quelques instants, nous allons donc jouer à Ménagez-vous avec Zachary. Mais pour l'instant, voici Tame Impala et Jenny dans ce titre Dracula.

0: Dracula, c'était le remix de Jenny avec Tame Impala.
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0: Ah oui, ça, les ménages, on vous les fait travailler là, sur Ici Pays d'Auvergne avec notre jeu Ménagez-vous. Nous allons accueillir Zachary Decoude. Bonjour Zachary.
3: Bonjour ici.
0: Vous faites quoi dans la vie, Zachary?
3: Commercial.
0: Commercial, dans quel domaine?
3: Dans la bureautique.
0: La bureautique, très bien. Vous avez déjà joué à notre jeu?
3: Oui.
0: Très bien. Bon, donc vous connaissez le principe. Quatre questions de culture générale. Chacune peut vous apporter 3 points si vous répondez directement à la question. Sinon, si vous avez besoin des propositions, elles ne vous rapporteront qu'un point. Et puis ensuite, vous nous direz si vous souhaitez doubler ou pas vos points pour en faire un maximum. Sachez que le candidat précédent, Jean-Louis Derion, a son actif 18 points. Donc il va falloir être très fort.
3: C'est clair.
0: Mon cher Zachary, est-ce que vous êtes prêt pour votre parcours?
3: C'est parti.
0: Allez, on y va. Qui a inventé le cinéma en 1895?
3: Oh, proposition.
0: Les frères Bogdanov, les frères Lumière, les frères Bénédictin ou les frères Wright?
3: Les frères Lumière.
0: Quel célèbre physicien a formulé la théorie de la relativité?
3: Newton.
0: Qui a écrit le roman Les Misérables?
3: Victor Hugo.
0: Quelle commune auvergnate possède une mairie ronde?
3: Bonne question. Proposition.
0: Châteauguay, Brioude, Ambert ou Gannat?
3: Gannat.
0: Eh bien voilà, vous avez répondu aux 4 questions débriefing.
3: C'est un carnage.
0: On va voir. Qui a inventé le cinéma en 1895? Les frères Lumière, oui, bien sûr, ils ont inventé ça à Lyon. Les frères Lumière, il y avait peut-être de la vapeur à l'époque, c'est possible. Et vous souvenez peut-être du premier film qu'ils ont tourné, c'était la sortie tout simplement de leurs ouvriers, la sortie de l'usine Lumière qui s'est déroulée donc derrière leur maison, auprès de leur usine. Ils fabriquaient à l'époque des pellicules photographiques. Quel célèbre physicien a formulé la théorie de la relativité? Vous m'avez dit Isaac Newton. Eh bien non, c'était Albert Einstein. Newton, c'était la pomme qui lui est tombée sur le bout du nez. C'était la gravité plutôt, lui.
3: La gravité.
0: Et oui. Okay. Qui a écrit le roman Les Misérables? Victor Hugo. Oui, bonne réponse. 3 points.
3: Okay.
0: Et puis, quelle commune auvergnate possède une mairie ronde? Vous me répondez Gannat. Et non, c'est Ambert. C'est la commune d'Ambert qui a une belle mairie ronde. Alors, nous comptons vos points. 3 plus 1, ça vous fait 4.
3: On peut quadrupler?
0: Alors, on peut doubler. En quadrupler, non. On peut doubler, ça vous fera 8. Donc, vous n'arriverez quand même pas à la...
3: Même en quadruplant, c'est pas assez.
0: Voilà, c'est ça. Vous n'arriverez pas quand même à la cheville de Jean-Louis. Mais si vous voulez, on peut quand même se faire la question... Bien sûr, pour le plaisir qu'on peut la faire la question.
3: J'ai fait exprès de perdre plus pour avoir la musique.
0: Ah, c'était pour ça. Alors attention, la question qui aurait pu vous permettre de gagner beaucoup plus de points. Ouais. Quelle planète est surnommée la planète rouge?
3: Mars.
0: Eh oui, et là, ça vous aurait doublé vos points.
3: Oh non.
0: Eh oui, mais malheureusement, ça en fait 8. Mais bon, vous n'arrivez pas à la cheville de Jean-Louis qui, lui, en est à 18 points aujourd'hui.
3: Ok, félicitations.
0: En tout cas, Zachary, merci beaucoup d'avoir participé.
3: Merci à vous.
0: Et puis, n'hésitez pas à nous rappeler prochainement pour rejouer à Ménagez-vous.
3: Ok.
0: Bonne tournée à vous. À bientôt.
3: À vous aussi.
0: Au revoir.
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0: Ah oui, on joue car il y a un beau cadeau, un séjour romantique pour 2 personnes à gagner au Domaine des Roses à Tove. Et c'est vendredi que nous saurons qui remporte ce beau cadeau. Mais pour l'instant, on se sélectionne pour jouer au 04 73 34 2000. Voici l'une des plus belles chansons de Renaud en cloque.
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0: Renaud en cloque.
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0: Aujourd'hui, je vous propose trois idées de sortie en Auvergne avec des ambiances complètement différentes et surtout de quoi profiter du prochain week-end. On commence dans l'Allier à Moulins avec le festival Jean Carmé de hier déjà jusqu'au mardi 13 octobre. Le cinéma CGR accueille cette 32e édition consacrée au second rôle et aux jeunes talents du cinéma. Au programme, une trentaine de longs métrages, des courts-métrages, des avant-premières et des rencontres avec les comédiens. Les séances commencent le mercredi midi et se poursuivent toute la semaine. Une bonne idée si vous aimez le cinéma et les rencontres. Direction ensuite le Puy-de-Dôme à Saint-Our, près de Volvic, samedi 10 et dimanche 11 octobre. Vulcania fête les 5 ans de son attraction Namazu. Visite des coulisses, jeux, animations et même une expérience de chute dans le noir. Ben disons, ça va faire peur ça. De 16h à 17h30. Le parc est ouvert de 10h à 18h. Et puis pour terminer, direction le Cantal à Puy-Capelle pour la traditionnelle fête des potirons. Ce sera dimanche 11 octobre. De 10h à 20h, randonnée de 10 km dès 9h30, producteurs, stands associatifs, musique, jeux en bois et surtout deux défilés de chars à 14h30 et à 16h30. Une vraie fête populaire comme on les aime. Pour retrouver tous les détails et les autres idées de sortie, rendez-vous sur les sites des offices de tourisme locaux.
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0: Et dans quelques instants, c'est Mathilde de Montluçon qui va jouer à Ménagez-vous, juste après Stevie Wonder, Part-Time Lover.

0: romantique pour deux personnes au Domaine des Roses à Tove, avec une nuit pour deux dans le Gîte Rose, un accès au bain nordique, deux repas comprenant les spécialités de la maison La Salasse, ainsi qu'une bouteille de vin d'Auvergne à consommer avec modération. Bref, un très très beau cadeau. Et nous allons accueillir une nouvelle candidate aujourd'hui pour jouer à Aménagez-vous. C'est Mathilde de Montluçon. Bonjour Mathilde.
1: Bonjour.
0: Que faites-vous dans la vie, ma chère Mathilde ?
1: Alors, je suis agent de service hospitalier à l'hôpital de Montluçon.
0: D'accord, et bien on vous salue, on salue tous vos collègues, parce que vous faites un boulot formidable et très important. Ma chère Mathilde, vous avez déjà joué à Aménagez-vous ?
1: Non, jamais.
0: Très bien, alors je vous explique le principe. Le principe, je vous pose quatre questions de culture générale. Chaque question peut vous apporter 3 points si vous répondez directement. Par contre, si vous n'avez pas la réponse et que vous avez besoin de propositions, chaque bonne réponse vous vaudra plus qu'un point dans ce cas-là. Mais par contre, vous aurez la possibilité de doubler vos points à la fin de votre parcours. D'accord, Mathilde ?
1: D'accord.
0: Alors, attention, c'est parti. Quelle mer borde la côte sud de la France métropolitaine ?
1: La mer Méditerranée.
0: En 1973, qui chantait « Qui c'est celui-là » ?
1: Vassilu.
0: Que collectionne un numismate ?
1: Les timbres postes.
0: En quelle année a été créé le parc animalier du Pal à Saint-Pourçain-sur-Bèbre ?
1: En 1988.
0: Eh bien voilà, nous avons toutes vos réponses. Alors, reprenons tout ça. Quelle mer borde la côte sud de la France métropolitaine ? La mer Méditerranée, bien sûr, effectivement, 3 points pour vous. En 1973, qui chantait « Qui c'est celui-là ? » Ah ça, je pensais pas que vous le trouveriez du premier coup. Effectivement, c'était bien Pierre Vassilu. Bravo ! 3 points supplémentaires.
1: Qui ? Oui, je l'aime bien.
0: C'est vrai que vous l'aimez bien ? C'est vrai que il était sympa, oui, ce chanteur. Que collectionne un numismate ? Vous me dites les timbres.
1: Je suis trompée. J'ai répondu trop vite.
0: C'était quoi finalement ?
1: Les pièces de monnaie.
0: Et oui, c'est ça, les pièces de monnaie et les médailles, effectivement. Ah oui, il faudrait qu'on en parle à sa femme, monsieur Colombo. En quelle année a été créé le parc animalier du Pal à Saint-Pourçain-sur-Bèbre ? Vous me dites 1988. Eh non, il a été créé en 1973. Eh bien écoutez, cela vous fait 6 points, ma chère Mathilde, 6 points. Et là, attention. Attention, parce qu'il y a une décision très difficile à prendre, même si elle ne vous fera pas gagner la sélection aujourd'hui, puisque je vous rappelle que Jean-Louis est à 18 points et que vous, même si vous doublez les points, vous n'aurez que 12 points. Mais peut-être qu'on peut le faire. Pour le plaisir. On y va. Alors, quel acteur français a remporté un Oscar en 2012 grâce au film The Artist ?
1: C'est Jean Dujardin.
0: Ah oui, mais le chrono était fini. Ah là là là là. Mais enfin, en tout cas.
1: Bon, voilà.
0: Ouais, allez, on va le dire. De toute façon, ça va rien vous rapporter de plus. Mais on va dire que vous avez doublé vos points. Vous êtes arrivé à 12. Bravo quand même, Mathilde. Oui. C'est un beau parcours. Mais bon, Jean-Louis a fait mieux. Il a fait 18 points, Jean-Louis.
1: Ah oui, il a mis la barre
0: haute. Ah là, oui, dès le début, il a fait très très fort. Ma chère Mathilde, en tout cas, c'était un plaisir de vous avoir à l'antenne avec nous. Et puis, je vous invite à rejouer un prochain jour à Aménagez-vous.
1: D'accord, on n'a pas de problème. Merci beaucoup.
0: Merci et bonne journée à vous.
1: Oui, merci, vous aussi.
0: À bientôt.
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0: Jusqu'à midi, vous pouvez jouer encore un candidat ou une candidate à sélectionner pour participer à ce jeu. Et ensuite, nous verrons si c'est Jean-Louis qui sera notre candidat du jour ou si vous faites plus de 18 points. Vous pourrez donc ainsi le dépasser. On se retrouve dans quelques instants. Appelez-nous au 04 73 34 20 00 pour participer. Aménagez-vous. Nous, en attendant, eh bien, on écoute un grand moment de la cérémonie d'ouverture des Jeux Olympiques. C'est Céline Dion avec l'hymne à l'amour.

0: Mélodie, tempo, harmonie, c'était Jimmy Cliff et Bernard Lavilliers, qui fête son anniversaire aujourd'hui lui aussi. Il est né le 7 octobre 1946, il a donc 80 ans. Bon anniversaire, Monsieur Lavilliers.
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0: Et nous allons accueillir notre quatrième candidate du jour, c'est Séverine, qui nous appelle d'Olière. Bonjour Séverine.
3: Bonjour Martial.
0: Alors ma chère Séverine, que faites-vous dans la vie?
3: Eh bien, je suis productrice de plantes médicinales et de champs thérapeutiques.
0: Vous dites donc, mais c'est super intéressant ça. En ce moment, vous ramassez des plantes au mois d'octobre?
3: Eh bien là, je suis dans les champs avec pas mal de membres de ma famille pour m'aider à récolter.
0: Qu'est-ce que vous récoltez comme plantes?
3: Là, en ce moment, les bleuets, les soucis et le chanvre.
0: Ah, génial. Très bien. Bon, écoutez, bravo pour votre travail et puis bon courage à vous. Ma chère Séverine, vous avez pris 5 minutes pour jouer avec nous car il y a un beau cadeau à la clé, hein, vous le savez, un séjour romantique au Domaine des Roses à Tove pour deux personnes. Vous connaissez le principe de notre jeu ?
3: Oui, on vous écoutait justement.
0: Génial. Et
3: on
0: se dit
3: après l'effort, le réconfort.
0: Exactement, vous avez raison. Alors attention, hein, la barre est très haute aujourd'hui. Jean-Louis Derion a marqué 18 points. C'est pour l'instant notre candidat qui a le score le plus important pour aujourd'hui. Il faut le battre si vous souhaitez être la candidate sélectionnée du jour et participer à la finale de vendredi. Séverine, est-ce que vous êtes prête pour vos 4 questions de culture générale?
3: Allez, c'est parti.
0: C'est parti. Comment s'appelait l'épicière de Walnut Grove dans la série La Petite Maison dans la Prairie?
3: Madame Olson.
0: Quelle note de musique se trouve entre le fa et le la?
3: Sol.
0: Comment s'appelle le petit du loup?
3: Le louveteau.
0: Comment s'appelle la machine à calculer inventée par Blaise Pascal en 1642?
3: Une calculatrice.
0: Eh bien voilà.
3: Ah, je peux changer?
0: Vite alors.
3: Allez, le boulier.
0: Le boulier. Eh bien, écoutez, c'est noté. Alors, nous allons reprendre votre parcours, qui est pas mal du tout, ma chère Séverine. Comment s'appelait l'épicière de Walnut Grove dans la série La Petite Maison dans la Prairie? Oui, bien sûr, c'était la terrible Madame Olson. Harriet, son prénom. Oh là là, elle était terrible. Quelle note de musique se trouve entre le fa et le la? C'est le sol. Do, mi, fa, sol, la, si, do. Comment s'appelle le petit du loup? Le louveteau, c'est également une bonne réponse. Ces 3 réponses vous valent donc 3 points chacune. Ça fait 9 jusque-là. Comment s'appelle la machine à calculer inventée par Blaise Pascal en 1642? Vous me dites le boulier. Et non, lui, il a inventé la pascaline.
3: Ah.
0: Vous ne saviez pas. Mais écoutez, comme ça, pas de regret. Eh bien, écoutez, vous avez 9 points. C'est déjà pas mal. Ma chère Séverine, là, nous sommes dans un cas de figure tout à fait particulier. Ça veut dire que si vous doublez vos points, vous allez arriver à 18 points si vous donnez la bonne réponse. Et dans ce cas-là, vous seriez à égalité avec Jean-Louis. Et dans ce cas-là, ce serait la question subsidiaire que l'on pose à tous nos candidats au standard qui vous départagerait. La question subsidiaire aujourd'hui, ça a été la distance entre Brest et Tahiti. J'espère que vous avez eu le nez fin. Donc, nous allons doubler. On fait ça?
3: Allez,
0: c'est parti. Comment s'appelait ce bandit de grand chemin qui a sévi en Auvergne au XVIIIe siècle?
3: Waouh!
0: Eh non, la réponse n'est pas arrivée!
3: Non.
0: Ça vous a rien dit? Ce grand bandit de grand chemin qui a sévi en Auvergne au XVIIIe siècle, il vidait partout, notamment il allait voir les collecteurs des impôts puis il vidait les caisses. Il a beaucoup travaillé du côté d'Ambert, par exemple. C'est le fameux Mandrin.
3: Non.
0: Eh oui, voilà, c'est pas venu à ce moment-là. Eh bien, écoutez, vous restez sur 9 points, mais ce qui est déjà bien, beaucoup, c'est l'occasion de vous dire que vous avez le peps pour jouer. Et donc, je vous invite à rejouer avec nous dès demain ou dès la semaine prochaine, dès que vous en avez envie, entre deux récoltes, pour participer à notre jeu.
3: Génial, merci Marcel.
0: Merci beaucoup, merci. Merci beaucoup Séverine et à bientôt.
3: À bientôt, au revoir.
0: Et nous allons accueillir Jean-Louis qui revient vers nous. Mon cher Jean-Louis.
4: Rebonjour.
0: Vous avez eu chaud quand même là avec Séverine, hein?
4: Ah oui, j'ai croisé les doigts.
0: Vous avez croisé les doigts. Eh bien, écoutez, en tout cas, Séverine a marqué ses 9 points. Et vous, vous êtes donc notre candidat qui a marqué le plus de points aujourd'hui. Vous êtes donc sélectionné pour la grande finale.
4: Eh oui. Donc, rendez-vous vendredi. Alors, vers quelle heure vous m'appelez?
0: Eh bien, on va vous appeler vendredi. On va voir ça avec Sophie au standard. Mais bon, ça sera pareil entre 11h et midi. Comme vous êtes le troisième candidat, on devrait vous appeler, si mes calculs sont bons, aux environs de 11h30 par là.
4: Entendu, je serai fidèle au rendez-vous.
0: Ça marche, on se retrouve à 11h30 vendredi. Et puis là, ben, nouvelle bataille pour gagner le cadeau de la semaine.
4: Ah ben oui. on va réviser.
0: Exactement, en tout cas vous êtes bien parti. Merci Jean-Louis, bravo à vous.
4: Et bonne journée.
0: Et merci à vendredi, beaucoup. Bonne journée.
4: Au revoir.
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0: Dans quelques minutes, après le journal de midi, vous retrouverez Enora Malagré pour son émission On vous doit bien ça. Et quel est le programme aujourd'hui, ma chère Enora? Bonjour.
13: Bonjour à toutes et à tous. C'est votre nouveau rendez-vous quotidien qui arrive dans un instant. Ça s'appelle On vous doit bien ça. Aujourd'hui, gigantesque dossier qui nous angoisse un peu, forcé de constater. Les PFAS, les amis, à tout de suite.
0: Ah ben oui, ça nous angoisse effectivement, parce qu'il paraît qu'il y en a en plus dans les œufs, et notamment les œufs de nos poules à la campagne. Non mais c'est incroyable. À découvrir donc tout à l'heure à partir de 12h05 sur notre antenne. Voici Daniel Lavoie, Il s'aime.

0: Daniel Lavoie, il s'aime sur Ici Pays d'Auvergne.
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0: À l'écoute d'Ici Pays d'Auvergne, il est midi. Bon appétit à tous. Midi, les infos vous sont présentées par Juliette Micheneau. Et Juliette, il y a du mouvement du côté de l'ASM.
2: Qui prépare une annonce très attendue par les supporters. Bonjour Evan Le Bastard.
3: Bonjour.
2: Vous êtes au stade Marcel Michelin où le président Jean-Claude Patz a convoqué la presse. Bon Evan, on connaît le sujet du jour, c'est l'entraîneur.
3: Oui, fin du suspense dans quelques minutes. Le président de l'ASM doit trancher l'avenir de l'entraîneur Christophe Urios. Et selon nos informations, il va rester au club, mais changer de fonction en devenant directeur du rugby. C'est un de ses fidèles qui prendra le poste d'entraîneur, à savoir l'anglais Joel Abde. Si le président Jean-Claude Patz confirme ces informations dans quelques minutes, il restera plusieurs interrogations. D'abord, quand et comment va se faire la passation avec l'ancien entraîneur d'Oyonnax? Joel Abde est en poste comme entraîneur de la défense de l'équipe nationale d'Angleterre, avec notamment une Coupe du Monde de rugby 2027 en vue. Autre interrogation, quelles seront exactement les prérogatives de Christophe Urios dans cette nouvelle organisation? Réponse dans moins de 30 minutes, ici au stade Marcel Michelin.
2: Merci beaucoup Evan Le Bastard, on vous laisse suivre donc ces annonces du président de l'ASM, que nos auditeurs retrouveront évidemment sur notre site ici.fr et dans nos prochains rendez-vous d'infos.
0: Pendant ce temps, au sommet de l'élevage, le défilé des politiques est lancé.
2: Et en cette année d'élection présidentielle, ils sont nombreux à se presser dans les allées de la Grande Halle d'Auvergne, entre vaches et tracteurs rutilants. À commencer par Marine Le Pen, arrivée ce matin, entourée d'énormément de médias, peut-être plus que d'agriculteurs. Bonjour Thierry Maïs.
4: Bonjour Juliette.
2: Alors quel accueil au sommet de l'élevage pour la candidate du Rassemblement National?
4: Écoutez Juliette, Marine Le Pen fait sensation depuis son arrivée ce matin à 10h30. Il faut imaginer des dizaines de curieux qui s'amassent autour d'elle. Marine Le Pen enchaîne les selfies. C'est son électorat qu'elle rencontre beaucoup aujourd'hui. Elle est dans l'ensemble bien accueillie, même si quelques personnes tracent leur chemin en voyant la chef du Rassemblement National. Marine Le Pen qui a longuement discuté donc ce matin aussi avec la FNSEA, le principal syndicat agricole. Des éleveurs l'ont notamment interpellée sur les difficultés à recruter de la main d'œuvre. La Marine Le Pen a été plutôt faible. En parlant de priorité nationale, elle dit vouloir chercher des travailleurs français en expliquant que s'ils ne sont pas assez nombreux, alors il faut faire venir des étrangers dans des conditions très strictes. Elle donne par exemple l'exemple que s'ils travaillent un mois sur une exploitation, il ne reste alors qu'un mois en France. Les agriculteurs lui ont aussi demandé de voter le budget 2027 pour qu'ils puissent toucher des aides publiques. La Marine Le Pen n'a pas répondu à la question. Pendant une heure encore, la chef du RN continue de rencontrer les syndicats et cet après-midi, elle ira discuter avec les éleveurs.
2: Merci Thierry Maïs. Et dans le même temps, au sommet de l'élevage, son concurrent à l'extrême droite, Éric Zemmour, est attendu à aller d'ici trois quarts d'heure, suivi de près par Nicolas Dupont-Aignan et puis côté gauche de l'échiquier politique, François Ruffin, candidat lui aussi à l'élection présidentielle avec son parti Debout, passe également la journée à la Grande Halle d'Auvergne. Et puis la ministre de l'Agriculture qui avait annulé sa venue pour l'ouverture du sommet, eh bien ça sera bien là demain. Annie Genevard passera la journée à Cournon d'Auvergne à la rencontre à la fois des élus du Massif central et des représentants du monde agricole. Alors la ministre viendra-t-elle avec de nouvelles annonces ou garanties après cet été calamiteux et ce plan d'aide d'un milliard qui semble trop faible et mal réparti aux yeux de beaucoup d'éleveurs? La crise agricole fera en tout cas partie des sujets abordés ce soir par le Premier ministre Sébastien Lecornu, qui prendra la parole à 18h30 depuis Matignon pour parler aussi des prix du carburant et bien sûr du mouvement des lycéens toujours mobilisés. Ce matin encore quelques blocus à l'heure d'entrée en cours, entre autres à Clermont au lycée Sidoine Apollinaire, Jeanne d'Arc ou Blaise Pascal, à Rion également, où la CGT locale accompagne le mouvement, comme hier, où la manif clermontoise a rassemblé 2500 à 4000 personnes. Quant à l'encadrement de ces manifestations, les forces de l'ordre ont pour consigne de ne plus utiliser de grenades assourdissantes face aux lycéens. Ça fait suite notamment à ce qui s'est passé à Lens et cet ado de 15 ans qui a eu la main arrachée dans des circonstances qui restent à éclaircir. À ce stade, l'inspection générale de la police nationale est saisie de 18 enquêtes à travers la France.
0: Et puis l'inquiétude toujours des opposants à cette mine de lithium dans l'Allier.
2: Alors que l'industriel Imerys vient de confirmer qu'il comptait démarrer l'extraction dans cette mine déchassière en 2030, un collectif d'associations lui dénonce des dangers pour l'environnement mais aussi pour la santé des futurs salariés de la mine. Ce collectif va lancer une étude indépendante pour examiner les conséquences écologiques de ce projet déchassière. Résultat attendu courant novembre. Pour la météo, Martial, la pluie,
0: oui,
2: celle qu'on attend tellement.
0: Exactement, et bien elle est enfin là, effectivement des averses cet après-midi encore, et puis ce sera le cas la nuit prochaine, ainsi que pour la journée de demain jeudi, accompagnée d'un vent de sud-ouest. Et avec l'arrivée de la pluie, les températures en profitent pour baisser. Pour les maximales aujourd'hui, 21 à 23 degrés en plaine, 16 à 18 en montagne. Et demain matin, il fera encore plus frais, 7 à 10 en plaine, 4 à 6 en montagne. Allez, il est temps de retrouver Enora Malagré qui va nous parler des PFAS ou des PIFAS, comme on les appelle, ces polluants éternels dont on parle de plus en plus. On retrouve Enora Malagré pour l'émission On vous doit bien ça. Bon appétit à tous.
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2: Bonjour à tous, bienvenue, ça s'appelle On vous doit bien ça. On est ensemble jusqu'à 13h. Je suis de très bonne humeur, je voulais vous le dire. Vous me surprenez à prendre l'antenne au milieu d'un fou rire parce que Gérald Kierzek, qui fait partie de cette bande, est de retour aujourd'hui. Bonjour,
6: bonjour
2: docteur Kierzek.
6: Tout de suite, c'est de ma faute.
2: Ah, il dit plein de bêtises hors antenne. On est là pour vous rendre service avec sérieux, mais aussi avec bonne humeur. On sait à quel point la rentrée est difficile et on est là pour vous parce qu'on vous doit bien ça. Je vous l'ai dit, je ne suis pas seule. Moi, je m'appelle Enora Malagré. Je suis avec Aude Razo aussi, notre chère amie Aude Razo, Madame Anti-Arnac. Bonjour Aude.
7: Bonjour, bonjour à tous.
2: D'humeur aussi chippie aujourd'hui Aude. Notre journaliste Elsa Wolinski. Bonjour Elsa.
8: Bonjour à tout le monde.
2: Et le meilleur pour la fin, le bon élève, Monsieur Bonplan, Valère Coréard. Bonjour Valère.
9: Salut Enora, bonjour à toutes et tous.
2: C'est votre émission, je vous le rappelle, ça se passe au 0810 055 056. Vous avez des questions, nous avons des réponses. Et aujourd'hui, nous allons consacrer la première partie de l'émission au PFAS. Alors, si vous ne savez pas ce que c'est, on va vous l'apprendre. En tout cas, ce que je peux vous dire, c'est qu'il y en a partout. Ça nous fait un peu peur. On est là pour tout décrypter, tous et toutes ensemble. Elsa Wolinski, un peu plus tard, nous parlera du pink washing parce qu'elle est bilingue. Je ne sais pas ce que c'est. Elle nous expliquera précisément ce que c'est. Et monsieur le docteur Kierzek, justement, nous parlera vaccination, me semble-t-il, la Covid, la grippe.
9: Ouais, et puis c'est l'époque surtout. Il y a des virus, il y a plein de choses, donc on va en parler.
2: Exactement. Merci, docteur Kierzek. Et puis, vous pouvez aussi, sur ce même WhatsApp 0810 055 056, nous laisser des messages vocaux comme l'a fait Juliette aujourd'hui.
10: Je me suis rendu compte à la caisse l'autre jour que ma cagnotte Fidélité Carrefour était totalement vide, alors que j'avais quasi 200 euros dessus. Qu'est-ce que je peux faire pour la récupérer ?
2: Ça, c'est pour Aude Razo, Madame Anti-Arnac.
7: Le vol de cagnotte, merci Juliette, parce que c'est beaucoup plus répandu que ce qu'on croit et on n'en parle pas beaucoup. Bah, déjà, il faut contacter Carrefour rapidement pour demander à être recrédité.
2: On va développer ça dans une trentaine de minutes. Vous l'avez compris, c'est votre émission. On vous doit bien ça sur Ici. Nous allons parler des PFAS. Évidemment, le petit topo va être fait par Aude Razo. Je ne sais pratiquement pas ce que c'est.
7: Alors, vous allez y voir plus clair en une seule phrase. Les PFAS, substances per- et polyfluoroalkylées. Voilà.
2: Merci.
9: À vos souhaits.
2: C'est ça. Bonne année 2027.
7: On peut arrêter l'émission, tout le monde a
2: voilà,
7: compris.
2: Tout le monde a compris.
7: J'ai pris mon souffle un petit peu, ma respiration avant de dire tout ça. Bon, les PFAS, on en parle beaucoup. On appelle ça aussi les polluants éternels. En fait, ce sont des molécules chimiques qui sont utilisées dans l'industrie. Pourquoi éternels ? Parce qu'en fait, ces polluants sont très persistants. Ils s'accumulent dans l'air, dans le sol, dans les eaux de nos rivières, dans la nourriture et donc aussi, par ricochet forcément, dans notre corps.
2: Donc il y en a partout.
7: Un peu partout. On va faire une liste un petit peu de où est-ce qu'on en trouve un peu dans notre quotidien et puis aussi comment les éviter, quels gestes on peut faire. Donc on trouve des PFAS dans ce qu'on ingère déjà. On a beaucoup parlé des œufs hier, c'était une journée spéciale œufs parce qu'on a sorti notre grande enquête de notre réseau ici et de la cellule investigation Radio France, en fait, pour bien comprendre les poules qui sont élevées en plein air, et notamment les poules des particuliers dans nos jardins à nous. Elles mangent, elles grattent ce qu'elles trouvent par terre, et donc si la terre est contaminée par des PFAS, parce qu'il y a un incinérateur qui est pas loin, parce qu'il y a une ancienne décharge, etc. Ben les poules, elles vont ingérer ça, ça va se retrouver dans les œufs qu'on mange et on ne connaît pas toujours l'historique de notre jardin. Donc ça, c'est important à savoir. L'eau du robinet, on avait fait des tests, notre radio ici, il y a 2 ans, 43% des prélèvements d'eau du robinet qu'on avait fait contenaient des PFAS, des polluants éternels, donc toujours à cause des rejets dans l'environnement. Je continue ma petite liste. Les PFAS qu'on a dans les objets à la maison, souvent souvent, on donne l'exemple des poils anti-adhésifs.
6: Ah mais oui, c'est vrai.
7: Mais oui, les PFAS comme le téflon, c'est très efficace en fait pour fabriquer un revêtement sur lequel les aliments accrochent très peu. Donc, il y a des PFAS dans les poils anti-adhésifs. Les emballages alimentaires, l'anorak que vous avez dans le placard qui nous protège de la pluie. Les PFAS, c'est très performant pour faire rouler les gouttes de pluie pour qu'elles ne pénètrent pas en fait dans le vêtement.
6: Attendez, on fait quoi utiliser. On achète, on vit nu et on mange dans des gobelets dans des écuelles en bois.
7: Il y a des lois qui sont passées, ça aussi je vais l'expliquer pour limiter cette exposition, mais en tout cas vous avez peut-être un anorak dans le placard qui en contient. Il y a des chances. Les nappes qui n'absorbent pas les taches. Ma grand-mère avait ça, une nappe qui n'absorbe pas les taches. Ouais. Là aussi, c'est aussi il y a des PFAS dedans. Voilà, les tapis, les matériaux de construction, les cosmétiques, voilà. Donc tout ça.
6: Ah oui, vous savez le maquillage waterproof, mesdames et messieurs, peut-être, il y en a plein dedans.
7: Et là aussi, il y a une loi, il y a des lois qui sont passées pour interdire ça. On va aussi y revenir, bien sûr. Les PFAS, ils disparaissent pas comme par magie. Il faut évidemment prendre des mesures et nous, il faut des gestes au quotidien. Et je sais pas si on peut faire un petit point sur les effets sur notre santé.
6: Parce que déjà, les risques,
7: qu'on a dit, si on avait, voilà.
6: On s'adresse évidemment au docteur Kirzek. Quels sont les risques pour la santé, bien sûr?
9: Compliquer les risques, parce qu'on voit que c'est une exposition petite quantité, mais chronique, ça rentre dans l'organisme, ça passe dans le sang, ça pénètre un peu partout, et le lien de causalité, il est difficile à démontrer, parce que l'exposition, elle est partout, encore une fois, c'est depuis les années 50 qu'on a eu tous ces produits, alors on voit en parallèle des maladies augmentées, des maladies auto-immunes, des cancers qui augmentent, et de là à dire qu'il y a un lien, probablement. Alors, il y a des études qui ont montré qu'il y a des liens ou des niveaux de preuves suffisants ou suspectés. Suffisant, c'est la baisse de la réponse immunitaire au vaccin, par exemple. Vous prenez des gamins exposés au PFAS, on dit les deux, eh bien vous apercevez que ceux qui ont le plus d'exposition ont le moins de réponse immunitaire au vaccin. D'accord. Ils sont moins protégés par les vaccins, tout simplement parce que ça affaiblit leur défense immunitaire. Ça crée des augmentations du taux de cholestérol, par exemple. Ça aussi, on a des niveaux de preuve qui montrent que beaucoup de PFAS, beaucoup de cholestérol, beaucoup de triglycérides. Petit poids de naissance, les mamans enceintes exposées aux PFAS, il y a des gamins qui ont un petit poids de naissance. Et puis, il y a un lien, je vous parlais de cancer, entre le cancer du rein et l'exposition à ces produits-là. Et puis, il y a même une catégorie, parce que des PFAS, il y en a des centaines et des centaines, il y a une catégorie qui est même classée comme cancérogène par l'Organisation Mondiale de la Santé. Alors, il faut bien dire que exposé, ça ne veut pas dire malade. Il y a plein d'autres facteurs qui vont rentrer en ligne de cause, mais on a une espèce de corrélation statistique, et je ne serais pas étonné que dans les années qui viennent, on ait des études qui sortent et qui montrent qu'il y a vraiment un lien avec des maladies qui sont en train d'arriver, qui augmentent, et on ne comprend pas pourquoi.
6: Je me permets un petit pas de côté. Audrazo, vous avez dit qu'il y avait des PFAS dans l'eau du robinet. On nous dit aussi, et ça paraît logique, que l'eau en bouteille aussi, c'est hyper mauvais. D'ailleurs, on fera peut-être une émission largement consacrée à l'eau. Du coup, je choisis quoi entre une eau du robinet potentiellement infectée de PFAS et l'eau en bouteille, bouteille plastique, est une catastrophe.
9: Je veux dire, il n'y a rien à choisir. En revanche, le mot-clé, c'est la variété. C'est de varier, en fait, les sources d'alimentation, les sources d'eau. Parce qu'en fait, en nutrition comme en toxicologie, c'est la dose qui fait le poison. Et donc, si vous prenez toujours le même produit, et que dedans il y a du PFAS ou autre chose d'ailleurs, on peut parler de métaux lourds, on peut parler de plein de choses, vous allez accumuler à force de prendre le même produit. En revanche, si vous variez, vous allez forcément diminuer votre exposition chronique. Donc le mot-clé, c'est vraiment la variété.
6: J'ai entendu dire que si on mettait de l'eau, par exemple, dans une carafe, si on carafait l'eau, et qu'on la laissait par exemple une heure ou deux, s'évaporait peut-être.
9: Alors, s'évaporer, non. En revanche, on peut filtrer, il y a des carafes filtrantes, condition d'avoir des filtres qu'on va changer, etc. Et ça coûte relativement cher. Il y a des filtres qu'on peut aussi mettre directement dans le système du robinet, des systèmes d'osmose par exemple, ça permet de diminuer l'exposition.
6: Valère Correa, bonsoir.
8: Bonsoir, je suis ravi d'être avec vous ce soir. Vous voulez que je vous parle des solutions pour l'eau notamment? J'en ai aussi pour les poils, pour les ustensiles, ça peut prendre 5-10 minutes, un quart d'heure, comme vous voulez.
6: Eh bien nous allons faire 1h20 là-dessus. On va justement parler solutions avec Valère Correa juste après un peu de musique. Et puis si vous avez des questions, c'est votre antenne 0810 055 056. On parle des PFAS, on parlera vaccination avec le docteur Kirzek, pinkwashing aussi avec Elsa Wolinski un peu plus tard dans l'émission. Évidemment, je vous ferai également gagner 200 € de pouvoir d'achat. Je le fais tout au long de l'année parce qu'on est très sympa sur cette antenne et surtout parce qu'on vous doit bien ça. On écoute Queen, Don't Stop Me Now sur votre radio ici. On est ensemble jusqu'à 13h.

0: l'indétrônable Queen. Don't Stop Me Now sur votre radio. Ici, on est ensemble jusqu'à 13h.
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0: 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Il est midi 17, nous sommes en direct, chers amis. On vous doit bien ça, votre nouveau rendez-vous quotidien entre 12 et 13 heures. Avec toute cette joyeuse bande, nous parlions des PFAS. Il y en a partout, ça nous fait un peu peur. On est là pour répondre à vos angoisses, à vos questions. 0810 055 056. Mais heureusement, Monsieur Valère Coréard est là pour nous donner quelques solutions.
2: Oui, on a parlé notamment de l'eau. C'est vrai que ça inquiète parce que l'eau, on peut le dire, on en consomme beaucoup tous les jours. Alors, comment éloigner, supprimer, non, mais en tout cas réduire le volume, en quelque sorte, l'exposition au PFAS donc dans l'eau du robinet. Il y a effectivement deux solutions qui seraient les plus scientifiquement prouvées. Il y a d'abord ce qu'on appelle l'osmose inverse. Gérald Kierzek en parlait tout à l'heure. En fait, c'est une espèce de filtre que vous mettez à l'arrivée de l'eau sous votre robinet. Il y a une membrane très très fine qui va filtrer un certain nombre de polluants, dont une partie des PFAS.
0: D'accord.
2: Ce qui est important, et comme pour la deuxième solution dont je vais parler, c'est qu'il faut changer la membrane chaque fois que c'est nécessaire et que le vendeur vous dit de le faire. Donc ça veut dire qu'il y a un coût. Vous êtes en train de vous moquer de moi derrière moi.
0: Non, pas du tout. On était sur changer la membrane.
3: Mais voilà, c'est pas vie, c'est dispositif. C'est important de le dire.
0: Non, mais ça coûte donc combien, Valère, en vrai?
2: Alors, j'ai
0: mis les...
2: Oui. L'appareil pour l'osmose inverse, c'est cher. C'est entre 200 et 600 euros.
0: Ouf.
2: Et ensuite, vous payez entre 30 et 100 euros par an. Voilà.
0: C'est cher.
2: Oui, c'est cher.
0: Personne ne peut se permettre
2: Une solution moins chère, c'est le charbon actif.
0: Oui, donc, alors.
2: Voilà, là, vous avez deux solutions très connues. C'est soit la carafe avec des bâtons de charbon actif.
0: Absolument.
2: Mais là, c'est pareil, il faut aussi changer le charbon actif.
0: Là, pour le coup, c'est très économique. Ça fonctionne vraiment, docteur Kierzek. Le charbon, c'est pas mal, ça.
3: Ah oui, non, mais bien sûr que ça filtre. Mais tous ces dispositifs, en plus, ils sont testés. Et c'est des allégations qui sont quand même contrôlées. Ça permet de voir ce qui rentre et ce qui sort. C'est-à-dire que notamment sur les systèmes d'osmose, vous avez une petite application qui vous dit voilà la teneur, etc., en pourcentage, encore une fois, pas que sur les PFAS, et combien il y a à la sortie. Pareil pour les carafes, c'est testé en laboratoire.
4: Audrazo. Et Pascal nous laisse un message sur le WhatsApp de l'émission, elle nous parle de bâtons de charbon pour purifier l'eau.
0: Oui, c'est
4: le même principe.
0: Ça, c'est super, hein, ça marche aussi très bien.
2: Mais il faut les changer régulièrement parce que sinon c'est l'effet inverse, c'est-à-dire que ça émet beaucoup plus de polluants que ce que ça en retient. Et puis vous avez des systèmes de filtres là aussi sous le robinet avec du charbon actif. C'est un peu plus cher, c'est plus pratique parce que l'eau qui sort du robinet elle est déjà filtrée. Moi j'ai ça chez moi, mais il faut changer le filtre régulièrement. Ça a un coût aussi autour de 150-200 euros par an quand même. Mais c'est relativement efficace. Il faut regarder aussi les tests qu'ont fait les fabricants et de vérifier vraiment si les PFAS sont bien concernés par les tests effectivement en laboratoire. Notamment, c'est ce qu'ils mettent en avant. Ça, c'est pour la solution eau.
4: Sur l'eau, justement, Antoinette qui a laissé une question à l'instant sur le WhatsApp, elle a dit « Mais comment je sais s'il y a des PFAS dans mon eau du robinet ?» Effectivement, avant peut-être d'installer un matériel être coûteux parfois, vaut mieux vérifier. Et ce qui est bien, c'est que les choses progressent quand même depuis cette année. C'est beaucoup plus simple parce que la recherche des PFAS, elle est intégrée maintenant au contrôle sanitaire obligatoire de l'eau potable en France. Donc pour être clair, je l'ai fait tout à l'heure, donc ça marche bien en fait. Vous allez sur santé.gouv.fr, donc le site du ministère de la Santé. Vous tapez dans la barre de recherche du site « Qualité de l'eau potable ». Et là, vous allez tomber sur une carte de France, vous cliquez sur votre région et vous allez atterrir sur un site où là, vous rentrez le nom de votre commune. Et il y a un tableau qui va vous détailler ce qu'on a trouvé dans votre eau du robinet, si c'est dans les normes ou si c'est pas dans les normes. Voilà, vous avez tout un détail. Des fois, le tableau est assez long. Pour ceux qui sont pas très à l'aise avec ça, les résultats, normalement, sont aussi accessibles en mairie.
5: Et alors, ce que vous racontez sur l'eau, est-ce qu'il y a, par exemple, sur les poils, comment on fait pour savoir si notre poêle est bonne ou pas bonne?
4: Sur les poêles, là, par contre, effectivement, j'ai pas les analyses du ministère de la Santé, mais il y a des solutions.
2: Mais il y a des solutions, c'est-à-dire que les poêles qui ont un revêtement anti-adhésif, comme les Tefal, c'est souvent comme ça, il y a d'autres marques, évidemment, mais c'est celle qui est la plus connue, ce revêtement anti-adhésif, il est généralement constitué de PFAS. Très concrètement, et lorsqu'il est rayé, eh bien là, on est beaucoup plus exposé. Donc, qu'est-ce qu'il faut faire? En fait, il faudrait éviter d'utiliser les poêles anti-adhésives, surtout si elles sont rayées. Privilégier des matières comme l'inox la fonte. Non, c'est pas très cher, mais moi, je mange 2 œufs tous les matins. Faire des œufs sans matière grasse avec une poêle en inox, c'est pas évident, ça accroche beaucoup, en fait. On se retrouve plutôt avec comment on appelle ça, une brouillade après, enfin des œufs brouillés, quoi.
0: Non, mais c'est vrai, vous avez raison.
2: Donc, anti-adhésif, oui, mais si c'est rayé, non. Donc, utiliser des ustensiles qui sont adaptés et si possible, plutôt de l'inox ou de la fonte pour vraiment éviter d'être exposé à ces fameux PFAS.
6: On va continuer d'en parler sur votre radio ici. Ça s'appelle On vous doit bien ça. On va prendre évidemment un auditeur. C'est votre émission, je vous le rappelle. On est ensemble jusqu'à 13h. On parlera vaccin avec le docteur Kierzek et pinkwashing un peu plus tard avec Elsa Wolinski. Mais pour l'heure, on va écouter Adèle Castillon. Ça s'appelle

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0: On vous doit bien ça. Midi 25, on est en direct de votre nouveau rendez-vous quotidien. On parlait des PFAS dont on vous doit bien ça. Et puis on va prendre un auditeur, évidemment, il s'appelle Denis. Oh, Denis a une idée de génie, il propose un label PFAS Free. Bonjour cher Denis, bienvenue.
2: Bonjour Enora. Oui, en fait, je me posais la question hier quand j'écoutais l'émission sur les œufs.
0: Oui.
2: Où en fait, on s'aperçoit que aussi bien les particuliers que les professionnels sont peuvent avoir des œufs pleins de PFAS.
0: Ouais.
2: Je me posais la question si pour un professionnel c'était simple de faire un test pour pouvoir marquer que ces œufs sont avec ou sans PFAS, et tout simplement pourquoi pas avoir un label qui s'appellerait peut-être PFAS Free.
0: Est-ce que c'est pas une bonne idée que nous soumet notre
3: alors,
0: auditeur?
3: C'est une bonne idée, mais je crains que les rayons soient très vides. En tout cas, si vous voulez vraiment aller que sur du PFAS free, il restera pas grand chose. Moi, je l'avais fait pour l'eau, pour être transparent, parce que j'ai des enfants. Et ça m'inquiétait. Alors, faut pas non plus paniquer, je pense. On va peut-être y revenir, mais, j'avais trouvé une seule marque de bouteille d'eau qui annonçait être sans PFAS. Une seule marque. Et elle était en rupture de stock. Voilà.
0: Oh là là, bon bah écoutez, en tout cas, on garde l'idée bien au chaud, que je trouve quand même assez brillante. Merci beaucoup, cher Denis. Et passez une très très belle après-midi. Si vous avez des suggestions, faites comme Denis, hein, c'est votre antenne 0810 055 056.
4: Et je voulais préciser, je parlais des lois tout à l'heure.
0: Oui.
4: Vous savez que depuis le 1er janvier, et comme je dis, on progresse, c'est quand même bien de le dire aussi, depuis le 1er janvier, sont interdits à la fabrication, à l'importation, à l'exportation et à la mise sur le marché les produits suivants. Je vous ai lu la phrase telle
0: quelle. On aime bien les petites listes de Audrazo, nous.
4: Cosmétiques, le maquillage waterproof.
0: Alors,
4: pouvoir en parler effectivement. Les, ce qu'on met sous les skis, les fartes, etc.
0: Maquillage,
4: les vêtements,
0: donc,
4: chaussures.
0: Parenthèse.
4: Alors maquillage.
5: Oui, oui, non, mais parce que je voulais vous demander, vous en avez parlé tout à l'heure. Justement, pour le waterproof, moi j'ai deux enfants, deux filles qui se maquillent. Qu'est-ce qu'il faut leur dire?
6: Mais pourquoi elles se maquillent?
5: Oui,
4: je sais pas quel âge elles ont.
0: Oh,
4: mais...
0: le vieux monsieur.
6: Pas du tout.
0: Elles sont adolescentes.
6: Non, mais quand je vois des gamines
0: peu,
6: moi,
0: voilà.
6: de 8 ans qui se maquillent,
0: non, oui,
6: ou que si, qui se tartinent de crème anti-rides, etc.
0: Ça,
6: non, et même des ados qui sont en plein bouleversement hormonal, la puberté, etc. On évite tous ces produits-là. On évite de multiplier les produits. On évite tout ce qui est waterproof, effectivement. On évite tout ce qui est, et je vais faire bip parce que c'est le nom d'une marque de cosmétiques, les Kids, vous savez. Ça commence par un S. Mais vraiment, il faut éviter ça parce que ce sont des perturbateurs endocriniens aussi.
0: Voilà.
6: Donc ça va modifier la puberté, etc.
0: On fera une émission largement consacrée aux perturbateurs endocriniens, docteur. Audrazo, on va la continuer la liste du
4: coup. On va la continuer. Donc maquillage waterproof, effectivement, interdit quand ils contiennent des PFAS, des PFAS. Donc je vous parlais des skis.
0: Oui.
4: Le fart, vous savez, quand on farte les skis.
0: Oui.
4: Bon, bah, ça, pareil, attention, c'est interdit. Vêtements, chaussures, imperméabilisants, il y a quelques exceptions. Et cette interdiction, à savoir aussi, elle va être étendue en 2030 à tous les textiles d'ameublement, par exemple, qui vont contenir des PFAS. Donc, vous voyez, on progresse lentement, il y a des lois qui passent, et encore une fois, il ne faut pas non plus paniquer, on l'a dit. Hein.
0: Voilà.
4: On ne va pas tout brûler ce qu'on a chez nous, on ne va pas arrêter de manger, on ne va pas arrêter de boire.
0: Voilà. Arrêter de boire pour le docteur Kirzek, ça serait pas mal. Non, je plaisante.
6: Je ne bois pas une goutte d'alcool.
0: C'est bien pour ça que je vous charrie, mon cher copain.
6: Mais là, on parle de l'alimentation, mais il y a la même chose dans l'air. Donc, un réflexe tout simple d'aérer, on nous dit souvent.
0: Un réflexe tout simple d'arrêter de respirer.
6: Mais ça diminue les allergènes, ça permet de diminuer l'humidité et ça diminue les PFAS. Surtout si vous avez évité toutes ces bougies là qui mettent un peu du sambon, mais c'est bourré de produits chimiques.
0: Dis donc, chez vous, ça rigole pas, hein. Ça
6: non.
0: se maquille
6: mais
0: pas,
6: ça
0: vous
6: n'avez
0: pas de bougies qui
6: même
0: sentent
6: ça
0: bon.
6: Ça sent très bon parce que j'aère.
0: Ouais. Contrairement à moi, par exemple.
6: Je sais pas.
0: Valère Coréard, bien
3: pour
0: sûr.
3: Pour parler des œufs, beaucoup de gens ont des poules chez eux pour manger des œufs en fait régulièrement. Mais oui, vous me regardez avec des grands yeux, ma chère Enora.
6: Oui, mais c'est la vérité.
0: Pardonnez-moi, je ne l'avais pas vu venir.
3: Mais
0: beaucoup de gens ont des poules.
3: Ceux qui ont des poules, qui nous écoutent là et qui mangent des œufs de poule chez eux, écrivez-nous sur le WhatsApp. Hein. Vous allez voir tous les gens qui vont nous écrire. C'est le 0810 055 056.
6: Pas de poules, il y en a encore plus quand même.
3: Bon. Il y a quand même beaucoup de gens. Moi, je voudrais juste savoir une chose.
0: On est un peu agité aujourd'hui, pardonnez-moi.
3: Comment savoir si les œufs qu'on mange à la maison par les poules qu'on a à la maison sont contaminés avec des PFAS? Qu'est-ce qu'on fait? Qu'est-ce qu'il faut faire en fait? Audrazo, vous avez la réponse?
4: Là, vous pouvez vous tourner vers des labos qui sont spécialisés dans les contaminants alimentaires. Vous cherchez sur Internet, il y en a plusieurs. Vous les contactez avant d'envoyer les œufs pour savoir de quoi ils ont besoin, quelle quantité, etc. Et ils vous feront une analyse.
0: Merci beaucoup, cher Audrazo. Merci tout le monde. Si vous avez une poule, écrivez-nous 0810 055 056.
3: Vous allez être surprise.
0: Mais pour l'heure, c'est l'actualité dans toutes vos régions grâce aux 44 locales de votre radio ICI que je salue. Allez, à tout de suite. 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
0: Jean-Luc Guillet.
9: Direction l'Allier à Montluçon avec la foire Expo qui se poursuit jusqu'à dimanche au Parc des Expositions. Cette année, le thème, c'est le monde des films d'animation avec une expo immersive consacrée notamment aux créations du studio TAT. Il y a aussi des exposants, des animations, une mini-ferme et puis de quoi manger sur place. C'est ouvert de 10h à 20h jusqu'à demain, puis 21h vendredi et samedi et jusqu'à 19h dimanche. L'entrée est gratuite. Direction ensuite le Puy-de-Dôme à Saint-Germain-Lembron, à une quarantaine de minutes au sud de Clermont-Ferrand. Samedi, place à la fête, il y a qu'à y faire autour de l'alimentation et des modes de vie plus responsables. Ateliers, dégustations, balades autour des plantes sauvages, jeux, conférences et restaurations. Les animations commencent dès 11h et s'y poursuivent dans l'après-midi. Et pour terminer, direction Saint-Florent, à une quinzaine de minutes à l'ouest d'Issoire, en direction de Besse. Dimanche, le village accueille sa grande foire d'automne de 9h à 19h, brocante dans les rues, producteurs locaux, artisans d'art, marché aux livres, restauration et patrimoine du village ouvert aux visiteurs. Ambiance conviviale pour chiner et profiter de l'ambiance.
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0: Il est midi 32, chers amis, bienvenue. Hein, ça s'appelle On vous doit bien ça. On est ensemble jusqu'à 13h ensemble. Ici, on vous rend service. On essaye, on vous parle bon plan, arnaque à éviter, vie quotidienne, santé, animaux. On est là pour vous parce qu'on vous doit bien ça. Et puis, c'est votre antenne, je le rappelle, le numéro, il est gratuit. C'est un WhatsApp 0810 055 056. On a parlé des PFAS en première partie d'émission. Valère Coréard, qui est avec nous, a lancé un appel. Si vous avez des poules, eh bien, appelez-nous au 0810 055 056. Il me tarde de vous dire qu'apparemment le WhatsApp explose, oui. Vous êtes nombreux et nombreux à avoir des poules. Pour reprendre un peu de sérieux dans un très court instant, le docteur Kierzek nous parlera vaccin, de la grippe, de la Covid, c'est le moment. Et Elsa Wolinski nous parlera pink washing. Et puis je suis là toute l'année pour booster votre pouvoir d'achat. C'est 200 € avec lesquels vous repartez à dépenser pour votre carburant et dans une grande enseigne pour faire un plein de courses. Et ça, nous allons dégoter un gagnant ou une gagnante en fin d'émission. Et vous pouvez aussi nous laisser des messages vocaux sur le 0810 055 056, comme l'a fait Juliette aujourd'hui.
10: Salut toute l'équipe. Je me suis rendu compte à la caisse l'autre jour que ma cagnotte fidèle était Carrefour, alors que j'avais mis depuis longtemps plein de sous dessus, elle était totalement vide, alors que j'avais quasi 200 € dessus. Je crois bien que quelqu'un d'autre a vidé ma cagnotte. Qu'est-ce que je peux faire pour la récupérer? Merci beaucoup.
0: Je crois bien aussi, chère Juliette. Merci d'avoir laissé ce message. Ça, c'est pour notre madame anti-arnaque Audrazo.
4: Oui, le vol de cagnotte fidélité, on en parle assez peu finalement, mais c'est assez répandu. On en parle moins que les vols de numéros de carte bleue, parce qu'évidemment les conséquences, les sommes volées sont moins importantes, mais bon, c'est pas négligeable non plus. Juliette, elle parle quand même de 200 €. Moi, j'ai 47 centimes par exemple sur ma carte fidélité, c'est pas très grave si je les perds. Ouais, 200 €, c'est pas la même histoire.
5: Hein. Mais autre, comment ils font?
4: Alors comment ils font? J'ai déjà répondu à Juliette sur quoi faire. Mais je vais y venir. En fait, déjà quoi faire, Juliette, il faut contacter Carrefour déjà.

0: escroiffée, Elsa, pour vider la cagnotte de Juliette. En fait, là-dessus, aucune certitude, parce que ça peut être beaucoup de choses. Dans tous les cas, oui, le voleur a récupéré les informations qui permettent d'accéder au compte fidélité. Donc, soit Juliette, elle est tombée dans le piège d'un faux mail Carrefour ou d'un faux texto Carrefour où elle a donné ses identifiants, ou alors l'escroc, c'est possible aussi, a récupéré ça lors d'un piratage. Il y a un prestataire de Carrefour qui a été piraté récemment, par exemple. Je dis pas que c'est lié, absolument pas. Mais évidemment, il y a des informations qui fuitent. On en a déjà parlé dans l'émission. Et donc, ça arrive comme ça. Il n'y a pas que les supermarchés. Il y a eu un gros souci chez McDo. C'était au printemps dernier. Pour ceux qui ont des comptes fidélité McDo et qui se sont fait voler leurs points McDo, c'est à cause d'un piratage, d'une fuite de données. Donc voilà. Donc si vous entendez parler d'une fuite de données, petit conseil, changez le mot de passe très vite, le plus vite possible.
1: Rapidement.
2: Oui, juste attention à la date de validité aussi des cagnottes, hein, parce qu'une cagnotte, ça n'a pas une durée indéterminée. Donc il y a un moment, selon quand est-ce que vous avez eu l'avantage, ça peut tomber. Mmh. Et puis ensuite, généralement, c'est en mars que tout ce que vous avez acquis avant, c'est perdu.
0: Donc je vais perdre mes 47 centimes en mars.
2: C'est possible.
1: Ballot. Et puis je me permets un petit point poule au 0810 oui, 055 056 Elsa.
3: Je me suis moquée de Valère ouais. Et pardon parce que
1: ça réagit.
3: Oui ça réagit.
1: Beaucoup de gens ont des poules.
3: Beaucoup de gens ont des poules. Alors vraiment je vous fais mon mea culpa.
1: Alors celles et ceux qui nous disent qu'ils ont des poules en plastique. Non, pleine de PFAS,
0: c'est
1: probablement.
0: Colette qui nous dit qu'elle a des poules en plastique.
1: Voilà, Gérald.
4: Juste deux messages. Les PFAS, faut pas paniquer, on est tous exposés, on va pas mourir parce qu'on est exposé aux PFAS. Vigilance particulière pour les femmes enceintes et les nourrissons quand même. C'est-à-dire qu'il faut être encore plus vigilant si vous êtes enceinte ou quand vous avez des bébés. Pourquoi? Bah parce que le système immunitaire, le corps est en maturation. Deuxième message, il n'y a pas de dosage des PFAS. Donc n'allez pas voir votre médecin en disant je voudrais une prise de son pour doser parce qu'il n'y a pas de seuil, on ne sait pas les doser. Donc voilà, ça ne sert à rien.
1: Merci docteur Kirzek. Décidément, je n'ai pas d'amis comme toi, docteur Kirzek. C'est ce qu'on va écouter avec Stéphane Echer.
4: Depuis cette année.
1: Oh, ça y est, j'en ai un et pas des moindres. On est ensemble jusqu'à 13h, chers amis. Ça s'appelle On vous doit bien ça sur ici, Stéphane Echer.

0: tas d'amis comme toi, Stéphane et Cher, sur votre radio. Ici, on est ensemble jusqu'à 13h, les amis. 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
0: Et il est midi 40. On a parlé PFAS en première partie d'émission, une émission très riche aujourd'hui. Avant de donner la parole à Dr Kirzek pour parler de vaccins, la Covid, la grippe, c'est le moment. Il y a quand même un pool gate. Enfin, je ne sais pas comment on dit ça. C'est extraordinaire ce qui se passe au 0810 055 056. Valère Correa a fait un appel à qui avait des poules. Et vous êtes en train de nous envoyer non seulement des photos de vos poules, de nous dire que vous avez des poules. On vous aime.
2: Ah, merci les gars. Vraiment, c'est magnifique.
3: Delphine a mis une photo de sa poule. Elle est super. Moi, je trouve vraiment une poule blanche superbe. Voilà. La poule,
0: écoutez, continuez, c'est votre antenne. Alors pourquoi vous nous envoyez des photos de poules? Eh bien parce que c'est quand même mieux que d'acheter ces œufs effectivement en supermarché qui sont pas bio, etc. Donc continuez, en tout cas le pool gate continue. Alors c'est le moment des vaccins, cher docteur. J'arrive même plus à articuler, j'en perds mon latin.
4: Ça va être le moment. 13 octobre, ouais, début de la campagne. Alors, c'est le moment de le faire. Alors souvent on dit, ah, mais est-ce qu'il ne faut pas que j'attende un peu de rentrer dans l'hiver, etc. La réponse, elle est non, parce qu'il faut être protégé, vous êtes vacciné. Votre défense immunitaire, vos anticorps, il faut 1 à 2 semaines avant d'être couvert, avant d'être protégé. Il y a pas mal de virus qui circulent, hein, des virus respiratoires, le Covid, la grippe. Ça n'a pas commencé en phase épidémique, mais on a déjà une petite circulation à bas bruit. Et l'intérêt de la vaccination, c'est que si vous faites vacciner là dès les premières semaines, vous allez être protégé 15 jours après et on va peut-être éviter la vague justement de contamination, parce que l'objectif de la vaccination, c'est de se protéger à titre individuel, non pas de ne pas attraper la maladie, mais d'avoir une diminution du risque de complications. Et puis à l'échelle collective, ça permet justement de casser un peu l'épidémie et de diminuer la propagation. Alors, c'est jamais à 100%, ni la couverture individuelle, ni collective, mais globalement, quand on est à risque, c'est quand même très bien de se faire vacciner. Si vous êtes à risque, ça veut dire quoi? Plus de 65 ans, insuffisant cardiaque, insuffisant respiratoire, insuffisant rénaux, les femmes enceintes, vous allez recevoir à la maison un petit bon de vaccination. C'est la Sécurité sociale qui va vous l'envoyer. Et là, vous pouvez aller chez votre pharmacien ou pharmacienne préférée et vous pourrez soit retirer le vaccin et vous faire vacciner par l'infirmière, par le médecin ou directement à l'officine aussi, à la pharmacie.
3: Moi, j'ai mon papa et ma maman qui ont reçu le fameux bon, là, justement, oui, de l'assurance maladie. Je l'ai vu sur la table de la cuisine le week-end dernier quand je suis rentrée. Et en fait, ils se demandent toujours, maintenant, on fait grippe et Covid en même temps. C'est pas un peu brutal?
0: Oui, ce que je pensais.
4: Non,
0: aussi,
4: on peut tout à fait faire Covid et grippe en même temps, surtout si ça a été, s'ils l'ont reçu, c'est qu'ils sont dans les catégories à risque. Et le risque, c'est vraiment de diminuer les complications. Et l'objectif des vaccinations, c'est de diminuer les complications. On fait un coup à droite, un coup à gauche, donc bras droit, bras gauche, ça pose aucun problème. Vous aurez peut-être une petite douleur de chaque côté.
0: Un petit coup de fièvre,
2: ouais, voilà.
4: C'est pas un petit coup de... Oui,
2: moi, j'ai peur de ça, moi.
0: Oh, enfin,
2: les effets secondaires.
0: Je vous le dis, chers amis, qui vous Valère Correa est un peu hypochondriaque.
4: Mais oui,
0: c'est pour ça qu'on l'aime.
4: Mais justement, s'il est hypochondriaque, il faut qu'il se fasse vacciner s'il a des facteurs de risque, parce que vaut mieux avoir un petit coup de réaction immunitaire. Et en fait, quand on a un peu de fièvre, un peu des courbatures, en fait, ça montre que notre système immunitaire est en train de réagir. Vous êtes
0: moi,
4: en train
0: 45
4: de fabriquer
0: ans,
4: des anticorps.
0: J'ai pas trop de problèmes de santé.
4: Non, vous n'êtes pas très à risque, mais vous n'avez peut-être pas envie d'être cloué au lit pendant une semaine.
0: Attends,
4: donc voilà, et sinon, qu'est-ce qu'on va faire de 12h à 13h, qui va être au micro? Donc on a besoin de vous, donc ça vaudrait le coup de se faire, vacciner.
0: Très, très fort avec les dames, hein. Vraiment, il faut vous...
4: Non, mais l'idée, c'est aussi ça. C'est aussi pour les professionnels de santé d'éviter l'absentéisme, d'éviter, alors, de diminuer le risque de contamination, mais en tout cas, priorité numéro un, c'est les gens à risque. Vous le recevez à la maison. Et ensuite, les professions exposées ou si vous n'avez pas envie tout simplement d'être cloué au lit. Parce que la grippe, on le rappelle, ça fait chaque année beaucoup d'hospitalisations qu'on pourrait diminuer. Ça fait 15 000 morts par an. C'est pas rien. Et ça fait beaucoup d'absentéisme. Donc, il y a un coût économique de la grippe qui est majeur.
0: Si vous avez des questions à poser au docteur Kirzek, ça se passe au 0810 055 056. C'est votre antenne. On est ensemble jusqu'à 13h. On écoute Michel Berger, Diego, libre dans sa tête sur ICI.

0: Michel Berger, Diego Libre dans sa tête sur ICI. Jusqu'à 13h,
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0: Midi 47, ce qui se passe est fou. Je préfère vous le dire, ce qui se passe est fou. Je m'attendais pas du tout à ça. On est ensemble, vous le savez, tous les jours entre 12h et 13h. On a parlé des PFAS, on a parlé des vaccins. Et entre-temps, Valère Coréard a demandé à ce que vous nous envoyiez des photos de vos poules sur le 0810-055-056. Vous êtes absolument extraordinaire. Maintenant, on a des selfies de vous avec vos poules. On embrasse très fort Quentin. Oui, Elsa.
2: Ben justement, je voulais savoir si Quentin est célibataire avec sa poule, parce qu'on a une très jolie photo de Quentin et de sa poule.
3: Ouais, vous n'avez pas regardé la poule. Enfin, pas que.
2: Si, la poule est ravissante aussi.
0: Mais Quentin, apparemment, est bella figura, comme on dit en italien. Belle figure. Donc, si, Quentin, ben, n'hésitez pas à écrire aussi à Elsa Wolinski, qui apparemment cherche l'amour dans le pré.
4: Aussi de Delphine et Fanny, elles sont magnifiques.
2: Non, mais c'est génial.
0: Alors, vous êtes extraordinaire. On est très heureux parce que c'est votre antenne, c'est votre émission. On est en train de créer une chouette communauté. On se prodigue des conseils les uns les autres. On parlait des poules parce qu'on parlait des PFAS, voilà, avec des bons œufs bien frais qui viennent de belles poules. On les voit. Continuez à nous envoyer vos poules. Hein, c'est le Poolgate 0810-055-056.
3: Oui, Gérald. Là, on en rigole, mais le message fondamental, c'est dire plus vous pouvez faire du circuit court, c'est-à-dire vous avez des poules à la maison, alors même si vous allez me dire, oui, mais il y a la terre qui est peut-être contaminée, etc. Pas d'alarmisme. Le circuit court, ça permet de connaître l'origine, de diminuer le risque d'exposition. Exposition, ça ne veut pas dire que ça va donner le cancer. On est vraiment sur des choses qui sont supposées. On verra dans les prochaines années. Il y a plein d'études qui sont faites. Et surtout, il y a plein de contrôles sanitaires qui sont faits. On est quand même dans un pays où, que ce soit dans l'eau, que ce soit dans l'alimentation, il y a énormément de contrôles qui sont faits très régulièrement. Donc, je crois qu'on peut être assuré.
0: Et on va d'ailleurs répondre à Karine qui nous appelle de Paris, Paris 15e, hein, ici Paris Île-de-France, coucou les amis. Karine, vous avez un peu peur du coup des PFAS dans l'alimentation, c'est ça chère Karine? Bonjour, bienvenue.
5: Ben, bonjour à tous.
0: Bonjour.
5: Effectivement, bonjour. Moi ce qui me pose question, c'est vraiment l'accès à l'information, parce que je vous ai écouté, je suis allée sur le site santé.gouv pour chercher un petit peu, et j'ai pas trouvé cette information spécifique sur les PFAS. Et je rejoins un petit peu l'auditeur que vous avez eu en début d'heure sur un label, ou en tout cas un site qui permettrait de référencer et d'accéder à l'information plus facilement.
0: D'accord. Alors, vous n'avez pas trouvé, c'est ça? Je ne comprends pas.
3: En fait, il y a des contrôles.
5: Effectivement, je n'ai pas trouvé. Je me suis rendue sur deux communes, Paris d'une part et puis en province, là où mes parents habitent. Et je n'ai pas trouvé. J'ai trouvé le relevé, mais les PFAS n'y sont pas.
0: D'accord. Le relevé, oui, mais pas les PFAS.
3: Vous
0: oui.
3: pouvez aller sur le site de l'Agence régionale de santé, parce qu'en fait, le contrôle de l'eau est fait par les ARS, hein, par les agences régionales de santé, et qui contrôle plein de choses, les métaux lourds, les teneurs en minéraux, etc., dont les PFAS. Il y a une vingtaine de PFAS, pas tous qui sont contrôlés. Voilà, il y a une vingtaine de PFAS qui sont contrôlés, et en fait si c'est pas marqué c'est que ça dépasse pas les seuils réglementaires. Et donc quand ça dépasse, à ce moment-là il y a une alerte qui est donnée. Mais encore une fois, je crois qu'il faudrait, c'est bien qu'on alerte, c'est bien d'être responsable dans sa consommation, c'est bien aussi quand on dit achetez vos vêtements dans une zone où on connaît la provenance, bah c'est pour éviter d'avoir aussi des mauvaises surprises ou qu'on ne sache pas du tout ce qui est contenu dans les vêtements par exemple. C'est ce comportement responsable, mais ça veut pas dire qu'il faut complètement paniquer.
0: Oui, c'est ce qu'on a dit, brûlez pas tout et ne jetez pas tout.
3: Exactement. Hein. Et là, on a quand même des eaux qui sont très contrôlées. En plus, si vous variez l'eau du robinet avec de temps en temps des eaux en bouteille, de l'eau gazeuse, etc., bah, ça permet vraiment de diminuer votre exposition et Valère, votre taux de PFAS.
4: Un mot sur les circuits courts. Et permettez-moi, je reviens sur ce sujet des poules, qui est quand même le
0: votre
4: sujet central de cette émission. On a reçu celles de Aude d'ailleurs, qui sont magnifiques. C'est que le circuit court, c'est aussi gage du prix juste. Et là, pour les poules et les œufs qu'on fait à la maison,
3: bien sûr,
4: c'est imbattable. Parce que les œufs sont quasiment gratuits.
0: Et nous, on se régale. Continuez, nous envoyez vos poules, chers amis. 0810 055 056. C'est tellement joyeux. On est ensemble jusqu'à 13h. Dans un instant, Elsa Wolinski nous parlera pink washing sur ICI.
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0: 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On vous doit bien ça sur Ici, ça passe à une vitesse folle, il est déjà midi 52. Au 0810 055 056, vous envoyez vos poules avec une joie non dissimulée. Je peux vous dire que vraiment, ça nous fait un bien fou. Je sais pas comment vous dire, j'en bafouille.
3: Bah nous qui sommes en ville en plus.
0: Ça fait du bien. Et puis merci. Alors on est en train de découvrir aussi cette communauté incroyable dont vous doit bien ça. Quelques auditeurs.
4: Et honnêtement, je m'émeux pas facilement, vous le savez maintenant, hein, depuis un peu plus d'un mois.
0: Chialer, celui-ci.
4: Mais c'est assez touchant. Non, mais vraiment, alors on a une magnifique poule envoyée par Jean-Yves, Frédéric qui nous dit qu'elle en a trois, elle est à Saint-Malo. On a Sylvie. Alors là, c'est la poule et le chat, c'est assez magnifique. On a également Aude, il y a un petit barbecue devant avec ses poules, je ne sais pas si elles vont finir dedans, mais c'est notre sujet. voilà, et puis je disais tout à l'heure, qu'est-ce qu'on avait encore? Oui, bon, bah, Quentin qui a envoyé son numéro de téléphone à Elsa, mais voilà. il précise. C'est juste pour parler cocotte, pas plus.
3: Bon, écoutez, apportez-nous des œufs aussi.
0: Alors,
3: pourquoi
0: non, mais
3: pas,
0: là,
3: bien,
0: moi
3: ça.
0: Je ne sais plus quoi vous dire, c'est-à-dire que Elsa Wolanski va peut-être trouver l'amour et des poules. C'est votre antenne, hein, c'est votre émission. On est ravis d'être ensemble avec vous jusqu'à 13h tous les jours. Et ça se passe au 0810 055 056. Avec un peu plus de sérieux, on va parler de pinkwashing avec notre chère journaliste Elsa Wolanski. Qu'est-ce que c'est, madame ?
2: Alors, je vais vous expliquer, mais tout d'abord, j'ai envie de passer un petit coup de gueule.
0: Ah.
2: C'est peut-être pas très politiquement correct, puisque c'est le mois d'octobre, les rubans roses, les vitrines, les emballages, effectivement, tout est rose, même moi d'ailleurs, et pourtant, je vois rouge, et je ne suis pas la seule. Sur les réseaux, des femmes atteintes d'un cancer du sein ou qui l'ont traversé expriment leur ras-le-bol. Le collectif Cancer Colère a même rebaptisé ce mois Octobre Colère. Elles dénoncent notamment justement le pinkwashing, c'est-à-dire utiliser la lutte contre le cancer du sein pour vendre des produits et s'offrir une belle image avec des engagements qui ne suivent pas toujours. Moi, Octobre Rose, évidemment, ça me touche. J'ai perdu des amis, d'autres traversent la maladie. Cette cause, j'y tiens. On y tient tous, bien sûr. C'est pour ça que je me pose la question, comme elle d'ailleurs, de ce qui nous dérange. D'abord, c'est l'argent, effectivement. Quand une marque vend un produit solidaire, entre guillemets, combien finalement elle reverse-t-elle réellement ? À quelle association ? Pour financer quoi ? La Ligue contre le cancer a dénoncé des opérations opaques, mais aussi des offres où il fallait dépenser, par exemple, 59 euros pour 1 euro qui soit reversé. Mais reverser comment, à qui, on ne sait pas bien en fait. Ce qui, 1 euro, évidemment, c'est utile, tout est utile. Mais on doit savoir ce qu'on donne et est-ce que la marque gagne. Et voilà.
0: Moi, ce qui me dérange.
2: Oui, que ça soit transparent. Moi, ce qui me dérange en fait, c'est ce marketing qui surfe sur la vague du cancer du sein. C'est vraiment ça que je voulais dire. Certaines entreprises s'engagent vraiment, mais quand la solidarité devient un argument de vente, la transparence devrait être, ce que vous avez dit, la transparence devrait être la première condition. Un ruban rose, ce n'est pas un reçu de don. Le week-end dernier, d'ailleurs, cette colère est descendue dans la rue, dans l'heure. Ils étaient 15 000. 15 000 à marcher vers les usines de pesticides, un rendez-vous historique réunissant des malades, des soignants, des agriculteurs et des proches. En tête du cortège, des personnes malades portaient des pancartes avec leurs noms ou ceux de leurs proches et des dates de diagnostic, parfois des dates de décès. Derrière les chiffres, des visages, des familles, des vies bouleversées. Moi, ce que je voudrais dire ce matin, c'est qu'Octobre Rose, c'est bien, évidemment. Mais agir toute l'année pour réduire les expositions dangereuses, ça devrait aller avec. On demande aux femmes, Gérald, on demande aux femmes, vous nous en avez parlé, de surveiller leur sein, mais qui surveille ce à quoi on expose leur corps, justement. Le dépistage permet de détecter un cancer. La prévention cherche aussi à éviter qu'ils apparaissent. Les deux doivent avancer ensemble. Cette prévention ne peut pas se résumer à demander aux femmes de mieux manger, de mieux bouger, de mieux choisir leurs produits, comme si tout dépendait d'elles. Nous ne choisissons pas tout ce qui se retrouve dans notre eau, on en a parlé, vous en avez parlé, notre air, nos sols. Il faut des décisions collectives, des règles, des contrôles et des industriels qui prennent leurs responsabilités. Les femmes malades ont le droit de demander où va l'argent, d'interroger les pratiques des entreprises, de réclamer davantage qu'un ruban et une photo. Alors oui, on soutient la recherche, les associations, les dépistages bien sûr, mais donnons aussi une place à cette exigence, protéger les vivants. Parce que prendre soin des femmes, ça commence avant la maladie et ça ne devrait évidemment jamais s'arrêter à octobre.
0: Merci beaucoup Elsa Wolinski. Je voyais le docteur Kierzek qui acquiesçait.
3: Bravo Elsa, moi je suis bénévole à l'association Rose Up. En fait le problème c'est que au mois d'octobre il y a plein d'entreprises effectivement et puis après on a l'impression qu'il faut aller chercher les sous, il n'y a plus rien après. C'est donc ça. C'est vraiment toute l'année, c'est important.
0: Bravo, merci infiniment chère Madame Wolinski, future épouse de Quentin, notre auditeur apparemment. Merci, on va accueillir le gagnant du jeu. Vous le savez, tout au long de l'année je booste votre pouvoir d'achat. 100 euros de carte carburant et 100 euros à dépenser dans une grande enseigne pour faire un plein de courses. Ça fait, si je suis bonne en maths, 200 euros dans votre poche. Et nous accueillons Thierry. Bonjour, qui appelle de Château-Ponsac. Bonjour Thierry.
9: Bonjour à vous.
0: Vous appelez via ici Limousin, que nous embrassons chaleureusement, chers collègues. Vous êtes ambulancier. C'est un merveilleux métier. Ça nous fait d'autant plus plaisir de vous dire que c'est gagné.
9: Bravo. Ah, super.
0: Bah voilà Thierry.
9: Super. Ah, je suis trop content.
0: Eh bien, vous le méritez et on vous doit bien ça. Vous êtes inscrit sur le site ici.fr. Vous avez vu, c'est très simple et c'est gagné. Je voudrais vous remercier vraiment tout particulièrement aujourd'hui, cher Valère Coréard, d'avoir lancé ce Poolgate.
4: C'était c'est un pas bonheur le bon terme, de gagner mais bon. Comme ça.
12: Voilà. Il y en a d'autres, des photos de poules qui continuent.
0: Ouais, donc voilà, on a parlé des PFAS, des bons œufs notamment, et on vous a demandé, enfin Valère Coréard vous a demandé d'envoyer les photos de vos poules sur le WhatsApp 0810 055 056. Vous avez largement joué le jeu. C'est merveilleux. On vous remercie infiniment. Pour préparer cette émission, merci à ma grande Céline à la réalisation. Et Laurie, c'était sa première avec nous à la technique, Alexandra au standard et ma chère Gwenaëlle à la préparation. Et merci à ma tendre équipe. Quant à moi, je vous dis à demain. Dans un instant, c'est le 13h de nos régions avec mon amie Marine Legénie. Bonjour Marine.
12: Bonjour, comment allez-vous?
0: Oh, fort bien.
12: Fort bien.
0: Nous sommes agités aujourd'hui.
12: Oui, je vois ça. Au programme du 13h, allez, je vous donne ça rapidement. Évidemment, on continue sur la mobilisation lycéenne. On a un sujet, tiens, pour Audrazo, si elle nous écoute, sur un procès pour escroquerie à la rénovation énergétique. Ça, on a l'habitude. Et puis, des fraises en octobre en Alsace, figurez-vous. Et on va terminer avec un détour par Marseille où la bonne mère est enfin inscrite au patrimoine mondial de...
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0: Merci, chers amis, d'écouter la radio ici. Il est 13h. Les informations, Marine Legénie.
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0: Marine Legénie.
12: Bonjour à toutes et à tous, bienvenue dans le 13h de nos régions avec une large partie de ce journal consacré encore aujourd'hui à la mobilisation lycéenne entre l'acte 3 et l'acte 4. Nous vous expliquerons ce que sont les grenades assourdissantes dont l'usage est pour l'instant suspendu. La présidente de la Ligue des droits de l'homme sera avec nous. On prendra la direction de Lens où un adolescent a eu la main arrachée en marge d'une manifestation. On s'interrogera aussi sur la réponse politique que peut apporter le gouvernement. Et puis direction Périgueux où une grand-mère a défilé avec sa petite fille hier, elle qui avait déjà défilé en mai 68.
14: Je viens soutenir ma petite fille et les jeunes en priorité parce qu'ils sont dans des conditions épouvantables pour étudier.
12: Dans l'actualité également, le traumatisme encore vif pour les Juifs de France, 3 ans, jour pour jour après les attaques terroristes du 7 octobre. Les procès pour escroquerie à la rénovation énergétique qui se multiplient comme hier à Caen, des fraises en octobre en Alsace et Notre-Dame de la Garde à Marseille enfin inscrite au titre des monuments historique. C'est le 13h de nos régions. Bienvenue, on est ensemble jusqu'à 13h30. Et on prend d'abord la direction de Marseille où une manifestation lycéenne a dégénéré ce matin. Ça s'est passé peu avant 10h devant le lycée Marie Curie dans le 5e arrondissement. Élèves et enseignants étaient réunis de manière pacifique lorsque les CRS sont arrivés sur les lieux. Les enseignants ont alors décidé de former une chaîne humaine et un lycéen de 17 ans a été blessé au crâne, secouru par les marins-pompiers de Marseille. Samuel Tracol est professeur d'histoire, membre de la CGT Éducation. Il raconte à Ici Provence.
15: Manifestant d'une manière tout à fait apaisée et dans le cadre légal. Et la réponse du moment démocratique, c'est une charge de CRS qui est menée sur les personnels, c'est-à-dire des fonctionnaires de l'État qui font marcher les services de public d'éducation nationale et sur des jeunes gens qui, pour l'essentiel, sont mineurs. Donc nous, notre état d'esprit, il est très simple à la suite de ça. C'est évidemment la consternation, le choc. Nous refusons de reprendre le travail dans ces conditions.
12: Il y a plusieurs syndicats de l'éducation nationale, le SNES-FSU, la CGT, FO et Sud appellent à une journée de grève et de manifestation demain en soutien à cette mobilisation lycéenne. Des tensions, des violences récurrentes depuis le début du mouvement, ce qui a conduit, je vous le disais, le ministre de l'Intérieur à suspendre l'usage des grenades assourdissantes pour l'instant dans le cadre de ces manifestations. Laurent Nunez veut notamment comprendre ce qu'il s'est passé à Lens où un lycéen de 15 ans a eu sa main arrachée vraisemblablement donc par une de ces grenades. Bonjour Coralie Moreau.
16: Bonjour.
12: Vous êtes journaliste police-justice pour Ici. Alors que sont ces grenades assourdissantes pour commencer ?
16: Alors cette grenade dite ASSD se présente comme une petite bouteille d'eau. C'est tiré à l'aide d'un lanceur Cobra, une sorte de gros fusil à canon pour disperser rapidement une foule. Elle est utilisée aujourd'hui par les forces de maintien de l'ordre, CRS et gendarmes mobiles, quand la matraque ou le canon à eau ne sont pas assez efficaces et toujours sur autorisation de la chaîne hiérarchique qui peut remonter jusqu'au préfet. Son utilisation est donc encadrée. Elle ne peut se faire qu'à une distance de 50 à 80 mètres de la foule. Quand elle est propulsée, elle met 3 à 4 secondes pour toucher le sol. Une fois au sol, encore 3 secondes pour exploser. Le bruit est extrêmement fort, 160 décibels. Le seuil de douleur, je vous le rappelle, est à 120 et ça provoque la fuite immédiate des manifestants.
12: Est-ce que c'est une arme dangereuse, Coralie ?
16: Eh bien, c'est toute la question qui se pose à nouveau. L'ancienne génération de grenades assourdissantes avait déjà été supprimée car responsable de trop de mutilations, une grenade dite arracheuse de main. Le ministre suspend temporairement donc l'utilisation de la ASSD pour comprendre, vous l'avez dit, si le modèle présente une défaillance. Et pour cela, il veut laisser le temps à l'enquête après le drame de Lens.
12: Alors, on précise que c'est une suspension provisoire, en effet, qui ne concerne que cette arme précisément.
16: Oui, alors en dehors des manifestations lycéennes, la grenade ASSD est toujours autorisée pour le maintien de l'ordre. Les autres armes, elles, ne sont pas mises en cause par le ministre. Grenades lacrymogènes, de désencerclement et LBD peuvent être utilisées contre les lycéens, malgré une opposition de plus en plus forte de la classe politique et des citoyens. La France est aujourd'hui le seul pays en Europe à utiliser les grenades de désencerclement, par exemple. Je vous en parlais déjà hier, une pétition pour interdire les armes mutilantes de la police est en ligne sur le site de l'Assemblée nationale. 15 000 signatures hier à 7h, 55 000 aujourd'hui. Le syndicat de police Unité lui-même milite pour l'arrêt de ses équipements et l'utilisation d'armes dites intermédiaires, comme le lanceur de billes utilisé en Belgique, par exemple, beaucoup moins dangereux.
12: Merci beaucoup Coralie Moreau pour toutes ces précisions. On poursuit le débat avec notre invité du jour dans le trésor de nos régions, Nathalie Théot, bonjour.
17: Bonjour.
12: Vous êtes présidente de la Ligue des droits de l'homme et vous dénoncez de votre côté depuis longtemps l'utilisation de ces grenades assourdissantes lors des manifestations.
17: Oui, il n'y a pas d'ailleurs que cette grenade, il y en a plein d'autres, dont une qui est assourdissante, GL67, qui a été supprimée au Brésil tellement elle était dangereuse, mais qui est utilisée. Et là, il y a une grenade qui vient d'être lancée hier soir contre les journalistes et les observateurs de la Ligue des droits de l'homme, et qui étaient ciblés puisqu'ils étaient à l'écart de la foule protestataire. Donc on est bien sur le fait qu'on empêche aussi d'observer et d'informer.
12: Ça s'est passé ce que vous dites, Nathalie Théot ?
17: Ça, c'est place de la Nation hier soir.
12: D'accord. Donc c'est une dérive globale par rapport à l'état de droit ?
17: C'est une dérive globale. C'est tout à fait une dérive globale. Déjà, nous protestons contre ces grenades qui sont extrêmement dangereuses. Nous demandons à ce qu'elles soient supprimées du maintien de l'ordre, mais également le LBD, parce que la France n'est pas le seul pays d'Europe cette fois-ci, mais un des rares pays à l'utiliser en maintien de l'ordre. Donc nous réclamons ça depuis très longtemps. Nous avons même fait une procédure vis-à-vis du LBD, mais malheureusement nous l'avons perdu. Mais voilà, nous avons des dérives au sens où on utilise des armes mutilantes.
12: La France, selon vous, ne respecte pas le droit international. Vous aviez déjà alerté pendant les manifestations des Gilets jaunes, Nathalie Théot.
17: Nous avons alerté parce que c'est depuis toujours que nous luttons contre ces armes mutilantes. Et le fait est que là, il s'agit en plus d'enfants. Donc l'État est censé protéger les enfants qui ont droit en plus à la liberté d'expression, liberté de manifestation. C'est la Convention internationale des droits de l'enfant de l'ONU. Mmh. Et au lieu de quoi, il ne fait que de la répression. Au lieu d'être dans le dialogue au départ, il a laissé non seulement pourrir la situation, mais il a surtout tout de suite été dans la répression violente, ce qui a amené à une escalade des tensions.
12: Cette suspension, c'est déjà un premier pas, vous la saluez quand même, cette suspension des grenades assourdissantes.
17: S'il n'y a qu'une seule grenade, parce que là, ce que vous dites, c'est que ce serait qu'une seule grenade. En fait, il y en a plein d'autres sortes de grenades, la GN2L, etc. Donc il faut supprimer toutes les grenades offensives.
12: Merci beaucoup.
17: Ça, ce n'est pas conforme au droit international.
12: Merci. Merci beaucoup Nathalie Théot, présidente de la Ligue des droits de l'homme, d'avoir été parmi nous dans le trésor de nos régions. Je précise également que vous êtes avocate, symbole de cette violence. Ce lycéen de Lensois, on en parlait tout à l'heure, qui a eu la main arrachée lors d'une manifestation. Selon le ministre de l'Éducation, environ 30 000 lycéens sont privés de cours ce matin en présentiel pour plusieurs semaines. On part à Lance tout de suite avec vous, Vanessa Lamar, pour ICI. Bonjour.
18: Bonjour.
12: Alors, comment s'est passée la matinée dans ce lycée lensois ?
18: Eh bien, la journée a commencé par un échange entre les élèves, leurs enseignants et la rectrice de l'Académie de Lille. 200 lycéens étaient présents entre 9h et 10h. Ils sont ressortis de cette réunion écœurés et déçus. Ils disent ne pas avoir été entendus sur leurs revendications. Elles concernent essentiellement l'état des bâtiments, mais ils dénoncent aussi les violences policières. Les forces de l'ordre étaient encore bien visibles ce matin, des quarts de CRS. Cet élève de 17 ans est en terminale et en colère.
19: C'est pas une fois qu'il y a un drame qu'il faut s'inquiéter de la vie des lycéens.
20: Vous êtes encore sous le choc après ce drame qui s'est produit lundi matin?
19: En fait, on est sous choc pour plein de choses. On se fait accueillir par des centaines de CRS. On nous a pas écoutés. Lundi, ça a lancé une grenade. Malheureusement, Evan a perdu l'usage de sa main. Il n'y a plus de main. Et c'est à ce moment-là que les personnes réagissent. Non, je suis désolé, mais non.
20: Vous avez entendu que le ministre de l'Intérieur veut interdire les grenades comme celles utilisées a priori lundi matin, les grenades assourdissantes pendant les manifestations de lycéens. Qu'est-ce que vous en pensez?
19: Moi, ce que j'en pense, c'est que ça devrait être interdit depuis longtemps. Donc, je ne vois pas ce qu'ils foutent encore dans nos rues et encore plus pour des mineurs.
18: De son côté, la rectrice de l'Académie de Lille a évoqué un échange digne et constructif avec les élèves. Les cours devaient ensuite reprendre à l'issue de cette rencontre, mais les professeurs, toujours sous le choc après le drame de lundi, n'ont pas eu le cœur à reprendre les cours. Sophie Delaporte est professeure et représentante du syndicat Sud dans l'établissement.
21: Ce qui m'ennuie aussi, c'est que là, d'un claquement de doigts, hier soir, on décide que tout redevient normal. Les élèves reprennent les cours, qu'on les écoute une heure ce matin et qu'on refait cours. Et ça veut dire quoi? Du coup, il ne s'est rien passé. Je ne sais pas si c'est ça, écouter la parole des élèves, en fait.
18: Cette enseignante sera aux côtés des élèves demain matin dès 8h devant le lycée pour reprendre la mobilisation.
12: Merci beaucoup Vanessa Lamar en direct depuis Lens, ICI Nord. Parmi les réponses apportées par le gouvernement, il y a aussi donc cette demi-journée d'échange. Le Premier ministre a promis, je cite, une banalisation complète des emplois du temps pour permettre à chaque équipe de direction, à chaque proviseur d'organiser ce moment. En face, les chefs d'établissement sont clairs, ils refusent tout simplement de mettre en place cette journée. Nicolas Bonnet est secrétaire national du syndicat SNP2N UNSA.
22: Personne n'avait été averti de cette annonce. On a besoin d'avoir du temps de préparation parce que pour se retrouver devant des élèves, pour organiser un débat, il faut du temps, il faut le préparer, il faut en discuter avec les professeurs. Donc on ne va pas le faire en 24 heures. Donc nous, très clairement, le SNP2N UNSA, on le dit, on ne va pas organiser ces temps de démocratie interne. Ni aujourd'hui, ni demain, ni après-demain, on le fera quand les conditions seront réunies. Donc chaque collègue, en fonction de la situation de son établissement, verra à quel moment il l'organise. Mmh. Il faut le faire dans un climat serein pour pouvoir débattre et écouter les jeunes. Vous savez, la démocratie scolaire, on la fait vivre tous les jours.
12: Nicolas Bonnet, qui est également un proviseur du lycée professionnel Henri Brühl de Libourne. Suspension de l'usage des grenades assourdissantes, mise en place d'un temps de démocratie dans les lycées. Le gouvernement est à la manœuvre, on le voit, pour désamorcer la crise, alors qu'une nouvelle journée de manifestation est annoncée demain. Bonjour Alison Tassin.
5: Bonjour.
12: Vous êtes journaliste politique au Parisien aujourd'hui en France. Emmanuel Macron a convoqué donc une réunion à l'Élysée hier soir et le Premier ministre Sébastien Lecornu s'exprimera quant à lui ce soir dans une allocution depuis Matignon sur la situation dans les lycées, entre autres.
7: Oui, et cela, Marine, est synonyme clairement d'un changement de pied total dans la communication et la stratégie du gouvernement. Après avoir pointé du doigt des manipulations politiques du mouvement par la France insoumise, cette fois, le gouvernement semble vouloir prêter une oreille attentive aux revendications des lycéens, sentant que la colère s'installe et se diffuse. Il faut dire que ce début de gestion à retardement a beaucoup agacé le président de la République en coulisses. Il considère que la réponse policière est trop dur et sans empathie. Résultat, hier soir, convocation à l'Élysée des principaux ministres concernés et ce matin, donc, suspension de l'utilisation des grenades assourdissantes par le ministre de l'Intérieur et surtout donc cette prise de parole ce soir de Sébastien Lecornu. Alors certes, les sujets seront variés, le Premier ministre parlera aussi des carburants, mais clairement, le gouvernement veut éviter de perdre le contrôle de la situation. On est très dans la gestion de l'immédiat, regrette l'entourage d'un ministre concerné, loin d'être convaincu que cette prise de parole, je cite, peau pourrie ce soir, sera audible par les lycéens.
12: Merci beaucoup Alison Tassin pour toutes ces précisions. Alors en attendant une réponse, quelle suite donner au mouvement? Les organisations syndicales étudiantes appellent à poursuivre les blocages des établissements. Aujourd'hui, participer à un acte 4 demain. Quel est l'état d'esprit à la veille de cette nouvelle journée sur le terrain, comme ici à Limoges? Les lycéens sont prêts à poursuivre.
10: Jusqu'à qu'ils changent quelque chose, qu'ils mettent l'argent au bon endroit, qu'il y ait plus d'AED ou de personnes pour aider les gens qui ont besoin d'aide scolairement parlant.
23: Je pense qu'on n'est pas prêt de s'arrêter pour le moment, parce que tant qu'on ne sera pas entendu, en fait, les mouvements ne cesseront pas.
24: De se faire entendre un maximum, quoi. Le but, c'est vraiment de changer les choses, parce qu'on se retrouve avec des classes où on est beaucoup trop. Il y a des classes où il manque des tables, où il manque des chaises, où il y a les plafonds qui tombent, où il y a des cafards dans les toilettes.
25: On n'a plus de profs, on n'a plus de locaux, enfin, c'est n'importe quoi, on n'a même plus les manuels.
26: Le gouvernement actuel renie même le fait d'avoir mis en place des lois qui détruisent les services publics, qui détruisent justement l'école, le lycée, le collège, alors qu'il y a des manques de moyens partout. Tant qu'il n'y aura pas de réaction du gouvernement, on continuera jusqu'au bout.
12: Parole de lycéen au micro, ici Limousin, en première ligne aussi depuis le début de ce mouvement. Les avocats sont sur le pont pour assister les adolescents. Certains et certaines s'organisent, donnent des conseils sur les réseaux sociaux, assurent des permanences pour se relayer auprès des lycéens lors des gardes à vue et de la présentation à un juge. Des avocats donc au chevet des lycéens, comme ici à Paris, Delphine Evenou.
27: Commissariat du 17e arrondissement de Paris, Anne Maïdang arrive
28: pour y assister un jeune lycéen placé en garde à vue en marge de la manifestation.
27: Elle fait partie de l'antenne des mineurs, un collectif de 200 avocats parisiens spécialisés sur le pont depuis 10 jours.
28: Pas plus tard qu'hier, mon cabinet assistait une jeune âgée de 16 ans placée en garde à vue à 8h et elle n'a été libérée qu'à 18h. Elle n'a pas été auditionnée par les policiers et elle a été relâchée avec un classement sans suite. On nous a répondu, on place en garde à vue pour pouvoir disperser les jeunes.
27: Elle repart.
28: Excusez-moi, c'est le policier qui m'appelle.
27: Des suivis de garde à vue. Prisca Ancion en fait beaucoup aussi. Elle est membre du CAJ, le collectif d'action judiciaire.
29: Quand on arrive dans un commissariat, on voit les cellules remplies de lycéens. 14, 15, 16 ans, 4, 5 par cellule, alors qu'il n'y a que deux matelas et une couverture. Unanimement, ils nous expliquent avoir subi une interpellation violente. Des gifles, des coups, des insultes, des menaces.
27: Devant le tribunal de Bobigny, Anouk Soubéran rassure une famille.
30: Pas trop stressée.
27: Celle d'un jeune majeur interpellé en marge d'un blocus. Comparution immédiate, elle va demander un renvoi.
31: On est trop vif avec une politique pénale et des instructions qui sont très claires, très répressives. Il n'y a pas pire condition que celle actuellement pour juger sereinement et surtout pour se défendre sereinement et avec les meilleurs moyens possibles devant la justice.
27: L'affaire sera finalement jugée en février. D'ici là, le jeune homme a interdiction de participer à des manifestations aux abords d'un lycée.
12: Un reportage signé Delphine Evenou pour ici. Et puis en nous écoutant ce midi, vous vous dites peut-être que ça vous rappelle quelque chose, cette mobilisation à des airs de mai 68. C'est en tout cas ce que souhaitent certains lycéens et étudiants, que les travailleurs rejoignent le mouvement. Hier, Ayla a défilé avec sa grand-mère qui a fait mai 68. Reportage à Périgueux, Philippine Thibaudot.
0: Oui, elle l'appelle même Mamie 68. Ayla est à Jet Beaufort en terminale et elle est très fière d'être accompagnée de sa grand-mère.
1: Quand elle a vu qu'on manifestait, elle nous a envoyé un message pour savoir si nous on manifestait. Et puis comme on sait que c'est quelque chose qui lui tient à cœur, je lui ai demandé si elle voulait venir avec nous et elle a tout de suite répondu oui pour pouvoir venir manifester avec nous. Elle est inspirante parce qu'elle a toujours défendu ses droits, même les droits des autres, et c'est beau.
0: De son vrai nom, Brigitte, sa grand-mère de 76 ans est plus timide. Elle a laissé ses pancartes au placard, mais pas son engagement.
14: Je viens soutenir ma petite fille et les jeunes en priorité parce qu'ils sont dans des conditions épouvantables pour étudier.
2: Qu'est-ce que vous raconte votre petite fille ?
14: Il manque plein de choses, les professeurs sont
3: Parcoursup,
14: pas là.
3: Mamie.
14: Parcoursup, voilà, Parcoursup.
0: Alors Brigitte, elle n'a pas connu Parcoursup. En mai 68, elle avait 18 ans, elle était dans les cortèges parisiens, les slogans sont restés les mêmes. Mais pas le reste.
14: On était beaucoup plus nombreuses, c'était différent. Je sais pas, là je crains un petit peu avec les violences qu'on entend parler. Nous sommes pas dans une période de discussion et où ils se remettent en question. On va dire ceux qui nous gouvernent.
12: Mai 68, octobre 26, Philippine Thibaudot pour Ici Périgord. Je vous rappelle que les syndicats d'enseignants appellent à soutenir les lycéens demain par une grève. Nous n'oublions ni les noms, ni les visages. 3 ans après le 7 octobre, Emmanuel Macron réaffirme l'engagement de la France à combattre l'antisémitisme. Le 7 octobre 2023, le Hamas a mené une attaque terroriste en Israël. 1211 personnes sont mortes, en majorité des civils, près de 5000 blessés. Depuis, la riposte d'Israël dans la bande de Gaza a fait plus de 70 000 morts côté palestinien. Et chez nous, en France, les actes antisémites ont explosé. Ces trois jeunes amis juifs de Créteil, rencontrés par Julien Raymond, parlent même de banalisation de l'antisémitisme.
4: Joshua, 20 ans, soupire. 3 ans après le 7 octobre, les juifs, comme lui, sont désormais tout le temps, dit-il, rangés dans des cases.
5: Ça veut dire qu'on va forcément penser que c'est un juif pro-Netanyahou qui soutient à fond la politique israélienne, qui est d'extrême droite, qui est fasciste, et donc on va essayer de s'en écarter. Et d'ailleurs, on peut être exclu. C'est ce qui m'est arrivé par exemple l'année dernière.
4: Joshua raconte avoir perdu de plus en plus de copains ces 3 dernières années.
6: Ça m'en triste.
4: Son ami Michael le rejoint dans ce centre commercial. Inscrit dans la même fac, depuis peu, ce jeune homme adopte des réflexes d'autoprotection face à la banalisation de l'antisémitisme.
6: Moi je me cache, ça veut dire je ne vais pas afficher une tipa, je n'ai pas affiché Maga David. Toute l'année dernière, je me suis caché de ma religion. Quand je l'ai annoncé cette année, on m'a dit « Ah oui, t'es juif ». À croire que dire qu'on est juif, c'est une mauvaise réponse.
4: À côté, Thomas, le troisième ami de la bande, ses parents l'avertissent de plus en plus souvent.
6: C'est décomplexé.
4: Depuis 3 ans, il l'assure, il a vu l'accélération des attaques antisémites ainsi que le changement de ton.
6: L'antisémitisme, il est plus assumé en lui-même. C'est-à-dire qu'avant, il était toujours au minimum caché par l'antisionisme. Aujourd'hui, il y en a qui assument frontalement devant moi dire qu'ils n'aiment pas les juifs, qui disent qu'il y a trop de juifs en France.
4: Malgré tout, Thomas n'envisage pas de quitter la France. C'est notre pays, conclut les trois amis.
12: À Créteil, reportage Julien Aymond pour Ici.
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12: La guerre au Moyen-Orient, en Ukraine aussi, ça vous fait réagir hein, dans les isoloirs. Ici, notre dispositif exceptionnel à un peu plus de 6 mois du premier tour de l'élection présidentielle. Je vous le rappelle, des isoloirs installés dans 50 lieux partout en France. Il sert de cabine d'expression, vidéo, sonore, où vous vous installez librement pour exprimer vos préoccupations, vos craintes et vos espoirs. Annie à Rouen donc est entrée dans l'isoloir ici pour nous dire qu'elle rêvait d'un monde en paix.
11: Quel monde souhaitez-vous pour vos enfants et les générations futures ?
13: Alors moi, je souhaiterais bien un monde sans guerre et sans armes. Malheureusement, chaque pays ou chaque personne aime être, se sentir important et vouloir et profiter des biens d'un autre pays. Pour moi, ce serait qu'il y ait la paix, mais dans le monde, plus d'armes. Mais là, c'est un sujet, malheureusement, qui est utopiste. Mais ce serait vivre en paix et que toutes les générations apprennent à se connaître, quel que soit le pays d'où ils viennent, de manière à ce qu'ils puissent échanger, développer des idées et vivre surtout en paix, sans armes, sans être tués pour une idéologie ou pour une culture ou pour n'importe quoi.
12: Annie, dans l'isoloir, ici, Normandie, à Rouen. Pour connaître l'isoloir le plus près de chez vous, rendez-vous sur notre carte interactive sur ici.fr.
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11: Marine Logini.
12: À suivre, cet appel à la prudence, encore et toujours, sur les arnaques autour du dispositif MaPrimeRénov', des fraises en plein champ en Alsace au début de l'automne et la Bonne Mère à Marseille, enfin reconnue monument historique. On vous parle donc à présent de ces procès pour arnaque à la rénovation qui se multiplient en France avec de lourdes condamnations à prononcer par la justice contre les réseaux d'escrocs. Exemple hier à Caen où trois hommes comparaissaient devant le tribunal correctionnel, poursuivis donc pour abus de faiblesse, pratique commerciale trompeuse. Un dirigeant d'une société et deux de ses commerciaux face à eux. 10 clients à qui on a promis des primes de l'État et qui ont signé pour des travaux inutiles financés par un prêt à la consommation, en majorité des personnes âgées, Nolwenn Lejeune.
3: La société appelle des personnes âgées qui ont déjà fait des travaux pour leur dire qu'elles ont droit à des aides. Elle leur fait alors signer pour d'autres travaux en souscrivant cette fois un crédit à la consommation. Et le piège se referme, dénonce Delphine Bedoué, avocate d'un couple de victimes.
7: Un emprunt de 18 500 euros à rembourser et une culpabilité de s'être fait avoir. Ils sont dans la honte. Aujourd'hui, je suis venue chercher une condamnation. C'est la seule chose qui permettra à mes clients de relever la tête, aussi de se dire qu'on n'a pas été les seuls à se faire avoir.
3: Le gérant et ses deux commerciaux disent de avoir respecté la réglementation et Ken Barakat, l'avocate du gérant, pointe une autre responsabilité.
10: Où sont les établissements de financement qui viennent accorder des crédits à des personnes dont on nous dit aujourd'hui qu'elles sont vulnérables? Alors elles sont vulnérables à l'égard de la société IPE mais pas à l'égard des établissements de financement, ça c'est un vrai problème.
3: Et un autre dossier arrive derrière celui-ci impliquant la même société. Il a été renvoyé hier au mois de septembre avec une vingtaine de victimes dont les parents de cette Sartoise qui ont un an à attendre dans une situation financière catastrophique.
15: Son surendettement limite la maison saisie. En plus, on a des frais d'avocat, on va encore en avoir. Moi, ça me met hors de moi.
3: Venue finalement pour rien hier à Caen, elle en profite pour appeler les personnes âgées à la plus grande vigilance. Parlez à vos enfants avant de signer quoi que ce soit, les implore-t-elle.
12: Nolwenn Lejeune, ici Normandie. Les températures, on l'a remarqué, commencent à baisser aujourd'hui après l'été indien du mois de septembre. Et il y a des conséquences très visibles dans les champs. Des fraises en ce début du mois d'octobre en Alsace, sur une exploitation spécialisée près de Colmar. Édouard Marguier, c'est exceptionnel pour la saison.
16: Des fraises aussi rouges et aussi sucrées dans ses champs à cette époque de l'année, ce producteur installé depuis plus de 30 ans n'a jamais vu ça.
17: De cette qualité, non. C'est parce que là, on a eu une météo exceptionnelle. Les fraises sont meilleures qu'en saison parce qu'elles ont plus de temps pour mûrir qu'au mois de mai-juin quand c'est la pleine saison.
16: Thierry Peterschmidt est à la tête de l'exploitation Fraisifay, la Rustenart, près de Colmar. C'est le manque d'humidité qui explique cette production tardive.
17: Comme il fait sec, il n'y a pas de maladie. D'habitude, sur le mois de septembre, octobre, on a des brouillards qui font que les fraises qui viennent, comme elles mettent du temps à mûrir, pourrissent. Alors que là, il y a zéro maladie, alors que on est au mois d'octobre. Quoi.
16: Il précise que les volumes ne sont pas importants. Il s'agit de quelques dizaines de kilos à ramasser et à livrer au supermarché du coin. Mais c'est déjà du travail.
17: Non, c'est là où ça change un peu. On n'a pas anticipé la chose, donc on se débrouille, on cueille de nous-mêmes. Mais moi, mes enfants, on a une petite perte aussi sur ce qui mûrit.
16: Car son seul salarié est occupé à préparer les fraisiers pour la prochaine récolte prévue début mai. Du moins normalement.
12: Allez, de l'Alsace à Marseille, dans le trésor de nos régions, puisqu'un des symboles de la ville, des Bouches-du-Rhône, est désormais officiellement inscrite au titre des monuments historiques, la basilique Notre-Dame de la Garde, la Bonne Mère, une protection qui doit contribuer à préserver ce monument emblématique pour les générations futures. Et c'est bien sûr une excellente nouvelle pour Didier Roca, recteur de la basilique depuis septembre dernier.
18: Moi, j'en suis extrêmement heureux parce qu'il y a des conséquences du point de vue des subventions. C'est un outil supplémentaire qui nous permettra de prendre soin. On a beaucoup parlé de la dorure. Il y a encore énormément de travaux là qui vont se dérouler avec le pont-levis, l'éclairage intérieur, un certain nombre de nettoyage des exotos. Ça va nous permettre quand même d'avoir un soutien financier ou un soutien technique qui nous permettra de redonner à Notre-Dame-de-la-Garde toute sa beauté. Ça montre que les pouvoirs publics ont vraiment le désir de prendre soin de ce monument qui appartient, on va dire, légalement au diocèse de Marseille, à l'Église, mais qui, on le sait bien, appartient à tous les Marseillais.
12: La Bonne Mère accueille chaque année plus de 2 millions de fidèles et de visiteurs selon le diocèse. Il ne reste plus que le département du Var en orange pour pluie, inondation et orage ce midi. La vigilance orange est donc levée dans les Bouches-du-Rhône et le Gard. Allez, on prend la direction de l'Indre à Levroux, une commune qui a perdu un morceau de son patrimoine après le vol d'un livre d'une valeur inestimable dans la nuit de dimanche à lundi. Ce livre, c'est l'Apocalypse de Jean Forêt, un ouvrage de 210 kilos avec une couverture en bronze conçue par Salvador Dali. De nombreux artistes, dont Jean Cocteau ou Bernard Buffet, ont participé à sa création, Manon Klein.
19: Oui, Alexis Rousseau-Joannet voulait faire revenir ce livre à l'occasion de l'opération Bourges Capitale Européenne de la Culture 2028.
20: J'ai adressé, il n'y a pas plus tard qu'il y a quoi, 15 jours, 3 semaines, une lettre officielle au propriétaire de l'ouvrage pour lui demander officiellement donc le prêt pour cette année 2028. Et nous devions aller avec mon adjointe à la culture, qui est d'ailleurs la fille de Philippe Baudin, là cet automne, dans le courant du mois de novembre, pour aller le voir.
19: L'entreprise Baudin Joyeux qui a fabriqué donc les parchemins des pages, c'est un bout de patrimoine Berrichon qui a été volé, ce que déplore le maire de Levroux.
20: On est toujours triste de voir que des objets disparaissent. On pense évidemment aux récents casses majeures qui ont eu lieu, notamment au musée du Louvre, mais aussi dans quelques musées de France dont on ne parle pas forcément autant. Voir des morceaux de patrimoine comme ça disparaître, c'est toujours évidemment d'une tristesse absolue. Donc j'espère que cet ouvrage, l'Apocalypse, sera bientôt retrouvé.
19: Et si ce livre estimé comme l'un des plus chers au monde et les plus lourds, 210 kilos, venait par bonheur à être retrouvé, ça aurait quand même des conséquences sur le dispositif de sécurité à mettre en place notamment.
20: On se cassait déjà un peu la tête, hein, pour tout vous dire, pour savoir comment exposer cette œuvre, puisqu'en fait, les 120 parchemins sont détachables, hein, donc ils sont présentés quasiment à l'unité, donc il faut quand même un grand espace, et puis évidemment, des consignes de sécurité qui sont majeures.
19: Avec un coût d'assurance qui forcément risque de grimper, mais pour l'heure, tout ça, c'est que de la fiction, puisque le livre est toujours porté disparu.
12: Manon Klein, ici Berry, vous retrouvez tous les détails, hein, de cette affaire sur ici.fr. Au Mondiaux de judo, c'est à Bakou, en Azerbaïdjan, grosse déception pour Clarisse Agbenienou, la Française, a été battue dès les quarts de finale des championnats du monde. 11-1, elle devra passer par un tour de repêchage pour espérer donc le bronze et ne pourra pas briguer l'or. On apprend que l'élection de Miss France 2027 aura lieu au Futuroscope à côté de Poitiers. Cette édition aura une résonance particulière puisqu'elle marquera un double anniversaire, les 40 ans de Miss France à la télévision et les 40 ans du Futuroscope. L'événement sera retransmis comme d'habitude en direct sur TF1 et présenté comme d'habitude par Jean-Pierre Foucault. Sofiano en route vers la Terre. C'est en début d'après-midi que la Française doit quitter la Station Spatiale Internationale. Après près de 8 mois de mission, le départ est prévu à 14h05, heure française. C'est la fin du 13h de nos régions. On se retrouve demain, même heure, même endroit. La journée se poursuit en musique sur ICI.
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1: Avis aux passionnés d'histoire et de patrimoine. Demain jeudi à Châtel-Guyon, le pays d'art et d'histoire de Rion, Limagne et Volcan propose un afterwork consacré à l'Auvergne de la modernité de 1890 à 1940. Les artistes acteurs du territoire. Cette conférence présentée par Pauline Goutin, docteur en histoire de l'art et en études culturelles, diplômée de l'école du Louvre, directrice adjointe du musée d'art Roger Quillot, se déroulera de 18h à 19h30. C'est au centre culturel de la Mougnaude. Et si vous avez envie de découvrir l'envers du décor, dans le bocage bourbonnais, artisans, producteurs et propriétaires de sites remarquables vous ouvrent exceptionnellement leurs portes. Savonnerie, apiculteurs, viticulteurs, bijoutiers ou maraîchers. Participez gratuitement aux visites métiers et patrimoine du terroir. De nombreuses dates vous sont proposées tous les jours jusqu'au 15 novembre pour partager la passion des femmes et des hommes qui font vibrer notre territoire. Pensez à réserver tourisme-bocage.fr.
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0: The Jacksons avec Blame It on the Boogie sur ICI Pays d'Auvergne.
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0: Et bonjour, bonjour à toutes et à tous, bienvenue dans vos chansons préférées en ce mercredi 7 octobre. J'espère que tout va bien pour vous. C'est la mi-temps de la semaine, c'est-à-dire qu'il en reste à peu près autant à faire que ce que l'on a déjà fait. Mais pour autant, contrairement aux sportifs, c'est pas une mi-temps forcément synonyme de repos. Alors bon courage si vous bossez aujourd'hui. Je suis très heureux de pouvoir vous accompagner en musique dans vos activités. De la musique, mais aussi très régulièrement des idées de sortie, des reportages qui vont nous emmener découvrir l'Auvergne autrement. Ce sera le cas dans moins de 10 minutes, puisque Patricia Farah nous emmènera découvrir la table des Payas. C'est à Molompize, dans le Cantal. Qu'est-ce que ça coûte ? Eh ben, vous le saurez après avoir écouté John.

0: One More Try, c'est l'un des très grands succès des années 80 de George Michael. C'est Terry Moïse qui arrivera dans 3 minutes, le temps d'aller faire une chouette découverte en compagnie de Patricia Farah. Patricia, vous avez encore craqué pour un de ces lieux de vie si rares et donc si précieux dans nos campagnes. Allons nous restaurer dans le Cantal, sans chichi et avec Doudou.
1: Nous voilà à Molompize, non loin de Massiac. Je vous emmène à la table des Payas. Bar, restaurant, juste au bord de la route, on ne peut pas le rater. Et c'est Anthony Galvin qui a repris cette affaire. C'est toujours bien un bar-restaurant dans un village. Bonjour.
2: Bonjour.
1: C'est vous qui accueillez les clients ?
2: Normalement, non, mais cette fois-ci, oui.
1: Voilà. Et normalement, c'est Anthony qui fait tout ?
2: C'est ça, c'est Anthony qui fait tout. Il fait la cuisine, il l'accueille au bar et il fait le service en salle.
1: Ah oui, donc vous donnez un petit coup de main.
2: Voilà.
1: Le panneau qui nous accueille, la vie est faite de plaisirs simples, à savourer au jour le jour. C'est bien vrai.
2: Il y en a d'autres, oui, c'est vrai. C'est l'authenticité, moi, qui m'a plu ici. Oui, vraiment, les gens vivent à l'ancienne et j'aime ça.
1: Le chef est là, ça y est. Bonjour, Anthony.
3: Bonjour.
1: Qu'est-ce qui vous a poussé à reprendre cette affaire ? Ça fait 2 ans, je crois, c'est ça ?
3: J'ai commencé l'année dernière au mois de mai, donc mai 2025. Ça faisait un petit moment que j'étais dans la restauration et j'avais envie de me lancer à mon compte. Donc du coup, je suis originaire de Massiac, je suis de pas très loin. Donc du coup, j'ai eu l'opportunité et j'ai dit, on va essayer.
1: Vous faites donc des repas que vous portez chez des habitants de Molompize ?
3: Oui, c'est ça, oui.
1: Et chez une petite dame qui vous attend avec impatience, quoi ?
3: Oui, c'est ça. Je lui livre tous les midis, du coup. C'est une dame qui a 93 ans, c'est la doyenne du village.
1: Qu'est-ce qu'ils vont manger, nos anciens, là, Anthony ?
3: Je leur fais des escalopes de dinde à la crème, avec des frites maison et un peu de salade verte.
1: Et ça y est, c'est prêt, et nous, on va lui livrer.
2: Voilà, on n'a pas loin à aller, c'est juste là.
1: Ah, c'est juste à côté. Heureusement, parce que sinon, ce serait tout froid.
2: Oui.
4: Bonjour, madame.
1: C'est génial de se faire apporter à manger, là.
4: C'est bien. Alors, j'ai un monsieur qui m'a visité. Ce monsieur est mon cousin.
1: Ah, pour qu'il n'y ait pas de... qu'on n'aille pas s'imaginer des trucs.
4: Exactement. Ça n'empêche pas les langues de marché, de toute
5: façon. Mais on s'en fout.
6: Parle par derrière, parle à mon derrière.
1: On a parlé de vous un peu sur le trajet. C'est quand même le fait qu'Anthony ait repris ce restaurant, c'est quand même bien.
4: Ah, c'est une affaire. On est ravis parce que ça manquait de vie.
1: C'est quoi votre prénom ?
4: Madeleine. Mais tout le monde m'appelle Doudou.
1: Je vous souhaite un bon appétit, Doudou. La petite doyenne de Molompize. C'est agréable d'avoir un endroit comme celui-ci ?
7: Ah oui, très. Ça fait revivre le pays. On rencontre des gens de nouveau. Ça fait plaisir.
1: Vous êtes un Molompizois ?
8: Absolument pas. Je suis alsacien d'origine, j'ai travaillé à Lyon 45 ans et je suis venu prendre ma retraite et m'installer ici.
1: Qu'est-ce qui vous plaît dans la cuisine d'Anthony ?
9: La tête de veau, les tripes, du moins.
7: Du bourguignon.
9: Voilà, ouais.
8: C'est varié, c'est frais.
9: On est content de l'avoir.
8: C'est cuisiné maison. C'est bien.
3: Mais c'est les plats locaux quoi, que j'essaye de faire régulièrement. C'est des plats que les gens aiment ici de toute façon. Donc, puis moi, c'est des plats que j'aime travailler. Donc du coup, c'est parfait. On s'entend là-dessus.
1: Bon, bah chef, je vais manger un petit bout avant de m'en aller.
3: Pas de soucis.
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0: Terry Moïse, les poèmes de Michel. Terry Moïse, qui avait connu le succès avec cette chanson en 1996. Elle avait même été récompensée d'une victoire de la musique l'année suivante, avant de cesser progressivement toute production musicale et de finalement disparaître du paysage artistique. Il est 13h51, passez une belle après-midi avec nous. Avant les infos de 14h, nous écouterons un grand classique de Monsieur Eddie. Eddie Mitchell, ce sera un portrait de Norman Rockwell.
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0: Eddie Mitchell, un portrait de Norman Rockwell à l'instant sur ICP d'Auvergne. Une nouvelle heure de vos chansons préférées débute dans deux minutes avec Mylène Farmer, One Republic, Félix Gray ou encore ABBA.
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0: Excellent après-midi avec nous sur ICP d'Auvergne. Il est 14h. Le point sur les infos, Marine Le Génie.
2: Avant l'acte 4 prévu demain, la mobilisation lycéenne est en net recul à la mi-journée, selon le ministère de l'Éducation, mais elle reçoit le soutien de plusieurs syndicats, notamment enseignants, qui appellent à une journée de grève et de manifestation demain. Certains jeunes ont repris le chemin des cours, d'autres continuent les blocages, comme à Sciences Po Paris, où la situation est tendue. Entre deux journées de mobilisation, le gouvernement multiplie les signaux d'apaisement. Le ministre de l'Intérieur annonce notamment suspendre l'usage des grenades assourdissantes pendant le mouvement. Sébastien Lecornu, le Premier ministre, fera une allocution ce soir depuis Matignon. Hier soir, c'est Emmanuel Macron qui a convoqué une réunion d'urgence à l'Élysée. Les boissons énergisantes seront-elles bientôt interdites aux moins de 16 ans? C'est l'une des propositions formulées dans un rapport d'une mission parlementaire qui prévoit aussi de lourdes taxes sur les canettes de cocktails alcoolisés, fortement dosées en caféine, en sucre. Ces boissons énergisantes menacent le sommeil et la santé des plus jeunes. 94 000 personnes étaient privées d'eau du robinet fin septembre, soit 30 000 de plus qu'au début du mois. Ce sont les derniers chiffres du ministère de la Transition écologique. Des habitants qui doivent encore être approvisionnés par des camions-citernes ou grâce à des bouteilles d'eau pour boire, pour manger ou pour se laver. Conséquence des faibles pluies et des canicules des derniers mois. Les mondiaux de judo et la déception pour Clarisse Agbenienou. Dès les quarts de finale, elle devra passer par un tour de repêchage pour espérer le bronze et ne pourra pas briguer l'or.
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0: Les prévisions de Météo France, avec un ciel qui est très nuageux, des averses qui peuvent prendre localement un caractère orageux cet après-midi. Les températures maximales commencent à baisser. Il fera 13 degrés cet après-midi au sommet du Puy-de-Dôme, Mont-d'Or, Lioran. 17 à 19 sur les Combrailles, 19 à Moulins, Saint-Flour ou encore Aurillac. Comptez sur 20 degrés à Ambert, 21 à Vichy, 22 pour Thiers et Montluçon. Le maximum à Clermont-Ferrand, Issoire et Brioude, avec cet après-midi un maximum de 23 degrés.
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0: Vos chansons préférées avec ABBA et Fernando sur Ici Pays d'Auvergne.
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0: Bon mercredi avec nous. Merci d'avoir choisi la proximité, la radio d'ici qui parle d'ici. Journée plutôt grise et perturbée dans le ciel. Ça, c'est une vraie journée pour se prendre un bon bouquin et le lire tranquillement à la maison. Alors, j'ai reçu hier le nouveau roman de Sylvie Baron. Et franchement, ça m'a réjoui parce que j'aime beaucoup, beaucoup Sylvie Baron. Ce livre s'appelle Le bureau du chat. Et cette amoureuse du Cantal nous emmène dans ce nouvel opus, dans une vallée du département où tout le monde semble se connaître. Mais les choses ne sont pas aussi simples que ça pour Julia, qui a accepté de garder le chat de riche propriétaire et qui a la désagréable sensation d'être surveillée. Des phénomènes de plus en plus inquiétants se produisent. Mais qui pourrait ainsi lui en vouloir? Et bien vous le saurez en vous plongeant dans ce livre sorti la semaine dernière aux éditions De Boré, Le bureau du chat, nouveau livre de Sylvie Baron, la reine du cozy crime à la française. Et on s'en réjouit. Elles aussi sont françaises. Ouais, les trois chansons qui arrivent dans 30 secondes. Zazie, Un point c'est toi, Christophe Maé, Y'a que l'amour chez toi. Et puis Michel Delperche, ouais, pour un flirt.
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0: Les chansons éternelles sont sur ICP d'Auvergne. Et celle-ci en fait partie. Michel Delpech pour un flirt. Une minute de remplissage de votre agenda pour les jours à venir. Et puis on repart pour 15 minutes de tubes enchaînés et déchaînés. Evelyn Thomas, High Energy, les Rita Mitsuko, c'est comme ça. Cock Robin, When Your Heart Is Weak. On écoutera également Paco.
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0: Ce samedi 10 octobre, direction le théâtre Hélios. C'est à Mérinchal, entre Puy-de-Dôme et Creuse, pour le Piaf Noir. À 18h30, revivez la rencontre imaginaire entre Édith Piaf et Barbara dans un cabaret parisien des années 50. Théâtre musical, chansons et poèmes de Prévert, 90 minutes d'émotion pure. Réservation conseillée puisque les places sont limitées à 119. Un spectacle intime et poétique pour les amoureux de la chanson française. Et puis à l'occasion de la journée nationale du commerce de proximité, le musée de la céramique de Lezoux propose des ateliers créatifs ce samedi 10 octobre, de 14h15 à 17h30, fabriquer des médaillons en argile ou bien des objets en cuir, le tout sans réservation et à partir de 6 ans. Un atelier de calligraphie est également proposé sur réservation, c'est dès 7 ans. Renseignements sur le site du musée de la céramique de Lezoux. Et vos infos, vous nous les envoyez pour qu'on en parle à l'antenne par WhatsApp. Tiens, 04 73 34 2000, allez-y, c'est simple.
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0: Blanco avec Amor de Mis Amores. Et si cette chanson vous en rappelle une autre, eh ben c'est parfaitement normal. Et même bravo, puisque vous avez une bonne oreille, une très bonne oreille même. Amor de Mis Amores. Alors à l'origine, c'est une valse écrite par deux Argentins. Alors une valse qui a inspiré la foule. Oui, cette chanson adaptée par Michel Rivegauche et interprétée par Edith Piaf. Encore bravo, félicitations. 14h47, avant de retrouver les infos de 15h, trois tubes sinon rien. Michel Polnareff, Goodbye Marilou, Benabar et puis Tracy Chapman également.
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0: Vos chansons préférées avec Tracy Chapman et Talking About the Revolution sur ICI Pays d'Auvergne.
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0: Laurent Boulzy, Calogero et The Cure arrivent après les infos. Il est 15h. Le point sur l'actu, Marine Le Génie.
2: Sébastien Lecornu s'exprime ce soir depuis Matignon. Le Premier ministre attendu évidemment sur les blocages de lycées et la manifestation de demain. L'acte 4. En attendant, les blocages se poursuivent à Strasbourg, Lyon ou Paris. Des lycéens se disent déterminés à continuer la lutte. Selon le ministre de l'Éducation, près de 30 000 élèves sont privés de cours aujourd'hui en présentiel. Pour plusieurs semaines, 24 lycées ont été incendiés ou saccagés et les dégradations atteignent, selon Édouard Geffray, plusieurs dizaines de millions d'euros. Cette vidéo très partagée sur les réseaux sociaux, filmée par un journaliste d'ici Isère. On y voit une voiture de police banalisée surgir en pleine manifestation lycéenne dans un parc de Bourgoin-Jallieu et foncer vers les jeunes. La scène choque syndicats et associations. Vidéo à retrouver sur ICI.fr. 3 ans après les faits, l'homme suspecté d'avoir attaqué au couteau plusieurs personnes, dont des enfants, dans un parc d'Annecy, est renvoyé devant la cour d'assises de la Haute-Savoie. Le suspect, un homme d'une trentaine d'années, s'en était soudainement pris à ses enfants sur une aire de jeu près du centre historique et à plusieurs promeneurs. La justice avait très vite écarté toute motivation terroriste. Et puis on apprend que l'élection de Miss France 2027 aura lieu au Futuroscope à côté de Poitiers. Cette édition aura une résonance particulière puisqu'elle marquera un double anniversaire, les 40 ans de Miss France à la télé et les 40 ans du Futuroscope. L'événement sera retransmis en direct sur TF1 et présenté comme d'habitude par Jean-Pierre Foucault.
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0: Les prévisions de Météo France, avec un ciel qui est très nuageux, des averses qui peuvent prendre localement un caractère orageux cet après-midi. Les températures maximales commencent à baisser. Il fera 13 degrés cet après-midi au sommet du Puy-de-Dôme, Montmandor-Oliouran. 17 à 19 sur les Combrailles, 19 à Moulins, Saint-Flou ou encore Aurillac. Comptez sur 20 degrés à Ambert, 21 à Vichy, 22 pour Thiers et Montluçon. Le maximum à Clermont-Ferrand, Issoire et Brioude, avec cet après-midi un maximum de 23 degrés.
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0: L'artiste canadien The Weeknd, à l'instant sur ICI Pays d'Auvergne avec Blinding Lights.
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0: Tiens, à propos de week-end, le prochain sera très sportif dans notre région, particulièrement samedi, puisqu'il y aura deux matchs de haut niveau pour les amateurs de sport collectif à Clermont-Ferrand. À 14h, le stade Gabriel-Montpied sera le théâtre de la confrontation entre le Clermont Foot 63 et le Red Star, les Franciliens qui sont deuxièmes du championnat de Ligue 2, et les Clermontois qui sont toujours à la recherche de leur premier succès en championnat cette saison. Et puis à 21h, un gros choc au Michelin avec l'ASM qui affronte l'UBB, les Clermontois qui restent sur une défaite à La Rochelle et qu'ils vont se méfier de Bordeaux-Béglé qui ont sans doute ciblé cette rencontre pour venir faire un coup en Auvergne. Match qui sera très intéressant. Vous n'avez pas vos places? Ni pour le foot, ni pour le rugby? Eh ben ça tombe bien, puisque nous vous en offrons actuellement sur ICI Pays d'Auvergne. Restez fidèles, ça peut tomber à tout moment, entre 6h et 19h. Vos trois chansons françaises à la suite, c'est dans une minute. Renaud Mistral gagnant, le duo Pascal Obispo-Francis Cabrel. Et on écoutera aussi l'un des grands succès de Michel Sardou.
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0: Numéro 1 en France en 1978, Michel Sardou en chantant sur ICI Pays d'Auvergne. Trois idées de sortie pour ce week-end, on repart pour un tour avec Lionel Richie, Florent Pagny, Liane Folly ou encore Lou Reed.
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0: Direction l'Allier à Montluçon avec la foire Expo qui se poursuit jusqu'à dimanche au Parc des Expositions. Cette année, le thème, c'est le monde des films d'animation avec une expo immersive consacrée notamment aux créations du studio TAT. Il y a aussi des exposants, des animations, une mini-ferme et puis de quoi manger sur place. C'est ouvert de 10h à 20h jusqu'à demain, puis 21h vendredi et samedi et jusqu'à 19h dimanche. L'entrée est gratuite. Direction ensuite le Puy-de-Dôme à Saint-Germain-Lambron à une quarantaine de minutes au sud de Clermont-Ferrand. Samedi, place à la fête, y a qu'à y faire autour de l'alimentation et des modes de vie plus responsable, ateliers, dégustations, balades autour des plantes sauvages, jeux, conférences et restaurations. Les animations commencent dès 11h et s'y poursuivent dans l'après-midi. Et pour terminer, direction Saint-Florent, à une quinzaine de minutes à l'ouest d'Issoire, en direction de Besse. Dimanche, le village accueille sa grande foire d'automne de 9h à 19h, brocante dans les rues, producteurs locaux, artisans d'art, marché au libre, restauration et patrimoine du village ouvert aux visiteurs. Ambiance conviviale pour chiner et profiter de l'ambiance.
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0: C'est évidemment labellisé vos chansons préférées. Ce Walk on the Wild Side de Lou Reed à l'instant. Et d'ailleurs, il y a un vrai côté jazzy dans cette chanson sortie en 1972 et dans laquelle Lou Reed aborde des sujets un peu olé olé, on va dire. Et à l'époque, la censure passait généralement par là. Est-ce qu'il n'a pas été le cas pour ce titre? Et la légende dit que c'est justement cette ambiance jazz qui a sauvé ce Walk on the Wild Side de l'interdiction de diffusion. 15h46, avant les infos de 16h, Black Wonderful Life, le nouveau titre d'Indochine s'appelle Victoria, et également un succès de Véronique Sanson.
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1: Véronique Sanson, ma révérence à l'instant sur ICP d'Auvergne. Une nouvelle heure de vos chansons préférées débutera après les infos et la météo avec Madonna et Vianney.
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1: Je vous souhaite une excellente après-midi sur Ici, Pays d'Auvergne. Il est 16h. Les infos, Marine Le Génie.
3: Plusieurs syndicats de l'éducation nationale appellent à faire grève et à manifester demain en soutien aux lycéens. Avant cet acte 4, certains jeunes ont repris le chemin des cours et d'autres continuent les blocages aujourd'hui. Entre deux journées de mobilisation, le gouvernement, lui, tente de désamorcer la crise. Le ministre de l'Intérieur a annoncé suspendre l'usage des grenades assourdissantes pendant ce mouvement. Sébastien Lecornu, de son côté, le Premier ministre, s'exprimera tout à l'heure à 18h30 sur la révolte lycéenne, mais aussi sur les prix du carburant et les grandes lignes du budget. Les trois adolescents de 16 ans mis en cause dans l'affaire de l'agression d'un enseignant à La Ciotat seront jugés en février 2027. Ce prof de 59 ans a été aspergé d'essence et frappé en marge d'une de ses manifestations alors qu'il tentait d'éteindre un feu devant l'établissement. Les boissons énergisantes seront-elles bientôt interdites aux moins de 16 ans? C'est l'une des propositions formulées dans un rapport parlementaire aujourd'hui. Fortement dosées en caféine et en sucre, ces canettes type Red Bull, Monster Energy ou encore Crazy Tiger menacent le sommeil et la santé des plus jeunes. Rapport qui prévoit aussi de lourdes taxes sur les canettes de cocktails alcoolisés. 94 000 personnes étaient privées d'eau du robinet fin septembre, soit 30 000 de plus qu'en début du mois. Ce sont les tout derniers chiffres du ministère de la Transition écologique, conséquence des faibles pluies et des canicules de ces derniers temps. Les mondiaux de judo et la déception pour Clarisse Agbenienou. Dès les quarts de finale, elle devra passer par un tour de repêchage pour espérer le bronze.
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1: Les prévisions Météo France, avec un ciel qui est très nuageux, des averses qui peuvent prendre localement un caractère orageux cet après-midi. Les températures maximales commencent à baisser. Il fera 13 degrés cet après-midi au sommet du Puy de Dôme, au Mont d'Or, au Lioran. 17 à 19 sur les Combrailles, 19 à Moulins, Saint-Flour ou encore Aurillac. Comptez sur 20 degrés à Ambert, 21 à Vichy, 22 pour Thiers et Montluçon. Le maximum à Clermont-Ferrand, Issoire et Brioude, avec cet après-midi un maximum de 23 degrés.
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0: Vianney, d'or et d'étain.
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0: Il est étonnant ce garçon, hein. Pas moi, hein. Vianney. En 2025, au cœur de l'été 2025, Vianney annonce qu'il allait se lancer dans la construction d'une cabane en bois en pleine forêt. Ouais. Et ça, il a voulu le faire lui-même, de ses propres mains. Et bien, il a réussi, puisque ce refuge dans les bois a été achevé en avril dernier, après de longs mois de labeur. Ensuite, il y a habité pendant un mois. Il y a lu, il y a écrit, il y a enregistré des chansons. Vraiment surprenant, et sans doute de ce séjour est né ce titre d'or et d'étain. Vianney qui sera en concert en Auvergne l'an prochain, le 2 octobre 2027, au Zénith d'Auvergne. Et les billets sont déjà en vente et certaines dates de la tournée sont déjà complètes. Hein, ne tardez pas trop. 16h10, l'heure d'aller découvrir un petit commerçant de notre région avec Patricia Farah. Aujourd'hui, on rencontre un véritable complice de notre quotidien. Un homme formidable à Massiac. On va chez TV15, Patricia.
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6: 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Il est formidable.
7: Il est vraiment phénoménal.
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0: François Valéry et bon nous vivant. Cette chanson qui aurait été l'un des plus grands succès du chanteur François Valéry. Alors vous vous souvenez sans doute de Elle danse Marie, elle danse, au début des années 80. Et quelques années plus tard, à la fin de cette décennie, en 89, il y a ce Aimons-nous vivants qui a cartonné, puis ses paroles. Aimons-nous vivants avant que la mort nous trouve du talent. Ça, c'est devenu culte. Il est bientôt 16h20, trois chansons françaises à la suite arrivent dans deux minutes. Il y aura Tombé du ciel de Jacques Higelin, le duo Joseph Kamel et Vita, et puis Jean-Louis Aubert avec Temps à nouveau.
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0: L'ancien chanteur et leader du groupe Téléphone, Jean-Louis Aubert, sur ICP d'Auvergne, temps à nouveau. Allez, on se note quelques idées de sortie dans l'agenda et on revient dans une minute avec notamment Pilayon et son Happy Children.
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0: Avis aux passionnés d'histoire et de patrimoine. Demain jeudi à Châtel-Guyon, le pays d'art et d'histoire de Rion, Limagne et Volcan propose un afterwork consacré à l'Auvergne de la modernité de 1890 à 1940. Les artistes acteurs du territoire. Cette conférence présentée par Pauline Goutin, docteur en histoire de l'art et en études culturelles, diplômée de l'école du Louvre, directrice adjointe du musée d'art Roger Quillot, se déroulera de 18h à 19h30. C'est au centre culturel de la Mougnoude. Et si vous avez envie de découvrir l'envers du décor, dans le bocage bourbonnais, artisans, producteurs et propriétaires de sites remarquables vous ouvrent exceptionnellement leurs portes. Savonnerie, apiculteurs, viticulteurs, bijoutiers ou maraîchers. Participez gratuitement aux visites métiers et patrimoine du terroir. De nombreuses dates vous sont proposées tous les jours jusqu'au 15 novembre pour partager la passion des femmes et des hommes qui font vibrer notre territoire. Pensez à réserver tourisme-bocage.fr.
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0: Benjamin Biolay. Écran total sur ICI Pays d'Auvergne, une chanson que l'on retrouve sur l'album L'Ultra Bleu qui est sorti le 11 septembre dernier. En fait, c'est la réédition augmentée de l'album Le Disque Bleu. En fait, il a rajouté 6 inédits dedans, dont celui que nous venons d'écouter. Errol Dunkley et Johnny avec le sublime Quelque chose de Tennessee. Ça arrive après la question du jour de nos petits bougnats. Ils s'intéressent au fonctionnement de notre univers et nous profitons tous des réponses de Nicolas Laporte, astrophysicien et président de l'association clermontoise Infini Science.
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2: Bonjour, je m'appelle Chouaïb, j'ai 10 ans, j'habite à Charmey. Je voudrais savoir si un astéroïde peut tomber sur Terre.
3: Eh bien oui Chouaïb, des objets venus de l'espace arrivent sur la Terre tous les jours. Mais rassure-toi, la plupart sont minuscules. Dans l'espace, il existe énormément de morceaux de roche. Lorsqu'un petit morceau entre dans notre atmosphère à très grande vitesse, il comprime et chauffe énormément l'air devant lui. Il devient alors lumineux, c'est ce qu'on appelle un météore ou une étoile filante. La plupart de ces petits objets se désagrègent dans l'atmosphère et n'arrivent jamais jusqu'au sol. Mais les plus gros peuvent survivre en partie. Les morceaux que l'on retrouve au sol sont alors appelés des météorites. Et parfois, beaucoup plus rarement, un gros astéroïde peut entrer en collision avec la Terre. Il arrive alors tellement vite qu'il peut libérer une quantité gigantesque d'énergie et creuser un immense cratère. Heureusement, les astronomes surveillent tous les jours le ciel pour repérer les astéroïdes qui pourraient s'approcher dangereusement de notre planète. Et nous avons même commencé à apprendre à modifier la trajectoire d'un astéroïde pour protéger la Terre.
2: Est-ce qu'un astéroïde pourrait faire disparaître les humains?
3: Alors en théorie, Chouaïb, un astéroïde suffisamment gros pourrait provoquer une catastrophe à l'échelle de toute la planète. On sait que cela s'est déjà produit, hein, il y a 66 millions d'années, un astéroïde d'environ 10

0: kilomètres de diamètre, a frappé la Terre près de l'actuel Mexique. Le choc a été énorme. Il a projeté beaucoup de quantités de poussière et de gaz dans l'atmosphère. Une partie de la lumière du soleil a alors été bloquée. La température et le climat sur Terre ont changé. Les plantes ont souffert et les chaînes alimentaires ont été bouleversées. Cette catastrophe a contribué à la disparition d'environ 3/4 des espèces, notamment, tu le sais, de tous les dinosaures. Alors un événement semblable serait donc extrêmement dangereux pour notre civilisation. Mais pourrait-il faire disparaître absolument tous les humains? Ce n'est pas certain. Et surtout, les impacts aussi violents sont très très rares. Et aujourd'hui, les astronomes surveillent les astéroïdes proches de la Terre pour détecter une menace très longtemps à l'avance.
1: Dans les films, il y a toujours un super-héros pour nous sauver et même pas peur.
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0: Quelle beauté, mais quelle beauté cette chanson. C'est pas pour rien d'ailleurs si ce rendez-vous quotidien entre 13h30 et 17h s'appelle « Vos chansons préférées ». Quelque chose de Tennessee, cette chanson écrite par Michel Berger pour Johnny Hallyday et qui rend hommage au dramaturge américain Tennessee Williams. Et oui, c'est bien la voix de Nathalie Baye, qui nous a malheureusement quitté en avril dernier, que l'on entend au début de cette petite merveille de 1985. Bruno Mars et Daniel Balavoine pour terminer cette heure, et ensuite c'est Jean-François Pujante qui va se faire un plaisir de vous tenir compagnie jusqu'à 19h. Vous allez vous régaler, j'en suis certain. À demain.
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1: Il est 17h et c'est l'heure de votre flash d'information. Juliette Michelon, un nouvel entraîneur pour l'ASM la saison prochaine.
2: Oui, l'anglais Joe Elab, choisi pour 3 ans, alors que l'actuel coach Christophe Furios prendra le poste jusque-là vacant de directeur sportif. Joe Elab entraîne aujourd'hui la défense du 15 d'Angleterre, ce qui va d'ailleurs poser une première difficulté, puisqu'il ne sera pas disponible pour l'ASM. Il ne sera disponible pour l'ASM qu'après la Coupe du Monde de rugby 2027, soit un nouvel entraîneur qui manquera l'intersaison et les 9 premières journées de top 14. Elab et Furios se connaissent bien puisqu'ils ont travaillé 7 ans ensemble à Oyonnax puis Castres. Vous trouverez plus d'infos sur les changements à venir au sein de l'ASM sur notre site internet ici.fr.
1: Les syndicats au soutien des lycéens.
2: Ouais, c'était le cas à Rion aujourd'hui où une délégation a été reçue en sous-préfecture. À l'échelle nationale, 5 organisations ont appelé à une journée de grève et de manifestation pour soutenir un acte 4 de la mobilisation lycéenne demain. À Clermont notamment, la CGT Éducation donne rendez-vous place de Lille à 10h. Pendant que le gouvernement lui tente l'apaisement, le Premier ministre va s'exprimer à 18h30 depuis Matignon, à la fois sur cette révolte lycéenne, mais globalement sur ces crises qui se multiplient et risquent de converger entre le prix des carburants, la situation financière du pays ou encore la crise agricole après un été caniculaire. Des agriculteurs qui ont vu défiler les politiques aujourd'hui au sommet de l'élevage à Cournon, à commencer par la candidate du Rassemblement national à la présidentielle, Marine Le Pen, invitée à réagir aux accusations d'antisémitisme qui vise Jordan Bardella. Elle assure qu'elle lui maintient sa confiance à 1000%, dit-elle. Dans le même temps, son concurrent à l'extrême droite, Éric Zemmour, se baladait lui aussi dans les allées du sommet, suivi de près par Nicolas Dupont-Aignan. Et puis, côté gauche de l'échiquier politique, on a vu notamment sur le stand des vaches ferrandaises le député François Ruffin, candidat lui aussi à l'élection présidentielle. Demain, la ministre de l'Agriculture sera là à son tour, elle qui avait annulé sa venue pour l'ouverture du sommet mardi. Annie Genevard passera la journée à la Grande Halle d'Auvergne. Et puis au croisement des crises agricoles et pétrolières, le communiste Fabien Roussel fera lui un crochet par le dépôt de carburant Total de Cournon demain matin avant de se rendre au sommet. Et puis les bonnes affaires sont de sortie à Clermont. La Grande Braderie version automne a démarré aujourd'hui et ça va durer jusqu'à samedi. Et tout ça plutôt sous la pluie.
1: Ouais, vaut mieux acheter un petit truc,
2: un petit vêtement impair, de pluie, ça peut doudoune. Être pas
1: mal. Un vêtement chaud aussi, puisqu'on va le voir. Les températures vont bien fléchir dans les jours qui viennent. Donc une fin de journée qui est douce mais humide et changeante, avec un risque d'averse qui se dessine en soirée. Un temps plus frais aussi, avec des températures de 12-13 degrés la nuit prochaine. Nous aurons 10 mm de précipitations attendues à Clermont-Ferrand cette nuit. Pour demain, jeudi, c'est la dégringolade pour les températures qui vont fléchir assidûment. Nous aurons des maximales qui se tiennent autour des 12 degrés demain. Il faut s'attendre à un bon 10 degrés du côté de Saint-Gervais d'Auvergne. 13 pour Brioude. Il fera seulement 6 degrés au Luron. Le ciel se dégage un peu. Nous aurons quelques éclaircies ici et là et quelques rares averses du côté de Thiers et du Livradois-Forez qui seront un petit peu plus impactés par les averses demain. Demain, 15 degrés à Moulins. Et puis, jeudi après-midi, amélioration et retour du soleil annoncé, mais dans une ambiance toujours fraîche, avec des maxis entre 13 et 16 degrés. Vendredi, la matinée sera très fraîche, avec 6 degrés attendus, et une amélioration sensible, avec davantage de soleil attendu pour samedi, des températures qui vont remonter jusqu'à 18 degrés en pleine. Si vous êtes sur la route, attention à ces accidents qui se sont produits. Accident à Lezoux, sur l'A89, dans le sens de Clermont-Lyon. Un accident qui s'est produit tout à l'heure. Et puis, des pluies violentes annoncées actuellement si vous circulez sur l'A89 entre Grésols dans la Loire et Lezoux. Des pluies assez importantes. Et puis, on nous signalait également tout à l'heure un quad qui est sur l'autoroute A75, donc c'est du côté de Saint-Flour, de Coran à Saint-Flour, un quad sur la chaussée. Si vous circulez en direction du sud, soyez prudent sur ce secteur. S'il se passe quoi que ce soit, vous nous appelez 04 73 34 2000, on fait la route ensemble.
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1: Une programmation un peu olé olé hein, pour démarrer cette heure ensemble. Et oui, on va retrouver le son de Queen St. John's et ce succès qui a fait chavirer la planète en 81. Aino Corrida, olé, vous êtes sur ICI Pays d'Auvergne.

0: Les arrangements sont classe. Bah attendez, Quincy Jones, c'est quand même une sacrée pointure. Et c'était Aino Corrida.
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0: N'en déplaise à Quincy Jones, on va prendre le taureau par les cornes aujourd'hui pour vous amener tout à l'heure dans une des manifestations qui fait partie de ce grand rendez-vous autour du sommet de l'élevage. Tout à l'heure, entre 18h et 18h30, je vous amènerai à Pâture Massif Central. On ira faire un tour sur la place de Jaude qui est devenue une grande prairie. Vous allez voir, c'est étonnant. On va parler un petit peu des nouveaux métiers que peuvent apporter le pastoralisme. On aura l'occasion de rencontrer un berger. Et ça sera bien utile parce que nous serons ces tendres moutons ce soir. Nous aurons le plaisir de vous accompagner aussi au salon du camping-car qui se déroule très bientôt. Ça va se passer à la Grande Halle d'Auvergne. On en parle dans quelques minutes avec Maxime Millot pour vous expliquer quelles sont les tendances aujourd'hui autour du camping-car. Et puis, nous aurons aussi un moment d'émotion puisque nous retrouverons Brel, le spectacle qui se déroule le 15 octobre à la Maison de la Culture, avec son interprète. Olivier Laurent sera avec nous tout à l'heure pour nous parler de ce spectacle et cette grande tournée qui s'étire encore pendant quelques temps et qui fait un arrêt en Auvergne pour notre plus grand plaisir. Et les gourmands seront ravis ce soir, on vous fera gagner un panier gourmand avec plein de bonnes choses à l'intérieur. Panier que vous pourrez déguster le 10 octobre prochain du côté de Lezoux qui sera en fête avec beaucoup de gourmandises. La gourmandise, c'est aussi la musique. Je vous propose de retrouver Boulevard Désert, même si c'est pas si facile. On a les

0: Facile. Boulevard des Airs, c'est pas si facile.
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0: Une invitation au voyage, c'est ce qu'on va avoir durant quelques jours du côté de la Grande Halle d'Auvergne. C'est le salon du camping-car. C'est un rituel que ne manquerait pour rien au monde Maxime Millot. Bonsoir Maxime.
3: Bonsoir Jean-François.
0: Maxime, vous êtes directeur de Cap Liberté à Cournon et de Moselle Loisirs. Vous êtes un grand spécialiste du camping-car. Donc c'est un salon qui réunit plus de 100 véhicules à découvrir. La première question que j'avais envie de vous poser, Maxime, est-ce que le camping-car a toujours autant de succès aujourd'hui ?
3: Oui, le camping-car a toujours autant de succès, malgré l'actualité que tout le monde connaît. On a une activité aujourd'hui qui même reprend, on va dire, de la croissance, parce que on a une activité qui peut paraître morose pour certains, une actualité qui peut paraître morose pour certains, mais pourtant, tout le monde a envie d'évasion.
0: Alors, le camping-car, c'est un moyen d'évasion, c'est aussi pour certains un moyen de logement, parce que certains font des fois le choix d'acheter ça à la place d'une maison, finalement. Vous avez, vous, des clients qui ont fait ce choix de se dire « Moi, j'arrête d'habiter dans un logement fixe et puis je pars à l'aventure, finis ma vie dans un camping-car. » Ça se produit, ça, encore, aujourd'hui ?
3: Ça arrive, c'est une petite partie de la population, en tout cas de nos clients, mais ça arrive quelquefois, oui.
0: Alors, on aura à cette occasion, pour ce prochain salon à la Grande Halle d'Auvergne, l'occasion de découvrir pas mal de nouveautés. Qu'est-ce qu'il y a de nouveau dans le monde du camping-car aujourd'hui, Maxime Millot ?
3: Ben, tous les ans, vous avez de grosses améliorations au niveau de l'esthétisme. Et puis, de plus en plus, les constructeurs intègrent, on va dire, les options des années précédentes qui ont été les plus demandées en série aux véhicules. Cette année, principalement, vous avez beaucoup de constructeurs qui intègrent directement la boîte automatique pour beaucoup plus de confort, de souplesse dans la conduite.
0: Oui, bien sûr. C'est plus de confort, c'est plus de facilité, bien évidemment.
3: Et généralement, on est au même prix que les millésimes de l'année précédente. Donc, effectivement, on a même des véhicules qui peuvent paraître moins chers.
0: Quel est le budget moyen d'un camping-car aujourd'hui, si on part sur du neuf ?
3: Sur du neuf, on va être aux alentours, en moyenne, à 75 000 euros.
0: Et on a des maxis qui peuvent s'élever jusqu'à combien ?
3: Ah, on peut aller jusqu'à... On peut aller presque 300 000 euros. Et sur des très gros véhicules, on sera à plus. Mais nous, dans notre activité, on va être aux alentours de 200 000 euros pour les plus gros.
0: Ouais. Alors, il y a le marché du neuf et de l'occasion. C'est ce qu'on va pouvoir découvrir à l'occasion de ce salon du camping-car, donc du 15 au 18 octobre à la Grande Halle d'Auvergne. Qu'est-ce qui est le plus dynamique aujourd'hui ? Est-ce que c'est le neuf ou l'occasion ?
3: Aujourd'hui, les deux typologies fonctionnent bien, mais de manière générale, les chiffres mettent en avant que deux gros tiers, voire trois quarts de l'activité des immatriculations sont sur des véhicules d'occasion.
0: Que recherchent les clients aujourd'hui ? Est-ce qu'ils recherchent des véhicules qui consomment un petit peu moins, par exemple ?
3: Bah, ils aimeraient bien. Après, la consommation, elle dépend aussi de la façon de conduire. Certains clients nous commencent à nous poser des questions de l'énergie un peu alternative au diesel. Aujourd'hui, quelques constructeurs se lancent un petit peu sur l'électrique, mais on parle d'autonomie à moins de 100 km.
0: Alors, on parle aussi de véhicules qui sont des bases connues, hein, d'utilitaires, qui se transforment. Ça se fait beaucoup, ça, aujourd'hui ?
3: Oui, alors là, vous parlez du fourgon aménagé.
0: Oui.
3: C'est un utilitaire qui est directement aménagé à l'intérieur, mais pour autant, un camping-car, ce qu'on appellera un profilé, il est sur un châssis d'utilitaire, mais on a complètement réhabillé le châssis, ce qui fait que vous avez une caisse qui est rectangulaire. Mais aujourd'hui, on a quand même une grosse majorité sont des profilés, et puis les fourgons et les vannes aussi, qui sont sur des bases de petits utilitaires, ont quand même connu un bel essor après Covid, parce qu'on a une population qui s'est un peu rajeunie.
0: Oui.
3: Et cette population un peu rajeunie s'est tournée principalement vers le fourgon.
0: Est-ce que la clientèle aujourd'hui a changé ? Est-ce qu'on a un public un petit peu plus jeune ? Parce qu'on sait que c'est quand même un budget assez conséquent. C'est souvent des gens qui sont à la retraite qui peuvent s'offrir un camping-car. Est-ce que ça évolue, ça, aujourd'hui ?
3: Alors, on a toujours une majorité de clients qui sont à la retraite, forcément, parce que on a fini de payer sa maison, on a peut-être un peu plus de pouvoir d'achat parce qu'on n'a plus d'enfants en études ou d'enfants en bas âge, et comme je le disais, de maisons à payer. Mais pour autant, effectivement, on sent que, comme je le disais, les gens ont de plus en plus envie d'évasion, et puis on a de vraies facilités, finalement, aujourd'hui, pour acheter un camping-car. On fait du financement jusqu'à 15 ans, donc un véhicule qui vaut entre 50 et 100 000 euros, vous pouvez finalement l'obtenir pour un budget mensuel totalement accessible. Finalement, si on part du principe que ça deviendra notre budget vacances et que nos vacances sont réglées tout au long de l'année, le camping-car aujourd'hui, c'est totalement accessible.
0: Alors, autour de ce salon sur le camping-car, il y aura d'autres choses à voir. Il y a des motos, des voitures, on peut même se faire tatouer, je crois, à cette occasion.
3: Alors, on peut se faire tatouer, mais dans le hall voisin, parce qu'effectivement, le samedi et le dimanche, il y aura en parallèle le salon du tatouage. Et pour autant, de notre côté, effectivement, vous pourrez rencontrer Clermont Loisir, des deux roues de Ambiance Moto, et puis également un magasin d'accessoires avec notre enseigne Narbonne Accessoires.
0: Voilà, et puis les détenteurs d'une entrée pour le salon du tatouage pourront accéder gratuitement au salon du camping-car.
3: Exactement.
0: L'entrée, ça coûte 2€ par personne, hein, c'est gratuit pour les enfants et les centenaires accompagnés de leurs parents, bien évidemment.
3: Exactement, et c'est gratuit sur invitation, et les invitations sont à retirer sur notre site dg8campingcar.com.
0: Absolument, vous me l'enlevez de la bouche. Je vous souhaite un bon salon, en tout cas, Maxime.
3: Merci,
0: Yo,
3: et de belles. On sera sur place, j'imagine.
0: Bien évidemment, et de belles ventes pour ce salon du camping-car. C'est du 15 au 18 octobre à la Grande Halle d'Auvergne. Et je vous rappelle donc le site pour les invitations, pensez-y, dg8campingcar.com, et vous cliquez sur le bouton, vous avez vos invitations, ça sera encore mieux comme ça. Mr. Blue Sky, voici le Hey Leroy, c'est Electric Light Orchestra.

0: Bon, j'enlève la poussière pour voir ce qui est... 1977, waouh, ça fait longtemps que je n'ai pas écouté ce morceau. Mister Blue Sky d'Electric Light Orchestra, ça fait du bien par là où ça passe. Hein. Par contre, attention, si vous circulez sur la 89, c'est pas terrible actuellement du côté de Peschadoire. L'accident qui s'est produit dans le sens Clermont-Lyon pose problème. On a actuellement un ralentissement d'1,5 km, hein, donc c'est au niveau de Peschadoire à Thiers entre le point kilométrique 426 et 428. Soyez patients sur ce secteur.
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1: Bientôt 17h30 dans Décibel, la chronique musicale d'Émilie Mazoyer. Ce mercredi, on apprend que 25 ans après avoir présenté notre pays à l'Eurovision, la chanteuse Natacha Saint-Pierre est officiellement devenue une citoyenne française. Quelle drôle d'idée! C'est l'une des news collectées par Émilie ce 7 octobre, mais il y en a d'autres et pas des moindres. Émilie, comme il est de coutume dans Décibel, on va débuter par la célébration de l'anniversaire d'un baroudeur stéphanois qui rejoint ce mercredi le club des jeunes octogénaires.
4: Salut tout le monde! Émilie, au rapport pour votre dose quotidienne d'actualité musicale. Une heure de guitare, une heure de poésie, une heure de muscu. C'est le programme pour célébrer comme il se doit l'anniversaire du jour.
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Noël. Bernard Lavillier, 80 ans ce mercredi. On lui souhaite un très bon anniversaire et aussi plein de succès avec Rite Cruel, son 24e album qui sortira à la fin du mois. 5 ans après avoir représenté notre pays à l'Eurovision, la chanteuse Natacha Saint-Pierre est officiellement devenue une citoyenne française.

française. C'est une démarche très complexe, explique Natacha Saint-Pierre, qui tient à préciser qu'elle n'a pas bénéficié de passe-droit. J'ai fait la queue comme tout le monde, dit-elle. Natacha Saint-Pierre raconte aussi le test de culture française vraiment pas facile, où on lui a demandé le nombre de pièces qu'il y a au château de Versailles. Alors comme je suis pas sûre que tous les Français aient la réponse, enfin moi en tout cas je l'avais pas, la réponse c'est 2300. Voilà, et félicitations Natacha, bienvenue chez toi. Quand on lui demande s'il pense à la retraite, Hervé Villard répond « Mais pourquoi arrêter ? Pour l'instant, je suis en pleine forme. » Et son premier tube, c'était il y a 60 ans.

Dès la fin du mois, Hervé Villard entame une nouvelle tournée française pour ses 60 ans de carrière. Et au printemps 2027, direction l'Amérique latine, où il est très populaire depuis ses débuts. Chili, Uruguay, Paraguay, Colombie, Pérou. Là-bas, il est surnommé El Diablito de Paris, le petit diable de Paris. Incroyable, mes amis, quelle vie! Comme Bernard Lavillier et Hervé Villard, le Québécois Robert Charlebois fait partie du club des jeunes octogénaires toujours fringants sur scène. Il vous donne rendez-vous à Paris, au Grand Rex, les 16 et 17 mars prochains. Et demain, à 19h, sur votre radio ici, il est l'invité de Décibels.

0: Immortel Robert Charlebois, quelle chanson, hein. Invité ce soir dans Décibel, ce sera Sinclair. Après Jane Jane, sortie au printemps dernier, voici Je rêve. C'est une nouvelle chanson à retrouver sur son album, le nouvel album de Sinclair qui paraîtra cet hiver, avec une tournée programmée dans la foulée, histoire de tester la nouvelle galette en live. Et dans l'intervalle, pour les fans de Sinclair de la première heure, Sinclair jouera avec Assa Malouk. Ils se produiront vendredi 13 novembre à la coopérative de mai. Alors, c'est pas de chance, ça, pour les superstitieux, en particulier pour les parascavides et quatriaphobes. Vous savez, ces gens qui ont peur des vendredis 13. Eh oui, ça se passe comme ça.
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0: L'OSD, l'orchestre symphonique implanté en Auvergne-Rhône-Alpes, spécialisé dans la musique du 19e et du 20e siècle, est dirigé par la chef japonaise Kanako Abe. L'orchestre va proposer des concerts de musique de films de Miyazaki sous sa direction. Ce sera les 16, 17 et 18 octobre à Thiers, Pont du Château et Roya. L'orchestre symphonique des Dômes qui nous invite à découvrir le florilège des musiques composées par Jo Aichi, qui réalisait les musiques pour les films de Hayao Miyazaki. Vous allez retrouver toutes les mélodies de vos films préférés. Vous entendrez des extraits du Voyage de Chihiro, Mon voisin Totoro, La princesse Mononoke, Kiki, la petite sorcière, et bien d'autres encore. Les billetteries sont en ligne sur le site orchestre-symphonique-desdômes.com.
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0: Alors, pas de chance, le ralentissement s'est transformé en bouchon sur l'A89 en direction de Lyon, toujours à hauteur de Peschadoire, le Zou. Attention, bouchon qui fait 2 km actuellement. Patience dans les bouchons pour patienter. Voici Garou, seul.

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1: Occupé le duo Marc Lavoine, Patrick Fiori. Notre duo sera proposé aussi cette année pour sa tournée. Ce sera avec son fidèle compagnon Alain Lanty au piano. Toute une tournée française pour Marc Lavoine qui s'arrêtera le 3 mars prochain à l'Opéra de Vichy à 20h.
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1: Une folle envie de sortir le 15 octobre. Faites un tour par la Maison de la Culture de Clermont-Ferrand. On va y découvrir Brel, le spectacle. C'est un voyage inoubliable dans l'univers de Jacques Brel à découvrir absolument avec Olivier Laurent, qui est chanteur et interprète belge, qui rend hommage à Jacques Brel dans le spectacle. C'est une performance hors du commun qui laisse une empreinte indélébile sous la direction de Gilles Marcella et Directo Prod. Et bien plus qu'en concert, c'est une immersion vibrante dans l'âme du grand Jacques. Olivier Laurent ne limite pas, il devient Brel, il fait revivre ses chansons avec une intensité hors du commun et une

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1: Bonsoir Olivier Laurent.
2: Bonsoir.
1: Alors ce spectacle est bien rodé, hein. Vous chantez Brel depuis plusieurs années de par le monde. On se demande même si parfois vous ne l'avez pas ressuscité quand on entend un extrait comme celui-ci. D'où vous vient cette passion pour Brel? Pourquoi ce désir d'exhumer son œuvre auprès du grand public?
2: Mais écoutez, je vais être franchement avec vous, c'est que c'est peut-être presque un accident. Parce qu'en fait, moi j'étais imitateur, je suis d'ailleurs toujours, et j'ai gagné un festival d'humour très connu en Belgique qui s'appelle le Festival Rire de Rochefort. Et à l'époque, je faisais une parodie sur ces gens-là, donc la chanson de Jacques Brel, je faisais ces ministres-là. Et l'attaché de presse de Brel, le vrai attaché de presse de Brel était dans la salle, monsieur Raymond Herrera, et il m'est venu me voir après le spectacle, il m'a dit « faut que tu fasses un jour un hommage sur Jacques Brel ». Je lui ai regardé, j'ai dit « il est complètement fou, lui ». Non merci monsieur, ça m'intéresse pas. Et il m'a couru après pendant 5 ans, et il m'a dit « un jour on va le faire ». Et puis je l'ai fait pour lui, et puis il a pleuré dans mes bras, et puis j'ai senti qu'il se passait quelque chose, et puis je suis parti dans cette belle aventure qui est juste incroyable, et je prends mon pied, et c'est un vrai bonheur de jouer ce spectacle.
1: Alors, qui ont été vos conseillers, vos mentors pour monter ce spectacle qui est très millimétré, hein?
2: Ah oui, c'est, vous vous rendez pas compte comme c'est du travail, comme ça a été 10 années de travail, vous savez, franchement, c'est pour moi, c'est vraiment quelque chose qui est toujours aussi difficile, parce que quand on chante Brel, je vais vous dire quelque chose, quand on chante Brel, pas comme tous les chanteurs, mais Elvis, il faut toujours être à 100%. C'est-à-dire que si vous êtes à 80%, ça passera pas. Si vous êtes à 70%, ça passera pas du tout. Et c'est ça la difficulté de ce spectacle, c'est que vous n'avez pas le droit de, à un moment donné, lâcher un tout petit peu. Et croyez-moi, physiquement, c'est pareil, c'est le spectacle le plus dur de ma vie, parce que je perds 3 kilos par spectacle, donc vous vous rendez compte. Mais j'ai ce bonheur de le partager avec des musiciens extraordinaires, d'être sur scène, d'avoir cette rage qu'il avait aussi, et avec toute modestie, je le fais avec toute modestie, parce que voilà, c'est, mais je suis heureux de jouer ce spectacle, ouais, vraiment.
1: Alors, ouais. Olivier Laurent, c'est un spectacle que vous jouez depuis quelques années maintenant, devant des milliers de spectateurs qui sont émus. Vous êtes passé par Montréal, New York, Dubaï. Un spectacle qui est un vrai hymne à l'humanité et qui passe aussi par le port d'Amsterdam.
2: Ah, ouais.
3: C'est Rotterdam.

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1: Alors Olivier Laurent, je veux bien vous croire pour les 3 kilos que vous perdez à chaque représentation, parce qu'il y a un effort physique. Alors, je vous ai pas vu sur scène, mais j'imagine qu'il y a l'aspect posture aussi qui est très important pour jouer Brel.
2: Ouais, vous savez, Brel, c'est vivre, quoi, c'est vivre. Moi, je disais souvent aux gens, coupez le son et regardez Brel, en fait. Et ça, c'est juste incroyable. On voit un mec qui transpire, je transpire aussi, et il transpire et il donne. Et on a l'impression qu'on comprend tout ce qu'il dit à travers ses mains et son corps, en fait. Et ça, je trouve super intéressant, et c'est ce que j'aime dans cet homme-là et ce personnage-là, oui, franchement.
1: Qu'est-ce qui reste de l'aura de Brel à l'international quand vous voyagez à l'étranger?
2: Ah mais c'est incroyable, moi je suis trop surpris par ça, parce que l'autre jour on était en Pologne, à Varsovie, et on a joué deux fois des séances avec 2 fois 1600 personnes, vous vous rendez compte? Et une fois à 17h, une fois à 19h. Et il n'y avait pas un francophone dans la salle, quoi. Pas un. C'est ça qui est étonnant. C'est-à-dire que, par contre, ils attendent certaines chansons. Ils attendent évidemment la chanson phare, c'est Ne quitte pas, il m'applaudit. C'est quand je l'ai chanté aux États-Unis, j'arrive même pas à chanter, ils entendent la note Ne quitte pas, et je dois attendre, parce qu'en fait, ils me laissent pas chanter. C'est génial, hein, c'est super.
1: Voilà. Est-ce que votre spectacle est évolutif?
2: Oui. Bien sûr que oui, parce qu'en fonction de ce que je ressens, en fonction de ce qu'on fait, bien sûr que oui, on a beaucoup évolué. Vous savez, il y a encore un monsieur qui est venu me voir il y a 2-3 jours, il me dit « Ah, pourquoi vous faites pas Aurli ?» J'ai dit « Ok, c'est une bonne idée. » J'ai dit « Tiens, maintenant, on va le remettre au répertoire. » Vous voyez, parce que moi, j'ai un truc que j'aime pas dans la vie, et j'ai un peu brélien là-dessus, j'aime pas la routine. Et Jacques Brel, c'est pour ça qu'il a arrêté son tour de chant à un moment donné, il a exactement maintenant 60 ans, c'est qu'en fait, il n'aime pas la routine. Et moi non plus, j'aime pas la routine. Si ça devient mécanique, j'arrête le spectacle, en fait. Je veux qu'il se passe quelque chose tous les soirs, en fait. Voilà.
1: Alors, c'est un show qui dure combien de minutes, en tout cas, ça dure combien de temps?
2: Ah, ça dure 1h35, je crois. En sachant qu'avant, je ne sais pas si vous le saviez, mais quand Jacques Brel chantait, ainsi qu'Edith Piaf à l'époque, il ne chantait que 50 minutes.
1: Ouais. Donc là, vous avez un petit peu prolongé tout ça.
2: Hein. Ah, bah oui.
1: Une question, est-ce que vous avez senti parfois la présence de Jacques Brel sur scène?
2: C'est-à-dire que je suis pas fou, mais c'est-à-dire que, en fait, j'ai l'impression de tellement bien le connaître, et puis j'ai rencontré tellement de gens qui l'ont connu. Là, je viens de faire une très belle rencontre avec monsieur Laurent, qui était son le gars qui l'a appris à piloter, en fait. Ce monsieur, il a plus de 90 ans, et j'ai été manger avec lui, et il m'a montré des images, de VHS, de Brel, quoi. Et ça m'a fait super plaisir de voir ça, et donc, j'ai l'impression de le connaître, en fait. C'est très, très spécial. Et puis j'ai beaucoup de points communs, parce que bon, je suis belge comme lui, on a été éduqués en bilingue, en français et en flamand comme lui, donc il y a des choses, voilà, et puis c'est un personnage qui est tellement intéressant et tellement, oui, je suis un peu comme lui, quoi, j'aime bien la vie à 100%, quoi, voilà.
1: Voilà, le spectacle d'Olivier Laurent Brel, le spectacle, j'ai une dernière question, un mini-quiz pour vous, Olivier, pour terminer. Ouais. Connaissez-vous le prénom de la fille cachée de Jacques Brel?
2: De Jacques Brel.
1: Oui.
2: C'est Francisca, non?
1: Oui, c'est Francisca. Bravo. Félicitations. Bravo. Merci.
2: J'ai eu un doute quand même. Hein. Je me dis, qu'est-ce que c'est que cette question?
1: Non, mais c'est une question parfaite. Vous avez bien répondu. Merci. On vous retrouve sur la scène de la Maison de la Culture. Ce sera le 15 octobre prochain. Il reste encore des places. Profitez-en. Merci, Laurent. À très bientôt.
2: Merci beaucoup, merci, au revoir.
1: Spectacle qui va se dérouler à la Maison de la Culture avec la voix d'Olivier Laurent et la gestuelle qu'on découvrira ensemble, bien évidemment. Il est 17h50.

0: Hard My Heart, c'était Quarter Flash en 1981. 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
0: Bonne nouvelle pour le ralentissement est terminé sur l'A89, Péchadoirtière, ça circule à nouveau correctement. Mais attention, un véhicule est en feu, un bus est en feu actuellement, donc sur l'autoroute A75, ça se passe du côté de Vieille-Espèce dans le Cantal, en direction du sud. Bonne nouvelle en revanche pour Odette qui nous appelle de Mirefleur. Odette, bonjour. Odette, vous êtes en passe de gagner un panier gourmand d'une valeur de 30 euros que vous irez chercher ce week-end à Lezoux, le 10 octobre exactement. Comment s'appellent déjà les habitants de Lezoux? Je ne me rappelle plus tellement.
12: Les Lezouviens.
0: Les Lezouviens et les Lezouviennes, exactement. Eh bien, c'est une bonne réponse qui vous permet de repartir avec ce panier gourmand d'une valeur de 30 euros. Vous aimez le miel?
12: J'adore.
0: Ah bah c'est parfait. On vous offre la bouteille de jus de pomme qui va bien avec, les petits fours pour vous régaler et surtout vous aurez le topo guide pour randonner autour de Lezoux. On a beaucoup de très belles balades à faire pour découvrir les chemins de la communauté de communes entre Dor et Allier. Et si c'est pas encore fait, vous avez même votre invitation pour aller voir le musée de la céramique, Odette. Vous fréquentez un petit peu les musées de temps en temps?
12: Oui.
0: Qu'est-ce que vous avez visité comme musée récemment?
12: Le musée de Clermont.
0: Lequel en particulier?
12: Roger Thillot.
0: D'accord.
12: Le Frac.
0: Ouais. Roger Quillot, qui a une belle exposition sur le Japon en ce moment, qu'il faut voir parce qu'elle va bientôt terminer.
12: Oui, tout à fait.
0: En tout cas, vous êtes gâtée ce soir, Odette. On vous souhaite un bon retour chez vous et surtout, vous allez repartir donc avec ce panier garni, avec cette invitation pour aller visiter le musée de la céramique et le topo guide pour bien promener. On vous souhaite une belle balade d'automne dans la région,
12: merci
0: ma chère
12: beaucoup.
0: Odette.
12: Merci.
0: À très
12: merci
0: bientôt
12: à
0: sur Ici, Pays d'Auvergne. La soirée se continue d'ici quelques minutes. La soirée se poursuit en pâture puisque je vous amènerai tout à l'heure sur la place de Jaude. Une grande prairie s'y est installée avec l'installation pâture massif central. Vous allez voir qu'on va avoir un regard nouveau sur le pastoralisme. Nous allons en parler d'ici quelques minutes sur Ici Pays d'Auvergne avec nos invités. On vous souhaite un bon retour chez vous. Et tout de suite, il est l'heure de parler info.
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0: Il est 18h, vous écoutez Ici Pays d'Auvergne, c'est le journal. Olivier Vidal, Sébastien Lecornu s'exprime dans une demi-heure.
13: Oui, heure de vérité pour le Premier ministre dont la prise de parole est très attendue par les lycéens surtout, mais aussi par le monde agricole. Lecornu qui doit s'exprimer sur les différentes crises, dont celle aussi du carburant. Sur le mouvement des lycéens depuis hier notamment, le gouvernement tente l'apaisement. 5 organisations syndicales appellent à une journée de grève également demain et de manifestation pour soutenir un acte 4 de la mobilisation. À Clermont, la CGT Éducation donne rendez-vous à 10h, place de Lille. Pas de blocage de lycée en Auvergne aujourd'hui. D'ici la fin de la semaine, les lycées qui doivent être ouverts avec la mise en place de temps d'échange avec les élèves. Mais ce calendrier pourrait donc être chamboulé avec les annonces du Premier ministre.
0: Un gouvernement très critiqué de toutes parts, à gauche et à l'extrême droite.
13: Oui, le président aussi, Marine Le Pen, tacle aussi Emmanuel Macron. Il est toujours du côté qui consiste à taper sur la police. La candidate RN à la présidentielle était au sommet de l'élevage à Cournon aujourd'hui. Très bien accueillie sur place par bon nombre d'agriculteurs. Marine Le Pen, sans surprise, qui n'attend pas grand-chose du discours du Premier ministre ce soir.
14: J'en entends pas grand-chose, si vous voulez. Je pense que Sébastien Lecornu, comme Emmanuel Macron, est aujourd'hui dans un état d'esprit que je pourrais résumer par « encore quelques minutes, monsieur le bourreau ». Voilà, ils vont tenter d'atténuer et de rendre moins visibles les difficultés qu'ils ont générées. Mais je n'en attends pas, évidemment, d'annonces spectaculaires.
13: Marine Le Pen, aujourd'hui, c'était donc défilé de politique au sommet de l'élevage. Éric Zemmour de Reconquête cet après-midi, Nicolas Dupont-Aignan. Et puis, côté gauche de l'échiquier politique, on a vu notamment sur le stand des vaches ferrandaises le député François Ruffin du Mouvement Debout. Demain, la ministre de l'Agriculture sera là à son tour, elle qui avait annulé sa venue pour l'ouverture du sommet mardi. Annie Genevard passera la journée à la Grande Halle d'Auvergne. Donc, le communiste Fabien Roussel fera lui un crochet par le dépôt de carburant en total de Cournon avant de se rendre au sommet demain. Vous le disiez, Jean-François, dans le Cantal, ce camping-car qui prend feu un peu avant 16h tout à l'heure. Cela s'est passé donc sur l'A75 à hauteur de Vieille Espèce. Heureusement, les passagers, le conducteur n'ont pas été blessés. Une déviation a dû être mise en place dans le sens nord-sud, le temps de l'intervention des pompiers.
0: On connaît le nom du nouvel entraîneur pour l'ASM la saison prochaine.
13: Oui, il s'appelle Joe El Abd pour un contrat de 3 ans. Joël Abd, ancien joueur du RCT d'Oyonnax, un fidèle du Rios et qui entraîne aujourd'hui la défense du 15 d'Angleterre. El Abd, entraîneur, mais seulement après la Coupe du Monde de l'an prochain, oui. Il arrivera seulement en novembre 2027. Christophe Urios, lui, prendra le poste de directeur sportif du OneASM. Grosse responsabilité, donc. C'est Jean-Claude Patz, le président de l'ASM, qui a annoncé tous ces changements ce midi. Et pour le choix de Joël Abd, il n'y a pas eu de doute.
15: Les CV, ce qui est écrit sur un papier, c'est bien, mais après, il faut rencontrer les gens. Il faut discuter avec eux. Je l'ai fait, on l'a fait avec Benoît, longuement. Et nous sommes arrivés à la conclusion que d'abord, c'était une personne qui portait pleinement et entièrement les valeurs qui nous semblaient être celles de l'ASM. C'est quelqu'un qui exprimait très clairement le souhait de s'engager dans la durée avec un haut niveau d'ambition pour le club. Et puis au-delà de ça, à travers son parcours, qui s'est construit dans la durée, et encore plus compte tenu du job qu'il a aujourd'hui au sein de l'équipe d'Angleterre, qui est une grande nation du rugby. Il est aussi exposé aujourd'hui à des pratiques d'entraînement, mais aussi à l'évolution de la technologie, tout ce qui a trait à la data, l'intelligence artificielle, pratiques de management aussi qui sont au top niveau. Joe, il va mener ça dans sa valise.
13: Voilà, Jean-Claude Patz, le président de l'ASM, Joël Abd, futur entraîneur, mais qui manquera l'intersaison et les 9 premières journées de top 14 de la saison prochaine. Une difficulté que le club surmontera, assure Jean-Claude Patz ce soir. Et puis une Française de retour sur Terre, Sophie Adnau, a entamé aujourd'hui son voyage retour après 8 mois à bord de la Station Spatiale Internationale. L'astronaute aura passé au total 235 jours à 400 km au-dessus de la Terre. Elle bat le record du plus long séjour orbital en continu pour un astronaute européen, homme ou femme confondu. Bon retour sur Terre et en France, et bon courage. L'info d'ici, on revient sur le défilé des politiques aujourd'hui pour le deuxième jour du sommet de l'élevage. À quelques mois de l'élection présidentielle, ils étaient plusieurs dans les allées à Cournon aujourd'hui, à commencer par la candidate du Rassemblement National, Marine Le Pen. Bonsoir Noémie Guillotin.
16: Bonsoir.
13: Une venue qui a créé une certaine cohue dans les allées du sommet.
16: Ah oui, ils étaient nombreux à vouloir faire des selfies avec celle que beaucoup appellent simplement Marine. Oh, regarde, c'est Marine, je veux faire une photo avec Marine. De nombreux jeunes, notamment, voulaient leur selfie. Alors, pas facile de se faufiler entre la nuit de journalistes, de micros, de caméras, je peux vous le dire. Ces photos, c'était pour beaucoup ensuite pour les poster sur les réseaux sociaux, comme ce jeune de 18 ans que j'ai croisé, venu d'un lycée dans les Ardennes. Futur électeur de Marine Le Pen, c'est ce qu'il nous dit. Selon lui, c'est elle qui pourrait changer les droits et les normes pour l'agriculture française.
13: Et les normes, la candidate en a parlé aujourd'hui.
16: Oui, notamment lors de son arrivée à son premier arrêt au stand de la FNSEA, parce que c'est comme ça que la visite s'est passée. Marine Le Pen avait des étapes sur des stands, donc notamment avec les syndicats FNSEA, coordination rurale, entrecoupées de déambulations dans les allées et donc ces fameuses séances de selfie. Et donc sur le fond, dans les sujets abordés, il y avait notamment cette histoire de normes.
14: La lutte que nous mettrons en œuvre immédiatement en arrivant au pouvoir contre la folie normative, c'est-à-dire la surtransposition qui fait que non seulement on est confronté à une concurrence internationale déloyale extra-européenne, mais qu'en plus on a créé les conditions pour être concurrencé pour le coup de manière loyale, mais tout à fait bêtement à cause des décisions de notre propre gouvernement par les productions intra-européennes.
16: Et autre sujet longuement évoqué aujourd'hui, la question du manque de main-d'œuvre soulevée par les agriculteurs. Marine Le Pen, elle parle de priorité nationale tout en reconnaissant qu'il n'y a pas assez de Français qui veulent travailler dans l'agriculture. Elle propose donc de faire appel à de la main-d'œuvre étrangère, des contrats courts et des étrangers qui devront retourner immédiatement dans leur pays une fois leur contrat de travail en France terminé. Voilà ce qu'a dit Marine Le Pen, qui, pour décourager les agriculteurs de recourir à cette main-d'œuvre étrangère, veut imposer une taxe de 1 000 euros pour tout emploi non européen, mesure qu'elle avait supprimée de son programme en 2022, mais qu'elle remet à l'ordre du jour, donc de son programme de 2027.
13: Et Noémie, Marine Le Pen n'était pas la seule figure politique aujourd'hui au sommet.
16: Ouais, il y avait aussi son concurrent à l'extrême droite, Éric Zemmour de Reconquête, qui lui aussi a joué pas mal le jeu des selfies. Il a aussi coupé de la charcuterie. On a vu aussi le candidat souverainiste, Nicolas Dupont-Aignan, et François Ruffin du mouvement Debout, seul candidat de gauche présent aujourd'hui au sommet de l'élevage. Lui, comme Nicolas Dupont-Aignan, avait clairement moins de monde autour d'eux. En tout cas, du côté des éleveurs que j'ai croisés, ce défilé politique est plutôt bien perçu. L'oreille attentive des politiques, elle est toujours intéressante à avoir, mais nous, ce qu'on attend, c'est surtout des actes, me disait le président du syndicat des éleveurs de moutons de l'Allier. Un défilé politique qui va donc continuer, vous le disiez dans le journal, demain, avec notamment la venue de la ministre de l'Agriculture, Annie Genevard.
13: Merci Noémie Guillotin en direct pour nous faire vivre donc cette seconde journée au sommet de l'élevage. Et bien sûr, ici, Pays du Rien sera en direct et sera en reportage pour cette troisième journée et le déplacement et la visite de cette ministre de l'Agriculture, Annie Genevard. La météo, Jean-François.
0: Le temps, doux et humide ce soir, mais ça va changer. Un temps qui va s'installer avec beaucoup plus de fraîcheur à partir de demain. La nuit prochaine, quelques averses sont prévues. On attend environ 10 mm sur Clermont-Ferrand. Demain, jeudi, nette baisse des températures, hein, comptée autour de 12 degrés en moyenne. Températures qui vont aller jusqu'à 6 degrés. Hein, si vous êtes sur le Luron, nous aurons 10 degrés à Saint-Flour. Comptez une température autour de 14 degrés dans le parc des Sources à Vichy, qui sera sous le soleil. Temps un petit peu plus capricieux, hein, sur le Livradois Forez, avec 11 degrés attendus demain à Amber. Nous aurons 10 degrés au Puy en Velay et 15 pour Montluçon. Jeudi, amélioration et retour du soleil dans une ambiance beaucoup plus fraîche. Il fera de 13 à 16 degrés. Vendredi, grande fraîcheur, 6 degrés le matin, quelques pluies possibles l'après-midi et amélioration sensible du temps avec davantage de soleil pour samedi, de température assez clémente annoncée par Météo France pour le week-end. Je vous rappelle toujours cet accident qui est en cours à Besson dans l'Allier sur l'A79. Attention à ce véhicule en panne à Massiac aussi, qui bloque actuellement la voie de droite sur l'A75 en direction de Clermont-Ferrand. Et encore donc des perturbations du côté des Vieilles Espèces avec ce camping-car en feu tout à l'heure, donc en direction du sud au point kilométrique 82 sur l'A75 à Vieilles Espèces dans le Cantal. Si vous avez des infos routes, vous nous appelez en temps réel, 04 73 34 2000, on fait la route ensemble.
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0: Bonne humeur qui va nous amener pour une visite assez inhabituelle de la place de Jaune tout à l'heure, où s'est installée donc la Grande Prairie. Hein. Donc c'est la pâture Massif Central qui est à l'honneur. Et l'esprit Grande Prairie, c'est aussi ce titre signé Schmoll.

0: L'esprit Grande Prairie, souvenez-vous de ce titre qui était sorti en 2010 sur l'album La Même Tribu de Eddie Mitchell. Morceau qui avait été écrit à l'époque par Souchon et Bluzy et repris par Pascal Obispo un petit peu plus tard. On va garder l'esprit Grande Prairie ce soir.
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0: Et oui, la place de Jotte qui vous offre 4 journées pour changer votre regard sur l'élevage à l'herbe et sur le pastoralisme. On en parle d'ici quelques minutes avec nos invités qui sont avec nous, Bruno Dufayet et Joël Ballet. Nous allons nous promener un petit peu dans la région tout à l'heure. On fera un petit voyage en Haute-Loire pour faire sonner la roche basaltique avec Martial Sémonsud du groupe Argile qui prend des sons naturels pour fabriquer de la musique. Ça sera le thème de la balade H2O avec Christophe Noiseux. Et puis on vous parlera de télévision. On retrouvera Philippe Lachaud qui nous parlera de sa bande Fifi et sa bande. C'est pas gagné, c'est ce que nous dira tout à l'heure Philippe dans l'émission spécifique de télévision sur ICI Pays d'Auvergne aux environs de 18h40. Pour l'heure, on vous propose un petit détour par la Belgique. Pierre Demar, je pense à vous et après promis, on s'arrête place de Jaude.

0: La vie est belge, je pense à vous, c'était Pierre Demar.
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0: Pâture, Massif Central, une démarche collective du sommet de l'élevage qui se déroule dans une grande prairie inhabituelle qui s'est installée place de Jode depuis le 5 jusqu'au 8 octobre. Et pour en parler, Bruno Dufayet est avec nous. Bonsoir Bruno.
3: Bonsoir.
0: Vous êtes président de l'APRAMAC, c'est l'association pour la promotion agricole du Massif Central. Vous êtes aussi éleveur dans le Cantal. Et puis il y a Joël, alors on dit Ballet ou Baillet, je ne savais pas.
3: Ballet,
0: berger dont le troupeau est présent sur Pâture. On a vu quelques brebis Rava sur la place de Jode. C'est vrai que c'est une place qui est très minéralisée pour le coup. D'un coup, on a eu beaucoup de verdure, beaucoup de vie. Ça fait plaisir. Quel est le rôle de la Pramac, Bruno Dufayet, pour le Cantal et pour la région Auvergne, au Massif Central plus précisément?
3: Alors la Pramac, pour faire un peu d'histoire, finalement c'est l'association qui a même créé le sommet de l'élevage.
0: Ouais.
3: Elle vit sa vie en parallèle du sommet de l'élevage. Donc ça, comme c'est dit dans le titre, c'est pour la promotion de l'agriculture du Massif Central. Et donc elle a un rôle lors du sommet de l'élevage. Son premier rôle, c'était de s'occuper de toutes les présentations animales, de toutes les espèces de ruminants qu'on avait, et donc de coordonner ça avec les races, les éleveurs. Et depuis quelques années, elle s'occupe aussi de tout le sujet sur la durabilité de l'élevage et l'élevage durable. Et donc, pour en arriver aujourd'hui, jusqu'à créer une prairie sur la place
0: magnifique.
3: De Jode.
0: Magnifique. Pâture Massif Central. Pâture, on va rappeler que c'est organisé dans le cadre de l'année internationale des parcours et des éleveurs pastoraux, qui s'est initiée par l'ONU et la FAO. Comment on peut définir le pastoralisme dans le Massif Central au 21e siècle? Il y a autant d'habitants que de vaches, c'est ça déjà pour commencer?
3: Oui, il y a cet équilibre, mais en fait la définition, qui n'est pas de moi, la définition du pastoralisme justement, c'est savoir, au travers de la production agricole, utiliser les ressources qui nous sont disponibles, ouais. Et pas plus, en fait. Je le dis comme ça parce que, et donc chez nous, effectivement, c'est de savoir utiliser cette ressource qu'on a en herbe, et notamment toutes nos prairies permanentes sur toutes nos montagnes, comme une vraie ressource pour nos animaux, et derrière nos animaux, tout ce qui est produit derrière, donc les produits laitiers, les produits de viande. Donc c'est ça, en fait, le pastoralisme. Et on n'a rien réinventé par rapport au pastoralisme d'il y a 50 ans, ou d'il y a 100 ans, en fait. Hein. On est bien sur les mêmes principes. Cet équilibre qu'on a su conserver entre le nombre d'animaux, la ressource fourragère, et puis la présence des éleveurs, des actifs, des humains.
0: Alors, quelle est la tendance des pratiques pastorales aujourd'hui? Est-ce qu'on va vers une intensification, le productivisme, ou on va sur des pratiques qui sont moins intensives et peut-être plus extensives aujourd'hui, Bruno Dufayet?
3: Aujourd'hui, effectivement, on entend beaucoup parler de compétitivité, de productivisme sur l'agriculture, et pour le coup, dans nos productions de ruminants, c'est tout l'inverse. Y compris même avec ce qu'on subit, on subit un dérèglement climatique très majeur, et cette année, on est quand même un sacré témoin on voit que sur des systèmes très herbagés comme les nôtres, une des solutions, c'est d'avoir un peu plus de surface pour le même nombre d'animaux. Et ça, c'est une tendance qui va, à mon avis, aller de façon croissante. C'est-à-dire, garder à peu près le même troupeau, mais finalement avoir besoin d'un peu plus de ressources fourragères pour pouvoir élever correctement ces animaux-là et sans détériorer justement aussi cette ressource qu'on peut avoir au niveau de nos sols.
0: Là, si on prend la zone Massif Central, c'est un animal par hectare, c'est à peu près ça la moyenne?
3: Oui, aujourd'hui c'est ça. Aujourd'hui on est sur cet ordre de grandeur et on peut se dire que d'ici quelques années, on sera plutôt sur 1,5 hectare pour le même animal.
0: Oui.
3: Mieux, c'est de toute façon c'est la ligne en fait. Nous aujourd'hui, on voit bien sur nos fermes, on est très tributaire cette année. Moi, je vais prendre mon exemple. Cette année, depuis le mois de juillet, moi, j'affourage mes animaux. Ça veut dire que j'ai un besoin de ressources fourragères plutôt destinées normalement à l'alimentation hivernale dès le mois de juillet. Donc pour ça, effectivement, il faut retrouver un peu plus d'herbe, il faut de surface en herbe pour augmenter son stock fourrager. Mmh. Et donc c'est effectivement, on tend vers une extensification, mais qui globalement reste positive justement.
0: Alors on entend parler de pastoralisme durable. Vous savez qu'on est un petit peu inquiet parce que le greenwashing, ça existe. Est-ce que c'est un pastoralisme garanti sans OGM?
3: Alors le pastoralisme, d'ailleurs globalement, c'est l'élevage herbager durable. Oui. Nous, notre cheval de bataille. Effectivement, il y a beaucoup de greenwashing. Et là, oui. Justement, on souhaite ne pas être du tout là-dedans.
0: Vous veillez au grain.
3: Ah oui, on veille au grain. Et puis même, on a pour principe d'être inattaquable. Donc ça veut dire, pour être inattaquable, il faut raconter des choses vraies.
0: Ouais.
3: Et quand on parle de durabilité, c'est en fait, il y a une vraie réflexion. Il faut repositionner en fait notre modèle d'élevage à l'échelle mondiale et regarder un peu comment on élève sur la planète. Et effectivement, on a des zones qui sont ultra intensives. On peut avoir, on parle de milliers d'animaux sur, pour finalement très peu d'actifs sur la même ferme avec des schémas très très intensifs dans la conduite des animaux. Il faut qu'ils soient engraissés le plus rapidement possible et tout. Et on a aussi finalement notre modèle qui finalement a longtemps passé pour un modèle un peu du passé. Ce modèle herbagé qu'on connaît dans le Massif Central était un peu montré du doigt en étant un peu le dernier des Mohicans qui était.
0: Et qu'est-ce qu'il apporte ce modèle alors?
3: Et ce modèle herbagé, basé sur la valorisation de l'herbe, il amène énormément de services. Le premier service, c'est un service de production au travers d'une alimentation saine avec nos produits fromagers, nos produits sous label, nos produits viande, mais aussi c'est énormément de services environnementaux. L'herbe est reconnue comme, effectivement, et notamment la production d'herbe est reconnue comme quelque chose de très vertueux. La prairie, c'est un stock de carbone. Une prairie permanente, c'est 90 tonnes de CO2 stockées sous la prairie, bien sûr, et qui reste stockée et qui ne va pas justement réchauffer le climat. C'est le premier filtre naturel de l'eau. C'est aussi un sujet très important. Et puis c'est des paysages ouverts. Et donc derrière les paysages ouverts, c'est d'autres services qui sont rendus, notamment des services en termes de tourisme et des services aussi quand on parle aujourd'hui. On a vu cet été ce qui pouvait se passer quand les paysages se refermaient, où il n'y a plus de passage d'animaux, où il n'y a plus de pastoralisme. Et bien on a des feux gigantesques. Donc il y a aussi cette mission-là qui est servie par ce modèle-là et qui est un modèle très particulier et qui est enfin reconnu à sa juste valeur.
0: Et réhabiliter peut-être les zones humides qui ont leur sens en période de sécheresse également.
3: Oui, bien sûr.
0: On va en rester là pour l'instant, parce que je sais que vous êtes très très attendu. On vous attend place de Jotte. Vous avez beaucoup de choses à voir ce soir. Merci d'être passé par nos studios, Bruno Dufayet. Vous êtes président de l'APRAMA, qui on va parler pastoralisme et du métier de berger avec Joël Ballet, qui reste avec nous dans cette émission. Si vous le souhaitez, vous pouvez bien sûr rester avec nous pour écouter la suite de ce programme. Et puis tout à l'heure, on aura le plaisir d'évoquer quelques informations autour de la musique que fait la nature.

0: Glenn Frey, à l'instant, c'était Derison. Nous étions en 1984. On va retourner dans le Pré, du côté de la place de Jaude.
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0: La Grande Prairie s'installe place de Jaude, ses pâtures massives centrales durant 4 jours. On va croiser des animaux, des éleveurs, des producteurs, des artistes, des chefs, des experts et des acteurs du territoire qui vont investir ce lieu pour nous raconter le pastoralisme. Ça attire beaucoup de monde et la curiosité, bien évidemment. Pour vous parler du pastoralisme, nous sommes avec Joël Ballet. Joël, vous avez été berger quasiment toute votre vie. Vous êtes à la retraite aujourd'hui, hein, c'est ça?
10: Oui, je suis à la retraite de la fonction publique. J'ai été berger pendant 43 ans à l'INRA ici d'ailleurs. Hein. Je ne suis pas beaucoup parti de mon beau pays qui est l'Auvergne. Je suis né dans une famille de 4 enfants. Il y avait 3 garçons et une fille. Ils ont été, moi je suis la brebis noire. Ils ont été tous les trois, trois autres ont été agriculteurs. Et moi, la brebis noire, j'étais fonctionnaire, mais je suis resté quand même en contact des animaux. J'ai grandi au milieu des brebis et plus particulièrement de la brebis Rava, celle qui est présente actuellement sur la place de Jaude.
0: Alors, vous avez vécu donc au contact des animaux, de la nature, par ce métier de berger, qui est un métier très spécifique. Quel est votre regard aujourd'hui sur le pastoralisme et ce métier de berger? Est-ce que ça a changé?
10: Ça a évolué, ça, il faut que ça évolue. Quelque chose qui bouge pas, c'est pas bon. Il fallait que ça évolue. Je pense qu'il y a de belles choses à faire. Bruno de Fayet venait de le dire il y a quelques temps avec les incendies et tout. Je pense qu'il faut se pencher sur ce problème. Il l'a très bien dit. Il a très bien dit qu'il fallait retrouver des terrains, vous voyez, parce qu'avec le réchauffement climatique, il y a les mêmes exploitations pourront vivre que si elles trouvent un peu plus de terrain. Et moi, j'étais petit enfant, j'ai grandi à Vernines. J'étais en face de la chaîne des Dômes et j'ai 61 ans, j'ai vu s'embraser toute cette chaîne des Dômes. Et le parc des volcans qui est présent là, hein, ont des bonnes initiatives de faire des troupeaux mobiles, et il faut travailler dans ce sens-là, de rouvrir les paysages. Ben d'une part pour que les animaux puissent vivre, que les exploitations soient pérennes, et d'autre part justement parce que la chaîne des puits, on parle de ce qu'il y a de plus près de chez nous, c'est un petit peu le jardin des Clermontois. Et si les Clermontois veulent pouvoir se balader dans de bonnes conditions, n'oublions pas, hein, moi j'aime souvent le dire, que les premiers écologistes c'est les agriculteurs. Donc c'est à eux d'ouvrir le territoire, et c'est eux qui savent le faire si on leur donne les moyens de le faire.
0: Alors, vous êtes intégré à la nature et au monde animal. Quelles sont les qualités qu'il faut avoir aujourd'hui pour être un bon berger ?
10: Alors, il faut déjà, la première chose, c'est aimer ses animaux.
0: Oui.
10: C'est aimer ses animaux. C'est être berger. Moi, on peut différencier en deux. Il y a le berger d'estive qui garde, qui est salarié d'un éleveur ovin. Mais berger aussi, c'est l'éleveur ovin. Éleveur ovin, c'est pas avoir honte de dire qu'on produit de la viande. C'est compliqué dans notre société actuelle, hein, de dire on produit de la viande. Des fois, on passe pour un peu des... Moi, j'aime mes brebis. C'est pas pour ça que je sais que je vais faire des agneaux. Et je sais que les agneaux, la petite femelle qui va être très bonne, je vais la garder pour faire une brebis. Mais je sais très bien que et un agneau va partir à la boucherie. Pour anecdote, ma fille qui est infirmière, hein, qui a grandi au milieu des brebis, me disait, papa, moi j'ai pas honte, hein, j'ai pas honte de dire quand je vois des beaux petits agneaux, je vois des gigots que je vais manger. Donc vous voyez, et ben il faut essayer de faire passer ce message-là, tout simplement. Il n'y a pas de honte à manger de la viande, c'est la première qualité d'un bon éleveur, c'est ça, c'est produire des animaux de qualité. Et ici, dans le territoire, on a tout. Bruno l'a très bien dit aussi, oui. On a tous les atouts pour produire de la viande de qualité.
0: Alors, Joël Ballet, c'est aussi un métier qui s'intègre parfaitement au territoire. C'est un patrimoine aujourd'hui, ces animaux dans cet environnement du Massif central. Les estives se pratiquent toujours aujourd'hui comme ça se faisait avant. Qu'est-ce qui a changé ?
10: Oui, les estives se pratiquent toujours. Ce qui a changé, c'est que moi, je me rappelle tout gamin, c'était plutôt des petits troupeaux collectifs qui montaient en estive. Je me rappelle du troupeau de Cessa, qui était de Montmerre, les petits villages qui étaient au pied du Puy-de-Dôme, qui montaient un petit peu sur les puits. Maintenant, par la structuration, et puis les gens ont de moins en moins de temps, donc ils payent un salarié, un berger. Il y a des groupements pastoraux. Moi, je suis allé garder en Lozère pendant 2 ans. Oui. C'est les groupements pastoraux qui se forment, qui mélangent leurs troupeaux. Donc, on voit des troupeaux de 2000 brebis. C'est à peu près ce qu'il y a sur la chaîne des Dômes. Hein. Le troupeau d'Orsine, enfin, de l'estive du Puy-de-Dôme. C'est 2000 brebis avec plusieurs propriétaires et qui payent des salariés.
0: On peut vivre de ce métier comme berger aujourd'hui.
10: On peut vivre de ce métier. Ouais. Berger, gardien de troupeau, on peut en vivre, bien sûr. Il y a des écoles de bergers. Gardien de troupeau, c'est un beau métier. Après, beaucoup de gens, pour avoir fait mon expérience dans Lozère, moi j'étais berger principal, l'aide-berger arrive, il a en cursus un BTS environnement, parce qu'ils arrivent des fois un petit peu avec leur fleur au fusil, vous savez, ouais. et c'est plus dur, mais ils apprennent et c'est très bien.
0: Joël, est-ce qu'il y a autant de bergers que bergères aujourd'hui, dans la proportion ? On a des femmes intéressées par ces métiers ?
10: On a plus de femmes. En production ovine, on est en train de... Parce que alors c'est peut-être un petit peu une bêtise d'ailleurs. Enfin, c'est pas une bêtise. Le mouton fait moins peur aux femmes, mais la manipulation peut être compliquée. Mais on s'équipe aussi. Tout a évolué dans les techniques d'élevage, et il y a plus en plus de femmes, de plus en plus, et elles sont beaucoup plus fortes que les hommes.
0: Alors, vous êtes installé jusqu'au 8 octobre, place de Jaude. Qu'est-ce qu'ils vous disent les gens quand ils viennent près de vous, de votre troupeau ? Qu'est-ce qu'ils vous racontent, les citadins ?
10: Beaucoup nous disent, parce que là on essaie d'amener des brebis qui étaient jolies, donc ils nous disent elles sont trop belles vos brebis, on le sait, moi la Rava c'est ma brebis de cœur, je sais que c'est la plus belle de toutes les brebis, mais voilà, pas toujours très objectif, mais ça c'est une chose, et la deuxième chose, ils disent mais on savait pas qu'on pouvait approcher les brebis aussi près, on savait pas, donc là c'est 30 brebis triées un peu sur le volet, qui sont calmes, parce que c'est un petit peu une gymnastique particulière d'être en plein milieu sur la place de Jaude, mais... On a un message à faire passer, nous, c'est que ce que j'ai fait passer pendant les démonstrations de chiens qu'on a effectuées, qu'on fera encore demain, c'est de dire respectez ce que vous voulez respecter ici sur la place de Jaude, s'il vous plaît, respectez-les aussi quand vous êtes sur les parcours sur le Puy-de-Dôme. C'est la bonne entente, c'est le partage des usages. Ouais. C'est les brebis, elles vous font le terrain, elles vous débroussaillent pour que vous puissiez vous balader. Par respect pour le berger, pour le troupeau, voilà, soyez vigilants.
0: Dernière question, quand même, avant de se quitter, rassurez-moi, le drone n'a pas remplacé le chien patou pour les troupeaux. Aujourd'hui.
10: Non, le drone n'a pas remplacé le chien patou. Le patou, il est là aussi parce qu'il y a de la prédation. Ça, c'est un autre sujet. Ouais. Voilà, le patou est là parce qu'il y a de la prédation. On va voir de plus en plus de patou parce que, en Puy-de-Dôme, il n'y a pas beaucoup de loups, mais ils vont arriver. Et il faudra faire avec. Moi, personnellement, je trouve que le pastoralisme, justement, c'est l'année mondiale du pastoralisme. Il faut en parler et il faudra vraiment se mettre autour d'une table pour tout ça.
0: Le débat est ouvert. Vous êtes le bienvenu. Merci, Joël Le Ballet. Je vous rappelle que la Grande Prairie s'installe à Jaude jusqu'au 8. Alors, il y a beaucoup de choses à faire. Hein. Des producteurs sont là, des conférenciers, des éleveurs, des concerts de musique. On aura Super Parquet ce soir à 20h et c'est gratuit. Merci d'être venu nous rendre visite à Clermont-Ferrand.

0: 20 ans qu'il nous berce de ses mélodies. Christophe Maé, qui part en tournée française, 70 dates, hein, pour nous faire revivre son album Fête foraine, et une date, même deux dates en Auvergne, le 9 décembre à Aurillac aux Prismes, et le 10 au Zénith d'Auvergne.
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0: Ce mercredi dans les coulisses télé, il est question d'une série documentaire sur Canal+. Patrice Gascoin, vous avez rencontré Philippe Lachaud, c'est l'un des acteurs et réalisateurs des plus populaires du PAF. Car demain soir, 21h05 sur Canal+, on va tout savoir sur la vie de Fifi et sa bande, même si c'était pas gagné.
3: Parfois, quand tu dis du bien d'un artiste, il s'interroge.
4: Il y a un piège ?
3: Alors si je vous invite en plus à ne pas manquer la série documentaire que j'ai adorée, Fifi et sa bande, c'était pas gagné.
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3: Mais non, mais c'est vrai que des pièges, il en a eu pas mal sur sa route, Philippe Lachaud. Et c'est ce que vous allez découvrir demain soir, jeudi, sur Canal+. En 4 épisodes, on découvre le parcours assez improbable de Fifi et de sa bande, des premiers sketchs bricolés entre copains et filmés en VHS chez les parents, Huguette et Gérard, à la télévision, notamment sur Canal+. Et enfin, avec la consécration au cinéma, où cette bande cartonne 6 millions d'entrées pour le Marsupilami, Fifi et sa bande, c'était pas gagné, c'est l'histoire d'un enfant qui veut faire rire ses parents. Et à qui j'ai demandé si la télévision, et notamment le Club Dorothée qu'il regardait beaucoup dans son enfance, n'avait pas façonné son imaginaire, Philippe Lachaud.
4: C'est sûr, mais pas que le Club Dorothée. J'ai eu envie de faire ce métier grâce à la télévision, à la base, puisque les films de Francis Weber passaient à la télévision. Je voyais mes parents se marrer devant ces films. Ça m'a donné envie de faire ça. Et de l'humour aussi, c'était pas que le cinéma, parce que je me souviens qu'il y avait Les Nuls à la télévision, il y avait Les Inconnus, il y avait même à l'époque l'arrivée de Jamel Debbouze, et en fait toutes ces influences là m'ont vraiment inspiré et donné envie de moi aussi de faire de la comédie.
3: Alors la première personnalité de la télévision qui vous a filé un coup de main, c'est Michael Youn.
4: Absolument, et faut remettre en plus dans le contexte, à l'époque, Michael, c'était vraiment la star de la télévision du moment, surtout chez les jeunes. Moi, c'était notre idole, Michael. Et donc, effectivement, une de mes cassettes arrive chez M6. Et un matin, alors que j'étais absolument pas au courant, mes parents me réveillent pour me dire que Michael Youn est en direct à la télévision et voudrait me parler au téléphone. Je suis en pyjama chez mes parents, c'est complètement improbable. Et je me retrouve, effectivement, avec Michael qui m'explique avoir reçu ma cassette et va passer un sketch. Donc, la première fois que je passe à la télévision, c'est grâce à Michael qui diffuse un sketch à la télévision. C'était un moment... complètement irréel. Et aussi, l'étincelle, le début de tout.
3: Fifi et sa bande, c'était pas gagné. C'est drôle, touchant, toujours sincère, même pour raconter les années galères. C'est ce jeudi soir sur Canal+.
0: Et si vous préférez la télévision tout à l'heure à 20h, Ariane Daguin, chef d'entreprise et fondatrice de la société D'Artagnan, sera l'invité d'Éric Bastien dans « Il n'y a pas que Paris dans la vie ». Il y a l'Auvergne aussi, bien évidemment.

0: Don't Look Back in Anger, Oasis avec les frères Gallagher qui nous feront le plaisir d'une tournée européenne qui s'arrêtera en France en 2027. Prenez vite vos places parce que ça va pas durer. Ils passeront au Stade de France à Paris les 23 et 24 juillet prochains. Balade musicale en Haute-Loire avec Christophe Noiseux et Martial qui font tâter la roche basaltique pour en extraire les sons de la nature et les inclure dans la musique du groupe Argile. C'est tout de suite.
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3: Nous sommes en compagnie de Martial Semonçu, interprète, artiste, auteur musical, avec qui on découvre l'environnement de Champbezon, une petite commune en Haute-Loire, non loin d'Issoire. Et avec vous, Martial, on découvre aussi à quel point la nature proche de votre environnement, de votre lieu de vie, peut vous inspirer. On a quitté le chemin qu'on a emprunté en début de balade, et là, on est à côté de deux blocs de roches qui, déjà, s'y racontaient leur histoire. On en découvrirait, c'est deux superbes blocs. C'est du basalte,
4: c'est des roches basaltiques, et je pense que ça... Elle provient d'une poulée de lave qui a eu lieu il y a plus de 7 millions d'années, je crois, d'après les archives.
3: Ouais. Ouais, ça ne nous rajeunit pas du tout. Ouais. Et alors, on rappelle, Martial, que quand vous êtes dans la nature, vous emmenez avec vous du matériel pour réaliser des captations, des enregistrements. Hein.
4: Exactement, un enregistreur, nomade, et puis mon appareil photo qui sert de caméra. Des baguettes, j'ai tout ce qu'il faut.
3: Voilà. Et là, vous avez des baguettes dans la main.
4: Et donc, je me mets en immersion. Alors, déjà, je prends 5-10 minutes où j'écoute au casque ce qui se passe. Mm-hmm. Et au bout d'un moment, en fait, naturellement, je vais. Voilà, ces gros cailloux, quand même, c'est quand même inspirant. J'ai envie de faire de la percussion là-dessus, en fait. Ouais. Donc, on va y aller. Direct. Donc, je me mets dans mon monde, en fait, et ça vient. Et la page blanche n'existe pas. Jamais. J'ai toujours quelque chose qui me vient en tête. Et quand je tape. J'entends aussi la musique qui arrive derrière.
3: Ça, c'est extraordinaire.
4: Ouais.
3: Ça déclenche chez vous quelque chose.
4: Voilà.
3: C'est fou, ça. Et on a le Puyo Veloz, là, qui donnait de la voix il y a quelques secondes. Il suffit qu'on le dise pour qu'il s'arrête, bien évidemment. C'est un coquin, le Puyo Veloz. Et là, vous pouvez l'intégrer aussi. C'est-à-dire qu'il peut lui aussi être inspirant, autant que. Ah bah, voilà, il se remet à chanter, autant que la roche elle-même.
4: Exactement, parce que tous les oiseaux. Hein. On le rythme en fait, il y a la mélodie et le rythme. Mm-hmm. Donc forcément il y a des choses et moi il suffit d'une note ou deux pour que la suite arrive derrière. Donc c'est le point de départ de la composition.
3: Donc là ces roches là de basalte, pour l'instant vous ne les avez jamais fait chanter.
4: Non, c'est pas celle-là.
3: C'est une découverte qu'on va faire ensemble.
4: Exactement.
3: Alors. On va voir ce que ça donne.
4: Voilà,
3: on va vous suivre.
4: Ok. La France peut aussi utiliser les feuilles parce que les feuilles. Ça sonne plutôt bien.

0: un tout petit aperçu, totalement improvisé, sur des roches que vous ne connaissiez pas, que vous n'avez pas fait sonner avant. Non. Et pourtant, bah, vous avez réussi à faire quelque chose de tout à fait cohérent. On s'embarque très vite avec vous, là.
1: Ouais, c'est naturel chez moi, donc voilà. Je pense que...
0: Feuilles mortes, roches, un peu de mousse aussi.
1: Un peu de mousse pour absorber.
0: Et une ambiance qui est aussi elle-même inspirante. Alors, si ça se trouve, la roche d'à côté sonne peut-être complètement différemment.
1: Tout à fait. En fonction du volume, ça peut sonner différemment.
0: Et on peut essayer. On voit qu'elle s'est... En fait, c'est la même roche, mais qui s'est scindée en deux, en fait. Hein.
1: Exactement.
0: Comme une énorme boule de lave qui, avec l'érosion, a fini par se couper en deux.

0: Alors cette deuxième roche, qui finalement est le bloc, imaginez-vous qui nous écoutez, il y a une énorme boule de basalte qui a déboulé jusqu'ici, ouais. Et qui avec le temps, avec l'érosion, s'est scindé en deux, s'est partagé en deux. Et pourtant, la deuxième roche sonnait différemment de la première. Hein.
1: Ouais. Complètement.
0: Avec des fissures qui peuvent là aussi de temps en temps créer des sons différents, j'imagine.
1: Oui, puis c'est la résonance aussi, on voit bien que ça fait comme une paroi un peu courbée. Donc forcément on a deux sons différents. Et voilà, ça joue quoi. Ça joue.
0: Et alors là vous avez utilisé des baguettes, je ne sais pas comment on les appelle.
1: Ça parce s'appelle que des maillots.
0: Des maillots.
1: J'adore D'accord. travailler avec ça parce que c'est pas très agressif.
0: Ouais.
1: Et on peut jouer vraiment. Voilà, puis visuellement, vu que je fais de la vidéo aussi, c'est quand même assez sympa. Il se passe quelque chose visuellement aussi.
0: Et j'imagine que le choix des baguettes n'est pas anodin non plus. Alors,
1: Non. Ouais.
0: Ça conditionne le son que Exactement. Vous allez récolter là.
1: Tout est réfléchi, ouais. Forcément.
0: Et là, c'était un son un petit peu étouffé au niveau des aigus, parce que justement, il y a.
1: Parce qu'il y a
0: ces petits embouts.
1: Cette mousse là qui absorbe un petit peu. Si j'avais pris des baguettes de batterie normales, on aurait eu plus d'attaque.
0: Ouais.
1: Et pour moi, c'est moins musical. Enfin, je préfère. Ce genre de baguette.
0: Donc vous menez de temps en temps les roches à la baguette.
1: Exactement.
0: On n'imagine pas ça de vous hein, quand on vous rencontre, parce qu'on se dit, bah, voilà, quelqu'un qui est tranquille. Mais non, il mène les roches à la baguette. Et voilà. Le pouillot qui chante derrière nous et qui est d'accord. Première halte musicale avec vous, Martial. On ne va pas s'arrêter là, bien au contraire, et on va continuer.
1: On va continuer.
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3: 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Tout à l'heure dans Décibels, ce sera Sinclair après Jane. Il a sorti Je rêve, une nouvelle chanson à paraître sur un nouvel album. L'album de Sinclair est tournée programmée dans la foulée, on le verra le 13 novembre à la coopérative de Mai.
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3: Attention, si vous prenez de la route, on attend des orages entre Saint-Pardoux, l'Oltigier et Saint-Julien, puis la Vèze, donc entre la Corrèze et le Puy-de-Dôme. On reste dans la Sancy, on retrouve notre local de l'étape, Jean-Louis Murat, en duo avec Mylène Farmer, ses regrets.

0: Regret avec un refrain, une voix qui résonne dans les monts du Sancy et du côté du col de la Croix-Mauran, bien évidemment, que le chouchou de Jean-Louis Murat et de Mylène Farmer pour terminer cette heure ensemble. On vous souhaite une excellente soirée.
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0: Bienvenue, c'est l'heure des infos. Il est 19h. Les infos d'ici à 19h, c'est avec Marine Logénie. Bonsoir.
2: Sébastien Lecornu va-t-il apaiser la colère lycéenne? Le Premier ministre est en train de s'exprimer dans une allocution depuis Matignon, qui vient tout juste de commencer il y a quelques minutes. Sébastien Lecornu est d'abord revenu sur les violences qui émaillent les manifestations des lycéens.
3: Ce qui se passe dans les lycées nous touche toutes et tous, élèves, parents, enseignants ou simplement citoyens. Des lycéens manifestent, c'est leur droit, y compris pour contester le gouvernement. Mais nous avons également vu ces derniers jours des violences. Des élèves et des personnels agressés, des policiers et des gendarmes blessés, des établissements incendiés ou dégradés, des milliers d'heures de cours perdus, sans oublier les menaces et les insultes. Je veux donc être clair. Contrairement à ce que certains racontent et répètent, les forces de l'ordre n'ont pas pour instruction d'affronter les lycéens. Leur mission est de protéger les biens, mais surtout les personnes, de faire respecter la loi et de permettre l'accès aux établissements scolaires. Elles doivent agir pour cela de manière proportionnée, dans un contexte souvent très difficile, il faut le reconnaître, et je veux leur redire notre soutien. Mais lorsqu'un jeune est gravement blessé, les enquêtes doivent en établir les circonstances en toute transparence. Le respect de l'état de droit s'impose à chacun.
2: Sébastien Lecornu, qui est toujours en train de s'exprimer depuis Matignon, il annonce que la plateforme ouverte par le ministre de l'Éducation nationale a déjà accueilli plus de 40 000 contributions, que les premières décisions du gouvernement sur les lycées seront présentées à la fin du mois d'octobre. Demain, autre journée de manifestation, donc c'est l'acte 4. Plusieurs syndicats de l'Éducation nationale, le SNES-FSU, la CGT, FO et Sud, appellent à une journée de grève et de manifestation en soutien à la mobilisation des lycéens. Le Premier ministre qui s'exprime également à l'instant sur le chèque énergie. Il sera versé dès janvier et non plus au printemps pour les ménages les plus modestes, annonce ce soir le Premier ministre. Vous avez un résumé en détail de cette allocution sur notre site ici.fr. Deux arrestations dans le nord de la France, annonce de la procureure de la République de Paris ce soir. Il s'agit d'une affaire particulièrement grave, une plateforme proposant à la vente des packs de contenus intimes volés à des femmes. Coralie Moreau, les deux hommes arrêtés sont soupçonnés d'administrer cette plateforme.
4: Deux jeunes hommes interpellés chez eux, entre Valenciennes et Douai. Âgés de 21 et 25 ans, ils sont suspectés d'être les administrateurs principaux de ce service NudeLixTeens. Une plateforme alimentée par des contenus intimes, volés de plusieurs façons. Piratage de comptes de réseaux sociaux, grooming, une méthode qui consiste à manipuler des mineurs pour obtenir des vidéos et photos sexuelles, ou encore, grâce au revenge porn, la diffusion malveillante de contenus pornographiques. Ces images étaient ensuite proposées à la vente par pack. Les clients étaient invités à aider à l'identification des victimes, qui étaient ensuite classées par âge, lieu de résidence, profession et niveau de beauté, avec une note attribuée de 1 à 10. Au total, ce sont 17 000 femmes victimes qui ont été recensées, de toutes nationalités, dont certaines sont mineures. Les enquêteurs français de l'unité nationale cyber de la gendarmerie nationale ont saisi plus de 700 000 euros en actifs numériques, comme les bitcoins. Ils invitent toute personne susceptible d'être victime à se signaler.
2: Coralie Moreau, journaliste police-justice pour ICI. Sophie Anneau, en route vers la Terre, la Française a quitté la Station Spatiale Internationale en début d'après-midi aux côtés des trois autres astronautes arrivés comme elle en février dernier dans l'espace. Olivier Aymon, ce voyage retour va prendre plus d'une journée.
5: Oui, un voyage qui a symboliquement débuté quand le sas d'accès entre le vaisseau Crew Dragon et la station spatiale a été fermé autour de midi. Les quatre astronautes, dont Sophie Anneau, se sont alors installés dans leur siège en combinaison avant d'entamer la procédure de départ. À 14h05, leur capsule, qui était accrochée à l'ISS par le nez depuis son arrivée en février dernier, s'est détachée, s'écartant doucement de la station grâce à ses moteurs. Depuis, l'équipage du vaisseau poursuit une lente descente vers les couches supérieures de l'atmosphère. Une mise en orbite qui doit durer jusqu'à demain après-midi, avant la phase la plus sensible, la traversée de l'atmosphère, moment toujours critique où les frottements entre la capsule et l'air font monter la température extérieure au-delà des 1000 degrés. Après quelques minutes, le vaisseau réapparaîtra dans le ciel, freiné par ses parachutes, avant d'amerrir à 17h34, heure française, très exactement, au large de la Californie, où l'attendent des équipes et bateaux de récupération.
2: La précision signée Olivier Aymon pour... Ici, le Premier ministre, je vous le disais en début de journal, qui est en train de s'exprimer sur la crise dans les lycées, mais aussi sur la crise du carburant. Il annonce la libération de 10 millions de barils qui pourraient faire baisser le prix du litre de gasoil à la pompe de 12 à 18 centimes, dit Sébastien Lecornu. Vous retrouvez toutes ces annonces en détail, bien sûr, sur notre site ici.fr.
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0: Une fin de journée douce mais humide et changeante avec un risque d'averse qui augmente en soirée. Un temps nettement plus frais, des températures de 12 à 13 degrés sur les secteurs élevés. La nuit prochaine, le temps est humide et perturbé. On attend 10 mm de précipitations à Clermont pour la nuit prochaine. Demain, jeudi, une nette baisse des températures autour de 12 degrés en moyenne. Il fera 10 degrés à Saint-Gervais d'Auvergne et au Puy-en-Velay. Comptez 14 degrés pour Vichy et 15 degrés pour Moulins. 8 degrés seulement à Besse.
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2: Salut à toutes, salut à tous et bienvenue sur votre radio. Ici, c'est Décibel, votre rendez-vous musique. Jusqu'à 20h, on est ensemble en direct. Ce soir, on fêtera l'anniversaire de Bernard Lavillier. Bernard, idole, il a 80 ans aujourd'hui, dites donc. Ah bah oui, ça on va évidemment lui rendre honneur. Il y aura aussi ce soir un petit blind test autour des chansons de l'année 1996, les chansons qui ont 30 ans. On vous parlera du succès incroyable, énorme, de Zao de Sagazan en Allemagne, ou encore notre coup de cœur du jour, une jeune artiste belge a tombé, elle s'appelle Camille Yembe. Mon invité de ce soir, vous le connaissez par cœur, lui aussi depuis les années 90, un peu comme mon blind test. L'excellent Sinclair est de retour. Il vient de sortir coup sur coup deux très très bonnes nouvelles chansons qu'on va découvrir ce soir dans Décibel. Il a aussi annoncé une grande et belle tournée qui s'arrêtera au Zénith de Paris au mois de novembre prochain. Sinclair, bilan et perspective, c'est le programme de ce soir dans Décibel. Et son dernier album en date, So Sorry, est à gagner au Blind Test. Alors n'hésitez pas à vous inscrire. On vous attend au standard. C'est Sadika au bout du fil ce soir. Car oui, dans ma génération, il y avait encore des fils au téléphone. 0810 055 056. Appelez-nous! Allez, comme promis, on démarre l'émission en faisant un petit tour en Allemagne avec Zao de Sagazan. Zao de Sagazan, vous le savez, énorme succès avec son premier album, La Symphonie des Éclairs, certifié triple disque de platine. En 2023, il est sorti ce disque et en 3 ans, elle a fait plein de trucs. Elle a fait 400 concerts, elle a chanté aux Jeux Olympiques, elle a chanté au Festival de Cannes, elle a gagné une foultitude de victoires de la musique et elle a joué dans une série allemande. Alors pas d'Eric, j'aurais adoré, mais ce n'est plus possible. Non, dans Babylone Berlin, qui est une super série policière allemande pour le coup, et elle joue le rôle de Madame Libertine, une chanteuse de cabaret qui chante le titre emblématique de la série. Attention pour une fois, mon allemand élevé de va me sortir. Zu Arsch, zu Staub, voilà. Et elle cartonne, les Allemands ont adoré l'interprétation de Zao de Sagazan. En plus, elle parle parfaitement allemand. Elle peut donc donner chez eux des interviews et puis son style de musique évidemment est très apprécié là-bas. Elle aussi, ceci dit, elle aime l'Allemagne, la preuve, quand il y a quelques années, elle avait sorti un EP de reprise, elle avait repris Nena et son Neun und 90 Luftballons, Zao de Sagazan, auf Deutsch, sur ICI.

0: Zao de Sagazan, la nouvelle star en Allemagne. Elle est au casting donc de la cinquième et ultime saison de la série Babylone Berlin.
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0: L'artiste coup de cœur du jour s'appelle Camille Yembe. Elle vient de Belgique et moi je me souviens la première fois que j'ai entendu parler d'elle, c'était dans la bouche de Stromae qui disait « Cette fille-là, elle est terrible ». Oui, parfois il imite Johnny, je vous jure que c'est vrai. Non, c'est faux, mais en tout cas, il le pense et ça, c'est très beau. Camille Yembe, donc artiste belge, il y a un côté pop évident qui donne envie de chanter et de danser avec elle, mais une plume acérée et assumée, Camille Yembe a appelé son album « Jeune et laide ». Ça vous rappelle peut-être un magazine qui nous tyrannisait quand nous étions ados. Mesdames, « Jeune et laide », donc Camille Yembe, surtout jeune et talentueuse, elle vient d'être récompensée. Elle a eu la doublette du prix Joséphine. Les artistes l'ont récompensée en disant que c'est son album, « Jeune et laide », qui était l'album de l'année à découvrir. Et le prix jeune aussi, 18-20 ans, du prix Joséphine, a distingué Camille Yembe. La vie est belge, les amis, avec elle. Elle est en tournée, je vous donne les dates. Après sa chanson, rien à fêter.

0: Mais oui, bravo les Belges. Vous perdez peut-être de temps en temps au foot, mais franchement, en musique, tout va bien. Elle s'appelle Camille Yembe. Son excellent album Jeune et Laide et les concerts, bien par exemple demain soir à la Lune des Pirates à Amiens ou encore à Nancy avec Suzanne et Mickey pour le Nancy Jazz Pulsation. Ça sera le 13 octobre. Bougez pas, les amis, j'ai un Sinclair sur le feu. Sinclair est ce soir l'invité de Décibel. À tout de suite.
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2: Youpi, mon invité de ce soir c'est Sinclair, bienvenue.
3: Bien, merci, ça va?
2: Bah ça va super bien, cher Sinclair, toujours ravi de vous recevoir ici dans Décibel. J'avais envie qu'on compare la toute première chanson de vous qu'on a entendue et la toute dernière qui est sortie. La toute première c'était 93 et c'était Votre Image.

0: Moi, j'ai dit, on fait une émission bilan et perspective.
1: Moi, j'ai
0: Là, on commence direct.
1: Alors.
0: Déjà, la voix, je trouve que votre voix, évidemment, elle a changé, elle a évolué, mais vous n'avez rien perdu du tout. Vous bossez beaucoup la voix?
1: Jamais, justement.
0: Ah, c'est ça le secret, c'est rien.
1: Travailler, c'est mourir. Non, en fait, c'est pas ça. C'est que quand j'ai commencé, je me suis dit que j'étais chanteur.
0: Ouais.
1: Mais j'avais jamais pris de cours de chant. Après, je me suis rendu compte que c'était difficile d'obtenir ce que je voulais, mais j'obtenais autre chose. Après, pour les concerts, je me suis rendu compte qu'il fallait bosser. Parce
0: oui,
1: que sinon, au bout du deuxième concert, il n'y a plus de voix déjà.
0: Ouais.
1: Donc c'est un peu compliqué. En fait, ça, elle a un peu changé la voix. Elle a un peu mûri. Il y a des choses que je peux moins faire, mais des choses que je fais beaucoup mieux. En fait, on gagne, on perd, c'est un peu toujours pareil. Quoi.
0: Ouais. Et alors après, sur la liberté, la production, moi j'ai l'impression que ça a toujours été là. Qu'en fait, le projet Sinclair, de toute façon, depuis le départ, si ça existe, c'est parce que vous avez toujours pu faire exactement ce que vous vouliez.
1: C'était le deal.
0: Ouais.
1: C'était le deal, c'était d'être producteur de mon travail, c'est-à-dire de décider de ce que je faisais. C'est aussi ce qui mène à des périodes de vide et de rien. Parce que d'un coup, quand il n'y a rien, il n'y a rien.
0: Ouais. Mais après, c'est vrai que cette liberté-là, moi, je parle avec des artistes qui en sont au troisième, quatrième album, qui disent « Ah, ça y est, j'ai touché un peu à la production ». C'est un truc qui se gagne. Vous, non, vous n'avez jamais voulu faire autrement de toute façon?
1: Je ne sais pas faire autrement. C'est pas, on pense que c'est de l'orgueil, de l'ego. Non, c'est que je ne sais pas faire autrement que ce que j'ai envie de faire. C'est terrible. À l'école, c'était déjà un énorme problème.
0: Oui, je veux bien le croire. Alors, on va écouter une toute nouvelle chanson, version 2026, du coup. Elle est sortie au printemps, elle s'appelle Jane Jane. Mmh. Et les paroles sont signées par un certain Boris Bergman.
1: Exactement.
0: Alors, on va faire un petit blind test Boris Bergman à la maison, hein, parce que je pense que Sinclair, il les a normalement. Boris Bergman, il a écrit des paroles pour... Alain Bachung, mais aussi Eddie Mitchell.

0: Boris Bergman, c'est lui aussi le Fio Maravilla de Nicoletta. Fio Maravilla, ton père c'était le soleil. Ou encore le Tété ou de Lio. Vous l'avez abordé, le grand Boris Bergman.
1: Mais ça s'est fait un peu dans mon dos, quelque part. C'est ça qui est marrant, c'est qu'on était en train d'enregistrer un album il y a une dizaine d'années. Ce titre, Jane Jane, a 10 ans. On l'a retouché, on l'a refait depuis. Mais je ne trouvais pas de parole. Et la personne avec qui je bossais me dit « Mais attends, je connais Boris, peut-être ça peut l'intéresser. » Et le lendemain, ou le surlendemain, il est revenu avec la chanson et le texte. Et je me suis dit « Mais c'est génial !» Et c'est comme ça que j'ai rencontré Boris. C'est pas moi en direct.
0: D'accord.
1: Et après, on s'est super bien entendu. Le titre n'a jamais vu le jour pour une simple et bonne raison. C'est qu'à l'époque, j'étais en train de faire un album avec des clins d'œil à Prince. Mais Prince meurt pendant qu'on est au studio. Et là, c'était tellement horrible, le bad. J'ai dit, ben non, je peux pas continuer à faire ce disque comme ça. Donc j'ai tout mis, pas la poubelle, mais de côté. Et puis en bossant, là, je retrouve le titre, je me dis, putain, mais il est vraiment super ce titre. Alors j'ai coupé dedans, il y a des trucs qui allaient pas. Et donc j'ai refait bosser Boris pour rien. Et donc ce qui nous a permis, en fait, de nous reparler, ce mec est génial.
0: Et ça nous fait, à nous, une bonne chanson, 2026, 10 ans après la mort de Prince. Ouais. Voilà, là, on peut lui rendre hommage, ça va être trop triste.
1: Ouais, et puis sans être trop dans un truc bizarre, c'était tellement étrange d'être là, essayer de faire des sonorités de Prince alors qu'il meurt. Ça n'allait pas, mais là, ça marche bien.
0: Elle est incroyable, cette chanson. Jane Sinclair est de retour, et c'est une très bonne nouvelle.

0: Jane, Jane, c'est le nouveau Sinclair, enfin le nouveau. Il est sorti au printemps, il y a une autre chanson qui est sortie là au mois de septembre qu'on écoutera tout à l'heure qui s'appelle Je rêve. Est-ce que ça sent l'album ou pas, Sinclair ?
1: Au final, ce sera un album, certes, mais j'ai envie de faire les titres au fur et à mesure. Donc en fait, on va en studio quand on a le temps de faire les titres. Comme ça, quand ils sont finis, on les sort direct. Comme ça, ils n'ont pas le temps de vieillir.
0: J'aime bien, ça fait très Motown, ça.
1: Ouais, c'est ça, exactement.
0: T'as une chanson, bim, allez, on l'enregistre, on la sort.
1: Donc là, on vient de faire deux nouveaux titres qui sont terribles aussi. Qui vont sortir dès qu'on a le temps, parce que là, on est en tournée, le temps de finir. Je dis on, parce qu'on fait ça en équipe.
0: C'est qui l'équipe ?
1: Alors, j'ai l'équipe sur scène, ils sont des musiciens terribles.
0: Ouais. Parce que là, pour faire Jane Jane, j'ai l'impression qu'il faut être 14 sur scène.
1: Exactement.
0: C'est un peu ça,
1: c'est un peu ça, Donc là, il y a l'équipe et une équipe de producteurs dont Thibaut, le bassiste, et Loïs qui enregistre et qui mixe, et ça sonne. Voilà, je suis trop content d'avoir trouvé ces gars qui me poussent vers le haut.
0: Vous les avez trouvés comment ?
1: En cherchant. pas vraiment, mais non, en trouvant, c'est ça. Je cherchais pas, je me suis dit, allez, il faut que je remonte un groupe. Et ça a commencé en bas de chez moi, c'est ça qui est marrant. Ça a commencé avec Antoine, le guitariste qui habite à Arles, et puis on a commencé à réfléchir. Et puis j'avais rencontré Johan, le batteur, au café, qui faisait un bœuf. Et puis je me suis dit, on va faire un groupe local, mais en fait c'est un groupe de tueurs.
0: Alors c'est génial de parler de Arles, parce que je vous avais entendu parler de cette ville, de son aura et de ce que ça vous avait apporté musicalement et tout. Je me suis dit, ouais, il plane un peu le mec. Et en fait, je suis allée là-bas pour la première fois l'hiver dernier et j'ai compris. En fait, il y a effectivement dans cette ville de Arles, mais c'est pour les arts en général, c'est pas que pour la musique, je trouve, si on est peintre ou si on écrit. Elle est inspirante, elle est nourrissante. Ça a changé votre vie d'aller vivre là-bas ?
1: Complètement. C'est une ville qui est extrêmement puissante. Il faut savoir aussi qu'on est collé au Rhône. Au Rhône est un des plus grands virages du Rhône qui amène pour moi, enfin ça, c'est mon explication, énormément d'énergie. Alors l'hiver, il faut s'accrocher parce qu'il n'y a pas grand monde, c'est assez intense, ça pourrait être une série, et l'été, il y a énormément de gens. Donc c'est marrant parce qu'elle elle recharge et en même temps, on est content de la quitter, de la retrouver, c'est la vie. C'est pas mal ce que je raconte.
0: C'est beau, franchement. Alors Sinclair et son gang arlésien, donc en tournée, ça c'est une super bonne nouvelle. Je l'ai dit, j'ai déjà donné la date de Paris, mais je la redonne. Zénith de Paris, le 25 novembre prochain. Mais la tournée vraiment passe partout en France. Il y a, dès après-demain. On est le 7. Le 9, Ormesson au Festival de Marne. Et puis Velo, Limoges, 3 au mois de novembre, Strasbourg, Dijon, Metz, Saint-Chamond, Clermont-Ferrand, Arès, Nantes, La Rochelle, Andrézy, c'est la maison, ça. Angers et Poitiers. Et puis ensuite, ça reprend en mars 2027. Poitiers, Lyon, Colombes, Toulouse, Montauban, Lille et Lens, évidemment. On vous espère aussi sur les festivals d'été.
1: Oui, évidemment, bien sûr. 2027.
0: Et on se souvient que Sinclair en live, c'est très bon.
1: Lâchez-vous. Ah ouais.

0: chantait haut à l'époque. Hein.
1: De toute façon, le public chante tellement fort.
0: Ouais, c'est ça.
1: Ça, c'est un kiff quand même.
0: Ouais,
1: non,
0: c'est bon ça.
1: Est-ce que c'est le meilleur moment du concert?
0: Non.
1: C'est quoi le meilleur moment du concert?
0: C'est le moment où on sent qu'on est avec les autres. C'est-à-dire que c'est pas le moment où tout le monde chante, c'est le moment où on a dépassé l'introduction. C'est le moment où on est en phase avec ce qui se passe sur scène et dans la salle, quand tout le monde est connecté. Ouais. Ça prend du temps, ça dépend des endroits, ça dépend des concerts. C'est une forme de magie, quoi. Et à partir du moment où on y est et on sait qu'on est là, ça c'est génial.
1: La tournée s'appelle Lumière.
0: Ouais.
1: Je trouvais ça très beau. Déjà de nommer une tournée, parce que c'est pas toujours le cas, et de l'appeler Lumière en ces temps obscurs. Donc je me demandais si c'était juste par esprit de contradiction ou s'il y a une autre raison.
0: Ça pourrait être ça, ça pourrait être ça. C'est certainement... non, je pense qu'après un long passage dans l'ombre et puis dans la pénombre et dans le sombre, la scène, c'est pour moi l'endroit où je retrouve énormément d'énergie et de lumière. Donc je l'ai appelé simplement Lumière plutôt que d'essayer de trouver un titre comme j'ai l'habitude de faire.
1: Lumière avec Sinclair, donc la tournée qui passera par Paris au Zénith le 25 novembre prochain. Bougez pas les amis, on revient avec Sinclair dans une minute.
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4: 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Réservation conseillée puisque les places sont limitées à 119. Un spectacle intime et poétique pour les amoureux de la chanson française. Et puis à l'occasion de la journée nationale du commerce de proximité, le musée de la céramique de Lezoux propose des ateliers créatifs ce samedi 10 octobre de 14h15 à 17h30, fabriquer des médaillons en argile ou bien des objets en cuir, le tout sans réservation et à partir de 6 ans. Un atelier de calligraphie est également proposé sur réservation, c'est dès 7 ans. Renseignements sur le site du musée de la céramique de Lezoux. Et vos infos, vous nous les envoyez pour qu'on en parle en l'antenne par WhatsApp, tiens, 04 73 34 2000. Allez-y, c'est simple.
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1: Sinclair est avec nous et vous allez aller streamer fort cette chanson. Yeah.

0: nous dise un truc, Saint-Clair. On est jumeaux astrologiques.
1: Mais c'est vrai.
0: 19 juillet.
1: Mais oui.
0: Mais voilà, c'est pour ça, moi j'adore. Oh. Dès qu'il sort un truc, mais même il fait un message sur un répondeur, moi je trouve ça génial. On est jumeaux astrologiques. Je sais pas si ça veut dire quelque chose pour vous, mais quand je vous ai entendu parler de l'énergie de l'eau du Rhône, je me suis dit, il y a peut-être un truc.
1: C'est ça, 19 juillet.
0: Ah oui, les meilleurs.
1: Ah ouais.
0: Voilà. Voilà, ça n'amène rien d'autre, mais je voulais le placer. Il est temps, les amis, de passer au questionnaire des choix. Cornélien Saint-Clair, il va falloir choisir. Vous préférez une victoire de la musique pour une chanson ou un César pour une musique de film?
1: Franchement, j'ai arrêté de rêver, je vais prendre une victoire de la musique.
0: Ok, bah pourtant vous aviez été nommé pour une musique de film au César, vous êtes passé tout près.
1: Oui, c'est pour ça.
0: Ok, d'accord. Bah, au moins la victoire, vous l'avez déjà.
1: C'est vrai.
0: Plutôt bonnet de nuit ou fêtard?
1: Je suis passé bonnet de nuit, là. Franchement.
0: Ça va mieux, du coup.
1: C'est franchement. Ah, bah, ça fait des meilleurs matins.
0: C'est ça.
1: Et des meilleures chansons aussi, j'avoue.
0: Ensemble ou chacun sa merde?
1: Ah, ensemble, franchement. Regardez ce t-shirt.
0: Il a le t-shirt, ensemble. C'est un très très bon t-shirt à ramener du concert.
1: Non, franchement, je l'ai mis, je me suis dit, allez, qui d'autre peut mettre ces t-shirts de promo à part moi? Bah moi.
0: Ensemble.
1: Il est bien.
0: Il est très beau, il est magnifique. Tourbus ou avion?
1: Tourbus. Franchement, même si franchement le tourbus, c'est quand même une épreuve, il faut le dire.
0: Faut s'aimer.
1: Pas longtemps. Ouais, mais tourbus, c'est quand même marrant. Là, on n'est pas en tourbus, mais l'avion. Ah non, pas l'avion.
0: Pas l'avion, hein.
1: Non.
0: Bravo. Petit-déj, salé ou sucré?
1: Salé.
0: Nikos ou Hanouna? Rien à voir.
1: Nikos.
0: Électrique ou acoustique?
1: Électrique.
0: Vous préférez, pour le même nombre de spectateurs, faire un Stade de France ou 40 Olympia?
1: J'ai déjà fait 4 Stades de France. Alors, je vais. Ouais, j'avoue. J'avais bien frimé ce truc-là.
0: J'adore, c'est quoi?
1: Bah ouais, moi je fais partie de ceux qui ont fait 4 Stades de France. J'ai fait la première partie de Johnny, sauf qu'il y a un soir qui a été annulé, sauf ma prestation.
0: Ah ouais? Ça a été annulé après?
1: Juste après.
0: La première partie.
1: Ouais.
0: Incroyable. Donc 4 Stades de France.
1: Ouais, donc je vais prendre les 40 Olympia.
0: Ouais, je comprends. Alors, Stevie Wonder qui célèbre les 50 ans de Songs in the Key of Life.
1: Ça, c'est fantastique, ça.
0: C'est génial. Ouais. Il vient en concert à Paris. Mm-hmm. Là, attention, choix cornélien. Une place pour le concert de Stevie Wonder, mais tout au fond de Bercy, on voit rien, mais on entend. Mm-hmm. Ou alors, une place pour Céline Dion, mais au premier rang.
1: J'ai toujours été un mec du fond, moi. De toute façon, c'est vraiment tranquille.
0: Donc Stevie au fond.
1: Stevie, mais attends.
0: Stevie au fond.
1: Mais Stevie au fond.
0: Préférez percer le secret des algorithmes, des plateformes de streaming, ou alors découvrir enfin ce que veulent vraiment les femmes?
1: Ouh là là, c'est vraiment une drôle de question.
0: Oui, je sais, je suis désolée. C'est tombé sur vous.
1: Franchement, c'est pas très compliqué de comprendre les algorithmes. Je vais me pencher sur la question de ce que veulent vraiment les femmes, parce que c'est plus intéressant quand même.
0: Et enfin, vous pouvez réaliser un de vos rêves maintenant, ce serait quoi?
1: C'est dur, ça c'est la pire question qu'on m'ait jamais posée.
0: C'est bien fait de venir.
1: Franchement, merci, ça y est, je m'aperçois que mes rêves, je n'ai plus de rêves.
0: Mais la chanson Je rêve, c'est une façon parfaite de la lancer. Il faut m'aider, Saint-Clair. Merde.
1: Le 19 juillet.
0: Un rêve, je sais pas, un rêve de Stevie Wonder.
1: Un rêve bleu.
0: C'est parti.
1: Bah, allez, c'est bon.
0: Saint-Clair et l'invité de Décibel, Je rêve, vient de sortir. C'était au mois de septembre.

0: d'années où vous avez été, Sinclair, juré de la Nouvelle Star, 2008-2009, notamment Camilla Jordana.
1: Exactement.
0: C'était un grand moment. Ouais. Puis après, vous avez refait une incursion chez Nouvelle Star en 2012. C'était une petite qui était super, c'était Sophie Tite qui avait gagné, mais dont on n'entend plus tellement parler. Mais voilà, Camélia Jordana, vous avez croisé aussi Amandine Bourgeois, Benjamin Sixou. Et je me suis fait cette réflexion qu'à l'époque, en fait, quand vous tentiez de mettre ces jeunes artistes en avant, c'était vraiment pas facile. Ils étaient très, très snobés, et par l'industrie, et par les victoires, et par même la presse, les radios. Et aujourd'hui, ça a complètement changé. Vous y retourneriez maintenant que ça peut vraiment lancer des vraies grosses carrières?
1: Je suis pas sûr. Je suis pas sûr que...
0: La Starac, s'il vous appelle.
1: Je suis pas sûr de refaire de la télé. Je suis pas sûr. Je l'ai fait. J'y ai trouvé des choses, mais je suis pas sûr. Je suis pas sûr d'être, en fait, j'y avais quelque chose à amener. Je suis pas sûr d'avoir quelque chose à amener aujourd'hui à la télé.
0: Il était bien, votre jury. Il y avait Manoukian, Manœuvre, vous et Lio. Vous étiez super.
1: Ouais, après, il y a eu Élodie Frégé qui est arrivée. Il y a eu.
0: Morane aussi, non? Avec vous.
1: Ouais, Morane. Il y a eu Yarol. Il y a eu Joey Star. Ouais. Enfin, il y a eu plein de gens. Mais c'est une super expérience. Vraiment, hyper bonne expérience. J'ai un peu de doute sur l'intérêt de ce genre d'émission aujourd'hui. Vu ce qu'on est capable de diffuser, la manière dont, en fait, la musique se fait, se diffuse, même. Je sais pas. Je me pose plein de questions, n'est-ce pas?
0: Non, mais c'est intéressant. Et vous, vous direz que ça vous a changé quand même en tant qu'artiste de vous être retrouvé du côté de celui qui juge? Est-ce que vous avez plus d'empathie ou...
1: Oui, il y a de ça. Il y a aussi le fait de démonter le processus, d'essayer de comprendre pourquoi cette personne a quelque chose, pourquoi il se passe un truc à ce moment-là et pas à la chanson d'avant, et pourquoi telle personne donne des frissons ou quoi. Ouais. Donc ça m'a permis de mettre des mots sur des émotions, sur des ressentis. Donc ça aiguise le sens de l'écoute et ça aiguise le producteur. Ouais. Surtout. Ça permet de savoir ce qui se passe, quoi.
0: Mais ça, c'est vrai que c'est la grande injustice de votre métier, c'est-à-dire que la même note, avec la même justesse, même dans des voix très similaires, il y a une personne, ça va nous faire rien du tout. Une autre, on va avoir envie de lui raser la tête tellement elle nous énerve.
1: Ouais, c'est ça.
0: Et une autre, on va l'aimer pour toujours, quoi.
1: Ah ouais, c'est assez incroyable.
0: Et ça ne tient pas qu'au boulot ou non. Hein,
1: non, c'est une magie. Ça peut tenir de l'instant, mais l'instant, ça se crée parce que d'un coup, des gens sont captés. Gens, c'est ça en fait, il y a une histoire de présence et puis il y a aussi une histoire d'urgence. Il y a des gens qui arrivent, qui créent une urgence, il y a des gens qui arrêtent le temps, il y a des gens qui gonflent.
0: Il y a des gens qui rallongent le temps. C'est vrai.
1: Comme ça partout.
0: Et alors vous parliez du métier de producteur, à part pour vous-même, vous auriez envie de produire d'autres artistes?
1: J'ai produit un artiste arlésien il n'y a pas longtemps qui s'appelle Aïssa Malouk, qui sera avec nous en tournée, en première partie. C'est un travail assez particulier. C'est assez génial de faire ça.
0: Vous arrivez à quel moment de son process? Il vous apporte des chansons ou bien dès la création des chansons,
1: dès
0: vous êtes avec lui?
1: Ça, c'est vraiment hyper intéressant. C'est plus dans la rencontre que ça doit se faire, en tout cas pour moi, qu'une recherche de production. Puis là, en plus, je viens de rencontrer deux producteurs qui assurent vraiment. Donc, je me dis, peut-être à eux de passer le travail, quoi.
0: Ah ouais.
1: Ah ouais, je trouve ça très intéressant. En tout cas, ce qui est très intéressant, c'est de se mettre dans le travail des autres et puis de laisser d'autres s'occuper de votre travail. Donc il s'est passé des choses pendant ce temps-là. J'ai ouvert d'un côté comme de l'autre.
0: Et alors, vous aimeriez genre avoir des grands studios à Arles et on parle parfois de grands studios. Je pense aux studios à Bruxelles.
1: ICP,
0: voilà, où accueillent les artistes pendant un mois parfois. Ils sont là, ils dorment sur place, ils mangent sur place, ils font la musique et tout. Vous vous verriez à la tête d'un truc comme ça?
1: Alors, faudrait pas me laisser à la tête d'un truc comme ça.
0: Pourquoi?
1: C'est pas le genre de mec qu'il faut laisser tout ça.
0: Les clés,
1: c'est la gestion.
0: Ah, d'accord.
1: Plus, les clés, ça va encore. Les clés, je me démerde plutôt pas trop mal.
0: Mais non, mais c'est vrai, il faut choisir du coup les instruments.
1: C'est sûr, c'est le rêve. Mais il se passe des choses. À Arles, on a une salle de spectacle qui s'appelle le Cargo, qui vient d'être refaite, qui est géniale. Et donc, il y a possibilité qu'il se passe des choses aussi là-bas. Donc, voilà.
0: Ben voilà le rêve.
1: On a trouvé
0: le rêve de Sinclair, les amis. Je rêve et Jane, c'est des chansons qui sont déjà disponibles. Guettez les suivantes et ne ratez pas Sinclair en concert à Paris le 25 novembre au Zénith et puis en tournée dans toute la France au moins jusqu'au mois d'avril prochain. Mais vous savez, c'est comme au théâtre, on mettra succès, prolongation et on le retrouvera sur le festival d'été. Merci Sinclair,
1: merci beaucoup,
0: bonne route.

0: Merci.
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2: Il est 19h46, merci d'avoir choisi Ici et Décibel pour bien démarrer votre soirée. Hier, je voulais vous passer les nuits d'une demoiselle de Colette Renard, puisque c'était l'anniversaire de sa mort, elle était morte le 6 octobre 2010, et je vous ai passé par erreur une version censurée de cette chanson qui est une des chansons paillardes les plus chouettes du répertoire français, vu que c'est une chanson très osée, mais sans aucun gros mot, ce que je trouve absolument merveilleux. Sauf qu'hier, donc par erreur, je vous ai passé la version censurée. Et on s'est un petit peu fait chier. Oui, là moi j'ai dit un gros mot, j'ai pas le talent de Colette. Et donc voilà, je vous avais promis hier qu'on vous passerait la bonne version ce soir. Elle arrive, la bonne version des nuits d'une demoiselle. Mais avant nous passons au blind test avec Frédéric et avec Manuel. Bonsoir à tous les deux.
3: Bonsoir,
2: merci de venir jouer avec moi, messieurs. Le thème du blind test de ce soir, ce sont des chansons de l'année 1996, des chansons qui fêtent donc leurs 30 ans cette année. À gagner, c'est le dernier album en date de Sinclair en version vinyle. Il les a apportés avec lui tout à l'heure, So Sorry, donc, que je suis ravie de vous offrir. Avant même que nous commencions à jouer, voilà, vous en avez chacun un exemplaire, Frédéric et Manuel.
3: C'est pour vous.
2: Plaisir, plaisir. Est-ce que vous avez de quoi écouter des vinyles d'ailleurs? On en est où là des équipements chez Frédéric?
3: On a toujours ça, ça c'est fonctionne très bien. Et on écoute beaucoup ça parce que mes deux fils font de la musique.
2: Ah, c'est vrai, ils font quoi?
3: Il y en a un qui est guitariste et l'autre clavier.
2: Ah génial, ah mais oui, mais on peut faire un groupe, il faut chanter Frédéric alors, ou faire de la batterie.
3: Oui, mais moi j'ai vendu la batterie, ça fait longtemps.
2: Ah donc, mince Ah là là, et chez Manuel, alors est-ce qu'on a un lecteur de vinyle?
4: Non, j'ai encore des lecteurs de cassettes, mais pas pour la musique.
2: Ah, cassettes vidéo?
4: Oui, j'ai une collection de films noirs, des films noirs américains des années 40 et 50.
2: Oh, wow.
4: Et je l'ai pour partir en DVD, pour partir en cassette. Alors, je suis... J'ai même un magnétoscope d'avance.
2: J'adore ça, c'est des vrais cinéphiles. Waouh! Alors tiens, d'ailleurs, Manuel et Frédéric, en plus de l'album de Sinclair, j'ai la joie de vous offrir deux places chacun pour aller voir le film La Maison de nos rêves qui sort aujourd'hui au cinéma avec ici. C'est avec Chantal Latsou et Kev Adams. Et en fait, c'est la charmante Chantal Latsou qui vient samedi dans l'émission pour partager avec vous ses chansons préférées. Elle est tellement drôle, Chantal Latsou, tellement sympa. Et du coup, elle nous a filé plein de places pour aller voir le film. Donc voilà, vous en recevrez deux chacun. Frédéric et Emmanuel.
3: Merci beaucoup.
2: Voilà, pour ce week-end, un petit rencard au cinéma, ça peut être pas mal. Allez, maintenant que je vous ai gâté, on va jouer. Manuel, Frédéric, je vais vous passer trois chansons de l'année 1996. Il faut retrouver le plus rapidement possible le nom des interprètes de ces chansons et bien me donner votre prénom avant de me donner la réponse. Voilà, pour que je sache lequel de vous deux est en train de parler. Ok ?
3: Ok.
2: Allez, c'est parti. Une première chanson de 1996. Il y a 30 ans, on écoutait ça. Mais qui chantait ça?
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3: Frédéric.
2: Frédéric.
3: Les To Be Free.
2: Bravo.

0: J'embrasse sincèrement celles et ceux qui ont encore la chorégraphie des To Be Free en tête. Les petits pas chassés, les petits lancers de bras, c'était magnifique. Frédéric, bravo, un point.
1: Avec... Mon petit frère était fou sur ça.
0: C'est vrai, il dansait.
1: Ah ouais, un énervé.
0: Bah voilà, bah ça sert. Voilà, 30 ans plus tard, on peut dire merci au petit frangin. Allez, on continue. 1996, il y avait aussi un énorme tube qui venait d'Amérique. Strumming my pain with his fingers, singing my life with his words. La chanteuse s'appelait Lauryn Hill et eux c'était un groupe hip-hop mais avec une chanteuse avec une voix de soul incroyable qui rappait aussi d'ailleurs. Ça commençait, c'était les puisque c'était un groupe et ça commençait par fou.
1: Frédéric.
0: Frédéric.
1: Les Fugees.
0: Oui.

0: Bravo Frédéric 2 à la suite. Je vais voir Manuel, mon fan de films noirs américains des années 30 et 40. Je pense qu'il aurait adoré que je balance un truc un peu jazzy, un Sinatra et tout. Mais en 96, c'était pas trop la DA. Hein. Je suis désolé, Manuel.
1: Je félicite Frédéric.
0: Allez, on s'en fait une petite dernière. C'est pas fini. Écoute, Emmanuel, on sait pas. Peut-être la dernière, ça marchera. Et de toute façon, quoi qu'il arrive, le vinyle de Sinclair et les places de ciné pour la maison de nos rêves, c'est gagné.
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0: Frédéric.
1: Ophélie Winter.
0: Wouhou.
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0: Dieu m'a donné la foi, grand tube de cette année-là. Elle a 30 ans, donc cette chanson d'Ophélie Winter. Manuel, c'est pas grave, c'était vraiment pas indiqué.
1: je mérite rien.
0: C'est pas grave, les auditrices et les auditeurs de Décibel méritent absolument tous les égards et tous les cadeaux du monde. Moi, je vous offrirais des perles de pluie venues d'un pays où il ne pleut pas, si je le pouvais, mais voilà. Des cadeaux tous les soirs, ça me fait plaisir. Merci beaucoup d'avoir joué avec nous, Manuel et Frédéric.
1: Merci beaucoup, merci Émilie, bonne soirée à tous.
0: À la prochaine, bye bye. Merci. Et allez, à 19h52, il est temps, avec 24 heures de retard, d'écouter enfin la bonne version des Nuits d'une demoiselle, sans doute la chanson la plus connue de Colette Renard. Toutes les façons donc de passer une excellente nuit, racontées par des périphrases sans aucune grossièreté, mais pourtant Dieu

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1: Eh voilà, il y a chansons paillardes et chansons paillardes. Hein. Hommage à Colette Renard, dont c'était l'anniversaire de la disparition hier.
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1: Et on termine en souhaitant un joyeux anniversaire à Bernard. Idole ! Bernard Lavilliers, qui sera l'invité de Décibels début novembre, puisqu'il va sortir son tout nouvel album. Bernard Lavilliers qui a sorti un premier extrait, qui s'appelle Corias, qui est génial. Là, on écoute, pour ses 80 ans aujourd'hui, un classique noir et blanc.
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0: Joyeux anniversaire Bernard Lavillier, 80 ans aujourd'hui et début novembre dans Décibel. Merci à l'équipe de l'émission. Il y avait ce soir Élorie Roussillon, Sadi Karaou, Iris Guitoni, Thierry Boffa et Mélodie Chaïb. À demain avec un invité exceptionnel dans Décibel, Robert Charlebois.
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0: Mais il va être 20h, dites donc, il n'y a pas que Paris dans la vie. Dans la vie, arrive. Où ça ?
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0: Eh oui, bisous, il est 20h.
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4: Bonsoir à tous et bienvenue sur Ici. Très bon début de soirée. Je suis très heureux de vous retrouver pour partager une heure autour de parcours, d'itinéraires inspirants avec une personnalité. C'est à travers les villes, les régions que nous retraçons chaque soir aussi tous ces mécanismes de construction. Et puis chaque soir, on se balade dans vos régions. On va à votre rencontre, on vous donne la parole. Ce sera encore une fois ce soir d'ici 21h, l'occasion de mettre en avant vos initiatives. Je reçois ce soir une femme au parcours extraordinaire, entrepreneuse franco-américaine, investisseuse, ambassadrice de la gastronomie française, fondatrice de D'Artagnan, entreprise américaine de gastronomie haut de gamme créée à New York, fille du chef étoilé André Daguin. Elle va développer la promotion de la gastronomie, de la culture gascogne dont elle est originaire aux États-Unis. Une aventure majeure et un héritage culinaire familial au cœur de Y'a pas que Paris dans la vie. Bonsoir Ariane Daguin.
5: Bonsoir, merci beaucoup de m'accueillir.
4: Voilà, l'accent, on ne peut pas le louper, là.
5: Quel accent ?
4: Ah là là, oui.
5: Alors je ne comprends pas de quoi vous parlez.
4: Mais je comprends, c'est moi qui ai un accent, en fait, pour vous.
5: Ouais.
4: Exactement, je suis d'accord. Je suis très heureux de vous accueillir, je suis très content que vous soyez avec nous, parce que vous avez un parcours, je l'ai dit, extraordinaire, résolument positif et très inspirant. Alors, pour comprendre, vous avez compris le mécanisme de cette émission, on remonte le temps pour comprendre comment vous êtes arrivé à construire tout ce que vous avez mis en place. Vous êtes né à Paris, Ariane, mais alors...
5: C'était une erreur.
4: J'allais le dire. C'est parce que vos parents étaient à l'école hôtelière à ce moment-là.
5: C'est ça. Oui. Je suis rentré très vite. Je pense que je marchais pas encore. Hein. Je devais avoir 8-9 mois.
4: Oui, parce que vous êtes arrivé après dans le Gers à 7 mois, hein, 6-7 mois, quelque chose comme ça.
5: Ouais.
4: Vous regrettez que ce soit marqué Paris sur la carte d'identité
5: un
4: ou pas
5: peu, Un peu.
4: J'imagine. Ouais. Bon, alors très rapidement, voilà, vos parents l'ont dit, sont à l'école hôtelière. Votre histoire, elle commence à Hoche. Enfin, en tous les cas, voilà, sur cette belle région, le Gers, la Gascogne. Sans qu'on rentre dans le détail, quelles sont les images tout de suite qui vous viennent en tête quand on parle de cette belle région, qui est la vôtre ?
5: Alors, pour moi, c'est mon enfance. Donc, c'est des terrains vallonnés où, avec mon cheval ou mon vélo, je partais galoper. Et avec les copains, on faisait les 400 coups dans la campagne. Hoche, c'est une petite ville. Donc à vélo, on est à 5 minutes de la campagne de suite. Mais c'est aussi, c'est un peu le caractère de D'Artagnan. Ben c'est ça, c'est aimer faire la fête, ouais. Aimer manger, aimer boire, danser, chanter avec les copains, en parler après.
4: Il y a un bon état d'esprit, c'est convivial.
5: Être un peu grande gueule et raconter après les exploits.
4: Okay.
5: Et quand on fait des exploits, c'est un peu avec panache pour pouvoir en parler après, justement.
4: Alors, on va justement l'évoquer tout ça. Vous êtes issu de toute une lignée de restaurateurs, 7e génération, je crois, avec vous. Vos arrière-grands-parents avaient une auberge que vos arrière-arrière-grands-parents possédaient déjà.
5: À Saint-Jean-Poudre,
4: vous demander où c'était. Territoire céréalier, viticole, ça fait 7 générations.
5: Polyculture, c'est très important la polyculture, parce que c'est l'avenir du monde de la polyculture, il faut retourner à la biodiversité, et le Gers et la Gascogne, c'est l'exemple de ça. Il y a 2 générations, il y a même une génération où l'homme était dans les champs, il s'occupait du bétail et des champs, et la femme était près de la maison avec les jardins, les volailles, gaver les canards et les oies, s'occuper du cochon et des poules.
4: Vous avez une enfance qui est géniale, elle se passe dans l'hôtel-restaurant de vos parents, c'est là où vous grandissez, vous partagez cette enfance, je crois que vous avez des frères et sœurs, hein, vous n'êtes pas toute seule.
5: Un petit frère et une petite sœur.
4: Et ben voilà. À quoi il ressemblait l'hôtel-restaurant dans les souvenirs vous avez de votre enfance ? Quelles sont les odeurs qui remontent comme ça ?
5: Alors bon, il y avait les endroits permis, les endroits interdits. Ouais. On n'avait pas trop le droit de se balader dans le restaurant pendant le service. Ouais. Bon, on enfreignait un peu, hein, de temps en temps quand même.
4: Restaurant étoilé, hein, précisons-le.
5: Oui, de macarons. Oui. Mais quand même, c'était une vie de rêve. Enfin, les copains, les copines, j'avais le droit de les amener à... après l'école à 5h de l'après-midi dans le garde-manger. On faisait des raids dans le garde-manger. Dans le garde-manger, il y avait des saucissons, les jambons qui pendaient, on se faisait des goûters extraordinaires.
4: Vous mangez les biscuits, les glaces à la maison, les saucissonnades, et vous tranchiez les jambons,
5: c'est vrai.
4: Vos copains devaient être contents. Ils avaient une copine qui était cool, là.
5: J'étais très populaire à l'école.
4: Oui, j'imagine. C'est comment, derrière l'hôtel, restaurant, il y a l'environnement, il y a la nature, il y a des forêts. Vous grandissez quand même dans un endroit qui est quand même sympathique.
5: Oui. Non, c'est très rural. On sort, je vous dis, en 5 minutes, même pas, on sort de la ville. Bon, nous, on est en haute ville, donc il faut descendre à vélo. C'est un peu plus dur de remonter après. Mais là, de suite, c'est la campagne. Oui. Et la campagne rurale avec, justement, cette polyculture, un peu de tout. Et ce goût de tout, et ce bon goût, parce que, justement, on apprécie les bonnes choses qu'on a en petite quantité, mais bonnes.
4: Notre papa André Daguin, c'est l'inventeur, le promoteur du magret qu'il met à son menu dès 1959. C'est des plats audacieux comme un foie gras aux langoustines ou encore une glace de haricots blancs. Vous alliez à l'école juste derrière,
5: oui.
4: Parce que votre école était quasiment derrière l'hôtel-restaurant,
5: oui.
4: C'est ça ?
5: Oui, dans la rue Guinemer, la rue à côté. Oui.
4: Qu'est-ce qui vous revient comme ça quand vous pensez à la cour d'école ?
5: La cour d'école, une cour d'école normale, la maternelle, puis les...
4: Pas normal, il n'y avait pas de garçon.
5: Non, c'est une école de filles, ouais. Oui, effectivement. Et puis, mais vraiment, tout près de... Il y avait qu'à monter un peu la côte, passer le virage. En passant le virage, il y avait à l'époque la caserne des pompiers, là. Donc, on s'arrêtait toujours un petit moment pour les regarder jouer à la pétanque, faire des étincelles quand ils faisaient des carreaux. Et le jardin du musée, qui était là aussi à côté, ouais. Où on allait... essayer d'attraper les têtards et on tombait une fois sur deux dans la petite mare là. Et puis voilà, on rentrait à la maison et on allait directement au garde-manger.
4: Ouais. Souvenir marquant, vous l'avez évoqué, c'est la mairie et son alarme qui était liée à la caserne des pompiers. Vous rentriez pas tout le temps faire vos devoirs, rien de rien, parce que je crois que vous les observiez comme ça du coin de l'œil, les pompiers.
5: Ces batailles qu'il faisait, enfin ces concours de pétanque, c'était assez extraordinaire. Ouais, il y avait un gars en particulier, je ne me rappelle plus son nom, mais il faisait des carreaux sans arrêt et on était là à lorgner, à essayer de voir, parce que ça faisait des étincelles.
4: Bien sûr. Ouais. Alors, les petits plats dans les grands, 100% produits locaux, vous avez beaucoup de chance parce que vous avez le droit de manger dans la salle du restaurant les jours de fête, les dimanches, c'est des moments privilégiés. Vous observez beaucoup vos parents travailler et vous partirez aussi un peu en dehors de cette région et dans un instant, on parlera de votre grand-mère paternelle et de sa sœur, votre grande-tante, qui, elle, vous emmenait dans les Pyrénées.
5: Oui.
4: Parce qu'on pouvait respirer. C'était bon pour les poumons, c'est ça ?
5: Ben, à l'époque, oui, c'était ça. Il y avait encore... je ne veux pas être quand même l'ancêtre là, hein, sur ce plateau, mais il y avait, surtout dans les yeux de ma grand-mère, il y avait cette hantise de la tuberculose. C'était le truc. Et donc, il fallait aller prendre l'air. Donc, on allait prendre l'air dans la montagne.
4: Eh ben, on ira dans les Pyrénées et on observera les souvenirs que vous en avez gardés. Allez, on change de région, si vous voulez bien, avec plaisir, ce soir, Ariane Daguin. Chaque jour, Benoît Prospero passe en revue les idées de celles et ceux qui consacrent leur vie au monde du vivant. Et dans la Revue des Merveilles, aujourd'hui, on vous emmène dans une brasserie pas comme les autres. On rappelle, et on en a parlé juste avant pour l'antenne, que l'abus d'alcool est dangereux pour la santé.
6: Alors, est-ce que produire en respectant les ressources que nous offre la planète, c'est possible ? On a trouvé le brasseur du futur qui fabrique sa bière grâce aux rayons du soleil. Bienvenue avec Ici Belfort-Montbéliard en Franche-Comté, dans le Doubs, dans le pays de Montbéliard, dans un village qui s'appelle Dampierre-les-Bois. C'est ici, donc, qu'il existe depuis 2023 une microbrasserie qui fabrique sa bière grâce à un four solaire. Ah bah exactement, et cet enfant s'appelle Romain Zamboni. Et donc, un four solaire, est-ce que vous voyez à quoi ça ressemble ? Vous voyez, c'est cet appareil, vous savez, composé de petits miroirs qui réfléchissent les rayons du soleil en un seul point, ce qu'on appelle le concentrateur solaire donc. Et de ce point, l'énergie est renvoyée. Alors par exemple ici, pour alimenter un chauffe-eau qui va donc chauffer ce qui deviendra la bière. Plus clairement, Romain Zamboni.
7: C'est comme avec une loupe par exemple, on va concentrer le soleil, on va empiler, on pourrait dire, les rayons du soleil. On arrive à être largement au-dessus des 100 degrés. ingrédients qui sont nécessaires pour faire bouillir.
6: Et alors, on se dit, bah, du coup, on est dans un système inépuisable.
7: Pour tout ce qui est chaleur, oui, effectivement, c'est une énergie qui est gratuite, qui est inépuisable, qui est disponible gratuitement et partout.
6: Eh ben oui, ça paraît fou, mais c'est vraiment vrai. Et là, eh ben on vous voit arriver. Qu'est-ce qui se passe s'il n'y a pas de soleil? Eh ben Romain va nous le dire.
7: C'est pas grave, parce que on n'est pas obligé de brasser tout le temps. Donc on choisit les jours de brassage en fonction de l'énergie qu'on a qui est disponible, donc en fonction de l'ensoleillement.
6: Et voilà. Et juste une précision, autant Romain, c'est le premier brasseur à faire ça, autant dans d'autres métiers en France, hein, certaines et certains utilisent les fours solaires, par exemple, des cuisiniers pour cuire des plats, des boulangers pour le pain, des traiteurs lors d'événements, des agriculteurs pour sécher les fruits, les légumes, encore les céréales. Bref, oui, un four solaire, c'est possible et ça existe. Ah, et au fait, si l'on revient à Romain, en plus du solaire, il utilise quel produit? Vous n'êtes pas prêt?
7: Du malt qui vient d'une petite malterie en Haute-Savoie, en bio évidemment, et puis le houblon vient d'Alsace, donc français et bio.
6: Non mais juste, merci. Une production à la chaleur solaire, des ingrédients bio et on rajoute une consigne appliquée sur les bouteilles qui sont en verre, plus valorisation des déchets, plus une sensibilisation active auprès du public. Que dire à part que c'est une merveille. Est-ce que le public est au rendez-vous? Il a décidé de passer de 150 à 500 litres par jour. Voilà, merci ici Belfort-Montbéliard et merci Romain Zamboni de Dampierre-les-Bois. Le site microbrasserieeli.fr. L'alcool est dangereux pour la santé.
4: Ariane Daguin, vous avez envie de réagir, c'est sympa, c'est bio, c'est artisanal tout ça.
5: Ça me fait penser à des vacances avec ma fille, hein, qui maintenant a la ferme, oui, All One One All avec moi, All ouais. For One One For All, qui est une ferme en permaculture, hein, et peut-être que c'est là que ça a commencé, l'énergie solaire. Je lui ai montré, on était en vacances au Mexique, il y avait des geckos, vous savez, ces espèces de lézards qui ressemblent à des dragons, ouais. Là, et il faisait très très chaud. Et on était dans un restaurant où j'ai piqué un œuf cru. Je l'ai mis à midi sur une pierre brûlante au soleil. Et l'œuf, je voulais lui montrer que l'œuf allait cuire de suite. Ouais. Et je pensais lui faire goûter l'œuf, sauf que les geckos sont arrivés, ont tout bouffé.
4: Ariane Daguin est votre invité ce soir jusqu'à 21h. La suite de son parcours, c'est dans quelques minutes sur ICI.
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4: Do you really want to hurt me? Vous voyez les efforts, hein, que je fais depuis la rentrée en anglais. Voici Culture Club sur ICI.

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2: Avec votre invitée Ariane Daguin, entrepreneuse, consultante, autrice, personnalité culinaire, défenseuse de l'agriculture régénérative, ou comment passer de la Gascogne à New York en transformant un héritage familial depuis 7 générations, une aventure entrepreneuriale de renom. On parlait de votre enfance à Auch et on évoquait il y a un instant, pour ceux qui nous rejoignent, vos vacances dans les Pyrénées avec une grand-mère, avec une tante, parce que c'était bon pour les poumons. Quels souvenirs vous avez des Pyrénées ou des Hautes-Pyrénées? Vous vous souvenez de l'endroit où vous alliez précisément, Ariane Daguin?
3: Oui, alors bon, souvent à une petite ville qui s'appelle Argelès-Gazost, ouais. Mais aussi à Luchon.
2: Ah,
3: à Luchon, où un hôtelier était aussi un grand copain à mon père. Il avait l'hôtel Postégolf. Il s'appelait Père Affite, hein, et on est devenu très copine avec sa fille, hein, et je l'ai retrouvée. Elle est venue aux États-Unis relativement plus récemment. Je l'ai retrouvée, elle habite à Brooklyn, et maintenant, ensemble, on fait un petit truc sur Instagram, ça s'appelle Voilà Voilà Kitchen.
2: C'est génial.
3: Et on fait des petites recettes, et on s'amuse ouais. beaucoup. Ouais.
2: Argelès-Gazost, c'est près de Lourdes. Salut les Argelésiens et les Argelésiennes qui nous écoutent au cœur du château et des anciens lavoirs. Ce sont vos souvenirs d'enfance, d'adolescence, mais deux salons, deux ambiances, parce que les Pyrénées, d'accord, mais il y avait Cannes avec l'autre grand-mère.
3: Oui. Ouais, ouais, ouais.
2: Alors là, c'est les Alpes-Maritimes, c'est encore autre chose là.
3: C'est ça, du côté maternel, on avait la honte de la famille paternelle, on avait les grands-parents végétariens.
2: Ouais, c'est terrible ça. Vous ouais. aimiez pas du tout parce qu'elle vous a nourri au Pambagna.
3: Alors non, elle faisait très très bien la cuisine. Hein.
2: Elle faisait du poisson au ouais. fenouil, je crois.
3: Oui, oui, oui, elle rôtissait des poissons entiers ouais. au fenouil, elle faisait des Pambagna délicieux.
2: Ah, pas pour ça.
3: Mais, ah non, mais nous on râlait tout le temps, on appelait la maison, mais enfin, comment? On ne mange pas de viande ici, on va dépérir.
2: Ouais, ouais.
3: Alors qu'on était très très bien nourris et très heureux et j'ai un souvenir, j'ai encore l'odeur là en vous parlant de ce Pambagna et cette allée dans les îles de l'Hérens qu'on traversait, ces allées d'eucalyptus pour aller dans la petite crique secrète pour aller faire le pique-nique, et on savait que le Pambagna était là dans le panier et puis on avait hâte oui. d'arriver.
2: Parce que justement, hein, les îles de l'Hérens, ça fait aussi partie de ces lieux que vous aimez. Vous avez des images, j'imagine, du massif de l'Estérel là, qui arrive par exemple.
3: Alors c'est marrant, dans les oreilles, j'entends la mer, je sais pas, c'est bizarre.
2: C'est tout à fait par hasard.
3: Incroyable.
2: Qu'est-ce qui vous vient, Ariane Daguin, quand vous entendez la mer comme ça et qu'on parle de.
3: Eh bien, le Pambagna. Mais aussi les oursins.
2: Ah,
3: ça c'est quelque chose. J'adore les oursins.
2: C'est vrai?
3: Vous aimez les oursins?
2: Pas du tout. Moi, ils m'ont piqué un jour, donc je leur en veux toujours.
3: J'adore ça. On y allait avec les ciseaux, on ouvrait les oursins, les ciseaux, on les mangeait comme ça, là, dans l'eau. Ah oui. Ah, même dans l'eau.
2: Bon, alors, les Reims, ce sont des deux grandes îles, hein, Sainte-Marguerite et Saint-Honorat, vous vous souvenez de ces îles-là, vous les avez visitées, j'imagine, il y avait un monastère. C'est des lieux où vous retournez, vous parlez de l'eucalyptus, de ces odeurs qui reviennent. Quel lien vous entretenez avec ces lieux aujourd'hui?
3: Je n'y suis jamais revenu.
2: C'est pas vrai.
3: Non.
2: Donc depuis gamine, depuis adolescent.
3: Oui.
2: Vous n'avez pas envie d'y aller?
3: Ben, j'ai le souvenir de mon grand-père, de ma grand-mère, et je pense que ça me manquerait, tu vois, d'y aller et de voir qu'ils sont pas là, quoi. Mais et aussi quand, enfin, de façon générale, hein, faut pas. Mais quand je reviens dans un lieu où j'étais quand j'étais petite, tout d'un coup, ce lieu me paraît beaucoup plus petit, beaucoup moins impressionnant.
2: C'est toujours la même impression qu'on a chacun. Donc
3: Le lycée de filles à Auch, les copains Cassassus qui ont repris l'hôtel depuis, ont ouvert un restaurant, là, la cantine, dans l'ancien lycée. Maintenant, c'est devenu une opération immobilière. Et quand je vois les classes et le préau et là où on batifolait, je trouve tout très petit, très étriqué, alors qu'à l'époque, c'était immense.
2: Alors, vous faites bien de parler de batifoler. On a compris tout à l'heure que vous aimiez faire la fête, que c'est propre aussi à votre région. Vous étiez au lycée Pardaillan, il me semble, le nom de votre lycée.
3: Oui.
2: Une époque où, voilà, qui est intéressante, parce que vous qui portiez le tablier rose dans une école, vous en parlez tout à l'heure, où il n'y a que des filles, là, c'est la mixité.
3: Oui.
2: Donc, c'est l'adolescence. J'imagine aussi que c'est les premiers émois, les premières émotions et les premières fêtes. Et chez vous, quand on fait la fête, on peut entendre ça. Alors pour ceux et celles qui ne connaissent pas, d'ailleurs, qu'est-ce qu'on entend là?
3: Alors on peut dire occitan, mais en fait c'est du gascon.
2: Ouais.
3: Il y a notre hymne national en Gascogne, c'est le Secanto. C'est pas tout à fait celui-là, mais ça ressemble un peu.
2: C'est le train, celui-là. Ouais. C'est le train qui va ouais. vers Pau, je crois.
3: Ouais, ouais. Alors que le secanto, c'est plus je chante pas pour moi, je chante pour mamie, etc. Et ce sont des chansons qu'on chante régulièrement chaque année pour ouais. Pentecôte à Vic Fezensac, pour les fêtes de Vic, ouais. où je retrouve chaque année mes amis d'enfance pour 3 jours, 3 nuits de fête. Voilà.
2: Votre adolescence, c'est les premiers petits boulots, c'est en cuisine. Vous avez des souvenirs où vous faisiez les concerts avec votre grand-mère, le foie gras, les cèpes. Vous vous souvenez de cette
3: oui.
2: période-là?
3: Oui, oui, oui, oui, oui. C'était dans la cour intérieure de l'hôtel.
2: C'est génial de partager ça avec des grands-pères, des grands-mères. Tout le monde n'a pas la chance de connaître ses grands-parents, encore une fois.
3: C'est vrai, c'est vrai. Et c'est par elle que j'ai appris. Autant, sinon plus, qu'à la cuisine ouais. de mon père, puisque à la cuisine de mon père, c'était clair, ça n'a jamais été dit, mais c'était clair que c'est mon frère qui allait reprendre, et donc il avait son plan de stage.
2: Ouais.
3: Et moi, j'aidais là où il fallait, quoi. Hein. Je plumais et... les canards quand ils arrivaient. Voilà,
2: alors, depuis 20 heures, on vous écoutait, hein, on se dit, bon, bah, voilà, elle va aller travailler dans la gastronomie, elle va peut-être passer derrière les fourneaux, elle va faire autre chose, et vous décidez d'être journaliste.
3: J'adore écrire, ouais. J'adore écrire. C'est clair qu'on me veut, on ne me veut pas dans la, enfin, ouais, ouais. dans la gastronomie. C'est, il y a une espèce d'atavisme. J'étais dedans, en fait, dans la marmite.
2: Tout petit, quoi. Ouais. Bien sûr.
3: Tout autour de moi, c'était que la gastronomie. En Gascogne, on ne vit que pour la gastronomie. Soit mm-hmm. on est dans le vin de Madiran ou de Saint-Mont, l'Armagnac, soit on fait des foie gras, soit on est fermier ou on fait pousser du tournesol, du maïs. Enfin, tout le monde est dans la gastronomie d'une façon ou d'une autre, pas que dans la restauration. Et donc, je voulais voir qu'est-ce qu'il y avait d'autre. Et en plus, j'aime beaucoup écrire. Donc, je me suis dit, ouais. bon, ben, pourquoi pas journalisme.
2: Et vous partez à Toulouse?
3: À Toulouse, un an. Ça n'a pas duré très longtemps.
2: Qu'est-ce que vous faites à Toulouse?
3: Sciences Po. Je démarre Sciences Po pour devenir journaliste après.
2: Ouais. Ouais. Ça va un peu bien, un petit canard quand même de la famille. C'est vrai? Parce que vous me dites, on ne voulait pas de moi dans la cuisine, dans la gastronomie.
3: On ne voulait pas de moi. À nouveau, ça n'a jamais été dit. Hein. C'était quelque ouais. chose qui, à l'époque, était normal. Les filles partaient, oui, suivaient un mari, et les garçons restaient et reprenaient la boîte. C'était normal.
2: Bien. Toulouse, vous y restez un an, mais il y a l'appel de l'ailleurs. Et dans un instant, on ira, alors on va aller loin, vous allez partir aux États-Unis, un peu comme ça, je vous poursuis sur un coup de tête, hein, vous nous le direz, vous allez peut-être vivre votre American Dream, et puis alors vous allez surtout découvrir des choses extraordinaires qui fait que vous allez y rester et y faire une carrière superbe. On va en parler dans une poignée de secondes avec vous, Arène Daguin. On reste en France avec une autre belle initiative, ici ça entreprend, c'est votre rendez-vous quotidien pour soutenir les entrepreneurs. Aujourd'hui, Catherine Quicandon, vous nous proposez une jeune femme qui a décidé de prendre en main un problème féminin, les douleurs menstruelles. Une idée qu'elle a eue pendant ses études et qu'elle a concrétisée.
4: À Wettolsheim, au sud de Colmar, dans le Haut-Rhin, on a chaud.
5: Attention, c'est très chaud. J'ai réussi à le récupérer, ça sort du four, c'est brûlant.
4: Alors non, ce n'est pas si chaud que ça et ça ne sort pas du four, mais de la tête d'une jeune entrepreneuse de 24 ans, Salomé Kloumann. Il s'agit de Warmly, une culotte chauffante pour soulager les douleurs des règles, d'endométriose ou de lombaire.
6: Il y a des filaments en fibre de carbone sur le devant et sur le derrière. Et dans la petite poche, il y a une batterie qu'on place et elle est toute légère et ça va chauffer le devant, le dos et le bas.
4: 3 niveaux de température pour s'adapter à l'intensité de la douleur. La batterie a une autonomie de 4 heures environ. Salomé se fournit en Chine, mais elle organise seule toute la logistique depuis l'Alsace. Les culottes sont en vente depuis février seulement, mais elle a déjà des commandes de Belgique, du Pays-Bas, du Royaume-Uni et de l'Allemagne. C'est plutôt classe et les retours clientes sont très positifs.
6: Notamment de mamans qui ont acheté pour leur fille, en me disant que leur fille adore, ça leur permet aussi de prendre beaucoup moins d'antidouleurs durant la journée ou de se sentir moins gênées à l'école parce qu'elles n'ont plus besoin de prendre leur grosse bouillotte. Mais aussi surtout... des mamans qui me disent qu'elles sont très reconnaissantes que je fasse ça pour les femmes et qu'elles auraient trop aimé avoir ça quand elles étaient plus jeunes.
4: C'est vrai que l'on a tout essayé de multiples remèdes et d'astuces de grand-mère pas toujours efficaces à 100%. Le prix de cette culotte chauffante, un peu moins de 90 euros, un prix qui se justifie par la technologie intégrée et par le fait qu'elle se met par-dessus votre culotte, donc vous n'êtes pas obligé d'en avoir plusieurs et surtout, elle se lave sans problème. Par ailleurs, Salomé commence à développer des partenariats avec des mutuelles. Comment Salomé a eu envie d'entreprendre dans ce domaine?
6: Alors simplement, je souffrais énormément au ventre et au dos et je trouvais que les solutions actuelles, c'était pas du tout optimal. Par exemple, la bouillotte, elle est pas du tout discrète ni pratique, un peu lourde et on doit réchauffer l'eau toutes les demi-heures. Donc j'ai pensé aux habits de ski qui sont chauffants, comme par exemple les gants, et je me suis dit qu'on pouvait simplement intégrer cette technologie dans une culotte.
4: Plus d'infos sur warmly.fr, W-A-R-M-L-Y. Merci à Ici Alsace pour cette idée qui apaise. Ici, ça entreprend dans le Haut-Rhin avec Warmly, une culotte chauffante qui change la vie des femmes et des autres. Oui, parce que quand on a mal au ventre, tout le monde a mal au ventre.
2: Merci Catherine Kikandor. Nous, on n'a pas du tout mal au ventre avec Ariane Daga. On est même en train de se régaler. On va aller faire un tour aux États-Unis dans un instant. Vous allez y partir à l'âge de 18 ans, c'est jeune, hein, de partir comme ça.
3: Oui, mais j'avais rien à perdre.
2: C'est vrai, bah vous avez même tout à gagner, parce que vous allez vivre une aventure totalement extraordinaire. Vous allez surtout découvrir qu'ils ne savent pas vraiment faire du foie gras là-bas. C'est un peu de la conserve, que ce n'est pas terrible, et vous allez avoir une belle idée de génie. Vous allez créer une entreprise, notamment d'Artagnan. On en parle dans un instant, avec plaisir. Ariane Daguin est votre invité. Parcours très inspirant ce soir, sur Ici.
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2: Bon, elle est quasiment française, hein, elle est même parisienne. En ce moment, Céline Dion à la Plénitude Arena. C'est à Nanterre pour une série de concerts. La voici avec son tout nouveau single sur Ici.

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1: Jean-Luc Guillet.
3: Direction l'Allier à Montluçon avec la foire Expo qui se poursuit jusqu'à dimanche au Parc des Expositions. Cette année, le thème, c'est le monde des films d'animation avec une expo immersive consacrée notamment aux créations du studio TAT. Il y a aussi des exposants, des animations, une mini-ferme et puis de quoi manger sur place. C'est ouvert de 10h à 20h jusqu'à demain, puis 21h vendredi et samedi et jusqu'à 19h dimanche. L'entrée est gratuite. Direction ensuite le Puy-de-Dôme à Saint-Germain-Lembron, à une quarantaine de minutes au sud de Clermont-Ferrand. Samedi, place à la fête, il y a qu'à y faire autour de l'alimentation et des modes de vie plus responsables. Ateliers, dégustations, balades autour des plantes sauvages, jeux, conférences et restaurations. Les animations commencent dès 11h et se poursuivent dans l'après-midi. Et pour terminer, direction Saint-Florey, à une quinzaine de minutes à l'ouest d'Issoire, en direction de Besse. Dimanche, le village accueille sa grande foire d'automne de 9h à 19h, brocante dans les rues, producteurs locaux, artisans d'art, marché aux livres, restauration et patrimoine du village ouvert aux visiteurs. Ambiance conviviale pour chiner et profiter de l'ambiance.
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4: C'est une jolie passerelle entre la France et les États-Unis qui se dessine ce soir avec notre invitée Ariane Daguin, chef d'entreprise franco-américaine, aujourd'hui fondatrice de D'Artagnan, dont nous allons parler dans un instant. C'est toute sa culture gastronomique gasconne qui s'invite dans sa vie. Mais là, tout de suite, on va prendre la direction de Big Apple. À 18 ans, vous partez aux États-Unis, vous êtes fan des grands espaces. De toute façon, vous êtes fasciné par l'idée de cette notion de liberté. Puis en plus, vous avez parlé de chevaux tout à l'heure, vous adorez les chevaux.
5: Oui.
4: Et les cow-boys.
5: Oui.
4: Du coup, vous allez aux États-Unis.
5: Oui. Et je me suis complètement trompé, j'arrive à New York, il n'y a pas de cow-boys.
4: C'est pas ça, quoi. C'est pas cette ambiance.
5: Grosse erreur.
4: Qu'est-ce que vous dites? Alors, s'il n'y a pas de cow-boys, il y a quoi? Il y a qui?
5: Alors, c'est quand même très grand. Il n'y a pas les grands espaces, mais... Tout est trop grand, tout est trop gros, les bagnoles sont énormes, les verres d'eau sont énormes, les glaçons sont énormes, tout est énorme.
4: Et ça vous convient pas?
5: Non, c'est surprenant. C'est pas... Non, ce qui me convient pas, c'est que j'arrive et qu'il n'y a rien à manger. Enfin, c'est vraiment pas bon, mais vraiment pas bon. Enfin, le premier poulet que j'ai mangé aux États-Unis...
4: Ouais.
5: Je vous promets, je pense que je me suis dit, il faut que je rentre à la maison. Ça, c'est pas possible.
4: Alors, vous n'allez pas rentrer tout de suite à la maison. Vous allez rentrer d'abord à la Columbia University en deuxième année de Sciences Po, hein, ce que vous avez entamé à Toulouse juste avant, mais vous laissez tomber une fois de plus, hein, assez rapidement tout ça. Vous devenez jeune fille au pair, vous cherchez à financer vos études. Mais du coup, vous dites, bah mince, j'ai 18, 19 ans, mais j'ai quand même une sacrée expérience. Connaissance dans la gastronomie, de par votre enfance, et vous dites qu'il y a peut-être un truc à faire là.
5: Ou pas encore. Là, au départ, c'était pas ça, c'était la survie. C'était les études sont très très chères aux États-Unis.
4: Ouais.
5: J'en avais pas conscience quand j'y suis arrivé. Donc, il a fallu trouver des petits boulots. J'ai trouvé un petit boulot dans la première et la seule charcuterie de New York, qui s'appelait Trois Petits Cochons à l'époque, pour me permettre de payer les études. Sauf que ça suffisait pas.
4: Ouais.
5: Donc, à la rentrée, d'abord, il s'est passé deux choses. Mes patrons, ils étaient deux associés, m'ont proposé de me garder à plein temps et de me faire la carte verte, hein, avec leur avocat, ce qui est assez rare et une bonne occasion aux États-Unis.
4: Carte de résident aux États-Unis, ouais.
5: C'est ça. Et d'un autre côté, de toute façon, j'avais pas assez d'argent pour revenir aux études. Qui me poursuivaient plutôt que je les poursuivais. Donc, c'était pas, peut-être pas plus mal. Ouais.
4: Alors, vous dites qu'effectivement, vous vous rendez compte que c'est pas terrible ce qu'on y mange. Vous observez les productions, les chefs américains. Vous trouvez que le foie gras, ils y connaissent rien. Que c'est des produits en conserve.
5: Il n'y en a pas.
4: Il n'y en a même pas. Ouais. Ou alors ils les font venir à droite à gauche. Bon, ouais. Ils les retravaillent peut-être. Bon, puis il y a histoire, à un moment donné, il y a deux personnes qui arrivent avec un foie gras sous le bras, là.
5: Oui.
4: Et c'est l'idée.
5: Alors, c'est vrai qu'il y a ce contraste aux États-Unis entre. À ce moment-là, entre d'un côté une alimentation et un choix d'alimentation vraiment, vraiment pas bon, ce poulet qui sentait le poisson, mm-hmm. qui était nourri de je sais pas, de protéines de poisson, je sais pas de qu'est-ce qu'il leur donnait, et puis qui était vraiment mou et il n'y avait pas besoin de couteau pour de la bouillie, quoi. Et de l'autre côté, on sentait poindre quand même cette envie des Américains, cette curiosité vers la gastronomie et l'art culinaire.
4: Très vite, vous décidez de créer votre propre entreprise, D'Artagnan. Non logique, qu'on a évoqué tout à l'heure, puisqu'on rappelle qu'il est né près de Lupiac, dans le Gers, au début du XVIIe. D'Artagnan s'est né en 1985. Alors, c'est pas que le foie gras, c'est le gibier, c'est le magret, c'est le jambon, c'est le canard, c'est les terrines, c'est tout ça. Vous devenez, je survole, parce qu'il nous faudrait plusieurs émissions, à un moment donné, avec cet American Dream, vous devenez premier distributeur mondial de foie gras et de volaille aux États-Unis.
5: Mondial, aux États-Unis.
4: C'est un peu le monde, les États-Unis. Mais vous devenez premier distributeur aux États-Unis sur l'ensemble des États, des 51 États. Donc
5: S'il faut plusieurs heures, je reviens. Hein. Vous me dites quand vous voulez que je revienne.
4: Avec plaisir. Mais la progression, elle est extraordinaire. Je ne sais pas si vous avez le sentiment que ça va vite. Parce que vu
5: ça va très vite. Les deux gars en question dont vous parliez arrivent avec un foie gras dans les mains. Ils avaient tout prévu, de la ferme, de l'éclosoir, à l'élevage, au gavage, à l'abattage. Sauf la commercialisation. Donc ils sont venus nous voir, autres petits cochons. Mes patrons n'ont pas voulu rentrer dans le truc. Et moi, je me suis dit, c'est historique. Enfin, c'est pas... Tout ça, c'est un peu par hasard quand même, hein, de revenir dans la gastronomie. Et là, qu'un foie gras arrive devant moi, c'est... je ne pouvais pas laisser passer ça.
4: Alors, ça va aller tellement vite. Et quand je vous parle de numéro 1, on pourrait se parler de ce sommet du G7 où vous êtes sous-chef de votre papa à ce moment-là. Ça se passe à Paris. On est de retour à Paris.
5: Sous la pyramide.
4: Exactement, pyramide du Louvre, G7. Oui. Alors, il y a François Mitterrand, il y a Helmut Kohl. On est en 1989. Hein. Oui. Il y a Margaret Thatcher, il y a George Bush. Et vous faites goûter le foie gras à George Bush.
5: George Bush senior.
4: Père, bien sûr, père. Faites goûter.
5: Si.
4: Il y a un goûteur. Si.
5: En fait, ce qui s'est passé, c'est que mon père me dit « Tu viens me donner un coup de main. » Moi, je vois une espèce de possibilité de faire un peu de pub pour D'Artagnan qui venait de naître, ma boîte. Et donc, j'arrive tout de suite et j'arrive avec des foie gras. Déjà, petite transpiration à la douane, parce que j'amène des foie gras américains en France. Ouais. Je ne sais même pas si c'est légal ou pas. Ça passe. Et puis ensuite, le chef du protocole de l'Élysée, qui était là et on avait fait le menu, mon père avait fait le menu, dit il n'est pas question de mettre un foie gras américain avec les autres foie gras dans l'assiette. Et on l'a fait quand même. Et donc, l'assiette avait quatre foie gras, dont le foie gras américain à 6 heures. Et à 6 heures dans l'assiette. Et à la fin du repas, on a eu l'opportunité d'aller et voir un peu comment ça s'était passé et si ça leur plaisait. Ouais. Mon père est allé en ligne droite voir le président Mitterrand et moi je suis allé directement voir le président Bush. J'avais dans la main une terrine pour lui montrer que c'était bien du foie gras américain et je lui ai dit... Écoutez, vous avez apprécié le foie gras, j'ai vu les assiettes revenir, vous avez mangé, c'était celui qui était là en bas. Et il a dit, effectivement, ça m'a beaucoup plu. Je lui ai dit, c'est du foie gras que vous pouvez absolument avoir aux États-Unis. Et depuis, donc, nous sommes fournisseurs de la Maison Blanche.
4: C'est extraordinaire dans votre parcours, parce que vous venez de le dire, vous êtes aujourd'hui encore un fournisseur officiel de la Maison Blanche. Vous avez, vous fournissez en foie gras et en volaille Barack Obama, Bill Clinton, Donald Trump encore aujourd'hui. Ça me paraît dingue. Hein.
5: Ouais. Enfin, Trump, pas trop, c'est pas son truc. Et Bill Clinton, c'était bien un moment, jusqu'au moment où Hillary a mis Bill
4: à la rue.
5: Non. Au régime sec.
4: Ah, pardon.
5: Au régime sec.
4: Beaucoup de régimes, elle l'a mis.
5: Ouais. Non, mais là, il a eu quand même une alerte cardiaque.
4: Ouais. Ah oui, quand même.
5: Et. Et là, après ça, alors il continuait à acheter des pentas, des trucs comme ça pour la maison. Et puis, évidemment, tout ce qui était un peu plus luxueux ou gras pour les dîners de prestige. Mais pour l'appartement, c'était plus que des pentas. Après, des volailles très...
4: Très au garde à vous de me dire que vous avez fourni à Barack Obama, par exemple, les foie gras et les volailles. On va revenir sur cette relation que vous avez avec...
5: Très gourmand.
4: Je fais partie des plus gourmands. Oui. On va reparler avec Gourmandise d'ici 21h de ce parcours impressionnant d'Ariane Daguin. Ça marche ici, qu'en pensez-vous? Ça a marché pour vous, ça marche aussi en France. Je ne sais pas si vous lancez des défis, des challenges, ou si vous avez en tête un projet pour les prochaines semaines ou les prochains mois. L'homme que nous allons vous présenter ce soir va peut-être vous inspirer. Ça marche ici, Qu'en pensez-vous? Un reportage dans le Grand Est avec Robin Bernot et Maxime Dillinger.
6: Pour tourner une page, un homme a parcouru 24 000 km à vélo.
7: Écoutez, je pense que c'est ressourçant.
6: Cet homme, c'est Thomas Billot et il s'est lancé un défi hors norme, passer à vélo devant tous les McDo de France sans jamais s'y arrêter. C'est ainsi qu'il a souhaité se servir de

0: je me lave, je mange et au lit.
1: Alors, cette aventure, Thomas l'a imaginée après un changement de vie. Il cherchait un moyen de marquer ce nouveau départ. Alors ici, ça marche, enfin, ça roule même. Mais vous, quel regard portez-vous sur ce défi? Sophie, par exemple, trouve ça génial.
2: Ça permet justement de couper le quotidien, de se reconnecter à la nature, de méditer, de se retrouver soi, de faire une pause dans un monde où on n'a pas forcément le temps de faire des pauses. Et oui, c'est un bon challenge.
1: Et vous, tiens, est-ce que vous auriez pu le faire?
2: Non. Pourquoi? Parce que des petits challenges, oui, mais partir avec mon vélo, mon sac à dos, comme ça, j'ai un petit côté trouillard de m'aventurer comme ça, non, voilà.
1: Bon, parcourir plus de 20 000 km à vélo, peut-être pas, mais se lancer régulièrement des défis, tiens, est-ce que c'est important?
2: Les projets, bah, c'est des moteurs, hein. Que ça soit personnel, familiaux, entre amis, ou voilà, enfin, c'est vraiment un moteur qui permet d'avancer, de pas se ratatiner, de s'ouvrir au monde. Non, je trouve que c'est vraiment... ça, c'est indispensable.
1: Si vous voulez en savoir plus sur l'aventure de Thomas Bio, je vous conseille d'aller sur son compte Instagram Bio. Ça s'écrit B-I-2-L-O-T. Il a documenté dessus toute son aventure.
3: Voilà, c'est qu'il a eu la même audace que vous, Ariane Daguin. 24, alors c'est un autre sujet, mais 24 000 km.
4: Ah non, mais moi j'ai mal aux fesses, rien que d'écouter ça.
3: Fournisseur officiel de la Maison Blanche en foie gras et en volaille, la Gascogne qui s'invite aux États-Unis grâce à la croissance de votre entreprise D'Artagnan. Véritable passerelle entre la France et les États-Unis, on vous voit dans les médias à ce moment-là. Vous côtoyez les grands dons, vous devenez évidemment une ambassadrice de la gastronomie, une ambassadrice française aux États-Unis, avec ses bons produits du terroir que nous allons peut-être déguster avant 21h avec votre invité Ariane Daguin.
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3: Et la musique de Boney M avec Sunny, c'est sur Ici.

0: et sa région gasconne qu'elle va construire l'essentiel, ou en tous les cas une grande partie de sa carrière aux États-Unis. Elle est devenue une personnalité reconnue, fournisseur de foie gras, de volaille à la Maison Blanche. Elle nous a même confié que c'était Barack Obama qui était le plus gourmand de son enfance du côté de Hoche dans le Gers. Elle a le désir de tracer justement cette propre voie, un héritage qui perdure aujourd'hui avec non plus la 7e mais une nouvelle génération. Oui, parce qu'on va parler de votre fille quand même dans un instant. Comment on emporte sa région avec soi lorsque l'on construit sa vie à l'étranger, Ariane Daguin ?
1: Dans la gastronomie, c'est pas très difficile. Hein. Il suffit d'aimer de convaincre. Aimer convaincre qu'on a raison, que nos produits ce sont les meilleurs, et qu'il faut bien manger, manger sain et équilibré, mais bien manger, et que c'est ça la vérité. Et donc, la gastronomie gasconne, ben, c'est ce qu'il y a de mieux, c'est bien connu, c'est évident.
0: Ariane, vous avez quitté la Gasconne pour construire une trajectoire différente de celle de votre papa, dont vous souhaitiez aussi vous distinguer, ce qu'on a compris en tous les cas, avant de transformer cet héritage en entreprise, et puis plusieurs décennies plus tard, vous travaillez donc avec Alix, qui est votre fille, pour un projet centré sur la terre, l'alimentation, la transmission, finalement, vous voyez, c'est des trajectoires qui sont différentes par rapport à ce que vous avez pu faire, notamment avec votre papa. Est-ce que vous faites aujourd'hui avec Alix ?
1: Oui, mais quand même dans la même lignée,
0: bien sûr,
1: plus ou moins. Et bon, c'est extrêmement réjouissant de pouvoir travailler avec sa fille, de bien s'entendre. Enfin, il y a des crises, hein, bien sûr, hein, les relations mère-fille, ouais, c'est ouais, pas ouais. tout le temps. Mais de faire un projet comme ça, qui est enthousiasmant, ouais. où on arrive à convaincre, et ça, j'adore, c'est ça qui me fait vibrer, c'est tous les week-ends, on reçoit le public, et tous les week-ends, on arrive à les convaincre que cette carotte qui vient de sortir de la terre, ou cet œuf qui a ouais. été fait par une poule qui a couru partout et qui a mangé les restes des légumes et puis les petits insectes, et eh ben, il n'y a rien de meilleur. Et c'est aucune comparaison avec ouais. ceux qu'ils peuvent trouver dans le supermarché ou qui a été élevé de façon industrialisée. Alors, je distille, je fais mes ouais. propres alcools, mes liqueurs, je fais en un petit café, je fais les soupes.
0: Il est où ce café ?
1: Eh ben dans la ferme, à All for One, One for All, à Goshen, New York. Mais il faut venir,
0: Oui. Alors, j'en reviens aux régions françaises, parce que je parle de votre fille, l'Alix. Est-ce que c'est cette même Alix que vous emmeniez à Montpellier, dans les grands hôtels, dans les beaux hôtels? Il n'y a pas qu'à Montpellier, d'ailleurs. Hein.
1: Pas qu'à Montpellier, non. On piquait la décapotable de ma mère, et je l'emmenais dans les grands restaurants. Donc là, une année, on a fait les Frères Porcel à Montpellier, ouais. puis après, on s'est arrêté à Lousteau de Beaumanière, puis on montait à Vézelay, et à chaque
0: Bourgogne.
1: Fois, ouais, ben oui, on est monté jusqu'à Paris, même, mais à chaque fois, donc on s'arrêtait sur les coups de midi, on montait dans la chambre, on se mettait en maillot de bain, on redescendait, oui. on faisait un petit plouf avant le déjeuner, et on se faisait vraiment un très bon déjeuner. Et donc, Montpellier, oui, Beaumanière, oui, Vézelay, oui, on arrive au Crayères à Reims, pareil, on arrive. On nous montre notre chambre, une chambre magnifique avec la vue sur le parc, le petit balcon, enfin le grand balcon. Donc, maillot de bain, Paris Match sous le bras, crème solaire. On descend, c'est midi, les gens commencent à rentrer. Où est la piscine ? Il n'y en a pas. Et alors là, un peu ridicule quand même, demi-tour, hop, ascenseur, on remonte de suite. Et petite honte quand même, ouais. et ils en parlent toujours, hein. apparemment, à l'époque c'était les Boyers, ils en parlent ouais. toujours, Ariane, oui, celle qui cherchait la piscine.
0: Est-ce qu'il y a des régions de France comme ça que vous appréciez, que vous avez découvert à l'occasion de déplacements ? Voilà, on a beaucoup parlé de certaines régions, on a évoqué, bon voilà, la vôtre évidemment, mais je sais que par exemple la Bretagne, c'est une région que vous connaissez moins et que vous aimeriez découvrir davantage.
1: Oui, parce qu'évidemment on a tendance à revenir vers un peu la famille.
0: La source,
1: donc, alors la source, en Gascogne chaque année obligatoire, et puis après, si on doit bouger un peu, ben, ça sera plutôt vers les autres grands-parents ou alors les cousins en Provence. Mmh.
0: Sont-vous en Provence?
1: Saint-Rémy.
0: Ben voilà.
1: Cabane et Saint-Rémy. Oui. Et ma petite sœur était restée là-bas longtemps ouais. d'ailleurs. Elle s'est installée là-bas. Elle avait une petite pâtisserie qui s'appelait Le Petit Duc.
0: Quand on est loin de la France et qu'on vit aux États-Unis, il y a des régions comme ça au-delà de la vôtre qui vous manquent. On réfléchit parfois. On se dit, tiens, je voudrais bien, quand je reviens, profiter de mon temps pour découvrir la Normandie que je ne connais pas, ou aller en Creuse par exemple.
1: Tout à fait. Enfin, la Creuse, je ne sais pas. Mais
0: je dis ça par hasard. Je sais, voilà. ouais.
1: Mais la Normandie, oui, tout à fait.
0: Ne me fâchez pas avec la Creuse.
1: Non, mais bon, c'est vrai, l'Alsace, ouais. Et puis c'est vrai que la Bretagne est un endroit où je ouais. suis pas allé, il faut que j'aille voir un peu. Ouais.
0: Il paraît que chaque année vous faites venir des gastronomes américains en Gascogne justement pour leur faire découvrir plein de belles choses.
1: C'est la même technique qu'à la ferme. J'adore convaincre et faire découvrir et voir dans l'œil des gens cette découverte et cette joie de découvrir les bons produits, la bonne gastronomie. Et la Gascogne, pour ça, c'est fabuleux. Et donc, chaque année, au moins une fois par an, j'amène un petit groupe, alors entre 12 et 14 personnes. Ce sont des gens qui sont des gastronomes, amateurs, hein, c'est pas des professionnels. Mmh. Enfin, des fois, je fais des chefs pros, mais j'adore venir avec des gens qui aiment cuisiner, mais qui savent pas trop, qui connaissent de la France Paris et la Riviera, point barre, et qui sont assez ouverts pour aller découvrir avec moi une région complètement inconnue. Et là, je leur fais faire des trucs, ils en reviennent pas, quoi. On va ce matin au marché, on achète chacun le canard avec le foie gras encore à l'intérieur, puis on va au labo et je leur montre, on ouvre le foie gras, on fait les terrines, on fait les confits, on fait on fait la terrine de foie gras, on fait les magrets, je les fais cuisiner en groupe, il faut aller au marché en groupe pour faire chacun son plat et faire le menu par rapport au marché et rien d'autre. On va voir les leveurs de porc noir de Bigorre hein, et on goûte à tous les jambons. Enfin voilà, et que des trucs comme ça. Les Armagnacs, bien sûr.
0: Quel ancrage, quel territoire. Alors l'Armagnac, vous auriez pas dû me lancer là-dessus. Ah. Mais quoi cette histoire certains amis, c'est un grand renfort d'Armagnac que des copains ont réussi à vous convaincre de reprendre l'épicerie de la Comtesse du Barry.
1: Eh ben oui.
0: Ils vous ont eu, c'est ce qu'on s'est dit, vous les avez eu aussi. Bref, vous êtes à la tête de la Comtesse du Barry.
1: Oui. Enfin, la Comtesse du Barry.
0: Avec c'est... modération, j'ai oublié de le préciser.
1: Oui, il faut le dire.
0: Pas la Comtesse du Barry, l'Armagnac, bien sûr. D'accord.
1: Une entreprise historique qui date de 1908. Cette femme qui n'était pas du tout comtesse, d'ailleurs, qui s'appelait Du Barry, mais en un seul mot, pas en deux.
0: On nous a menti.
1: Tous les villageois commençaient à appeler la comtesse. C'est ça qu'elle a mis ça sur son étiquette. Elle était charcutière. C'était la première à mettre du foie gras en conserve et à l'envoyer par correspondance dans les grandes villes de la France. Et elle a bien réussi. Elle faisait le meilleur foie gras du coin. Il y a eu un engouement terrible. Sa fille a repris très bien. C'est les deux petits-enfants, les deux frères, Lacroix, très bien. Moi, c'est comme ça que je les ai rencontrés, que j'ai eu conscience de la Comtesse du Barry. Quand j'étais jeune en Gascogne, c'était vraiment l'entreprise du coin qui comptait. Quand ils venaient au restaurant chez mes parents, les gens les attendaient dans le hall de l'hôtel pour leur passer un message, pour leur dire bonjour. Enfin, on sentait les dignitaires du coin. Et puis, c'est tombé. Ça a été vendu, c'est tombé, ça s'est endormi. Et là, c'était à vendre. Et c'était pas en très bon état. Et donc, l'idée était pour des amis à moi de reprendre. Ils ont essayé de me convaincre. Je dis non, il n'en est pas question. Et puis, on est allé chez Michel Guérard.
0: Et voilà, c'est le piège, ça. Voilà, c'est le piège. Voilà. Alors, on a compris maintenant, voilà, vous êtes à la tête de ces épiceries. J'en cite quelques-unes. Versailles, Vincennes, Neuilly, Paris, Saint-Germain-en-Laye. Il y avait un événement, d'ailleurs, hier à Paris, du côté du boulevard Haussmann. Voilà, on a pu déguster de bonnes choses comme la terrine de foie gras entier à l'ail noir ou les ballotines de foie gras à la truffe. Voilà quelques exemples pour la Comtesse du Barry dont vous avez repris l'épicerie. Vos clients, au-delà d'être Barack Obama, et vos amis, Robert De Niro, Gwyneth Paltrow et Jean Reno. Je voudrais qu'on se dise un mot sur Jean Reno, parce que vous l'avez un peu taquiné. Il a un très beau domaine qui est au Beau de Provence.
1: Oui.
0: Il fait de l'huile, Jean.
1: Oui.
0: Il vous a un peu demandé d'exporter son huile, finalement, aux États-Unis.
1: Jean, c'est un grand cœur. On dirait pas comme ça, hein, grand bonhomme avec les lunettes, des fois une vue. Mais il a un cœur énorme. Et puis, alors on s'est lié d'amitié très vite. Et puis il m'a tanné pendant un an. Est-ce que tu pourrais distribuer mon huile d'olive à tes copains restaurateurs de New York, parce que j'en fais pas assez pour distribuer en grande quantité, mais quand même ça me ferait plaisir de l'avoir un peu. Et puis moi je lui disais, mais moi, tu vois, D'Artagnan, c'est des produits carnés, tout est réfrigéré, on n'a pas de bouteille en verre, je suis pas équipé pour ce genre de truc, c'est pas possible.
0: On va lui avoir mis un test quand même, hein.
1: Ben, il a continué pendant un an, il a insisté. Donc, du coup, je me suis dit, bon, ben, on va faire une dégustation à l'aveugle avec tous les copains chefs. Ouais. Et donc, j'ai invité tous les grands chefs de New York autour d'une table. des bouteilles enveloppées de papier alu dans sa bouteille au milieu.
0: Il a gagné.
1: Il a gagné.
0: C'est énorme. C'est magnifique. Et du coup, vous l'avez pris.
1: Ah ben, obligé.
0: Ben voilà,
1: obligé.
0: Ben c'est fait. Ouais. On pourrait parler pendant des heures. Je ne sais pas quel regard vous portez sur votre parcours, sur cette jeune fille née à Paris par hasard, mais qui va grandir dans le Gers, avec tout ce qu'on vient d'évoquer, avec cette arrivée aux États-Unis, ce que vous devenez. Vous êtes fier, j'imagine, quand même, des gens qui ont travaillé avec vous et de vous-même.
1: Absolument. Oui. Et de ce que la comtesse est en train de devenir. Tout à fait.
0: On suivra les actualités de la comtesse qui n'en était pas une, mais vous êtes vraiment une comtesse du cœur et de la gastronomie. Merci. Bon oui, c'est un joli titre.
1: Merci Eric.
0: Vous avez compris que maintenant avec Ariane, on va aller se faire un petit foie gras avec de l'armagnac, avec modération, bien sûr. Ariane Daguin, merci d'avoir été notre invitée. C'est un plaisir. On se retrouve dès demain sur Ici avec d'autres invités. Ici.fr pour podcaster l'émission. J'ai envie de dire bon appétit.
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0: Zaz nous rejoint le long de la route Petit Souvenir sur Ici.

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1: Passez une excellente soirée, merci d'écouter. Ici, il est 21h. Ce soir, on a aimé le foie gras, mais on aime aussi la musique. 100% années 80, c'est avec Laurent Petit-Guillaume.
2: Bonsoir à tous, j'espère que vous avez passé une bonne journée. Allez, je vous propose comme chaque soir un petit revival années 80, quand la télé n'avait que 3 chaînes et que la bande FM commençait à s'agiter. 100% années 80, ça commence comme ça.

0: c'était Englishman in New York.
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0: Et cet anglais à New York pour qui Sting a dédié cette chanson, c'est son ami écrivain Quentin Cripps qui avait quitté la capitale anglaise pour s'installer aux États-Unis. Un succès de l'année 88. Allez, aujourd'hui, c'est l'anniversaire de celui qui a toujours su décrire en chanson avec force, vérité, les lieux qu'il a croisés. Bernard Lavilliers fête ses 80 ans. Son nouvel album Rite Cruel sort à la fin du mois, mais ce soir, on le retrouve avec Pigalle la Blanche, sorti en 1981. Bon anniversaire.

Catherine Ringer, c'était « Qu'est-ce que t'es belle ?» À l'origine, ce titre était destiné à une comédie musicale. Mais le projet est abandonné. La chanson, elle, est gardée. Marc Lavoine décide de la proposer à Catherine Ringer. Il la connaît pas. Du coup, quand elle est contactée, elle refuse, pensant à un canular. Bon, bah finalement, la rencontre se fait, le titre est enregistré, mais la maison de disques hésite à la sortir en single. La suite, vous la connaissez. C'est évidemment un des plus grands tubes des années 80. Allez, ambiance disco pour la suite, avec le groupe Imagination. À l'époque, c'était Just an Illusion.

0: Collins,
1: In the Air Tonight.
0: Il paraît que le son de la batterie, le break, qu'on appelle le drum break, est l'un des plus mémorables de l'histoire du rock. Bon, c'est vrai qu'avec Phil Collins, on est sûr d'avoir le son, la production la plus spectaculaire du moment. Mais n'oublions pas que ce titre raconte le chagrin ressenti lié à son divorce avec sa première femme. Bon, allez, on se réjouit dans un instant. C'est Kate Bush qui arrive avec Babouchka.
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0: Hervé Christiani, il est Libre Max.
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0: Et quand on voyage dans les années 80, on rencontre aussi des poètes qui ont inscrit leur nom dans l'histoire de la musique grâce à parfois seulement un titre. Même si la carrière d'Hervé Christiani ne se résume pas à ce « Il est libre Max », c'est cette chanson qui est vraiment ancrée dans nos mémoires parce qu'elle est juste exceptionnelle et tellement actuelle. Il faut rester libre et continuer à rêver, c'est le message. Autre poète, autre messager, tout de suite Daniel Balavoine, « La vie ne m'apprend rien ».

Julie Pietri, c'était Ève, lève-toi. Elle voulait en même temps évoquer ses racines orientales, mais aussi transmettre un message, invitant les femmes à s'émanciper, à prendre leur destin en main. C'est pourquoi ce Ève, lève-toi est parfois considéré comme un hymne au féminisme. En novembre 86, Julie est numéro 1 du top 50, et ce titre restera 27 semaines dans le classement. Pas de parole, pas de message, juste de la musique. Lily Was Here, Dave Stewart.

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1: 100% années 80, c'est tout pour aujourd'hui. Mais surtout pas de panique, on revient demain, hein, dès 21h. Et pour le surplus de musique ce soir, c'est 100% chansons françaises dans un instant. Alors belle fin de journée à tous. À demain, vous écoutez ici votre radio. Il est 22h.
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2: Saviez-vous que la chanson Que je t'aime de Johnny Hallyday a failli ne jamais exister?
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2: En 1969, Johnny prépare un show colossal au Palais des Sports à Paris. Mais il lui manque le titre phare. Les producteurs télé de l'époque font la fine bouche sur ses nouveaux morceaux. Dans l'urgence, Johnny appelle ses auteurs. Le texte est greffonné avant une séance de ciné et la musique composée en une seule nuit. Quand Johnny entonne pour la première fois Que je t'aime, c'est le choc.

0: Johnny délaissera ce tube pendant 10 ans avant que Michel Berger ne le ressorte en 1987 pour lui offrir un second souffle magistral à Bercy. Et depuis, ce cri du cœur n'a plus jamais quitté nos mémoires.
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3: L'amour à la plage, le tube le plus insouciant des années 80, est né pour nous faire oublier une année absolument catastrophique.
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3: En 1986, on parle de Tchernobyl, de l'épidémie du sida et la France pleure Coluche. C'est dans ce climat anxiogène que déboule le duo Niagara. Avec l'amour à la plage, les Rennais cassent les codes. Ils nous offrent un tube entre mambo et pop kitsch, porté par un clip aux allures de vidéo amateur. Même la chaîne américaine MTV tombe sous le charme de cette French Touch et les diffuse en boucle.

0: Mais derrière la légèreté, le duo rêve de rock. Il finira par se séparer en 1993 avec quelques autres tubes à son actif.
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1: Découvrez Ce qui reste, le nouveau titre de Pascal Obispo en duo avec David Hallyday.

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2: Voilà l'ami Tom Aubry qui nous a rejoint. Salut Tom.
3: Salut Quentin, bonjour à tous.
2: On s'est dit qu'on allait au musée aujourd'hui, on ne savait pas lequel choisir. Bah toi, tu nous en as trouvé.
3: Oui, parce qu'on va construire bientôt 3 grands parcs d'attractions sur l'univers des mangas. Alors moi, je vous propose un musée azuréen pour découvrir la culture asiatique.
2: Allons-y, ouvrons le livre.
3: C'est la raison 299, le musée départemental des arts asiatiques de Nice. Alors c'est un bâtiment exceptionnel qui se trouve dans le quartier de l'Arenas, collé au parc Phoenix, il borde un lac artificiel qui donne l'impression que la bâtisse flotte sur l'eau.
2: Mais alors qui est derrière ce musée?
3: Alors il a été imaginé par l'architecte Kenzo Tange. C'est pas n'importe qui, hein. C'est l'une des plus grandes figures de l'architecture japonaise du XXe siècle. Juste pour vous dire, à tel point, en 1987, il devient le premier architecte japonais à recevoir le prix Pritzker. C'est une sorte de prix Nobel, mais pour l'architecture.
2: Oui, pour son musée niçois, Kenzo Tange choisit 2 formes simples.
3: Oui, c'est aussi beau que poétique. Le carré représente la terre, le cercle symbolise le ciel. Le marbre blanc donne au bâtiment une impression de solidité, tandis que les grandes parois vitrées lui apportent de la légèreté.
2: Ouais, c'est ce qui donne l'impression que le musée flotte sur le lac.
3: Exactement, Kenzo Tange le décrivait lui-même comme un cygne qui flotte sur un lac paisible. Mais avant de devenir un musée, ce bâtiment a connu une histoire compliquée. En fait, la première pierre a été posée en 1990, sauf que le projet initial rencontre plusieurs difficultés et n'aboutit pas comme prévu. Le bâtiment reste alors inoccupé pendant plusieurs années.
2: Ça fait un musée vide, ça c'est incroyable.
3: Ah oui, mais le département des Alpes-Maritimes décide finalement de lui offrir une nouvelle vie. Il reprend le lieu et le transforme en musée. Et là, je peux vous dire, il y a du boulot. Il faut aménager les salles et surtout constituer entièrement les collections. Finalement, après plusieurs années de travail, le musée départemental des arts asiatiques de Nice est inauguré le 16 octobre 1998. Un lieu qui nous fait voyager donc entre la Chine, le Japon et l'Asie du Sud-Est. Et en ce moment, ce voyage prend la forme d'une aventure en bande dessinée avec l'exposition Mortimer et le Japon de papier.
2: Justement, allons dans le détail. Qu'est-ce qu'on peut voir dans cette expo?
3: Espionnage, robots et innovation scientifique. En fait, on plonge dans les coulisses d'une aventure située dans le Japon des années 70. On observe donc les liens entre la bande dessinée et l'art japonais. Et chose intéressante, Edgar Jacobs, le créateur de Blake et Mortimer, n'avait jamais mis les pieds au Japon. Alors pour dessiner le pays, il va rassembler une documentation impressionnante. Il étudie ses paysages, ses traditions, ses objets du quotidien. Et en fait, l'exposition, elle permet de découvrir ses croquis, ses archives et toutes ses estampes. Et au total, ce sont près de 160 œuvres qui sont présentées avec un spectaculaire robot samouraï spécialement imaginé pour l'exposition. C'est Mortimer et le Japon de papier, c'est à découvrir jusqu'au 31 janvier 2027 au musée départemental des arts asiatiques de Nice.
2: Et ça, c'est une bonne raison d'aimer la Côte d'Azur.
3: En plein dans le mille.
4: Et Tom, tant que t'es avec nous, on te garde parce qu'il y a bientôt les journées européennes du patrimoine.
3: Oui.
4: Et on a une grande mission à lancer auprès de celles et ceux qui nous écoutent.
3: Bien sûr, s'il y a un lieu qui vous intéresse, qui vous intrigue, vous passez devant et vous vous dites mais qu'est-ce que c'est quoi son histoire? Et bien vous savez quoi, vous faites une petite photo, vous me faites une petite description et moi je mène l'enquête et je vous raconte son histoire et dans mille raisons d'aimer la Côte d'Azur.
4: La photo, faut nous l'envoyer. Oui. Et pour le faire, et bien vous passez par le WhatsApp 04 93 82 0304.
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5: 6h19, c'est votre rendez-vous les gens d'ici. Tous les jours, nous mettons en lumière une personnalité qui fait briller notre région. Elle se confie au micro de Romain Bruno. Et aujourd'hui, sortez vos crayons de couleur. À l'honneur, une personne qui, grâce à son invention, transforme les dessins de vos enfants en véritables dessins animés. Direction le 11e arrondissement pour retrouver Romain Bruno. Romain, vous êtes avec cette créatrice de génie.
6: Eh oui, je suis avec Claire Failly. Elle est artiste et auteure. Claire, bonjour.
7: Bonjour.
6: Vous donnez vie aux dessins des enfants avec cette collection de livres. Cahier de dessin animé. On ouvre ce livre, qu'est-ce qui se passe? Expliquez-nous un petit peu votre idée.
7: Alors c'est magique, ça marche très simplement. C'est un livre à lire et colorier qui se transforme en dessin animé. Je colorie ma page Je la prends en photo à travers l'application Bling Book et instantanément, mon coloriage se transforme en dessin animé qui me raconte une histoire. La page d'après fait la suite du dessin animé et quand on a tout colorié, ça crée un dessin animé complet de 4 minutes pour les petits livres, de 8 minutes pour les grands livres, qui raconte une histoire continue.
6: Il y a plein de thèmes.
7: On a plein de thèmes, on a par exemple les sciences avec les dinosaures ou la mer, on en a sur les contes avec les fables de La Fontaine, on en a sur les héros avec le petit prince, le petit Nicolas, les schtroumpfs, etc. Et puis on en a sur les artistes avec Monet, Van Gogh, Picasso et plein d'autres.
6: D'où vous est venue cette magnifique idée de cahier de dessins animés ?
7: L'idée de départ, c'était de donner un nouveau souffle au livre sans le remplacer. Et là, on va ramener la force du numérique avec la force du travail de l'auteur et qui rassemble les générations, puisqu'on travaille même avec des EHPAD. On a 300 EHPAD en France qui utilisent nos livres pour faire colorier les grands-parents avec les petits-enfants de passage, tous ensemble y créer des dessins animés.
6: J'ai même entendu dire que ça va encore plus loin que l'animation du dessin, puisque même l'enfant qui colorie peut apparaître au final dans le dessin animé.
7: C'est ça qui est formidable, c'est qu'une fois qu'on a fait son dessin animé, l'enfant peut aussi, avec l'application Bling Book qui est gratuite, faire un selfie et même enregistrer sa voix. Et là, il devient le héros du dessin animé. C'est lui l'acteur, il va répondre aux questions que ses propres coloriages lui posent. Donc, il écoute l'histoire qu'on lui raconte, ou bien, en plus, il peut raconter la sienne et jouer tel un acteur.
6: Une idée comme ça, création de ce cahier de dessins animés, c'est forcément récompensé.
7: Alors, nous avons été récompensés par le concours Lépine. On a eu la médaille d'or du concours Lépine en 2018. Donc, merci pour la médaille d'or.
6: Cahier de dessins animés, Blink Book. On avait avec nous Claire Failly. Merci Claire.
7: Merci beaucoup.
6: Maintenant, je vais prendre mes petits crayons de couleur et je vais m'attaquer à créer un dessin animé. Promis, je ne déborde pas en plus.
7: Ah, si vous débordez, ce n'est pas grave, puisque la technologie va reconnaître le dessin. Et donc, au final, le résultat est très beau, même si l'enfant de 3 ans a gribouillé son dessin.
6: J'ai 40 ans.
7: Ça marche aussi.
5: Merci beaucoup Romain Bruno et merci à votre invitée Claire Failly, artiste et auteure des cahiers de dessins animés. Et pour voir ce que ça donne, et c'est vraiment très étonnant, n'hésitez pas à aller retrouver dès maintenant la vidéo étonnante de ce cahier animé filmé par Romain sur nos réseaux sociaux, Instagram et Facebook, ici Paris-Île-de-France. Vous tapez ça dans la barre de recherche et vous allez nous trouver très très vite.
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11: Luca.
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4: Eh ben Adichas, Camille.
11: Adieu.
4: Toi, tu vas nous raconter une trop belle surprise qui t'est arrivée il y a 2 ans et demi, c'est ça?
11: Luca, Karian, Sodelame, Maïboun. J'étais chez ma mamie et Louise Mespaï, Karian, ta Minja, Dapnozot. Mes parents, ils arrivent pour manger et qu'ils me disent ça aide à penser à la béiture qu'est-ce que grosse colis qui t'attend et ils me disent viens à la voiture, il y a un gros colis qui t'attend et vous copez Caribi à la béiture, couvrez la porte et n'est pas y passerait, je vois rien dans la voiture et au pied de Seti qui a eu boule de Peus, je vois une grosse boule de poils à mes pieds. Car Lumeka, c'est mon chien. Lumeka qui s'appelle Soleil. Mon chien s'appelle Soleil.
4: Oh, parce qu'il a mis du soleil dans ta vie?
11: Pas tout le temps. Pas tout le temps. Kevkuntari, la bestesse d'Aumeka, une autre cop. Je vous raconterai les bêtises de mon chien une prochaine fois.
4: Eh ben, j'ai hâte. Merci Camille.
11: Merci, salut.
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1: À 40 minutes de Perpignan se trouve l'abbaye Saint-Michel de Coucha à Caudalet. Il s'agit de l'un des plus grands cloîtres romans du monde. Bernard, guide depuis 40 ans à l'abbaye, est toujours aussi émerveillé.
2: Alors là, on est à l'entrée des visites devant le cloître.
1: De Saint-Michel de Coucha, fameuse abbaye située sur le territoire de Caudalet. Et vous, Bernard, vous êtes guide ici dans cette abbaye?
2: Depuis plus de 40 ans déjà.
1: On ne se lasse pas de ce panorama.
2: Tous les jours, quand je rentre, je suis émerveillé par le paysage avec le pic du Canigou derrière. Là, c'est magnifique.
1: Donc là, c'est le cloître.
2: Voilà, c'est le cloître du XIIe siècle de l'abbé Grégoire. L'un des plus grands cloîtres romans au monde, d'ailleurs, par les dimensions.
1: Ça fait une superficie incroyable.
2: Voilà, la plus longue galerie fait 54 mètres, mais il nous en manque la moitié. L'autre moitié est à New York, voilà, vendue au début du XXe siècle par les propriétaires de Saint-Michel de Coucha. C'était une société industrielle alsacienne, la société Holzer, qui a vendu la moitié du cloître à un Américain, George Barnard. Donc si vous voulez voir la suite, eh bien, il faut aller à New York, au nord de Manhattan, dans un cloître à marbre rose de Villefranche de Conflans. Et tous les chapiteaux, les colonnes sont authentiques, sauf trois là-bas, dans cet angle isolé, voilà, qui sont des copies de chapiteaux qui sont à New York, mais des chapiteaux très simples.
1: Et ensuite, vous m'amenez où, Bernard?
2: Et si vous voulez, on va rentrer dans l'église abbatiale.
1: Alors, cette abbaye Saint-Michel de Coucha appartient à qui aujourd'hui?
2: À l'abbaye de Montserrat, près de Barcelone. Voilà, nous entrons dans la grande église abbatiale, qui date du Xe siècle. Donc, c'est l'une des nombreuses églises de Saint-Michel de Coucha, puisqu'il y en a trois dans la crypte.
1: On a une hauteur incroyable.
2: Alors, c'est un édifice immense, hors norme pour l'époque. Coucha, déjà en son temps, c'était l'une des plus grandes églises. Un édifice très haut, avec trois nefs, vous voyez.
1: Donc, c'est ici qu'ont lieu certains concerts du festival Pablo Casal.
2: Voilà, exactement.
1: Parce qu'il y a une belle acoustique.
2: Entre autres, mais c'est surtout parce que c'est le lieu où voulait jouer Casals, Pablo Casals. Et Casals, on lui doit en particulier le début des travaux à Saint-Michel de Coucha. C'est grâce au premier concert qu'il a donné en 1950 qu'ont pu commencer les travaux de restauration.
1: Bonjour, vous venez d'où?
3: De Barcelone.
1: C'est la première fois que vous venez ici?
3: Oui, c'est la première fois. C'est spectaculaire. C'est très très joli. C'est très très intéressant.
1: Merci à vous.
3: Merci à vous.
1: Alors Bernard, vous m'emmenez où maintenant?
2: Maintenant, nous allons descendre dans la crypte qui se trouve à un niveau inférieur par rapport à l'église, mais devant.
1: Alors là, on arrive...
2: Là, on est devant la maquette qui fut installée dans la chapelle Saint-Gabriel.
1: Donc ça, c'est la maquette de l'abbaye.
2: L'abbaye telle qu'elle était au XIe siècle, sous l'abbé Olive, le grand abbé Olive.
1: Ah, alors là, on déboule dans une pièce qui est circulaire.
2: Voilà, c'est la chapelle de la Mare de Déu del Pessebre, donc Notre-Dame de la Crèche, où l'on vénérait en particulier des reliques de la crèche de Bethléem. Donc vous vous rendez compte, des reliques de la crèche de Bethléem, ça devait attirer beaucoup de monde. Et les pèlerins tournaient autour de ce pilier central, en passant devant les reliques. Et cette chapelle, ma foi, c'est un lieu extraordinaire, quoi.
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4: À la menuiserie Pelé, fondée en 1926, elle est située à Montenay, le long de la route Lavalernais. Quand on arrive sur place dans le hall d'entrée, on passe d'ailleurs devant une machine qui, elle aussi, a 100 ans. Elle était utilisée au début de l'entreprise. Et je rejoins Laurent Pelé, le directeur. Il représente la troisième génération de la famille. Et dans son bureau, justement, il y a quelques portraits de famille.
5: Là, vous êtes devant les photos de mon grand-père et de mon père qui sont dans l'atelier à Montenay, derrière l'église, ce qui est l'origine de l'entreprise.
4: Oui, parce qu'évidemment, elle a changé d'endroit, même si on est toujours à Montenay, mais vous avez déménagé il y a combien de temps?
5: Il y a un peu plus de 20 ans, c'était janvier 2005.
4: On va s'avancer, Laurent, on va quitter votre bureau. Alors, je vois qu'il y a l'atelier sur la droite, mais là, d'abord, on est dans une autre pièce.
5: Donc là, vous êtes au bureau d'études, où vous avez trois personnes qui y travaillent, où on prépare tout ce qui va être fabriqué en atelier.
4: Alors, justement, vous intervenez sur quel type de chantier tout au long de l'année?
5: Donc, nous avons gardé les particuliers qui représentent à peu près 20% de notre chiffre d'affaires. Et autrement, nous travaillons aussi sur des chantiers publics et des marchés privés.
4: Parmi les très gros chantiers réalisés par l'entreprise Pelé, on peut citer la conception et la pose de toutes les menuiseries du 40, le conservatoire de Laval. En ce moment, Pelé travaille sur la future médiathèque de Lassay-les-Châteaux. Et une grosse partie du boulot s'effectue dans l'atelier.
5: On va aller vers l'atelier, il y aura un petit peu de bruit.
4: Il y a combien de personnes d'ailleurs qui travaillent chez vous maintenant, Laurent Pelé ? Alors,
5: on est plus de 30 aujourd'hui, compris des alternants, des jeunes en formation, du CAP jusqu'à la licence.
4: J'adore parce que, alors évidemment on entend le bruit des machines, mais il y a cette odeur du bois qui en fait est assez agréable d'ailleurs.
5: Ah oui, on a la chance d'avoir vraiment un très beau métier. On travaille le bois, c'est une matière très noble, donc toutes les essences du chêne, du hêtre, du châtaignier, du frêne.
4: Je vois plein de machines, il y en a une à ma droite, il y en a une à ma gauche qui est assez impressionnante. Qu'est-ce qu'elle fait là, la machine qui est sur notre gauche et on s'en rapproche?
5: Donc ça c'est un centre d'usinage numérique qui nous permet d'usiner un peu tout ce qui peut être fait en menuiserie. Elle est à 5 axes, donc on peut faire un ballon de foot en deux fois sur ce genre de machine. Mais elle ne sert pas à ça évidemment, elle sert surtout à fabriquer toutes nos portes, tous nos châssis, tous nos agencements.
4: Et alors, quand on s'avance dans votre atelier, on voit qu'il y a eu différentes constructions de cet atelier. Là, j'ai l'impression qu'on est dans une partie très récente.
5: Oui, donc l'atelier a été construit en 2004. On l'a agrandi 3 ans après, en 2008. Et puis, il y a 2 ans maintenant, on a agrandi 600 mètres carrés et on a mis du photovoltaïque sur le toit.
4: Bon, alors ça se trouve, si je reviens dans 100 ans pour les 200 ans, je ne suis pas sûr que ce soit possible, mais ce sera 2 fois plus long alors l'atelier.
5: Voilà. On sera dans le champ à côté.
4: Alors Laurent Pelé nous a dit que l'une de ces machines pilotées par ordinateur est capable de fabriquer un ballon de foot. Il en a d'ailleurs un exemplaire dans son bureau. J'ai essayé de faire des jongles avec, alors je me suis fait mais très très mal. Je ne vous raconte pas l'état de mon pied, c'est une catastrophe.
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6: Mathilde Perretta, la directrice de la vernoiserie à Marly. Et justement, la boulangerie va passer sur M6 dans la meilleure boulangerie de France. Bonjour Mathilde.
7: Bonjour Jérémy.
6: Quand on reçoit
7: Merci
6: l'appel.
7: Pour l'invitation.
6: Ben avec plaisir. Quand on reçoit l'appel d'M6, on se dit quoi en premier? Il y a de la fierté ou il y a un petit coup de pression quand même?
7: Les deux. Quand même beaucoup réfléchi avant de répondre favorablement. Mais non, moi, on est flatté aussi. On était flatté d'un côté, et puis on a mis une petite semaine à se décider à participer à l'émission.
6: Est-ce que vous pouvez nous raconter comment s'est déroulé le tournage, les coulisses, l'arrivée des caméras dans la boulangerie? Ça doit être assez impressionnant.
7: Alors c'était impressionnant, oui. On a eu un gros travail en amont, donc on a dû préparer ce qu'on allait présenter. On a dû faire des propositions aux personnes du casting pour savoir quel produit passerait le mieux, etc. Et du coup, on a dû faire des tests de nos produits, nos fiches recettes. Et donc, c'était un gros travail avec nos cuisiniers, avec notre personnel de vente. On a vraiment fait un gros travail pour accueillir correctement que le tournage se passe bien et réponde aux critères de l'émission.
6: Vous avez seulement 24 ans et déjà un parcours très riche. D'où vous vient cette passion pour la pâtisserie?
7: Je pense que déjà, j'adore manger. Et c'est en partie pour ça que j'ai décidé aussi d'en faire mon métier. Et donc depuis toute petite, je suis passionnée par la pâtisserie. J'ai décidé d'entreprendre des études, donc lycée hôtelier pour apprendre davantage la cuisine, la pâtisserie, la gestion hôtelière. Et ça me semble un univers que j'adore. Et ensuite, j'ai poursuivi en BTS en cuisine. J'ai beaucoup travaillé en pâtisserie. Ma vie tourne autour de la nourriture, on va dire.
6: Votre histoire est aussi une belle aventure humaine et entrepreneuriale avec Thomas Bouhollier. Comment cette collaboration est née entre vous?
7: J'ai commencé à travailler chez Vernois Traiteur en 2022. Ça a matché professionnellement. On s'est très bien entendu sur plein de points. C'est surtout un bon couteau suisse, je pense. Donc j'allais autant au laboratoire filer un coup de main que sur prestation. Je faisais beaucoup de les photos sur prestation au laboratoire pour ensuite mettre sur les réseaux sociaux. C'est cette complémentarité qui a fait que ensuite on a réussi à bien travailler avec Thomas et puis qu'on a monté ensemble ensuite le projet de la première boulangerie. Donc on s'est associé à Verny, donc la vernoiserie, en septembre 2023. Et puis ensuite, j'ai commencé à aussi beaucoup travailler pour le traiteur. Et puis la deuxième boulangerie est née à Marly. Et puis c'est fait ainsi de suite. Et
6: si vous deviez justement choisir une seule spécialité de la vernoiserie, ce serait laquelle à conseiller aux auditeurs d'ici Lorraine?
7: Croissants, ils sont pur beurre. C'est un délice. Dès que ça sort du four, on est obligé de craquer en fait.
6: Ils sont généreux, un peu comme vous.
7: Voilà, un peu comme nous, ils sont à notre image.
6: Merci Mathilde Perretta, et puis rendez-vous ce soir sur M6 à partir de 18h35 pour votre passage dans la meilleure boulangerie de France, hein, c'est sur M6, et on est sûr que tout va bien se passer pour vous deux. Merci beaucoup.
7: Merci Jérémy.
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8: Une fois n'est pas coutume, je vais aujourd'hui vous parler de radio et de nos programmes à nous.
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8: Car concernant votre radio préférée, il y a plein de choses à dire. En premier, la radio, c'est Ar Post Beyond, le petit poste. Ar Post Beyond. Ou alors Ar Skin Gombs, les ondes parlantes. Ar Skin Gombs. Donc ça, c'est la radio. Et dedans, on en met des choses. Des journalistes, casetenériennes. Casetener, c'est un seul, ça vient de Caseten, la gazette. Casetener, un journaliste, casetenérienne. Des journalistes, il faut des animateurs aussi, animatouriennes. Et nous vous proposons des contenus tout au long de la journée en Abadennu, les émissions. Abaden, c'est une partie, un jeu, une émission. Abadennu, je le donne en mille, c'est le pluriel. Et entre les émissions, on vous parle d'actualité. Quelle est hier? Les nouvelles, les informations. Heurhelou, une nouvelle. Arheleyer, des nouvelles ou le journal Les Informations. Kazetener, Kazetenerienne, Animatour, Animatourienne, Abaden, Abadennu, Kelou, Keleyer. Voilà pour les premiers mots d'aujourd'hui.
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8: Et on enchaîne avec un nom de famille bestial. C'est le nom Thor ou le Thor. Bon, aucun doute là-dessus. Écoutez bien, votre ancêtre était un cochon, voire un très gros cochon. Car Thor, en breton, c'est le Vera. Le gros verra, évidemment, en tort ou en tour. Donc, en surnom, ça paraît pas très flatteur. Pourtant, tort servait en ancien breton à désigner un sanglier. C'est un mot qui est venu du gaulois. Et si c'est devenu un surnom, c'est parce que votre ancêtre était comparé à un sanglier. Alors, pas par ses grognements, ni ses poils, mais plutôt par rapport à sa force brute comme celle d'un sanglier, ce qui, à une époque lointaine, était utile sur les champs de bataille. Alors, libre à vous maintenant, si on vous demande ce que signifie votre nom... Le tort de répondre Vera ou sanglier. Moi je propose et vous, vous en faites ce que vous voulez. Je vous dis à demain, même heure, Ken Warhois.
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10: Je rêvais d'avoir une maison à la campagne. Cette maison, c'est comme si j'y étais née. C'est ma maison de famille.
11: Ma maison s'appelle L'Ostao de la Mar.
12: C'est une maison un peu envoûtante.
13: Eh bien, vous voyez, des livres et trois fenêtres qui me donnent le paysage du pays, comme si c'était trois tableaux.
14: Ils ont vécu ici.
15: Thibaut Gaudry.
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17: En juillet 1968, Huguette Carin, présidente du comité des fêtes du charmant village de Cotignac, écoute son transistor quand elle entend Joe Dassin chanter « Siffler sur la colline ». Et c'est là que germe une idée un peu folle.
18: J'ai demandé donc au maire, je lui ai dit « Qu'est-ce que vous pensez si nous donnions un terrain de Cotignac, si toutefois la mairie est d'accord, pour que Joe vienne chanter ?» Et il me dit « Bon, ben d'accord, fais-moi une lettre, je vais le proposer. » Ce qui a été fait et accepté. Donc, il est venu chanter une vingtaine de jours après. Et dès qu'il avait un gala sur la côte, il venait coucher chez nous. Et voilà comment ça s'est passé.
17: Joe Dassin donne un concert mémorable le 12 août 1968 dans la cour de l'école. Après sa prestation, Huguette l'accompagne visiter le terrain proposé. Un bel emplacement que le chanteur estime néanmoins trop proche du village. On lui en propose alors un autre, dans le quartier Saint-Joseph, sur les hauteurs, près d'un monastère. Enthousiaste, il l'accepte illico. Séduit autant par le lieu que par son nom. Il faut dire qu'il s'appelle Joseph Dassin.

0: Joe ne fera construire une maison sur le terrain que 10 ans plus tard. Mais il revient souvent à Cotignac et loge au Loucalen, l'hôtel-restaurant créé par Huguette en plein cœur du village. Il y prend toujours la chambre 6. Loucalen, où l'on peut croiser les Pink Floyd ou Yvonne de Gaulle. Et la chambre 6, où Joe dormira le 14 janvier 1978, mais pas seul.
1: Joe Dassin va chanter dans un instant. Joe Dassin a vécu hier un moment important dans sa vie, puisqu'il s'est un moment troublant. Il avait sans doute plus le trac hier à Cotignac dans le Var que sur scène, devant Monsieur Martin, le maire de la localité, qui a uni Christine et Joe pour le meilleur et pour le pire.
0: Après avoir hésité avec Tahiti, c'est finalement à Cotignac que Christine dit oui à Joe. Ce jour-là, ce n'est pas vraiment l'été indien, mais un déluge, qui cependant ne gâchera pas la fête pour les 500 invités conviés par le couple. On chantera une partie de la nuit, un concert improvisé qui se terminera en duo avec l'ami Serge Lama.
2: Samedi 14 janvier, contrairement à l'habitude, il pleuvait sur Cotignac. Étaient-ce les larmes des admiratrices de Joe Dassin qui, ce jour-là, épousaient dans la mairie du village la ravissante Christine Delvaux? Enfin, malgré le mauvais temps, tout Cotignac était là, dans les rues, aux abords de la mairie, pour saluer celui qu'il considère maintenant comme un enfant du pays, puisque Joe Dassin y possède une fort belle maison. C'est Monsieur le maire en personne qui, vers 15h30, procédait à la cérémonie, ponctuée par le crépitement des appareils photos, tandis que la musique des sapeurs-pompiers de Brignoles interprétait les succès de Joe Dassin.
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0: Pour le dessert, un pâtissier a créé un gâteau géant, reproduisant la maison que Joe vient de faire construire, dans la Pinède, en haut de la colline. Si un jour, vous allez visiter Cotignac, labellisé plus beau village de France, et que vous souhaitez dormir au Loucalen, demandez la chambre 6.
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20 ans, Jules Lavert, originaire des déserts près de La Fécla dans les Bauges en Savoie, sort son premier single, Courant éclair. Étudiant en triple diplôme et sportif de haut niveau, Jules a aussi participé à The Voice Kids il y a quelques années.

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1: Jules Leverte, courant éclair.
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1: À Villebois-Lavalette, il suffit de lever les yeux pour comprendre que ces halles ne sont pas ordinaires. Sous cette charpente de 350 ans, des générations de marchands et d'habitants se sont retrouvées, faisant de ce lieu le cœur battant du village. Les halles de Villebois-Lavalette ont été construites au XVIIe siècle, probablement autour de 1665. Elles auraient été édifiées par les mêmes ouvriers que ceux qui travaillent, à la même époque, sur la partie princière du château voisin. Et d'ailleurs, qui mériterait lui aussi une chronique, hein, d'ailleurs. Mais le site des halles est plus ancien encore, hein, puisque les halles d'aujourd'hui reposent de toute évidence sur un soubassement du XIIe siècle, ce qui montre, ce qui traduit que le commerce s'organise ici depuis le Moyen-Âge. Au XVIIIe siècle, un certain Daubé d'Aubeuf de Villers, qui était seigneur de Blanzaguet et capitaine du château auquel les halles appartenaient, eh bien, il entreprend d'importants travaux. Les bases des piliers en bois, qui étaient d'ailleurs vermoulus, sont renforcées par des dés de pierre et la charpente est consolidée. Puis, en 1806, sous le Premier Empire, les halles deviennent propriété communale en même temps que le champ de foire. Et pendant un temps, elles vont même accueillir la mairie et la justice de paix, une sorte de tribunal de proximité. En 1855, le maire décide de reculer la façade qui longe la route pour faciliter la circulation. C'est à ce moment-là qu'on remplace 11 piliers en bois par 7 colonnes toscanes en pierre. On aménage aussi des escaliers et on modifie une partie de la toiture. En fait, c'est en grande partie l'aspect que nous connaissons aujourd'hui. Après la Seconde Guerre mondiale, l'entretien des halles coûte cher, trop cher pour la commune. Un projet de démolition est même envisagé en 1946. Mais finalement, les halles sont classées monument historique le 10 mai 1948. Et ce classement, eh bien, il est décisif. Parce qu'il faut imaginer qu'à cette époque, en France, beaucoup de halles des 16e, 17e siècles sont détruites. Suite à cet épisode, le monument va connaître plusieurs phases de travaux. La toiture est restaurée en 1976, le pavage est refait quelques années plus tard, et puis l'ensemble va être rénové au début des années 2010. Aujourd'hui, chaque samedi matin, eh bien, le marché anime toujours les halles. La preuve que ce monument n'est pas seulement un superbe patrimoine, c'est aussi un véritable lieu de vie.
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2: Bonjour à toutes et tous, Thierry Sagarloïteau pour Affaires Classées, le podcast. Nous sommes en juin 1884. Un vieil homme habitant le village sous le teint d'Escule est sauvagement assassiné dans une auberge du village voisin de Lannes en Barritous. Qui lui en voulait donc et pourquoi? Réponse dans un instant.
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2: Au village sous le teint d'Escule vivait naguère un certain Joseph Larras. Cet ouvrier d'origine espagnole, âgé de 58 ans, était vaillant, bien que de santé assez faible. Sa sobriété et ses habitudes économes le rendaient, disait-on, à l'abri du besoin. D'origine modeste, Joseph n'hésitait jamais à faire état du fruit de son labeur, des espèces sonnantes et trébuchantes qu'il trimballait fièrement dans sa ceinture. Le soir venu, au troquet du coin, cela devenait même un sujet de plaisanterie. Combien avait-il exactement dans sa poche? 1600, 1800 francs? Nul ne savait vraiment. Nous sommes en 1884 et pour l'époque, ce joli pécule a de quoi susciter l'admiration, la jalousie, voire même aiguiser l'appétit de sujets peu fréquentables. Joseph eut un jour le malheur de prêter une somme d'argent à une certaine Madeleine. L'intéressée était connue dans les environs et pour cause. Elle tenait dans le village de Lannes en Barretous un cabaret où les hommes du canton venaient volontiers s'encanailler lorsqu'ils le pouvaient. Des dames de joie y servaient de l'alcool à volonté avant de faire commerce de leur charme. La dite Madeleine flaira sans peine le pigeon. Malgré son inconduite notoire, elle put approcher Joseph et le convaincre de lui prêter une petite partie de son bas de laine. Les mois passèrent et le brave ouvrier eut toutes les peines du monde à se faire rembourser. Le 1er juin, il finit par se rendre chez sa débitrice, laquelle, pas gênée pour deux sous, le reçut très amicalement en lui offrant à boire et à manger. La nuit suivante s'avéra cauchemardesque pour le pauvre Joseph qui fut pris de fortes douleurs au ventre.
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2: 3 jours durant, Joseph fut contraint de garder le lit, incapable de tenir sur ses deux pieds. Quand son médecin se présenta, il diagnostiqua sans mal une tentative d'empoisonnement. Un crime très en vogue à l'époque. Il lui fallut une bonne semaine pour se rétablir. Une fois remis, le brave ouvrier aurait fort bien pu s'empresser de déposer plainte à la gendarmerie. Sauf que, en agissant ainsi, il risquait de faire une croix sur sa créance. Joseph choisit donc de ne rien dire afin de revenir de plus belle à la charge auprès de la vilaine Madeleine, laquelle ne fut guère rebutée par l'insuccès de son premier essai de l'empoisonner. Excitée par la convoitise du magot de Joseph, elle se décida cette fois à l'assassiner, non sans voler au préalable le pognon avant de faire disparaître sa dépouille. Un projet préparé 13 jours durant. Le 10 juin 1884, comprenant que Joseph rechignait à se présenter au cabaret, Madeleine eut l'idée de solliciter l'aide d'un certain Bidard. Et selon le plan ourdi par la maquerelle du village de Lannes, le Basque devait se rendre au domicile du vieux Larras afin de lui demander un petit service. Bidard, recherchant soi-disant un guide connaissant comme sa poche les routes du royaume d'Espagne, devait

0: deux autres acolytes, Thérèse et Jeanne-Marie, qui iront frapper séance tenante à la porte du vieux Larras afin de lui demander de l'aide. Prétextant se rendre demain à Raqqa, les deux dames ont pour mission de convaincre le futur pigeon de leur montrer la route. Moyennant finance, évidemment. Flairant l'entourloupe, Larras refuse. Il profite de cette visite inattendue pour leur demander de passer le mot à Madeleine, qu'elle se dépêche d'éteindre sa dette, sans quoi il n'hésitera pas à la traduire en justice au tribunal d'Oloron. Ne voyant rien venir, l'ouvrier espagnol se présente le lendemain dès 7h chez la Madeleine, laquelle l'envoie promener au motif qu'elle dort et qu'il vaudrait mieux qu'il revienne à 16h. Assuré que Joe Larras se pointera ce soir, la tenancière de cabaret lui prépare cette fois un comité d'accueil plutôt musclé. Elle sollicite une nouvelle fois ses deux complices, Thérèse et Jeanne-Marie, afin qu'elle lui prête main forte. Et le plan fonctionnera à merveille. Tout commence vers 15h30. La fille aînée de Madeleine, postée en sentinelle sur le chemin, court à l'auberge afin de prévenir les trois mégères de l'arrivée imminente du vieil homme. Quelques instants plus tard, Larras frappe à la porte de l'auberge. L'endroit a l'air désert. Il entre. À peine franchit-il le seuil que Madeleine se rue sur lui afin de le jeter au sol, tandis que Jeanne-Marie claque la porte et ferme le loquet intérieur. Les deux dames empoignent violemment Joseph, le tirant dans une chambre de la maison. Mais vous l'avez compris, le pire est à venir.
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0: Thérèse, la troisième comparse, les rejoint. Elle s'empare des jambes de Joseph tandis que Jeanne-Marie lui maintient les bras. Madeleine exulte. Elle peut enfin faire la peau de son créancier et pour cela, elle l'étrangle de toutes ses forces avant de s'emparer d'une corde qu'elle a préparée pour l'occasion. Quelques minutes plus tard, le vieux Joseph pousse son dernier souffle. L'horrible Madeleine va enfin pouvoir s'emparer de la fameuse ceinture qui recèle les économies du malheureux. Le fameux magot caché n'était donc pas une légende. La tenancière sans scrupule arrache les liasses de billets. Elle en distribue quelques-uns à ses deux complices. 35 francs pour Thérèse, 25 francs pour Jeanne-Marie et le reste pour Madeleine. Leur bonheur sera pourtant de courte durée car et elle ne l'avait pas prévu. Il y avait un témoin dehors et c'est très gênant. Marc, un domestique trentenaire, a scruté le manège depuis la maison voisine. Il a vu l'arrivée du vieux Larras, il a surtout entendu ses cris et, ne le voyant pas reparaître, il a décidé d'aller jeter un œil dans l'auberge de l'horreur. Madeleine l'accueille, pas gênée pour deux sous. Aucune émotion ne traverse son visage. Marc jette un rapide coup d'œil, sans résultat. Il quitte les lieux, puis fait un rapide tour de maison, quand soudain, il aperçoit par une fenêtre le corps du malheureux gisant au sol d'une chambre du rez-de-chaussée. Le jeune domestique fait part de la macabre découverte à sa maîtresse, laquelle s'empresse d'alerter monsieur le maire. Le soir même, les gendarmes rappliquent à l'auberge de l'âne, suivi du juge de paix et du procureur. La perquisition commence. Elle durera toute la nuit.
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0: Après de longues recherches, on finit par retrouver le cadavre du vieil homme. Il a été enveloppé dans un sac de toile, dissimulé entre le matelas et la paillasse d'un lit où dormait, détail macabre, le plus jeune fils de la maîtresse des lieux. Surprise en quasi flagrant délit, croyez-vous que les trois femmes avoueraient leur forfait? Même pas! Elles commencent par nier effrontément l'assassinat de leur proie, avant de se rejeter mutuellement les responsabilités les unes sur les autres. Les gendarmes n'auront pourtant guère de mal pour les confondre. Les trois mégères n'ont même pas eu le temps de dépenser l'argent qu'elles ont volé et qui traîne dans leur poche. La fouille des lieux livrera

0: Un autre indice, l'arsenic utilisé lors de la tentative d'empoisonnement du vieux Joe repose dans une boîte en métal. Détail accablant. Embarrés tous, comme en saoule, l'arrestation des trois mégères criminelles sème l'émoi. On savait certes que Madeleine traînait une sale réputation de mère maquerelle, mais de là à assassiner de sang-froid un vieil homme sans défense parce qu'il a eu le tort de réclamer le remboursement d'un prêt, somme toute modeste, il y a un pas. Voilà 10 ans que Joseph habitait la France. Le décès de son épouse n'a sans doute rien arrangé à son tempérament radin. N'ayant plus de contact avec ses 3 enfants, il tuait donc le temps dans les troquets du coin, parlant sans doute beaucoup trop de ses économies planquées dans sa ceinture. Moralité, ton secret est ton sang, et si tu le partages, tu meurs. Le procès s'ouvre à Pau, devant la cour d'assises des Basses-Pyrénées, en décembre 1884. Verdict, Madeleine finira ses jours en prison, au bagne. Ses 2 comparses purgeront, elles, 20 ans au cachot.
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0: 3 mégères dans le box, nous étions en 1884 sur les hauteurs de Soule et aux confins avec la vallée du Barrétous. Je vous propose dans un prochain épisode d'aller dans la cour de l'hôpital de Bayonne un après-midi de mars 1980. Soudainement, en milieu d'après-midi vers 16h, une voiture explose. C'est la voiture du sous-préfet. Pourquoi cette explosion et par qui? Réponse dans un prochain numéro intitulé « Cheval de Troie ». À bientôt.
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1: Ce matin, je vous propose de faire connaissance avec un véritable phare de la vie locale de Saint-Colomban, au sud de Nantes. Pendant des décennies, elle a été en effet le témoin de la vie du centre-bourg jusqu'à la cession de son activité de tenancière de bureau de tabac presse en 2021. Elle, c'est Martine, et malgré ses années depuis sa retraite, de sa routine, elle n'oublie rien, avec presque un petit brin de nostalgie.
2: Bah oui, il y a une routine. Les premières années, quand on est très jeune, le problème se pose pas, on est toujours en pleine forme. Arrivé à un certain stade, parce que j'ai été fait presque 48 ans de travail, donc les dernières années ont été difficiles, ce qui fait que j'ai quand même des clients, une clientèle gentille qui le matin me sortait mes paquets de journaux pour les rentrer dans le magasin pour m'éviter des efforts. Enfin bon, c'est aussi la vie d'un tabac et les relations avec les gens aussi. Donc ça c'est le côté sympa, puis des discussions avec les gens viennent se confier aussi, donc on a plein d'histoires. Bon, je raconterai pas toutes les histoires, mais mais c'est passionnant et c'est ce côté qui me manque aussi. Donc mais bon, il suffit que je sorte un petit peu dans la commune pour rencontrer tous les anciens clients avec lesquels je peux discuter et voir tout ce qui se passe dans leur vie aussi. Donc.
1: Après avoir cédé votre bureau de tabac, qu'est-ce que vous pouvez désormais faire aujourd'hui que vous ne pouviez pas faire auparavant ?
2: Prendre du temps pour moi déjà, lire un peu plus que ce que je disais, parce que j'adore lire, mais j'avais pas assez de temps. Et puis prendre son temps pour tout. Voilà, le matin, prendre tranquillement son café en faisant sudoku ou autre jeu. Voilà, ce que avant on n'avait pas le temps de faire. Et puis prendre du temps pour les petits enfants aussi, parce que du coup là, ça nous permet de les voir un peu plus grandir, moins les petits quoi.
1: Et puis vous ne manquez pas d'idées pour vous impliquer dans la vie locale, des initiatives autour de l'histoire des commerçants de Saint-Colomban, c'est ça, hein, Martine ?
2: Oui, c'est vrai que des idées j'en ai un petit peu, sauf que physiquement, j'ai un peu plus de mal à réaliser tout ce que je peux penser. Mais là, il y a des gens qui m'ont demandé, parce que j'avais fait une exposition avec les anciens commerces, des photos avec les anciens commerces de Saint-Colomban. Et on m'a demandé de refaire un petit peu ça, sous quelle forme, je ne sais pas. Mais il me manque beaucoup de photos d'anciens commerces de la commune. Donc, s'il y a des gens qui sont issus d'ici ou qui retrouvent dans leurs archives des photos, moi, je suis preneuse. Donc, pour justement pouvoir refaire quelque chose dans l'avenir, quoi. Donc, s'il y en a qui en ont, par rapport au tabac de Saint-Colomban, il sait où me trouver, donc on arrivera toujours à trouver une solution pour que je récupère les photos. Mais oui, voilà, s'il y en a qui avaient, parce qu'il y en a que j'ai pas du tout, donc ce serait bien.
1: Et c'est un appel sincère qu'elle formule, hein, car Martine a envie de voir cette vie commerçante colombanaise se pérenniser, mais sans toutefois oublier l'histoire de la localité. Bien au contraire, aujourd'hui, elle souhaite contribuer d'une autre manière à l'existence de son village.

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2: Pluie, neige, canicule, brouillard, la météo décide si on va râler ou si on va râler autrement, si vous voyez ce que je veux dire. Mais dans le fond, qui décide des prévisions météo? Qui observe? Qui calcule? Qui c'est qui tranche à la fin? Et surtout, pourquoi ils disent qu'il va y avoir du soleil alors qu'on se prend une rincée? Eh bien, réponds tout de suite dans les coulisses de Météo France Alsace que je teste pour vous aujourd'hui. Je suis à Ilkirch-Grafenstaden. Ici, on estime, on calcule le temps qu'il fera demain. Et à côté de moi, voici Simon. Simon, c'est le technicien météo. C'est lui qui surveille des capteurs, des antennes, des machines qui parlent. Bref, tout le langage, c'est des chiffres. Entre le vent, la pression, l'humidité, tout est mesuré en continu avec des stations météo basées un peu partout en Alsace, à des endroits stratégiques, en altitude, dans les vallées, en plaine ou encore en ville, au nord, au sud, bref, un peu partout. Et à cela, on peut ajouter aussi d'autres outils comme les radars, les satellites. Et chaque jour, c'est des millions d'observations qui arrivent dans les ordinateurs de Météo France Alsace. Et avec des équations très, très, très complexes. Et cette complexité est en lien avec notre prochaine découverte. Direction, le bureau des modèles météo. Ça, c'est avec Théo. Théo, il est météorologiste et il m'explique qu'on ne prédit pas le futur. Mais en revanche, on calcule des scénarios et leurs probabilités. Certains modèles, par exemple, simulent l'atmosphère avec comme résultat, écoutez bien, 350 prévisions possibles chaque jour. Ah bah oui, hein, la machine, elle calcule tout ce qui est possible. Hein. Et c'est l'humain, enfin, qui va trancher. Parce que oui, la météo, en bout de ligne, c'est pas juste une machine. Hein. C'est aussi un cerveau. Il y a un cerveau qui tranche. Et en parlant de cerveau, en voici un autre bien rempli. C'est celui de Cédric. Il est climatologue. Et Cédric, lui, va nous emmener littéralement dans un autre monde. Parce qu'avec ses analyses à Cédric, on ne regarde pas demain. Non, on va regarder 100 ans en arrière. Car Météo France, conserve en quelque sorte la mémoire du climat depuis plus de 150 ans. Parce que le passé, il nous permet quoi? De comprendre l'avenir. Surtout avec les notions du dérèglement climatique qui nécessite une véritable expertise. Alors, après ce dévoilage d'outils, de calculs, d'équations et d'expertises en tout genre, comment se fait-il qu'en 2026, on puisse encore se tromper dans les prévisions? J'ai posé la question et la réponse de mes spécialistes est claire. Prévoir la météo, c'est comme essayer de prédire la forme exacte des vagues dans une soupe qu'on remue en permanence, sauf que la casserole fait la taille de la planète et que la cuillère tourne toute seule. Et en plus de ça, il y a quelqu'un qui joue avec le feu. On continue. Bref, vous l'avez compris, impossible d'être parfait, seulement de se rapprocher de probabilités, mais avant tout, le rôle de Météo France Alsace, c'est d'anticiper au maximum les risques.
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3: Salut la Bretagne, c'est l'heure de la bonne idée 100% pur beurre. Vous connaissez le tire-bouchon, le train qui circule l'été entre Auray et Quiberon dans le sud de la Bretagne? C'est mon train préféré. Pas parce qu'il passe juste devant la maison de ma grand-mère, quoique, mais parce qu'il permet d'éviter les embouteillages de la presqu'île en polluant moins et surtout depuis que la région Bretagne a choisi d'alimenter les locomotives avec du B100. Le B100, c'est un biocarburant fabriqué à partir de colza français. Il remplace le diesel qui servait auparavant à faire circuler les trains sur cette ligne, puisque, je précise, elle n'est pas électrifiée. On ne parle pas du TGV non plus. Avec le B100, c'est 60% de CO2 en moins qu'avec du diesel, mais 25% de coût en plus, car oui, ce serait trop beau, c'est un carburant qui coûte plus cher, pas cool, j'avoue, mais en même temps, si on veut polluer moins, parfois il y a des choix à faire. Le tire-bouchon circule jusqu'à mi-septembre, alors si vous ne l'avez pas encore pris, faites vite, c'est vraiment trop chouette comme trajet à faire, vous pourrez même faire coucou à ma grand-mère à Plouarnel. Après cette date, la région et la SNCF comptent bien continuer sur leur lancée et faire rouler d'autres TER au biocarburant. Des stations de B100 sont prêtes à Carhaix, Quimper, Saint-Brieuc et bientôt à Rennes. Le chiffre du jour maintenant, 112 300 familles bretonnes vont recevoir l'allocation de rentrée scolaire cette année. Ah, ça me rappelle l'époque où j'adorais faire des courses de fourniture pour avoir un stylo qui sentait le pop-corn. Allez, à demain pour une nouvelle bonne idée.
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4: Ici, c'est Toulouse. Et à Toulouse, il existe un pavillon. Un grand bâtiment carré, caché dans une cour intérieure en plein centre-ville. On part à sa découverte avec Céline, qui est guide à l'Office de tourisme de Toulouse. Bonjour Céline.
5: Bonjour.
4: On se balade dans Toulouse aujourd'hui et on arrive dans des petites rues, donc dans le quartier de la Bourse.
5: Oui, c'est cela.
4: C'est quoi l'histoire de ce quartier, de cette rue Sainte-Ursule par exemple? Qu'est-ce qu'on y trouvait au début, fin 18e, début 19e siècle?
5: Alors, en fait, on avait beaucoup d'activités de mercerie, bonnetterie, de confection dans cette rue-là. On a eu le commerce de gros assez longtemps, des chemises, du tissu en gros, et donc ça jusque dans les années 70-80.
4: Ouais. Écoutez, on va se balader un petit peu dans cette rue parce que je crois que dans cette rue Sainte-Ursule se cache un bâtiment assez incroyable. Donc je vous suis. On arrive donc sous un porche. Ah oui, un pavillon devant nous.
5: Oui, voilà, c'est ce que vous aviez envie de voir, hein, je crois. Vous m'avez parlé du pavillon Mazar.
4: Pavillon Mazar, oui.
5: Voilà, on voit le nom ici. Alors, Mazar viendrait plutôt peut-être de bazar, puisqu'il faut imaginer, on vient de parler du commerce de confection. Et devant nous, on voit le nom Manufacture de chemises.
4: Oui, il y a encore des pancartes, c'est ça, Manufacture de chemises, la Tolosane.
5: Donc, d'abord, on est dans un espace très ouvert, ouais, qui est un ancien couvent. Donc, c'était le couvent des Ursulines.
4: Donc, on est au milieu d'un ancien couvent. Comment ça se fait qu'un pavillon comme celui-ci se trouve ici?
5: Alors, après la Révolution, on va construire une petite halle, qui était une halle de marché au drap. Et ensuite, au début 20e siècle, il y a un marchand de chemises qui va créer en fait ici sa confection de chemises.
4: D'accord, donc des chemises au pavillon Mazar. C'était à ça que ça servait. Comment on l'a construit ce pavillon? Parce qu'on est quand même passé par un tout petit passage. Compliqué de construire un grand bâtiment comme celui-ci dans une cour fermée.
5: Certainement. Alors après, il y a une autre ouverture là-bas qui est plus grande que celle par laquelle on est passé.
4: Il y a deux accès, donc un accès rue Sainte-Ursule,
5: un accès un peu plus grand, alors aménagé aujourd'hui. Donc là, cet accès donne sur la rue du Prieuré. Voilà, puisque les Ursulines ont pu acheter différentes maisons qui donnaient sur la rue du Prieuré et sur la rue Pérolière également.
4: Et donc aujourd'hui, désormais, le pavillon est inoccupé.
5: Voilà, c'est ça.
4: Bon ben maintenant, quand on marchera rue Sainte-Ursule, on saura ce qui se cache derrière, le pavillon Mazar. Et ça, c'est à Toulouse.

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1: Vous êtes dans un club de quelque chose, vous? Genre, vous faites du foot le dimanche matin ou du tennis le mardi soir, à moins que vous attendiez impatiemment le mercredi après-midi pour aller vous éclater au club des cheveux d'argent. Cathy, elle, son club à Bois-Guillaume, il s'appelle In Vigno Meritas. Bon, je vous le dis, Cathy, dans son club, on cultive du raisin. Par contre, j'ai du mal à la trouver.
2: Ah, si on se carre pas au même endroit aussi, hein?
1: Bah oui.
2: Comment tu vas?
3: Bien, et toi?
2: T'as vu le soleil?
3: Bah écoute, regarde, l'exposition est
2: magnifique, hein.
1: On est au pied du conservatoire de musique de Bois-Guillaume.
3: Oui.
1: Et ici, Cathy et ses copains ont planté des vignes pour faire du vin.
3: Bah oui, le vin de Il Vigno Meritas.
2: Tu me les montres de plus près, là?
3: Allez, on y va.
1: Il y en a pas mal des vignes dans l'agglo rouennaise.
3: Il y en a à Bois-Guillaume, il y en a à Biorel, il y en a à Mont-Saint-Aignan.
1: Et les copains d'In Vigno Meritas n'en ont pas qu'au conservatoire de Bois-Guillaume.
3: Deux arts sur le Mont-Fortin, avec 1431 pieds.
1: Ouais.
3: Et tu peux voir les vignes de Rouen. Quand tu es en bas de la rue Jeanne d'Arc, tu lèves le nez au-dessus de la gare, tu vois les vignes.
2: Alors qu'est-ce qui vous a pris de monter cette association là de viticulteurs amateurs?
3: Une idée folle de Philippe Rivals, qui est d'une famille de vignerons dans le Tarn. Hein. Et il habite à Bois-Guillaume, en face d'un terrain. Et il disait, ça serait bien de mettre des vignes sur ce terrain. Et avec le propriétaire du terrain, M. Humann, il nous a mis à disposition gracieusement son terrain. Et puis, courageusement, les vignerons de Bois-Guillaume ont planté différents cépages. Ça fait 10 ans.
1: Et pas toute jeune, l'association.
3: Ça fait 10 ans que l'association existe. On apprend sur le tas.
2: Tu connaissais rien avant, toi?
3: Rien du tout.
1: Rien du tout.
3: Rien du tout.
2: Et là, t'es venu avec ton sécateur et tout.
3: Bah ouais, je peux te montrer comment on taille une vigne maintenant.
2: C'est la période, en fait. Hein,
3: on va le faire. Là, ça y est, on commence.
2: Ouais.
3: On attend un petit peu parce qu'on voudrait pas se taper des petites gelées le mois prochain.
2: Quand t'étais gamine, tu gaulais les pommiers?
3: Oui, plutôt les pommiers que les vignes.
2: Aujourd'hui, tu tailles les vignes.
3: C'est ça.
2: Il a fallu prendre des cours ou quoi alors? Comment vous avez appris?
3: On fait des cours ouverts à tout public. On a eu la semaine dernière une session de taille.
2: Ah, vous en donnez en plus?
3: À Bois-Guillaume, les gens viennent.
1: Il y avait du monde à la dernière session de taille.
3: On était une quinzaine de personnes quand
2: même. C'était une session de
3: taille. Tu veux essayer?
2: Vas-y, mais il faut pas trop couper alors. Mars, c'est pas encore trop le moment. Là.
3: On peut commencer là. Sur le dessus, tu vois, t'as des départs comme ça.
2: Ouais.
3: Et à partir de là, tu comptes 1, 2 bourgeons et tu coupes.
2: Tout simplement.
3: Voilà.
2: Tu mets tout par terre.
3: Tout ce qui est mort, hop, tu coupes.
2: Combien il y a de pieds en tout à...
1: Il te l'a dit tout à l'heure.
3: 1431. Et tu sais pourquoi?
2: 1431.
3: Ça te rappelle pas une date?
2: Bah c'est... C'est pas Waterloo.
3: Non.
2: C'est pas...
3: C'est chez nous quand même, hein. Rouen.
1: Ah, Jeanne d'Arc.
3: Eh ben oui.
1: C'est en 1431.
2: Quelle était... Est-ce que vous avez une cuvée Jeanne d'Arc au moins?
3: Pas encore.
1: Mais c'est une idée.
3: Bien vu, Fred.
1: Et il est comment ce vin?
3: Il est bon.
1: Il est bon.
3: Très très bon.
1: Il leur reste des bouteilles des premières cuvées.
3: Oui, plein. Ouais.
1: Il était pas aussi bon.
2: Vous les gardez pour la postérité, quoi.
3: Exactement.
2: Pour la collection.
3: Pour les gens qu'on aime pas.
2: Ouais. Tiens.
1: Vous savez ce qu'ils font avec les feuilles de vigne?
3: On fait des feuilles de vigne farcies.
1: Rien ne se perd.
3: C'est très très bon.
1: Tapez In Vigno Meritas sur un moteur de recherche, vous aurez toutes les infos.

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1: Ils sont jeunes et ont un avis sur tout. Ici Picardie donne la parole au Tchopicard. 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
2: C'est quoi la confiance en soi ?
3: Bah, si t'as pas confiance en toi, c'est tu dis je fais mal mes trucs alors que bah faut se dire j'ai confiance en moi, je vais réussir mon truc et tout.
4: La confiance en soi, c'est pas forcément bah se dire je vais réussir forcément, mais se dire bah si je réussis pas c'est pas grave, mais si je réussis c'est bien, il faut que je fasse de mon mieux.
5: Avoir confiance en soi, c'est par exemple on sait qu'on sait faire cette chose, mais on a peur, on va pas réussir en fait. Et après il y a des gens, la confiance c'est une émotion. En fait, la confiance en toi, par exemple, tu peux sauter à l'élastique d'un immeuble.
6: C'est avoir une confiance dans ton corps et te dire tu vas le faire et si tu n'y arrives pas, c'est pas grave, tu recommenceras si tu veux. Par exemple, tu dire bah, j'aime bien ce pantalon, si on se moque de moi, c'est pas grave, je m'en fiche, je l'aime bien. Enfin, moi, c'est tout l'inverse, quoi.
2: T'as pas confiance ?
6: Non, quand j'étais plus petite, j'avais pas très confiance en moi.
7: Pour moi, la confiance en soi, bah, tu t'en fiches du jugement des autres parce que les autres ils peuvent te décourager, mais toi, tu es défini parce que tu veux être. C'est pas les autres qui vont te définir. Exemple, hein, si tu veux devenir médecin et que les autres ils disent tu pourras jamais y arriver, c'est si tu te décourages par les autres, tu vas pas pouvoir devenir médecin, même si je le voulais. Mais c'est seulement si tu crois en toi que tu pourras y arriver. Mais les autres, elles vont te décourager, ils vont faire tout leur possible, mais toi, tu vas réussir.
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8: On a retrouvé la bonne mère ?
9: Oui, ça y est, la bonne mère a retrouvé sa couronne, surtout. C'était décidément le thème ce week-end, hein, avec la couronne de l'impératrice Eugénie volée au musée du Louvre, puis retrouvée. Pendant que Donald Trump diffuse des images de lui générées par IA avec une couronne sur la tête et aux commandes d'un avion sur lequel il lâche littéralement du caca, oui, de la merde sur le peuple américain. La classe. Revenons à notre couronne plus noble. C'était évidemment l'événement majeur de la semaine dernière que nous avons suivi avec passion. Hein. Nous avons tous et toutes été émus de ces images avec l'hélicoptère qui porte dans le ciel de Marseille la couronne de la bonne mère. 150 kilos quand même. C'est un peu plus que celle que j'ai au fond de la bouche.
10: Elle tient bien.
9: Elle tient bien, ouais, ça va. Et donc voilà, ça a fait la joie de tout le monde. Oh, bonne mère. C'était l'occasion ou jamais de lancer cette interjection qui fait partie d'une série d'expressions comme monter à la bonne mère, porter un cierge à la bonne mère, ou on peut y voir la bonne mère au travers. Ça, c'est pour quelqu'un de très très maigre comme moi, si vous.
10: Non, oui, peut-être pas. J'imagine.
9: La bonne mère, c'est du patrimoine à la fois religieux, spirituel, architectural, culturel, linguistique, et elle est inspirante. Hein. Dans son roman Les Nistons d'Arène, qui est de Robert Dagani, un personnage se souvient du cantique des poissonnières à Notre-Dame de la Garde, en provençal, Perti canta di sa manière, vierge vaquilei pessunière, sous verbes ao et credum prun. Pour te chanter à leur façon, vierge, voici les poissonnières, leur verbe est haut et elle crie fort. Alors, puisqu'on parle de verbe haut, prenons un peu de hauteur sur les hauteurs de la colline de la Garde, justement. Et on va le faire avec quelques citations d'Henri Frédéric Blanc, ce qui nous permettra de penser à lui parti trop tôt en début d'année et maintenant sous la protection de la bonne mère. C'est le sentiment qui traverse le personnage de Joby. Il lève les yeux et voit là-haut la bonne mère toute dorée, toute paisible. C'est comme s'il la voyait pour la première fois. Dans Cagole Blues, c'est Marie Zoura qui raconte. Avec des collègues, on est monté regarder la nuit. En grimpant la bonne mère, tu as plus de ciel qu'ailleurs. Tu peux voir des étoiles en pagaille. C'était beau comme à la fête foraine. L'univers, ça doit être chouette à visiter. À force de regarder les étoiles de la nuit, t'as l'impression que c'est elle qui te regarde. Tu te sens un petit rien et d'un coup, tu te sens tout. Il m'est venu la chair de poule métaphysique. L'immensitude, c'est pas juste poétique, c'est aussi philosophique. Ouvrons l'épître aux Marseillais maintenant. La bonne mère ne délaisse personne. Sa volonté prévaut sur toute chose. En tout et pour tout, à elle la louange. Aïoli sur vous. Et pour finir, laissons Henri Frédéric Blanc, dans le livre de Job, et encore, nous laisser entrevoir la dimension transcendantale de la bonne mère. Il est question de plein de gens pas trop tranquilles, bruyants, qui arrivent plein d'histoires. La suite, je la lis. Alors il monte se dépayser à peu de frais, voir la mer en cinémascope, histoire de se donner de la poésie, de la respirance, une bonne claque de Mistral pour se secouer l'âme. Ça fait du bien d'exister sans personne sur votre tête, sauf la bonne mère. Mais elle, elle ne vous commande pas, elle ne vous humilie pas, elle ne vous gueule pas aux oreilles, elle ne vous menace pas de vous jeter à la rue, elle ne vous fait pas mille tracasseries pour vous dégoûter de l'existence, elle ne vous écrase pas de son silence, elle ne vous éhantit pas de son indifférence. C'est la bonne mère de tous les Marseillais qui veille sur eux et, quand elle a le temps, sur le reste de l'univers.
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1: Une escapade très nature aujourd'hui, à la découverte des tourbières des Landes. C'est une spécificité de notre département, un milieu préservé. Karine Dos Santos est naturaliste au département des Landes.
2: Ah, les tourbières, elles sont plutôt nichées au cœur du massif landais. Ce sont des véritables joyaux écologiques. Ce sont des zones humides qui sont composées d'un sol qu'on appelle la tourbe. Cette fameuse tourbe est constituée de 20 à 30% de débris de végétaux et de 70 à 80% d'eau. Les végétaux qui composent cette tourbe sont essentiellement des sphaignes, donc ce sont des mousses de la famille des bryophytes. Et la particularité de ces mousses, c'est que ce sont des véritables éponges. Elles sont capables d'absorber jusqu'à 30 à 40 fois leur poids en eau. Alors, pour à titre d'information, un tapis de sphènes de 1 mètre carré de surface sur 20 cm de hauteur peut stocker jusqu'à 70 kg d'eau. Et forcément, ces sphènes vont interagir avec le milieu en absorbant des sels minéraux, en échangeant des ions, ce qui va en conduire de façon simplifier, parce que c'est un peu plus complexe au niveau chimique, à acidifier ces milieux. Donc on a généralement des tourbières landaises qui sont plutôt acides, avec des pH de 4 à 5, donc relativement acides, ce qui va induire des conditions de vie très particulières pour les espèces qui vont y vivre. On va dire qu'une tourbière est active si les sphènes continuent à se développer. Par contre, si elles commencent à régresser, elles vont plutôt être en voie de dégradation. Et à ce moment-là, on va voir d'autres espèces apparaître, des bruyères, du chouin noirâtre, de la moulinie, des arbustes tels que les saules, voire du piment royal, et forcément tout le cortège d'espèces qui vont avec. Donc on va diviser deux catégories en fonction de l'alimentation en eau, celles qui vont être alimentées par les fameuses nappes phréatiques, les nappes souterraines, et celles qui vont être plutôt alimentées par le réseau hydrographique ou les eaux de ruissellement. Donc ça va être plutôt des tourbières qu'on va trouver en proximité des rivières ou en périphérie des étangs. Alors, on va pas oublier le secteur des Barthes de l'Adour, qui est quand même très connu et qui surtout regorge de tourbières. Mais on va dire que les espèces les plus impressionnantes pour les enfants, notamment quand on fait des animations scolaires, ce sont les fameuses plantes carnivores. Drosera, donc les Drosera à feuilles rondes et à feuilles intermédiaires, et la grassette du Portugal. Au niveau de la faune, on a le fameux lézard vivipare qui va être inféodé à ce type de milieu, et certaines libellules dont la Cordulea corfin et le fameux papillon emblématique un peu des tourbières qui est le fadet des lèches, dont le département a une responsabilité assez forte pour sa conservation.
1: En raison de la fragilité du milieu, une seule tourbière est ouverte au public, la tourbière de l'Estanque à Metz, aménagée avec panneaux, pontons d'observation, circuits de randonnée et accessible aux personnes à mobilité réduite. Recommandée par Ici Gascogne.
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3: Salut Brésisel.
4: Comment elle s'appelle ?
3: Alors, je m'appelle Oriane, j'ai 33 ans.
4: Et tu fais quoi dans la vie ?
3: Et mon job, je suis graphiste.
5: Je voyais plus le genre graphiste, une bonne trentaine.
6: Ah oui, c'est étonnant.
7: Qu'est-ce que vous foutez là ?
3: Je suis dans les petits bonheurs.
8: Le bonheur aussi peut arriver comme ça.
9: Vous habitez où, vous m'avez dit ?
3: J'habite à Quimper et je suis arrivée ici parce que je voulais vivre en Bretagne et j'ai trouvé un emploi ici, dans le Finistère.
10: Comment tu as trouvé du travail ?
11: Comment tu as fait pour deviner ? Elle est extraordinaire, ta mère !
3: J'ai cherché dans les 4 départements et c'est tombé dans le Finistère, et moi j'adore Quimper, donc je suis ravie.
12: Pourquoi croyez-vous qu'on l'adore ?
3: Ça s'explique pas trop, j'avais l'impression que j'appartenais à cette région. J'ai tout fait pour arriver ici, mais je sais pas trop pourquoi, et je suis super heureuse.
13: Heureusement que vous avez pas compté sur moi, hein ? Parce que sinon il fera ça le temps.
14: On ira se balader ensemble un de ces jours, tu veux ?
3: Mon coin préféré quand je me balade, c'est au bord de la mer et surtout la plage de Sainte-Marine.
15: Quelle plage ?
3: Combris de Sainte-Marine, puisque la plage est sublime avec les dunes assez nature. Ça a été le coup de foudre avec cette plage-là.
16: Sur la plage, j'irai te chercher des coquillages.
17: Et le premier baiser, quand est-ce que vous vous l'êtes donné ?
3: Alors moi, je me souviens que quand j'étais en primaire, il y avait beaucoup de garçons qui s'intéressaient à moi. Mais alors moi, j'y connaissais rien, donc j'ai eu des cadeaux, j'ai eu des bagues, j'ai eu des trucs comme ça.
18: S'ils veulent te faire un cadeau, refuse pas.
3: Hein. Et je pense que les pauvres, ils n'avaient pas beaucoup de réponses. Et moi, après, c'est arrivé assez tard. Ouais. Oui, si, c'était au lycée. Mais pareil, c'était pas moi qui étais intéressée, c'était toujours le garçon, quoi. Je me cherche encore, je pense.
19: Moi, je m'en fous parce que j'ai un amour chez moi et un amour à l'école. C'est qui ? C'est mon cousin, mais je suis comme ma mère, je préfère les célibataires.
6: Prononcez trois fois la phrase impossible.
3: Ok. La jolie rose jaune de Josette Johnny dans le jardin. La jolie rose jaune de Josette Johnny dans le jardin. La jolie rose jaune de Josette Johnny dans le jardin. Ça va?
7: D'où elle sort cette Josette? Qui a lancé cette Josette?
3: Moi, je connais Tadery. T'adora, t'adori tantan, t'adora tenter, t'adori tantan, tanta, t'adora tenter, t'adora tenter, tata, t'adori tantan.
10: Bravo! Merci! Bravo! Bravo! Bravo!
3: Allez, salut!
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0: Stéphanie Hackett, Amour charnel. Un coup de cœur ici au Serre.
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2: Il s'appelle Frédéric Brand et ça fait maintenant 17 ans qu'il travaille à l'élaboration des créments, des 4 millions de bouteilles de créments de l'entreprise Louis Bouillot à Nuits-Saint-Georges. Il nous fait voir l'envers du décor, mais d'abord on s'équipe de chasubles orange fluo.
3: Sur le site, il y a une centaine de personnes qui travaillent sur le site et c'est un site classé IFS BRC, c'est-à-dire qu'on respecte des normes qualité et sécurité consommateur et donc mettre des chasubles qui permettent l'identification des visiteurs avec un enregistrement bien adéquat.
2: Eh bien, allons-y, ouvrons cette porte.
3: Oui, on va y aller.
2: Oula !
3: Donc, en fait, ici, nous n'avons pas de cave enterrée. Les cuves font jusqu'à 7 mètres de haut.
2: Ah oui.
3: 7 mètres de haut et une seule cuve représente le volume d'un petit domaine viticole. Ça représente environ 520 hectolitres de vin. Ici, nous avons dans cette cuverie-là 50 cuves différentes. Et cette diversité de cuves, cette quantité de cuves est importante parce qu'en Crémant de Bourgogne, nous sélectionnons les zones géographiques, mais également nous avons un grand travail au pressurage où nous séparons la cuvée et la taille que nous vinifions séparément. Et afin d'avoir une grande diversité de profils aromatiques qui vont nous servir de nos assemblages crémants futurs, nous avons besoin d'avoir une grande quantité de cuves qui vont pouvoir mettre en musique nos assemblages par la suite.
2: Donc malgré le fait qu'on soit dans un environnement plus ou moins industriel et gigantesque, on a quand même cette notion de terroir, c'est important de le rappeler.
3: C'est important. Si maintenant je mélange tout, parce que c'est effectivement une seule appellation que l'on vinifie, mais si je commence à tout mélanger pendant les vinifications, après, les assemblages qu'on va faire n'auront plus aucun sens. Il faut vraiment respecter ces trois principes, donc le cépage, le terroir et le fractionnement au pressurage qui vont nous permettre justement d'accorder. Il faut savoir que Louis Bouillot a plus d'une dizaine d'assemblages différents et il faut que chacune de ces assemblages ait une personnalité bien précise avec son moment de dégustation et de plaisir propre. Et donc c'est grâce justement à ces diversités qu'on peut avoir ça.
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0: 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Wikizef, petit guide à l'usage des étrangers du sud du péage d'Arras en vacances dans notre belle région.
1: Votre cousine a décidé d'organiser son anniversaire, seulement les temps sont durs. Elle voudrait réunir la famille, mais faire ça à moindre frais. Vous savez, les réceptions dans les grandes familles, ça fait vite cher, hein, que la famille proche, ils sont 25. Deux, trois cousins en plus avec les gosses, on monte vite à 50. Alors elle a une idée. Elle se dit, je vais faire à manger des pentières au four avec des saucisses au barbecue. Et ils ramèneront chacun une ou deux bouteilles. Et là, votre cousin, il dit, Vadius, je vais faire une paire de bouteilles. Ne paniquez pas, Wikizef est là pour vous aider. Votre cerveau s'est mis en route à essayer de compter. Et vous ne parvenez pas à trouver comment une trentaine d'adultes, en ramenant une ou deux chacun, voire trois, on arrive à une simple paire.
2: Définition.
1: Une paire de bouteilles ? Beaucoup de bouteilles. C'est simple, hein. Mais attention, quand on dit une paire de bouteilles, c'est quand on sait qu'il va y en avoir beaucoup, peut-être même de trop, mais on ne sait pas combien. Et en acceptant ce qui va par paire naturellement, les chaussures, les tototes, les chaussettes, les prunes et les jumeaux. Par contre, un colloque de jumeaux, on peut dire, des jumeaux là-bas, il va y en avoir une paire. Et si on va par là, dans le dressing de votre femme, je suis sûr que des chaussures, il y en a aussi une paire.
2: Exemple.
1: Une paire de manifestants selon la police, une belle paire de manifestants selon les syndicats. Je crois qu'on a fait le tour. Depuis le temps des Wikizef, je crois, j'en ai fait une paire, je suis sûr.
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3: En vous baladant du côté d'Ahun, dans le bourg, peut-être que vous avez déjà fait une petite pause pique-nique au jardin Jacques Lagrange, qu'on appelle aussi le jardin lapidaire. Mais c'est quoi son histoire ?
4: Nathalie Manot, je suis animatrice à l'Office de tourisme Creuse Sud-Ouest. C'était le jardin de la maison qui est là face à nous, ce très bel hôtel particulier, l'hôtel Joran. Mais avant même d'être le jardin de cet hôtel Joran, on imagine qu'ici nous sommes dans les fossés de la ville médiévale. Et ce jardin, il donne de la profondeur avec cette grande allée et ça donne encore plus de valeur et d'importance à cette belle maison. C'est vraiment une mise en scène architecturale. Le premier portail semble suffisamment large pour qu'un petit véhicule y passe. Le deuxième est tout petit, mais ça donne cet effet de longueur.
3: Pourquoi on appelle aussi ce jardin le jardin lapidaire ?
4: Parce que autour de nous, il y a plein de pierres. Alors, ce sont toujours des pierres anciennes qui sont là pour témoigner de l'histoire d'Ahun. C'est un peu comme un musée à ciel ouvert qui nous raconte l'histoire d'Ahun depuis l'époque gallo-romaine. Acitodunum à l'époque, jusqu'à nos jours. Jacques Lagrange, il a acheté dans les années 90 cette maison et à sa mort, sa compagne a légué le jardin à la municipalité et elle a demandé à ce que ce jardin devienne un jardin lapidaire, donc un jardin souvenir, historique, promenade. Jacques Lagrange, c'était un artiste. Alors, il n'était pas creusois d'origine, mais il a beaucoup aimé la Creuse. Il est venu ici pour aller auprès de Jean Lursa faire des tapisseries à Aubusson. Il était peintre, il était cartonnier, il était grand collectionneur. C'est aussi pour ça qu'il voulait une grande maison. Il collectionnait les horloges de gare, les enseignes de magasins. Ça prend beaucoup de place. Il a contribué à l'architecture. Enfin, c'était vraiment un artiste avec plusieurs facettes. Et il aimait se trouver ici, dans la Creuse, dans cet espace très naturel, avec une histoire riche. Alors, je vais te dire mon coup de cœur. Et en regardant bien la frise végétale qui est là sur le pignon, on va le trouver ce cœur. Il est en bas, à gauche, il est très stylisé. C'est vraiment un motif que Jacques Lagrange utilisait beaucoup dans ses tapisseries, dans ses peintures. Donc cette frise, elle représente une branche. Il l'avait dessinée pour illustrer le poème d'un de ses amis, Eugène Guivic. Et ce poème s'intitule « Temple du Merle ».
5: Marie-Ève,
6: Geoffroy.
5: Notre fille prend des cours de piano juste à côté.

0: Volé.
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2: Nous sommes à Rougemont-le-Château, devant une façade incroyable, ornée de plus de 1000 arrosoirs. J'ai rencontré le créateur de ce lieu, Bruno. Bruno, 1000 arrosoirs sur une maison. Est-ce que c'est un défi un peu fou que vous vous êtes lancé?
3: Ah non, même pas du tout. Là, c'est quand j'allais au puce, je voyais un petit arrosoir abandonné là, à 5 francs. Je dis, viens vite à la maison. Alors, 1, 2, 3, 4, c'est pas du tout le but, en fait.
2: Est-ce qu'il y a une histoire particulière avec l'arrosoir, l'objet en lui-même, ou c'était un objet qui était arrivé à ce moment-là et vous êtes rentré dedans?
3: Non, je pense que de toute façon, c'est une histoire. Si je vends des fleurs et je cultive des fleurs, il faut quand même leur donner à boire. Donc, par logique, il fallait quand même un arrosoir. Donc, c'est un complément de ce que je fais, en fait.
2: Quand on voit votre façade, vous l'avez dit, plus de 1000 arrosoirs qui sont disséminés sur la façade, autour également de votre belle boutique. Est-ce que des clients, est-ce que des proches, du coup, ça devient quelque part un cadeau, ça devient un présent qu'on reçoit à force?
3: Oui, c'est vrai que sur les 1000, il y en a peut-être 100 ou 200 que des gens m'ont amené parce qu'ils vidaient la maison de leurs grands-parents ou autres. Donc, automatiquement, j'en ai eu des quantités qui me laissent devant la porte. Je peux même pas leur dire merci puisqu'il n'y a pas de mots, mais merci à ceux qui m'ont donné des arrosoirs.
2: C'est vrai que vous mettez ces arrosoirs sur votre façade. À l'intérieur, quand on rentre dans votre boutique, les fleurs, on a l'impression de rentrer dans un conte de fées. C'est ça, en fait, vous avez envie de partager du positif, quelque part un peu de rêve quand on passe la porte de votre boutique?
3: Moi, je pense qu'à la rigueur, déjà, les fleurs, ça donne de la couleur, donc de l'énergie et compagnie. Et je pense que de se promener dans les plusieurs pièces du magasin, ça fait du bien. C'est pas moi qui le dis, c'est aussi les clients qui viennent à la rigueur, aussi bien à Noël, à Pâques et autres. Ils me disent qu'on passe chez vous, on a de nouveau de l'énergie et compagnie. Moi, je répète.
2: Et vous-même, quand vous voyez tous les jours cette façade, quand vous rentrez dans votre boutique avec toutes ces fleurs, toutes ces couleurs, ça vous procure quoi?
3: En fait, j'ai fait plus ou moins l'univers, donc ces couleurs correspondent à ce que j'ai bien voulu faire. Mais le résultat, c'est surtout le brillant des gens qui me racontent et qui sont contents de venir. C'est surtout ça qui est le résultat de tout ce que j'ai fait.
2: J'ai cru comprendre aussi que les gens s'arrêtent aussi, notamment pour prendre en photo votre façade. On peut la retrouver sur les réseaux pour partager aussi ce lieu quelque part insolite. Ça vous fait quoi quand vous voyez que votre façade est prise en photo avec tous ces arrosoirs?
3: Ça me fait toujours rire parce que les gens, à la rigueur, j'ai pu les faire sourire seulement en mettant des arrosoirs contre une maison. Essayez de faire sourire maintenant, vous pouvez toujours y attendre, rigoler. Donc ça, je suis déjà arrivé sans sortir, sans que les personnes rentrent dans le magasin. Donc c'est déjà un bon point, en fait.
2: Un immense merci à Bruno pour son accueil, cette énergie communicative à Rougemont-le-Château. Et si vous avez besoin d'une dose de merveilleux pour attaquer 2026, levez les yeux juste devant sa façade et le sourire est garanti.

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1: L'ail est un des condiments les plus incroyables. Il peut transformer un plat simple en un plat remarquable et aromatique. Il faut rappeler qu'en fait, chez nous, en Occitanie, on a trois eaux remarquables. L'ail blanc de Lomagne qui est IGP, l'ail rose de Lautrec qui est IGP et label rouge, et l'ail violet de Cadour qui est AOP. Bon, la récolte pour ces eaux-là se fait en début d'été. C'est comme tous les légumes avec une production saisonnière, on dira. Comme on en trouve toute l'année sur les étals, on oublie souvent que l'ail est un produit de saison.
2: Alors l'ail que l'on trouve toute l'année, il vient d'où ?
1: Ah ben, en majorité, il vient de Chine ou d'Argentine. Or là, il faut savoir que c'est une plante qui se nourrit de son terroir, un peu comme la vigne. C'est une plante qui est très sensible aux intrants qui vont être utilisés pour la culture. Donc, les eaux qui arrivent du bout du monde, outre un bilan carbone qui est catastrophique, sont également remplies pour la plupart de pesticides et d'autres produits chimiques joyeux. Donc, en fait, ils sont très mauvais et pour la planète et pour notre santé.
2: Ok, mais si l'ail est un produit de saison, comment peut-on faire pour en utiliser toute l'année dans les recettes ?
1: Alors du coup, on l'achète correctement. On achète nos os à nous. On achète une jolie tresque et on va la suspendre dans un endroit frais, sec, aéré, à l'abri de la lumière. Et puis, on va aussi pouvoir congeler l'ail. Et ça, c'est une solution incroyable parce qu'il va conserver l'essentiel de son arôme. Et je vous assure que ça marche. Vous pourrez le conserver jusqu'à 6 mois, ce qui est plutôt pas mal. Alors, il va devenir un peu plus mou après décongélation, mais ça n'a pas d'importance puisque dans la plupart de vos préparations, vous allez le faire cuire en sauce, en soupe, en poêlée, en plat mijoté. Ça va être idéal pour avoir toujours de l'ail prêt à l'emploi. Vous allez éviter qu'il ne germe, qu'il ne se sèche dans le placard. En fait, vous avez tout à y gagner. Zéro déchet. Alors, comment on fait ? On va hacher l'ail ou alors on va le ciseler, le mettre en lamelles, on fait un petit peu comme on a envie. On va prendre un bac à glaçons, par exemple, et on va mettre des petites proportions d'ail haché, d'ail râpé, d'ail en lamelles. Enfin, vous faites comme vous voulez, vous pouvez mettre des gousses entières aussi, si vous voulez. Vous allez mettre à congeler. Et puis quand c'est congelé, vous récupérez tout, vous démoulez et vous mettez ça dans un sac plastique en mettant bien la date. Vous n'avez pas de bac à glaçons parce que tous vos bacs à glaçons sont utilisés par l'eau pour faire les glaçons, pour des boissons fraîches, nous dirons. Eh bien dans ce cas-là, vous prenez une plaque, vous mettez un papier cuisson dessus et vous allez à la petite cuillère faire des petits tas. Vous allez mettre à congeler et quand c'est congelé, de la même façon, vous récupérez les petits tas, vous mettez ça dans une poche congélation que vous étiquetez, vous chassez bien l'air pour fermer hermétiquement et quand vous avez besoin pour votre recette, vous ouvrez le sac, vous prenez une petite proportion et vous mettez dans vos plats. Vous êtes sûr de savoir d'où vient l'ail, vous n'avez pas fait de déchets, vous n'avez pas fait de pertes et vous avez été hyper éco-responsable. Elle n'est pas belle la vie, ça marche quand même.
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3: C'est la Camini Minute, votre chronique de la joie et de la bonne humeur. Comment ça va les amis ? Enfin, je dis comment ça va les amis, je pourrais dire CMTV. Oui, parce que je sais pas si vous avez remarqué, mais je ne sais pas si c'est la nouvelle génération, mais il y a des gens, quand ils parlent, ils mettent de moins en moins de voyelles, de moins en moins de lettres. Pour dire « il n'y a rien », ils disent « il y a R ». Pour dire « mort du rire », ils disent « MDR ». Pour dire « péter de rire », ils disent « PTDR ». Et pour dire « à ce qui paraît », ils disent « à skip ». Il y a de moins en moins de lettres, de moins en moins de mots. Mais si on continue comme ça, ils vont parler comment dans 10 ans, les gens ? C'est quoi cette façon de parler, là ? Je veux dire, il n'y a rien, c'est pas une longue phrase. Je comprends qu'on veuille écourter des trucs, mais il n'y a rien, c'est pas long, il y a R. Comment on va parler dans 10 ans ? Moi, je dis... on parle de plus en plus des extraterrestres et des ovnis. Moi, je pense que si les extraterrestres viennent sur Terre, c'est à cause des gens qui parlent comme ça, qui réduisent les mots. C'est quoi cette façon de parler, franchement ? C'est abusé, quoi ! Parler français, c'est une belle langue, le français. Il y a R, MDR, PTDR, ASKIP, il est BG pour dire beau gosse. Mais c'est bien de dire qu'on est beau gosse, ça fait plaisir d'entendre beau gosse. C'est plus plaisant que BG. Ils enlèvent les voyelles comme ça. Ça me rappelle les films coquins qu'on voyait sur Canal+, au début du mois, le samedi du mois, quand c'était encrypté. Vous vous rappelez ça ? Faites pas semblant. Hein. Lui, à tous les auditeurs d'ici Picardie, vous aussi, vous êtes tombés au moins sur du crypté sur Canal+, dans les années 90. Et ben c'est pareil, cette nouvelle façon de parler là, des mots courts, de plus en plus courts. Et d'ailleurs, même les rappeurs de nos jours ont des noms d'artistes de plus en plus courts. ZKR, PLK, SCH, MHD. Après, il y en a qui gardent même les voyelles, Gims, Jules, Vald. Et bien sûr, on terminera par les groupes asiatiques, les Coréens de BTS. Alors eux, ils n'ont pas mis de voyelles, mais BTS, c'est quand même Bac plus 2.
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4: Oui, alors vous l'avez certainement déjà remarqué, j'adore les noms de communes avec des noms rigolos. Et j'adore essayer de comprendre d'où ça vient aussi. Alors aujourd'hui, je vous emmène en Vendée à chantonner. La la la la la la la. Ben oui, ben, chantonner pour moi c'est ça, pousser la chansonnette. Je sais pas du tout pourquoi j'ai chanté une chanson de Noël, bref. D'ailleurs, le petit Robert est d'accord avec moi et donne cette définition. Chantonner, c'est chanter à mi-voix. Bon, d'accord, chantonner la commune de Vendée, ça s'écrit pas du tout pareil que chantonner du verbe chanter. Mais quand même, vous pouvez me l'accorder, c'est troublant. Est-ce que les gens chantonnent à chantonner? C'est une vraie question. Et la réponse est oui, mais pas plus qu'ailleurs, d'après des études approfondies réalisées par moi-même. Et si l'on en croit l'histoire relayée par la mairie de Chantonner elle-même...
5: Ipsos mieux sec, hein. Chantonner, ça viendrait d'un camp romain qui se serait installé dans le coin, c'est ça?
4: Oui, exactement. Il y a fort, fort longtemps. Camp apparemment dirigé par un certain Antoine, puisque ce serait le camp d'Antoine, Campus Antonini. D'ailleurs, cette histoire fait sens, puisque Chantonner est pile poil au croisement de deux anciennes voies romaines et que des fouilles ont montré des vestiges de villas gallo-romaines. Bref, il y aurait donc eu le camp d'Antoine, nom qui aurait dérivé pour arriver aujourd'hui à Chantonner. Le nom de la commune n'a donc rien à voir avec la chansonnette, même si, fun fact, entre parenthèses, ça veut dire anecdote rigolote pour les non-initiés, le chanteur Philippe Catherine a grandi à Chantonner. Coïncidence? Non, je ne crois pas.
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2: Bonsoir à tous et bienvenue sur ICI. Très bon début de soirée. Merci d'avoir noté ce rendez-vous dans vos agendas 20h, 21h. Bon, c'est une heure hein, pour se détendre, pour découvrir des merveilles, celles de notre pays, nos territoires, nos régions, à travers vos villes, à travers vos villages. On va sans doute aller chez vous, peut-être ce soir, ou en tous les cas, on parlera de votre région. On ira en Lozère d'ici quelques minutes pour rencontrer un professeur de mathématiques pas comme les autres. Nous irons en Lorraine, retrouver des animaux. Enfin, direction la Côte Basque, qui propose de passer des entretiens d'embauche en tenue de sport. Origine intéressant, on va en parler. Jusqu'à 21h, nous retraçons le parcours, la personnalité, la vie d'un invité à travers les lieux qui ont compté. Une balade dans la France, pas comme les autres. C'est un auteur de bande dessinée, un dessinateur de presse, un caricaturiste qui a travaillé pour plusieurs journaux. Fluide Glacial, Charlie Hebdo, durant 23 ans. Grand musicovore également. Il a collaboré avec les Un Rock. Le 14 janvier 2015, il devient mondialement célèbre pour la une du numéro 1178 de Charlie Hebdo. Je suis Charlie, une semaine après les attentats dont il réchappe. Il sort en librairie Un diamant dans les gravats. C'est son premier récit aux éditions Ma Nuit au Musée chez Stock. Je reçois avec beaucoup de plaisir et d'émotion Luz. Bonsoir Luz.
3: Bonsoir.
2: Comment ça va?
3: Super Eric.
2: Ça me fait plaisir de vous recevoir, vraiment.
3: Eh ben moi aussi.
2: Je tenais à vous remercier. Merci d'avoir accepté l'invitation de cette émission. D'autant que je vous cite tout de suite pour débuter. Je reçois celui qui a commencé à devenir le dessinateur que vous êtes, vous le dites, lorsque vous avez compris que vous n'étiez plus en ruine, mais en chantier. Ça veut dire que quand tout est pulvérisé, on peut se reconstruire?
3: Oui, c'est pas tout à fait évident. Il faut un petit temps d'attente. Il faut se regarder en chantier, il faut regarder les ruines qui sont à terre avant de se dire qu'on est capable de tout reconstruire. C'est pas simple, mais à un moment donné, quand on comprend que finalement on s'est en chantier toute sa vie, ça détend. Il y a moins d'injonctions, on se met moins de poids sur les épaules. Et finalement, être en chantier... travailler, ramasser tous ces petits gravats, bah ça fait quelque chose à faire de sa vie.
2: On parlera de ce livre avant 21h. Cette reconstruction, elle passe aussi par l'écriture, elle passe bien évidemment par le dessin. Pour comprendre comment le dessin, lui, est arrivé dans votre vie, c'est ce qu'on va faire ce soir. On va retracer ce parcours à travers les lieux, les ancrages qui ont pu être pour vous très importants. Puis c'est hyper intéressant pour ceux et celles qui peut-être ont envie de faire le même métier que vous, ou alors qui ont envie de s'inspirer d'un tel parcours. Bon, tout commence à Tours, j'ai envie de dire, et presque tout à Tours. Parce que on pourrait résumer votre vie entre Tours et Paris.
3: Ouais, c'est vrai que Tours c'est la moitié de ma vie. Et puis après, je suis parti, je suis monté à la capitale, comme on dit, même géographiquement. Et puis, voilà, je fais partie de ces provinciaux, régionaux français qui sont happés par la capitale. Et puis après, finalement, après, j'en suis sorti aussi puisque à Charlie Hebdo, je faisais des reportages. Ouais. Et donc, du coup, finalement, après, je me suis répandu dans toute la France pour ramener des choses.
2: On va rester à Tours parce que c'est là que tout a commencé. Si je vous demande, alors bien sûr, on va parler de Tours, on va parler des bâtiments où vous avez vécu. Si vous m'écrivez une carte postale, on me fera un petit dessin.